soit fait, dans tel service qui part là, etc. Bon, tu sais ce que tu dois faire. Donc la grande question qu'on s'est posée aujourd'hui, c'est celle-là, est-ce que Babel ou la Cité Sainte, qu'est-ce que l'homme? Quelle est la place de l'homme? Quel est l'homme face, quel être humain je dois être, quel être humain je dois construire, que je dois transmettre à mes enfants, parce que c'est ça la question de nos catéchèses, pour ceux qui aujourd'hui qui sont des jeunes parents ou des futurs parents, qu'est-ce qu'ils vont transmettre à leurs enfants, quelle humanité, quelles sont les grandes questions pour ne pas se faire berner et se faire déshumaniser finalement par la technologie, en particulier par l'intelligence artificielle. Notre secours est dans le nom du Seigneur qui a fait le ciel et la terre. À bientôt.

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2: Bonjour aux auditeurs et auditrices de Radio Massabielle. Nous allons commencer, comme à notre habitude, par un chant à l'Esprit Saint.

0: Ô Esprit Saint, nous t'implorons humblement, sois avec nous afin que nous vivions constamment sous ton inspiration. Aujourd'hui, nous avons la joie d'accueillir Sœur Jeanne de la communauté de Joie qui va nous parler de la Lectio Divina. Bonjour Sœur Jeanne, peux-tu te présenter en quelques mots?
1: Bonjour José, bonjour à vous tous qui m'écoutez sur les ondes de Radio Massabielle. Je suis bénédictine de la communauté de l'abbaye Notre-Dame de Joie. Cela fait 8 ans que je n'étais pas retournée à la communauté car j'ai voulu faire connaître la Lectio à mes frères et sœurs de Basse-Terre où je résidais à l'époque. J'y suis allée au mois de mai de cette année. Les sœurs étaient heureuses de me retrouver.
0: Nous allons donc parler de la Lectio Divina, qui est un mot latin, qui veut dire lecture divine. Comment, sœur Jeanne, comment peux-tu définir la Lectio Divina pour nos auditeurs et auditrices qui ne connaissent pas cette expression?
1: Parler de Lectio ou de lecture brillante, c'est se mettre à l'école du Christ. Saint Jérôme disait, ignorer les Écritures, c'est ignorer le Christ. La parole est la deuxième table. On ne peut dissocier l'Eucharistie de la parole. Faire lectio ou faire une lecture spirituelle de la parole, c'est d'abord se laisser rencontrer par le Christ. La lecture de la parole n'est pas une révision de vie, ni un travail intellectuel, bien qu'il fasse passer par cette étape pour déguster le nonon du coco qui se trouve renfermé dans sa coque. J'aime bien comparer la parole à un coco. On cueille le coco, on l'épluche, on le coupe pour récupérer la nourriture solide qui s'y trouve. Il en est de même de la parole. Il est préférable de lire la parole en groupe. Chacun apporte sa pierre pour construire l'édifice. Cela n'empêche pas de lire la parole seule et de faire lectio seule si on n'a pas d'autres moyens.
0: Est-ce que tu peux nous parler des origines de la lectio?
1: La lectio est issue du judaïsme. Les Juifs expliquent la parole par la parole. Ils la méditent, l'apprennent par cœur, la porte sur eux afin de s'en souvenir constamment. Les paroles et les commandements que je te donne aujourd'hui seront présents à ton cœur, dit Deutéronome 6, verset 6. Jésus a fait sienne la sentence de son peuple quand il affirmait « L'homme ne vit pas seulement de pain, mais de toute parole qui sort de la bouche de Dieu. » Matthieu 4, 4. Les moines et moniales ont tout simplement continué cet exercice en recopiant des manuscrits parce qu'il n'y avait pas encore la Bible et en essayant de comprendre la parole pour la vivre. Jusqu'au Concile Vatican II, la lectio était réservée aux moines et moniales. L'Église a voulu en faire profiter à la communauté ecclésiale. Benoît XVI a insisté sur la participation de tous les fidèles à la lectio.
0: Alors, on dit que la lectio contient des étapes caractéristiques. Peux-tu nous décrire les différentes étapes de la lectio?
1: Alors, on peut définir la lectio en 4 étapes. La première, on place le texte dans son contexte, puis on fait une petite analyse pour comprendre le texte. On pose les questions qui, quoi, comment pour trouver les indices de personne, où les indices de lieu et quand l'indice de temps. On essaie de comprendre le texte. On peut s'aider des notes de la Bible si on a une bonne Bible ou du dictionnaire et du vocabulaire biblique de Léon Xavier Dufour. La Bible a été écrite sur un continent autre que la nôtre. On est obligé de s'aider pour entrer dans la mentalité du peuple juif.
0: Alors, tu viens de nous parler de la première étape et maintenant tu vas entamer la deuxième étape.
1: Alors, la deuxième étape, qui est l'étape centrale, hein, il s'agit de la méditation. Méditer vient du mot grec, où on rumine, qui veut dire ruminer, mâcher. C'est comme quand on a un chewing-gum, où on voit les vaches, hein, les mammifères, qui ruminent toute la journée l'herbe. Eh bien, nous, c'est pareil. On doit essayer de prendre la parole, de la faire tourner dans notre cœur. Puis on regarde comment le Christ vit la parole dans le texte qu'on a. Et on essaie de regarder comment nous, à notre tour, nous vivons cette parole. On se laisse frapper par un mot, un verset. Cette parole ne doit pas rester au niveau de la tête. Elle doit passer de notre agir. Une fois qu'on a découvert ce que le Christ nous demande, il faut essayer de réaliser ce que nous avons lu. Donc la parole doit passer dans notre agir. Comme Dieu qui dit et qui fait, nous devons faire pareil. Nous devons aussi faire ce que nous disons, ce qui n'est pas facile.
0: La troisième étape maintenant?
1: Alors, la troisième étape consiste à prier le Père, parce que de nous-mêmes, nous ne pouvons pas nous changer pour réaliser ce que nous demandons, ce que le Père nous demande. Donc, nous adressons une demande par l'Esprit Saint au Père pour qu'il nous aide à réaliser ce que nous avons lu. Et c'est non pas une seule fois, mais moi j'aime bien prendre l'exemple du tisserand qui va chaque matin sur son métier, qui recommence toujours la même chose jusqu'à ce qu'il a réalisé sa pièce de tissu. Il faut aussi revenir chaque fois, peut-être sur la même chose, jusqu'à ce que cette parole réalise ce qu'il doit faire.
0: Et ensuite, maintenant que tu nous as parlé de la troisième étape, est-ce qu'il y a encore une étape? Oui, je crois que c'est la quatrième.
1: Alors, la quatrième étape qui est proche de la prière, c'est la contemplation. Eh bien, c'est faire silence pour entendre le bien-aimé. Voilà. Prier, ce n'est pas dire des paroles, mais justement, on va faire silence pour laisser cette parole descendre dans notre cœur. Là, c'est vraiment un combat, hein, parce que on aime parler. Mais si on a une icône ou une image, on peut essayer de fixer son attention sur l'image pour nous aider à rester dans la contemplation, à contempler Dieu qui agit à travers cette parole.
0: Alors maintenant que tu nous as décrit les quatre étapes de la lectio, donc je rappelle, la première étape c'est la lectio, la lecture. La deuxième étape, c'est la méditation, Troisième étape, c'est l'oratio, l'oraison, la prière. Et la quatrième étape, la contemplation. Alors, à partir de là, est-ce qu'il y a une étape plus importante qu'une autre?
1: Alors, je dirais que toutes les étapes sont importantes, mais la méditation, il me semble, est centrale, parce que prendre la parole, la laisser tourner dans notre cœur, voilà, je crois que c'est quand même le plus important.
0: Bien. Alors, comment faire? Comment, si tu as un conseil à donner à nos auditeurs et auditrices de Radio Massabielle, comment faire pour ne pas rester purement au niveau intellectuel?
1: Alors, il faut être vigilant pour ne pas rester au niveau de la tête. Il faut que la parole descende jusqu'à notre orteil. C'est-à-dire qu'il faut que la parole passe par notre agir. Quand on a médité, alors je crois que c'est Saint Paul de Chartres qui dit, il y a des gens qui ont un tonnerre très grave dans l'oraison et à peine sortis de l'oraison, ils sont hargneux. Mais il faut, une fois justement qu'on a pratiqué la lection, pour que ça ne reste pas dans notre tête, eh bien, il faut la pratiquer concrètement dans la vie.
0: Oui.
1: Donc, avec les frères. C'est-à-dire que, voilà, il faut essayer d'aimer ses frères et sœurs comme Jésus. Mais tout là, c'est un combat.
0: Car la parole doit rester une nourriture quotidienne qui doit être lue avec assiduité. Alors, qu'est-ce que tu peux conseiller à nos auditeurs et auditrices de Radio Massabielle qui voudraient commencer la lection? Alors, par exemple, par quel livre de la Bible faut-il commencer? Est-ce qu'il y a aussi un rituel, durée, un lieu, une posture pour entrer dans cette démarche?
1: Alors, dans ta question, il y a plusieurs, il y a plusieurs questions. Déjà, pour faire lection, on peut prendre aussi, il n'y a pas que la Bible, on peut avoir un livre de théologie, un livre patristique qui aide à faire la lecture. Mais quand on débute, moi je conseille de prendre l'évangile selon Saint Marc. L'évangile de Saint Marc est court, avec des phrases très courtes, incisives, et Marc dans ces 16 chapitres, donne le condensé de toute l'Écriture. Mais il dit presque tout ce que les autres évangiles disent. Donc il faut prendre l'évangile de Marc. Si on croise l'évangile vraiment assidûment, on essaie de comprendre les mots, on essaie de rechercher les mots, les racines des mots, ce que chaque mot veut dire dans l'Ancien Testament. Eh bien, on arrive vraiment à un niveau très profond. Parce que Marc, la question de Marc, c'est « Qui est Jésus pour toi ?» Donc voilà, c'est pourquoi je conseille de commencer par Marc. Puisque Marc s'adresse non pas aux Juifs, mais aux païens, mais à nous. Hein. Voilà.
0: Parfait. Alors, est-ce qu'il y a un rituel alors? Voilà. Est-ce qu'il faut pratiquer la lection à des heures déterminées?
1: Alors, pour faire la lection, Guillaume de Saint-Héry dit, il vaut mieux avoir un lieu déterminé, une heure fixe. Parce que si aujourd'hui je décide de faire lection, eh bien je vais aller si je fais un petit coin de prière dans ma chambre, j'irai. Un autre jour, bien, j'irai selon le temps, je vais changer de lieu chaque jour. Bon, on peut être souple, s'il fait beau, on peut faire sa lecture dehors. Mais il faut quand même être assez rigoureux parce que le malin est là pour nous détourner de notre but principal. Puis de l'heure, il faut se fixer une heure. Si on va travailler, mais on peut dire, je peux faire un quart d'heure de lecture avant de partir. Donc chaque jour, je me réveille quelques minutes avant et je fais ma lectio. Je peux m'aider avec une icône. Je prends le texte, je le lis à haute voix pour bien entrer dans le texte et je laisse le texte me pénétrer. Saint Grégoire le Grand disait que la parole grandit avec l'homme. La parole entendue aujourd'hui sera différente de celle que j'entendrai la semaine prochaine, ou même dans 15 jours, dans une année. Mais la parole, elle est vivante. Donc, il ne faut pas avoir peur de revenir à la même parole. Puisque l'Église nous donne un cycle de sous 3 ans pour lire les évangiles. Mais ce n'est pas pour rien, parce qu'elle nous connaît. Donc, nous aussi, ne faut pas avoir peur de revenir sur le texte ou bien comprendre le texte.
0: Peux-tu nous rappeler ce que Saint Jérôme disait par rapport à cela?
1: Alors, Saint Jérôme disait, quand tu pries, tu parles à l'époux. Quand tu lis, c'est lui qui te parle. Donc, c'est pourquoi je vous dis que la parole, la lecture, c'est vraiment cette rencontre avec le Christ. Ce n'est pas une rencontre ordinaire, ce n'est pas une parole roman, la parole de Dieu, la Bible. C'est une rencontre, on va rencontrer le Christ. Et donc, Saint Jérôme dit, quand tu pries, tu parles à l'époux, quand tu lis, c'est l'époux qui te parle. Ce qui veut dire que je fais attention à ce que je lis, je mets tout mon cœur à recevoir ce que Jésus doit me dire.
0: Merci, sœur Jeanne, pour ces précisions. Alors, tu es une religieuse contemplative. Donc, tu as pratiqué la lectio. Mais qu'est-ce qui t'a donné envie de partager la lectio?
1: Alors, ce qui m'a donné envie de partager la lectio, déjà le désir de revenir quelque temps en Guadeloupe, c'est que moi, je goûtais, j'étais heureuse à joie et je me disais, mais tous ces fruits, j'aimerais les partager avec mes frères et sœurs de la Guadeloupe. Et quand je suis venue en Guadeloupe pour la maladie de ma mère, j'ai été frappée de la pauvreté spirituelle qui existait en Guadeloupe. Pas de maison pour se retrouver, pour faire une retraite. C'était, moi, ça m'a fait quelque chose. Les gens me disaient, mais on ne peut pas faire une retraite. On a besoin de quelque chose. Et donc, j'ai eu cette envie, voilà, de faire partager ce trésor que l'Église nous donne, de faire partager la lectio à mes frères et sœurs.
0: Donc, la lectio ou lectio priant de la parole de Dieu existe depuis 2016 à ton initiative. Peux-tu un petit peu retracer l'historique?
1: Alors, la lectio quand même, enfin, elle a commencé avant 2016, c'est-à-dire que je suis arrivée à l'évêché en 2012 et j'ai commencé avec un petit groupe à l'évêché en 2013. Nous avons commencé la lectio entre nous. Puis, Monseigneur Lafont faisait une session à Trinidad chaque année pour sensibiliser la lectio, étant donné qu'il avait répandu la lectio dans toute la Guyane. Alors, Monseigneur Riocreux m'a envoyé en Guyane où j'ai suivi cette formation. Et quand je suis revenu, donc en 2016, nous avons lancé la lectio. Et Monseigneur William de la Dominique est venu nous faire une conférence parce que lui, il allait dans toute la Caraïbe pour faire démarrer la lectio. Parce que l'idée de Monseigneur Lafont, c'est que la lectio doit précéder toute activité dans l'Église, que ce soit le catéchisme, la chorale, tous les mouvements d'Église. La lectio, c'est comme le fumier. que la plante a besoin. Il nous disait, pas besoin de faire une grande lecture, mais avant tout exercice, une petite lecture, ça donne un autre ton et les gens ont moins tendance aussi à se critiquer après. Bon, nous ne sommes pas arrivés à sensibiliser toute la Guadeloupe puisque Monseigneur William n'a pas pu revenir, mais avec un groupe, j'ai pu commencer au CPSO la formation de la lecture. Et Monseigneur Lafont nous avait dit qu'actuellement, les images parlent davantage aux fidèles. Donc, si on peut mettre la parole en image, c'est ainsi que j'ai demandé à Marie-Christine Rousseau de venir avec nous pour mettre en image la parole, l'évangile. Et on a commencé petitement, au fur et à mesure, voilà, elle s'est spécialisée dans cette formation par l'image sur le texte.
0: Alors, peux-tu aussi nous expliquer comment cette manière de prier peut transformer notre relation à Dieu?
1: Alors, cette manière de prier peut transformer notre relation à Dieu parce que quand on fait la lecture, on se laisse rencontrer par le Christ. On regarde le Christ et on se laisse interpeller par un mot, une parole qui nous touche. Et c'est le Christ qui vient changer en nous ce qui ne va pas, ce que nous avons à transformer. Bon, ça ne se fait pas, c'est pas magique, c'est pas une solution magique. Mais si à chaque fois je prends conscience que je ne peux pas, je ne suis pas arrivé à réaliser ce que le Christ me demande, mais peut-être au bout de certain temps, le Christ transformera mon cœur. Et si chacun le fait, bien, je pense que la Guadeloupe va se transformer. C'est l'Esprit Saint qui nous transforme de l'intérieur et non nous-mêmes.
0: Voilà. Une dernière question sur Jeanne. Donc, tu vas nous quitter pour retourner dans ta communauté en France. Quels sont tes sentiments en quittant la Guadeloupe?
1: Alors, je retourne dans ma communauté et dans ma vocation monastique parce que là, je me suis lancé dans une vocation apostolique. Je suis pleine d'espérance parce qu'il y a un groupe qui peut prendre la relève et dans les trois groupes que j'ai animés, j'ai senti que les gens sont formés. Ils sont prêts à continuer à faire grandir la petite graine qui a été semée. Et je pense que voilà, la Lectio pourra aider le peuple guadeloupéen à se mettre debout. Et je vous invite à rejoindre le groupe. Mais c'est ça qui va vous rendre heureux. Parce que c'est pas le bonheur n'est pas dans l'extérieur. Le bonheur est à l'intérieur. C'est la graine qui tombe dans le cœur et qui se laisse transformer, qui devient une grande plante, un grand arbre qui donne des fruits. Voilà.
0: Nous te remercions, Sœur Jeanne, pour tout ce que tu as apporté à la Guadeloupe grâce à la Lectio. Et nous te souhaitons un bon retour. Nous savons très bien que dans tes prières, tu penseras à nous. Nous remercions aussi Radio Massiabelle de nous avoir reçus aujourd'hui. Et à ceux et celles qui veulent nous rejoindre, je rappelle que le groupe de la lecture priante se réunit tous les deuxièmes samedis du mois au CPSO de 8h30 à midi. Et cette année, nous allons étudier et méditer le livre de la gloire de l'Évangile de Jean, la deuxième partie de l'Évangile de Jean. Merci beaucoup, chers auditeurs et auditrices.
1: Merci à vous tous qui vous nous avez écoutés.
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4: Et du coup, on va vous expliquer un peu la raison de ce carrefour sur la louange. Pourquoi on a choisi ça et qu'est-ce qui nous touche, nous, particulièrement. Donc vous avez vu, on loue tous les matins 30 minutes à Paris Monial, mais la louange, c'est pas juste 30 minutes pendant 5 jours dans l'année. La louange, ce que j'ai compris cette année particulièrement à l'ESM, c'est que la louange est une grâce particulière que nous vivons dans la communauté de l'Emmanuel, mais c'est aussi une grâce qui vient de l'Église. Et c'est plus qu'un moment de chant tous ensemble, mais c'est en fait une attitude au quotidien. Et on va développer ce qu'est en fait louer en toutes circonstances.
5: Alors déjà, pour commencer, on se rend compte quand on chante les chants là du carnet vert, le matin, la louange, souvent on chante les psaumes. Et en fait, qu'est-ce que c'est les psaumes ? C'est la prière du peuple d'Israël. C'est la louange, en fait, c'est une prière très ancienne. En fait, ça permet vraiment de se réjouir, d'exulter de joie pour Dieu. Et c'est la manifestation d'un cœur à cœur de l'homme envers son Dieu d'amour. Et en fait, psaume, ça vient du grec psalmos. Et en gros, ça veut dire chant accompagné à la lyre ou à ou à la harpe. Et le nom hébreu, c'est Tehilim, et donc ça signifie louange. Donc les psaumes, c'est des louanges à Dieu. Donc par exemple, les moines, le matin, quand ils chantent les lodes, eh bien, ils louent le Seigneur. Donc c'était aussi pour distinguer, parce que souvent on entend les charismatiques, c'est vraiment la louange, mais en fait, depuis toujours, l'histoire d'Israël loue le Seigneur. Les juifs louent le Seigneur et les moines louent le Seigneur. Voilà, il y a plein de manières de louer le Seigneur.
4: Mais qu'est-ce que la louange ? Parce qu'on en parle, c'est un mot un peu spécial. Et du coup, on allait regarder dans le dictionnaire Larousse pour voir ce qu'il disait. Et il y avait marqué que c'était des paroles. La louange, ce sont des paroles par lesquelles on fait l'éloge de quelqu'un. Du coup, typiquement, quand on loue quelqu'un, Machin joue très bien de la guitare. C'est-à-dire que donc c'est une louange, on lui fait un éloge. C'est-à-dire qu'on a confiance dans sa capacité à jouer de la guitare. On reconnaît sa qualité. On reconnaît qu'il est très bon en guitare. Et c'est gratuit parce que c'est un compliment pour Machin. Et c'est pas, enfin, normalement, on n'en retire aucun avantage. Et du coup, nous, la louange chrétienne, qu'est-ce qu'on fait, nous, en tant que chrétien, quand on loue Dieu? C'est-à-dire qu'en fait, on fait l'éloge de Dieu. Nous reconnaissons toute sa puissance, tout son amour infini pour les hommes, son plan d'amour parfait pour chacun d'entre nous, et nous remettons notre confiance en lui. Comme quand on faisait l'éloge de Machin, on fait l'éloge de Dieu, en reconnaissant toute sa puissance.
5: On a aussi été voir du côté du catéchisme de l'Église catholique, et juste au passage, une petite invitation à vous acheter, si vous l'avez pas encore, un petit catéchisme de l'Église catholique de poche. Ça coûte moins de 10 euros. Et vraiment, il y a vraiment tout. Si vous posez des questions, allez-y pour le feuilleter. Donc au numéro 2639, il est dit « La louange est la forme de prière qui reconnaît le plus immédiatement que Dieu est Dieu. » Elle le chante pour lui-même. Elle lui rend gloire au-delà de ce qu'il fait par ce qu'il est. Donc je répète pour ceux qui notent. La louange est la forme de prière qui reconnaît le plus immédiatement que Dieu est Dieu. Elle le chante pour lui-même. Elle lui rend gloire au-delà de ce qu'il fait par ce qu'il est. Donc moi personnellement, quand j'ai lu cette définition, j'étais ah ouais, en fait c'est ça, c'est on loue Dieu parce qu'il est Dieu, tout simplement. J'ai pas besoin de rajouter merci Seigneur pour quelque chose. Non, en fait, c'est juste t'es Dieu et je m'adresse directement à toi et donc à ta nature.
4: Ensuite, il est écrit que la louange participe à la béatitude des cœurs purs qu'il aime dans la foi avant de le voir dans la gloire. Là aussi, c'est hyper fort parce que ça veut dire que on a vu que c'était une prière directe, ça s'adresse directement à Dieu, mais c'est aussi une démarche de confiance immense. On le loue parce qu'on l'aime dans la foi avant de le voir dans la gloire. C'est-à-dire que c'est une démarche de confiance, une démarche de reconnaissance que nous sommes faits pour le ciel et non pour la terre. C'est ces cœurs purs qui l'aiment sans le voir, donc dans la foi toute pure, et dans cette espérance qu'on le verra dans la vie éternelle. Et il y a pas mal de paroles qui sont dites, notamment dans le Nouveau Testament, dans les Actes des Apôtres, quand saint Paul dit par exemple « Recherchez donc les réalités d'en haut, c'est là qu'est le Christ assis à la droite de Dieu. Tendez vers les réalités d'en haut et non pas vers celles de la terre. En effet, vous êtes morts avec le Christ et votre vie reste cachée. » Louer, en fait, ça va nous remettre dans cette disposition de regarder la vie éternelle, cette vie pour laquelle on est fait, et de reconnaître que Dieu, nous ne le voyons pas tout de suite, mais on a confiance en lui, on sait qu'il est là, et on attend de le voir dans la gloire plus tard.
5: Ensuite, il est dit, par la louange, l'Esprit se joint à notre esprit pour témoigner que nous sommes enfants de Dieu. Confère Romains 8, 16. Il rend témoignage au Fils unique en qui nous sommes adoptés et par qui nous glorifions le Père. Donc voilà, l'Esprit se joint à notre esprit. En fait, nous sommes le temple de l'Esprit-Saint. C'est-à-dire que l'Esprit-Saint habite en nous. Et quand on loue le Seigneur, on demande à l'Esprit de venir en nous et on reconnaît du coup qu'on est fait pour Dieu. Toutes les fibres de notre corps, enfin tout notre être, tend vers Dieu. Donc la louange, c'est vraiment le moyen d'accueillir l'Esprit Saint. Alors la louange, enfin c'est la suite de la définition, la louange intègre les autres formes de prière et les porte vers celui qui en est la source et le terme. Le seul Dieu, le Père, de qui tout vient et pour qui nous sommes faits.
4: Donc là, on vous a peut-être un peu endormi parce que c'est des c'est des définitions un peu complexes avec des mots assez forts, mais c'est vraiment pour définir ce qu'est la louange. Et dans tout ce qu'on a vu, il y a beaucoup de fois le mot on loue pour ce qu'il est, on fait un éloge gratuit de quelqu'un, on rend grâce pour quelque chose. Et donc en fait, on voit que dans la louange, il y a une notion très forte de gratuité. Mais bon, on peut quand même se poser la question, mais par exemple, quand on rend grâce au Seigneur pour les merveilles qu'il a fait dans notre vie, c'est pas forcément gratuit parce qu'il a fait quelque chose pour nous, du coup, on lui est redevable. Du coup, on va distinguer deux choses, deux types de louanges. Il y a d'abord l'action de grâce, c'est-à-dire quand on loue, quand on est heureux et qu'on reconnaît un don de Dieu. Par exemple, je m'émerveille devant la création du Seigneur, ou je m'émerveille parce que Dieu a mis tel talent en moi. Et donc en fait ici on remercie Dieu pour sa bonté, pour un motif précis. Surtout ici c'est particulièrement pertinent à Paray-le-Monial où Jésus se plaint particulièrement de nos ingratitudes. Être ingrat ça veut dire qu'on ne sait pas dire merci, on ne sait pas reconnaître les bienfaits du Seigneur. Et du coup l'action de grâce ça va être cette forme de louange où on va pas hésiter à voir les merveilles que Dieu a fait pour nous et à le louer pour ce qu'il nous a donné et pour tout ce qui va bien notamment. Par exemple typiquement ta voiture est en panne, et ben un motif de louange ça sera effectivement là elle est en panne mais merci Seigneur parce que elle a marché jusque là quoi. Ou parce que ce garagiste est hyper honnête et qu'il me fait pas payer 400 € de plus. Donc ça, c'est des formes d'action de grâce, de remercier le Seigneur d'avoir mis telle ou telle personne sur mon chemin ou de m'avoir donné tel ou tel talent. C'est une forme de louange. Mais il y a une forme de louange particulièrement gratuite, encore plus gratuite, où on loue Dieu, comme l'a dit Emmanuel, parce qu'il est Dieu. Il y a un auteur qui a écrit, Jean Plia, qui a écrit que la louange est l'action de grâce centré sur Dieu lui-même et non plus sur ses dons. Donc là, on entre dans la gratuité totale. Et on loue Dieu parce qu'il est le maître de l'univers. On ne le loue plus forcément pour ses cadeaux, mais on le loue juste parce qu'il est. Il est avec nous. Et, par exemple, on n'aime pas nos parents seulement pour ce qu'ils nous apportent. Seulement parce que c'est pratique, parce que le linge est repassé, ou parce qu'ils nous font des beaux cadeaux à notre anniversaire, ou... Non, on les aime aussi et on leur dit merci parce qu'ils sont juste là à nos côtés et ils nous aiment. Idem pour Dieu. C'est pareil pour Dieu. On entre dans cette gratuité et la louange, c'est aussi dans louer Dieu parce qu'il est Dieu. Et en fait, c'est vrai que quand on regarde dans notre vie, il n'y a pas grand

0: Donc voilà, c'est l'idée de la louange au deuxième sens du terme, comme l'a expliqué Flavie, louer Dieu parce qu'il est Dieu. Désolée. Alors, Jean Plia, il dit « Si je ne peux pas louer Dieu dans l'épreuve et dans la maladie, c'est que mon amour est intéressé. Je ne loue pas Dieu pour qu'il me guérisse, mais parce qu'il est Dieu créateur. » Et en fait, c'est vrai, il paraît difficile de louer quand tout va mal, mais en fait, l'idée, c'est de rentrer dans cet acte d'amour qui est désintéressé, tourné pleinement vers Dieu. On va approfondir au fur et à mesure cette notion.
1: Donc Emmanuel a parlé d'un acte d'amour désintéressé. Et en fait, on voit que la louange doit être vécue donc avec pleinement dans cette dimension de l'amour. Mais qu'est-ce que l'amour et concrètement, qu'est-ce que l'amour chrétien? Comme l'annonce Saint Paul, l'amour chrétien, c'est cet amour qui ne cherche pas son intérêt, qui ne s'irrite pas, qui ne tient pas compte du mal reçu, mais qui ne se réjouit pas de l'injustice et qui met sa joie dans la vérité. C'est hyper fort et ça nous montre en fait quel est cet acte d'amour désintéressé. Et d'ailleurs, l'amour suprême, en fait, c'est la mort du Christ sur la croix, qui est totalement désintéressé. Il est absolument innocent et il meurt sur la croix pour nous, dans un acte d'amour complètement désintéressé. C'est l'archétype de l'amour chrétien. Et on voit que dans ce fait que l'amour chrétien ne cherche pas son intérêt, qu'il ne tient pas compte du mal reçu, que en fait ça revient rejoindre le premier commandement qu'on a reçu du Seigneur, qui est « Tu aimeras le Seigneur ton Dieu de toute ton âme, de toute ta force et de tout ton esprit. » C'est pas juste « Tu aimeras le Seigneur ton Dieu quand tout va bien ». C'est « Tu aimeras le Seigneur ton Dieu tout le temps ». Et ça, moi, je l'ai compris cette année à l'ESM. J'étais venue pour justement apprendre à aimer Dieu, à apprendre à aimer mon prochain, donc mon frère juste à côté, et apprendre à aimer, à m'aimer moi-même aussi, parce que parfois on a des difficultés à s'aimer soi-même. Et j'avais reçu justement cette phrase de « Tu aimeras le Seigneur ton Dieu de toute ton âme, de tout ton cœur, de tout ton esprit ». Et ton prochain comme toi-même. Et pendant 8 mois, j'avais essayé de toutes mes forces. J'étais, ok Seigneur, tu me demandes, tu aimeras le Seigneur ton Dieu, tu aimeras le Seigneur ton Dieu. Donc j'étais, ok Seigneur, je t'aime. Et puis j'aime mes frères et sœurs qui sont autour de moi. J'essaye de m'aimer moi-même. Mais au fur et à mesure du temps, je remarquais combien c'était difficile, combien je tombais tout le temps. J'essayais, mais j'y arrivais pas. Du coup, c'était limite désespérant, quoi. Enfin, j'étais venue à l'ESM pour apprendre à aimer et j'y arrivais pas. Et pendant une retraite en silence, ça a été très beau parce que j'ai eu ce texte du Deutéronome et ensuite dans l'Évangile selon Saint Luc, je crois, avec cette phrase « Tu aimeras le Seigneur ton Dieu de toute ton âme, de toute ta force, de tout ton esprit, de tout ton cœur, et ton prochain comme toi-même. » Et en fait, cette phrase, elle est inscrite dans la parabole du bon samaritain. J'avais jamais lu en entier le texte. Et donc c'est l'histoire, donc vous connaissez cette histoire de cet homme qui est laissé pour mort après une attaque avec des brigands. Et il y a un lévite qui passe, un prêtre qui passe pour aller vers Jérusalem et qui le voit et qui ne le soigne pas par peur. Là aussi de devenir impur parce que c'était du sang. Vous savez, les Juifs avaient des méthodes très drastiques vis-à-vis de la mort ou vis-à-vis des malades. Et il y a le bon samaritain qui est un peu la figure du Christ qui arrive et qui va prendre soin totalement gratuitement. Il sait pas qui est cet homme au bord du chemin et il va le guérir gratuitement en soignant chacune de ses plaies, comme le Christ qui est mort complètement gratuitement pour nous. Et quand j'ai compris ça, j'ai compris qu'en fait l'important, c'était d'abord de se laisser aimer avant d'essayer d'aimer de toutes ses forces, parce que l'amour, on le reçoit d'abord du Seigneur. Le Seigneur qui va nous guérir gratuitement, qui vient nous aimer gratuitement. Et du coup, pour moi, la louange, après, ça a été complètement différent, l'adoration aussi, parce que j'étais juste dans cet acte d'amour, je disais, Seigneur, mais merci juste parce que tu m'aimes, et ça a complètement changé ma manière de louer. C'était, merci Seigneur pour cet amour, merci pour cet amour gratuit que tu m'offres. Et donc, c'est vraiment... cette louange comme un acte d'amour.

0: désintéressé envers Dieu. Et moi, ça m'a détourné de moi, parce que quand je me plaignais, quand j'étais un peu désespérée en disant, j'arrive pas à aimer un tel qui vit avec moi, parce qu'il est vraiment relou, mais je vois aussi moi, j'ai du mal à m'accepter, ou etc. Je voyais qu'en fait, j'étais très centrée sur moi. J'étais, j'arrive pas à aimer Dieu. Et en me centrant sur le Seigneur, j'étais, en fait, effectivement, je suis faible, je suis pauvre, mais je loue Seigneur parce que toi, tu m'aimes. Et en recevant cet amour, et ben moi alors j'ai pu accepter cet amour et le redonner autour de moi. Ça m'a complètement détourné de moi. En fait, c'est un appel à la conversion.
1: C'est vrai que la louange, c'est vraiment un appel à la conversion. Et personnellement, je l'ai vécu aussi dans les premiers mois de l'ESM. En fait, au mois de novembre, j'ai appris que mon papa était atteint de la maladie de Parkinson. Moi, c'est une maladie en plus que j'avais pris en charge parce que du coup, je suis ergothérapeute. Et l'été, j'avais eu mes premières expériences de travail et c'était mes patients l'été. Et du coup, j'avais vraiment une mauvaise image de cette maladie-là. Et quand j'ai appris ça, j'arrivais pas à louer. Vraiment, j'arrivais pas à louer. Et, je m'effondre à chaque fois. Je me disais, mais comment je peux dire merci? Là, j'arrive pas. J'en voulais à Dieu. Et après, ce qui était beau, c'est que mes frères et sœurs louaient pour moi. Et j'ai vraiment senti leur présence. Et je me rappelle très bien que donc j'avais appris ça le lundi, et le week-end, on avait une retraite juste pour les femmes, et j'avais pu la vivre dans la paix. Je me souviens très bien de ça. Un peu plus loin, en lisant le verset de Saint Paul, 1 Thessaloniciens, chapitre 5, versets 16 à 18... Il est dit, soyez toujours dans la joie, priez sans relâche, rendez grâce en toutes circonstances, c'est la volonté de Dieu à votre écart dans le Christ Jésus. Et là, je me suis arrêtée sur en toutes circonstances. Je me suis dit, mais en fait, ça veut dire que même là, quand ça va pas, quand je suis pas motivée, quand j'ai appris cette mauvaise-là qui m'anéantit un peu, eh bien, je dois quand même te louer. Alors, qu'est-ce que ça veut dire en toutes circonstances? Et après, c'est vrai que Saint Paul, il y a plein de phrases qui nous invitent à louer en tout temps. Rendez grâce en toutes choses, car c'est à votre écart la volonté de Dieu en Jésus-Christ. C'est encore aux Thessaloniciens. Dans les Hébreux, par Jésus-Christ, offrons sans cesse un sacrifice de louange. Il est dit aussi dans Colossiens, persévérez dans la prière, veillez-y avec action de grâce. Dans Éphésiens, rendez continuellement grâce pour toutes choses. Voilà, on nous répète sans cesse qu'il faut prier sans relâche, qu'il faut louer en fait en tout temps, tout lieu. D'ailleurs, hier soir on a pris un chant et en fait ça m'a vraiment marqué les paroles. Je sais pas si ça vous arrive des fois, on chante un chant et puis tout d'un coup on dit, ah, mais en fait là je suis en train de dire ça, ça veut dire ça. Et là, on disait, je veux te louer, oh mon Dieu, à ton nom, élever les mains. Donc, je veux. Donc, c'est de l'ordre de la volonté aussi, parce que c'est comme l'amour dans le mariage. Parfois, c'est difficile. Parfois, on n'est pas motivé ou on est de mauvaise humeur, mais dans le mariage, on a décidé d'aimer. Et donc, c'est aussi de l'ordre de la volonté, même dans les difficultés. Mais là, c'est pareil. Dieu, il reste Dieu. On l'a dit tout à l'heure, on loue Dieu parce qu'il est Dieu, parce qu'il est le maître de l'univers. C'est lui qui m'a donné la vie. Je lui dois tout en retour. Il m'a tout donné. Donc il reste un Dieu d'amour. Et quoi qu'il m'arrive à moi, en fait, il faut que j'alimente cette volonté de me tourner vers lui. Et en fait, en discutant de ce sujet avec ma sœur, elle me disait, mais en fait, de toute façon, se détourner de Dieu dans la souffrance, c'est ajouter une souffrance à une autre souffrance. Et en fait, sa phrase, elle m'a vraiment marquée. Parce que je me suis dit, mais c'est vrai, parce que Dieu, quoi qu'il en soit, il est toujours avec nous dans notre souffrance. Peut-être qu'il a permis, mais il est toujours avec moi. Et si je me détourne de lui, je me détourne du cœur même, je me détourne de tout ce qui, ce pourquoi je suis fait, parce que je suis faite pour Dieu. Après, en fait, on nous invite à accueillir l'Esprit Saint. On l'a vu tout à l'heure dans la définition. Il est dit, l'Esprit Saint vient au secours de notre faiblesse, car nous ne savons pas prier comme il faut, dans Romains 8, 26. Donc voilà, on nous invite à accueillir l'Esprit Saint, c'est lui qui nous donne la force de prier comme il faut en se tournant pleinement vers Dieu. C'est lui qui nous rend capables de rendre grâce à tout moment. Et en fait, quand on lit la Bible, certains passages, il y a beaucoup, c'est truffé de témoignages qui nous montrent que la louange aussi, parfois, elle allège l'épreuve. Et voilà, il y a une sorte de puissance qui se déploie à travers la louange, c'est incroyable. Donc là, on va vous donner quelques exemples.
0: Donc parmi ces exemples, il y en a déjà, la Bible en est truffée. Donc c'est vraiment en fait une tradition de l'Église, une tradition de dans la Bible, cette louange. Par exemple, dans les Actes des Apôtres, Actes 16, versets 22 à 34, c'est l'histoire de Paul et de son disciple Silas, qui sont coincés dans des blocs de bois au fond de leur prison toute miteuse. Et ils y ont été placés. Et en fait, au lieu de se morfondre et de pleurer ou d'être en détresse, ils vont se mettre à prier et à chanter les louanges de Dieu. Et en fait, la puissance de leur louange va se déployer et Dieu va s'en servir pour les sauver. Parce qu'à ce moment-là, il y a un tremblement de terre, incroyable, qui va secouer toutes les fondations de la prison et tous les liens des détenus vont être brisés. Donc là aussi, il y a deux choses qu'on peut voir, c'est que la louange des apôtres les permet de les libérer en fait de cette prison, de libérer de leurs chaînes. Donc eux, c'était des chaînes réelles, mais on peut aussi voir toute la symbolique aussi de nos chaînes nous dans notre vie, peut-être pas réelles, mais dans notre cœur. Mais c'est encore plus que ça, c'est que leur louange va non seulement les libérer eux, mais va libérer tous ceux qui sont autour, tous les détenus vont pouvoir sortir aussi. Et c'est même pas fini parce que le geôlier, voyant ça, se convertit et demande le baptême. Donc cette puissance de la louange des apôtres au cœur de la détresse, au cœur de leur misère en fait, ils étaient coincés dans une prison. Pareil dans le livre de Daniel. Alors il y a trois personnages, Shadrach, Meshach et Abednego, qui sont Abednego, qui sont jetés dans la fosse aux lions. Et en fait, ça va pas les arrêter pour autant de louer le Seigneur et de chanter pour lui. C'est dans Daniel 3. Et en fait, à travers cette louange, il y a une espérance folle qui s'échappe, une espérance folle qui dépasse un peu notre raison humaine et qui leur permet de tenir et de garder une joie vraiment profonde. Ils sont pas brûlés par les flammes et non, parce que du coup, le roi Nabucodonosor va les faire sortir de cette fosse aux lions parce que les lions veulent pas les manger. Incroyable. Et du coup, il va les jeter dans la fournaise. Et dans la fournaise, ils continuent de louer et il y a, je pense, 5 pages de louanges. Vous allez voir dans Daniel, il y a 5 pages de louanges. Et un ange vient les consoler et souffler sur eux une brise légère, ce qui fait qu'ils brûlent pas en fait au fin fond de la fournaise. Et du coup le roi Nabucodonosor lâche prise, les fait sortir et se convertit tout son peuple. Pareil dans le livre de Job, c'est un livre tout entier. Il est assez petit, vous pouvez aller le lire. En fait, c'est l'histoire toute simple d'un homme le plus juste possible, le plus généreux, le plus bon, qui aime le Seigneur, qui le respecte, qui le prie, mais à qui arrivent tous les malheurs possibles et imaginables du monde. Les maladies, les vols, les humiliations, les injustices, il est accusé de tas de choses qu'il a pas fait, etc. Tout lui arrive vraiment, et pas à un seul instant, il se rebelle contre Dieu. Il lui crie sa souffrance, bien sûr, mais il a toujours confiance en lui. Et en fait, Dieu va lui rendre au centuple à la fin. Et du coup, même dans l'épreuve, Dieu n'a pas cessé d'être bon et de l'aimer. Et Job le loue en disant, bah voilà, Seigneur, je souffre, mais je sais que tu es là. Un exemple beaucoup plus proche de nous, Saint-Maximilien Kolb, qu'on a fêté très récemment, vous devez connaître. C'était un prêtre qui a été emprisonné avec 9 autres prisonniers dans un bunker souterrain dans le camp de concentration d'Auschwitz. Et il avait donné sa vie en fait pour sauver un père de famille qui était censé être condamné à mort suite à une évasion de prisonniers. Les Allemands avaient décidé de faire mourir d'autres prisonniers à la place. Et au fin fond de ce bunker de mort, il a réussi à faire régner le calme et la paix parmi tous les prisonniers qui étaient là destinés à mourir de faim grâce à la prière de louange. Et du coup, c'est vraiment dingue, on peut se dire, mais d'où puisse-t-il la force de louer Dieu dans l'épreuve ? Et en fait, dans cette histoire, comme dans toutes les autres, on assiste vraiment au déploiement de la puissance de Dieu qui agit dans les cœurs, qui vient agir, qui guérit ou qui transforme une situation lorsque nous le louons avec amour. C'est paradoxal parce qu'on le loue pas pour qu'il transforme la situation, parce qu'on a vu que c'était une louange gratuite. On loue Dieu parce qu'il est Dieu, parce qu'il est ici présent à nos côtés. Mais Dieu se sert toujours de notre louange pour alléger les épreuves et pour nous redire dans nos cœurs qui s'ouvrent qu'il est vraiment présent.
1: Là, on voulait vous donner quelques petits témoignages aussi de nos entourages. Je sais pas si vous voyez souvent dans le carnet vert, il y a marqué en dessous Duboulet. Donc Gilles Duboulet, donc il est décédé quand moi j'avais 8 ans. Donc ça fait pas mal de temps. Et en fait, c'était une personne qui était handicapée, en fauteuil roulant, avec plein de problèmes de santé annexes. Il est décédé assez jeune. Et en fait, il avait une joie incroyable. Et il a écrit tellement de chants de louange où il s'en remet complètement à Dieu. Et du coup, moi, à chaque fois que je chante ces chants-là, moi, ça me touche particulièrement de me dire, mais en fait... cet homme-là, il souffrait, et ça l'empêchait pas d'être joyeux et de le dire dans ses paroles. Donc vraiment, le fait de chanter souvent les chants de Gilles, c'est vraiment quelque chose qui me touche particulièrement. Et donc c'était un ami de mon papa qui compose aussi des chants, et justement depuis qu'il a appris qu'il était malade, il s'est remis à composer. Et quand je regardais les paroles, j'étais aussi touchée parce que c'est vraiment des paroles pour s'abandonner pleinement à Dieu. D'ailleurs, ma maman m'avait dit que la première maisonnée après avoir appris sa maladie, donc la maisonnée, c'est dans la communauté de l'Emmanuel, c'est quand on se retrouve avec des frères et sœurs de la communauté pour partager, donc c'est une fois par semaine. Apparemment, il aurait dit, je remercie le Seigneur pour le cadeau qu'il m'a fait. Et en gros, ça veut dire, merci Seigneur pour ce que tu me donnes et pour le plan d'amour que tu as pour moi, même à travers la souffrance.
0: Un autre témoignage, j'ai une très bonne amie qui a perdu deux frères dans une avalanche en montagne. Et du coup, le jour de leur mort, elle nous envoie un message en nous disant « priez pour nous, parce que mes frères sont morts ». Et du coup, dans cette épreuve, une autre amie m'envoie directement un texto en me disant « Écoute, Flavie, faut qu'on soit un rempart de louanges, faut qu'on prie pour eux et pour leur famille ». Alors moi, quand j'ai reçu ce texto, j'ai dit « Mais elle est hallucinante, elle a rien compris, c'est terrible, on va pas louer dans cette épreuve, enfin, c'est absolument absurde ce qu'elle me demande ». Du coup, je lui dis, écoute, je trouve ça déplacé. Faut qu'on prie le chapelet, ok, mais on va pas louer quoi. Ils sont en train de souffrir là. Et elle me dit, en fait, Flavie, on loue pas pour leur épreuve. On dit pas merci Seigneur parce qu'ils sont morts. C'est effectivement, ça serait horrible de dire ça. Ou merci Seigneur parce que j'ai un cancer. Ou merci. Non, c'est pas ça. C'est merci Seigneur parce que tu es présent, tu souffres avec nous, tu pleures avec nous, tu es présent dans cette épreuve. Et tu ne nous abandonnes pas, j'ai confiance en toi. Et même à travers cette épreuve, je sais que tu es là. Et en fait, ça m'a beaucoup marqué de dire un rempart de louange. Elle a parlé d'un rempart de louange. C'est-à-dire que, eux, effectivement, cette amie-là, elle était pas capable. Elle venait de perdre ses frères, comme Emmanuel a dit quand elle a appris la maladie de son père. Pendant longtemps, elle était pas capable de louer. Parce que c'était trop difficile. Mais tous ceux qui étaient autour, on pouvait faire un rempart de louange. Nous, en exprimant notre confiance à Dieu, notre véritable foi dans le fait qu'il agissait, qu'il était présent au milieu de cette souffrance, qu'il allait utiliser cette épreuve aussi pour convertir leur cœur, pour mettre en fait en place son plan d'amour pour chacun d'eux, et que du coup même dans l'épreuve, que Dieu est toujours là et qui ne cesse d'être bon et de nous aimer. Et donc cette dimension de rempart de louange m'a beaucoup marquée, même à travers l'épreuve de la mort.
1: Alors, je ne sais pas si vous avez entendu parler du livre « La puissance de la louange » de Merlin Carrosa. C'est un livre qui était beaucoup lu au début du renouveau charismatique. Et en fait, son livre s'est truffé de témoignages de personnes qui se mettent à louer et en fait, on voit vraiment la puissance de la louange qui se déploie, des situations qui changent, des guérisons, enfin, plein de témoignages. Mais il y a un moment où il rappelle, il dit, si nous louons Dieu en attendant quelque chose en retour, en espérant voir les circonstances changer comme nous le souhaitons, nous nous trompons tout simplement et pouvons être sûrs que nous ne serons pas transformés. Parce que la louange est basée sur l'acceptation totale et joyeuse du présent comme faisant partie de la volonté parfaite d'un Dieu d'amour. Elle n'est pas fondée sur ce que nous pensons ou espérons voir arriver dans l'avenir. Donc en fait, la louange, comme on l'a expliqué tout à l'heure, on a dit qu'elle était gratuite, mais c'est aussi faire un acte de foi et de confiance. Et donc concrètement, que signifie en toutes circonstances, c'est quel que soit ce que je vis, Dieu m'invite à le louer et à être dans la joie, même dans l'épreuve. Il est dit dans Colossiens, soyez fermes, soyez inébranlables, prenez une part toujours plus active à l'œuvre du Seigneur, car vous savez que dans le Seigneur, la peine que vous donnez ne sera pas stérile. En fait, notre but, c'est la vie éternelle. Ça change toute la perspective de notre vie. Notre but, c'est le ciel. Donc en fait, quand on vit chaque moment avec ce but-là, eh bien, même l'épreuve, ça a un tout autre sens. Et du coup, là, on va aborder un thème qui est assez délicat, qui est un mystère. Pourquoi Dieu permet l'épreuve ?
0: Il y a beaucoup de personnes qui ont essayé de voir un sens chrétien à la souffrance, qui est quelque chose de vraiment difficile, et particulièrement Jean-Paul II. Merci, Manu. Et en fait, parce que cette question de la souffrance, donc c'est hyper délicat parce qu'elle fait ressurgir la question de l'essence du mal. L'existence, donc notre existence, est fondamentalement un bien. Et d'ailleurs, la foi chrétienne professe la bonté du Créateur. Dieu est bon. Enfin, Dieu ne peut pas être mal. D'ailleurs, quand il crée le monde, il dit à chaque fois Dieu vit, on vit, vit que cela était bon. Et en fait, la souffrance, ça va s'expliquer dans cette altération du bien. Un bien dont l'homme en fait devrait avoir part, mais dont il est dépossédé et privé après le péché originel. L'essence du mal, en fait, ne vient pas de Dieu, explique Jean-Paul II, mais elle vient d'un mauvais usage de la liberté de l'homme. Celui-ci se détourne de Dieu en voulant tout faire par ses propres moyens et comme il veut, sauf qu'il ne prend pas en considération les conséquences et va détruire la création par son péché. Mais ce qui est incroyable, c'est que Dieu, malgré cela, va agir. Et Dieu peut sortir un plus grand bien du mal, parce que rien ne lui est impossible. Donc Dieu a permis la liberté de l'homme, il nous a permis la liberté pour qu'on puisse choisir le bien, il nous a fait participants de son plan d'amour pour nous. Mais du coup, quand il permet la liberté de l'homme, il a aussi permis les conséquences. Et pour cela, Jésus a assumé pleinement les conséquences de nos péchés sur la croix. Enfin, il a vraiment pris tous nos péchés sur la croix, il est mort pour ça. Et à travers la croix, Dieu a sorti de ce mal, enfin c'est terrible de mourir d'une pareille mort, il en a fait un plus grand bien.
1: Alors, comme un père, en fait, il se sert du mal existant pour exercer sa pédagogie. En fait, il ne nous abandonne pas, mais il veut nous éduquer. Et par exemple, dans l'Épître aux Hébreux, saint Paul nous parle de l'éducation paternelle de Dieu. C'est Hébreux 12, de 5 à 11. Donc l'éducation paternelle de Dieu qui nous reprend, qui nous corrige. Et il explique alors que nous souffrons pour notre bien, car Dieu veut partager sa sainteté avec nous. Donc au début, cette correction est sujette de tristesse sur le moment, mais elle rapporte, lorsqu'on a tenu compte de la leçon, le fruit de paix et de justice. Et en fait, en lisant ça, ça me faisait penser au peuple d'Israël. Dans Deutéronome, par exemple, on voit ils passent par la faim, la soif, et il est dit je fais passer le peuple par ces épreuves-là pour voir aussi que l'homme ne vit pas seulement de pain et d'eau, mais de la nourriture aussi qui vient de Dieu. Du coup, on peut dire aussi que parfois on voit bien que les épreuves ça nous bouscule et ça nous permet de nous tourner vers Dieu. Ou pas d'ailleurs, on peut décider de pas se tourner vers Dieu. Mais en tout cas, on se pose la question, on voit que la souffrance ça est quelque chose qui transcende. Parce qu'on se pose des questions existentielles. Pourquoi moi? Pourquoi je suis sur cette terre? Tout ça, c'est des questions très spirituelles qui peuvent nous sortir de notre passivité spirituelle. Parce que peut-être quand tout va bien, quand on est un peu trop dans notre routine quotidienne, ben on oublie Dieu. Donc l'épreuve, des fois, c'est une petite claque pour se réveiller. Et j'avais lu un petit bouquin de Jean-Paul Simard qui disait « A posteriori, nous retirons toujours quelque chose de nos épreuves qui nous font découvrir ce que jusqu'ici nous n'avions pas su comprendre et réaliser par nous-mêmes. » Et c'est vrai que souvent on se rend compte qu'on a vécu telle chose et qu'on a appris telle chose. On a développé, par exemple, j'ai développé la capacité d'écoute grâce à cette épreuve-là où... Maintenant, je comprends mieux les gens parce que j'ai vécu la même chose. Donc en fait, souvent, il y a des fruits aussi de charité. Il est dit dans Romains 8, 28, « Toutes choses concourent au bien de ceux qui aiment Dieu. »
0: Et alors, il y a un grand saint, donc Saint Jean-Paul II, qui nous donne une leçon incroyable, notamment donc par rapport à cette épreuve, en parlant le 16 novembre 1980 aux handicapés. Et en leur parlant concrètement du coup de cette souffrance mais du sens de leur souffrance, et il leur dit: considérez votre sort avec les yeux de la foi. Ce qui pour l'incroyant semble être un malheur tragique peut devenir pour le croyant une mission particulièrement significative et vivifiante au sein de la communauté humaine de l'Église, car ce n'est pas un hasard aveugle qui nous frappe, mais un destin voulu ou accepté par Dieu qui, par amour, nous adresse un appel tout personnel. C'est vraiment hyper fort parce qu'on se dit, voilà, ces personnes qui sont handicapées, qui souffrent parfois de maladies vraiment très, très difficiles. Mais il nous dit, en fait, ça peut être pris comme un malheur tragique, mais avec la foi, on peut l'avoir en fait comme une mission immense, particulièrement importante au sein de l'Église. Et la foi est ici vue comme un bouclier qui nous permet de persévérer dans l'espérance malgré l'épreuve. Et en fait, vraiment, comme l'a dit Emmanuel, à travers cette phrase, on voit que dans la souffrance, ne pas se tourner vers Dieu, c'est ajouter une souffrance à la souffrance. Parce que du coup, notre épreuve devient vraiment un malheur tragique.
1: Alors, quand on parle de joie, mais en fait, de quelle joie parle-t-on ? Tout à l'heure, je vous disais dans le chant « Je veux te louer, ô mon Dieu », il y a le verbe « je veux ». Donc c'est vraiment de l'acte de la volonté. Jean Pia, il disait aussi « Nous devons faire le pas de répondre à l'amour de Dieu en le louant même quand tout va mal, car il y a toujours une raison de dire merci et de se réjouir, puisque en ce moment même, Dieu nous aime, connaît le bonheur éternel qu'il nous prépare et peut faire, et il peut faire tout contribuer à notre bien. » Dans, Pierre Goursat, donc le fondateur de la communauté de l'Emmanuel, il disait en fait, il faut louer pour être joyeux et non être joyeux pour louer. Donc en fait, la louange, ça nous fait vraiment rentrer dans la joie. Et par exemple, dans le livre qu'ils ont présenté ce matin, « Je loue donc je vis », qui est formidable, il y a un petit témoignage d'une dame qui voilà, une situation très très difficile. Donc le père Alain Dumont lui apprend à louer et lui dit, mais comme un réflexe spirituel, dire des gloires à Dieu à tout moment dans la journée. Donc c'est ce qu'elle fait. Elle rentre dans la louange, et d'autant plus quand elle vit certaines petites épreuves, elle dit des bons gloires à Dieu avec une intensité. Et en fait, petit à petit, cette dame-là a vécu une vraie résurrection. Et quand il l'a décrit dans le livre, c'est incroyable. Elle est devenue très très joyeuse grâce à la louange. Et en fait, lui, il compare il parle de l'obsécratio. C'est un terme qu'utilisait saint Thomas d'Aquin à propos de la prière. Il dit que c'est un terme fort en latin qui signifie une prière vigoureuse, presque sur le mode du jurement, un peu comme comme les psaumes où on dit lève-toi, pourquoi dors-tu, sauve-nous. Donc en fait, c'est il nous dit aussi, mais quand on dit par exemple par Jésus-Christ notre Seigneur, on peut le prononcer comme un obsécratio. Et en fait, lui, ça l'a inspiré au père Alain Duhamel. Il s'est dit, mais les gloires à Dieu, je peux les dire avec cette même intensité. Gloire à Dieu. Et en fait, voilà, c'est quelque chose qu'il s'est mis à faire, surtout dans toute sa journée. Il disait, mais j'étais rendu à plus de 1000 gloires à Dieu par jour, parce que chaque petit détail, il disait gloire à Dieu. Au bout d'un moment, il s'est mis à le dire dans sa tête parce que ça commençait à embêter ses colocataires. Mais et c'est comme ça qu'il est rentré dans cette dynamique de louange qui habite complètement son quotidien. Dans Evangelii Gaudium, il est dit « La joie de l'évangile remplit le cœur et toute la vie de ceux qui rencontrent Jésus. Ceux qui se laissent sauver par lui sont libérés du péché, de la tristesse, du vide intérieur, de l'isolement. Avec Jésus-Christ, la joie naît et renaît toujours. La joie ne se vit pas de la même façon à toutes les étapes de notre vie. Elle s'adapte et se transforme et elle demeure toujours au moins comme un rayon de lumière qui naît de la certitude personnelle d'être infiniment aimé au-delà de tout. »
0: Et du coup, c'est vraiment ça le cœur de la louange, c'est cette certitude d'être aimé, cette certitude de... Malgré toutes les épreuves, malgré tous nos péchés, c'est vraiment cette certitude d'être profondément aimé, inconditionnellement. Et ça, rien que ça, en fait, ça peut être déjà une occasion de louange, rien que ça. Et notre joie est vraiment ancrée dans l'espérance, dans cette espérance d'être aimé inconditionnellement. Et en fait, je ne sais pas si vous savez, mais tous les dimanches, on offre un sacrifice de louange. Le cœur de la vie chrétienne, c'est l'Eucharistie. C'est ce Dieu qui se fait tout petit dans ce pain, qui vient remplir notre vie. Et en fait, en lisant la liturgie, en lisant la liturgie de la messe, je me suis rendu compte qu'en fait, on offrait un sacrifice de louange. J'en avais jamais pris conscience. Et c'est dit dans la prière eucharistique, je vous retrouve ça. Nous t'offrons pour eux et ils t'offrent pour eux-mêmes et tous les leurs ce sacrifice de louange pour nos propres rédemptions et pour le salut qu'ils espèrent. Donc en fait, le cœur de notre vie, donc l'Eucharistie, ce sacrement immense que nous recevons tous les dimanches, parfois même tous les jours, c'est en fait un sacrifice de louange, c'est d'action de grâce, Seigneur, mais je te remercie parce que tu as donné ta vie pour moi. Tu viens dans ce pain, tu viens m'habiter, tu viens me remplir. Et je te loue juste parce que tu acceptes de venir en moi. Et ça, c'est un sacrifice de louange. Et du coup, c'est vraiment très fort. Et donc, c'est vraiment cette louange basée sur l'acceptation totale et joyeuse du présent comme faisant partie de la volonté parfaite d'un Dieu amour. Et ce Dieu amour qui se rend présent au quotidien, notamment à travers l'Eucharistie.
1: On va vous lire un petit texte de sagesse.
0: Deux jumeaux discutent dans le ventre de leur mère. Hey, toi, tu crois à la vie après l'accouchement ?
1: Mais bien sûr, c'est évident que la vie après l'accouchement existe. Nous sommes ici pour devenir forts et nous préparer pour ce qui nous attend après.
0: Tout ça, c'est insensé. Il n'y a rien après l'accouchement. À quoi ça ressemblerait une vie hors du ventre ?
1: Eh bien, il y a beaucoup d'histoires à propos de l'autre côté. Tu sais qu'on dit que là-bas, il y a beaucoup de lumière, beaucoup de joie et d'émotions, des milliers de choses à vivre. Par exemple, il paraît que là-bas, on va manger avec notre bouche.
0: C'est n'importe quoi. Nous avons notre cordon ombilical et c'est ça qui nous nourrit. Tout le monde le sait. On ne se nourrit pas avec la bouche. Et bien sûr, il n'y a jamais eu de revenant de l'autre vie. Donc tout ça, c'est des histoires de personnes naïves. La vie se termine tout simplement à l'accouchement. C'est comme ça, Il faut l'accepter.
1: Eh bien, permets-moi de penser autrement. C'est sûr. Je ne sais pas exactement à quoi cette vie après l'accouchement va ressembler. Et je ne pourrai rien te prouver. Mais j'aime croire que, dans la vie qui vient, nous verrons notre maman et elle prendra soin de nous.
0: Maman ? Tu veux dire que tu crois en maman ? Ah ah, et elle, où se trouve-t-elle ?
1: Mais partout, tu vois bien. Elle est partout, autour de nous. Nous sommes faits d'elle et c'est grâce à elle que nous vivons. Sans elle, nous ne serions pas là.
0: C'est absurde. Je n'ai jamais vu aucune maman, et donc c'est évident qu'elle n'existe pas.
1: Je ne suis pas d'accord. Ça, c'est ton point de vue. Car parfois, lorsque tout devient calme, on peut entendre quand elle chante. On peut sentir quand elle caresse notre monde. Je suis certain que notre vraie vie va commencer après l'accouchement. En fait, moi j'ai trouvé cette petite histoire très très parlante sur notre condition d'homme qui ne connaissons pas tout. Mais voilà le bébé donc que moi je représentais. Il devait faire un acte de confiance et de foi pour dire que mais après l'accouchement, eh bien je vais voir maman. Ben nous aussi après notre mort, on va être avec notre Dieu créateur. Et donc, est-ce que nous avons foi? Est-ce que nous voulons rentrer dans cette confiance? Et en fait, Jésus, il nous invite à la confiance sans cesse. Il est dit, par exemple, aux Philippiens, dans là c'est Paul, « Ne vous inquiétez rien, de rien, mais en toute chose, faites connaître vos besoins à Dieu par des prières et des supplications, avec des actions de grâce. » Et dans Matthieu, il a dit, « Qui de vous, par ses inquiétudes, peut ajouter une coudée à la durée de sa vie. » En gros, à quoi ça sert de s'inquiéter? Est-ce que ça va t'apporter quelque chose de plus? Donc, en fait, la parole de Dieu nous invite sans cesse à nous tourner vers Dieu dans la confiance et à chasser nos peurs. Et je crois que c'est quelque chose, c'est vraiment une grâce aussi à Parole Moniale avec Saint-Claude la Colombière, où il y a un acte de confiance. Mon Dieu, je suis si persuadée que tu veilles sur ceux qui espèrent en toi et qu'on ne peut manquer de rien quand on attend de toi toutes choses, que j'ai résolu de vivre désormais sans aucun souci et de me décharger sur toi de toutes mes inquiétudes. Mais ça, on peut le dire, remettre sa confiance en Dieu chaque jour, c'est quelque chose qu'on peut dire, Jésus, j'ai confiance en toi. Ça chasse la peur. C'est vrai, la peur, ça n'évite pas le danger, de toute façon. Ça sert à rien. En fait, bon, cette année à l'ESM, moi, ma sainte patronne, c'était Sainte Faustine, donc forcément, la confiance, c'est un message qui m'a beaucoup travaillé. Parce que, en fait, Jésus, il demande à Sainte Faustine qu'on peigne un tableau où il est représenté, où il monte son cœur et il y a deux rayons qui sortent. Et il demande qu'on... Enfin, au début, Sainte Faustine, elle voulait inscrire en bas du tableau « Jésus, roi de miséricorde ». Et Jésus lui a dit « Non, non, il faut qu'on inscrive « Jésus, j'ai confiance en toi ». Parce qu'en fait, moi, ce qui me blesse le plus, c'est le manque de confiance des hommes envers ma miséricorde. Et en fait, le rapprochement avec la louange, c'est que déjà, on a dit qu'il fallait faire un acte de confiance et de foi quand on loue. Et en fait, la louange aussi, c'est un très bon moyen pour chasser nos craintes et nos peurs. Souvent, dans un psaume, j'aime trop cette phrase « Avec mon Dieu, je saute la muraille ». C'est un peu ça pour moi. Louer, c'est avec mon Seigneur, je peux tout faire, quoi. J'ai confiance en toi, je suis dans ta main. Et du coup, la louange, c'est comme un antidote qui te fait entrer dans la confiance en Dieu. Cependant,
0: quand il y a de l'enjeu, il y a du combat. Et il faut pas oublier qu'il y a toujours le démon qui cherche toujours à nous décourager, à nous attrister, à nous rendre pessimistes, à nous faire voir que le négatif, tous les petits trucs qui vont pas chez les autres. Et en fait, la louange, c'est vraiment cette arme puissante contre le combat spirituel aussi. C'est cette arme qui va désarmer le démon, parce que il a beau nous faire toutes les crasses possibles et imaginables, on a beau tomber dans le péché, eh ben, Seigneur, j'ai confiance en toi, gloire à toi Seigneur, parce que t'es vraiment là, tu agis. Et c'est vraiment une arme puissante contre laquelle il ne peut rien.
1: Ah oui. Je suis désolée, je parle tout le temps de mes parents, mais en fait, du coup, ma mère m'a raconté l'autre jour, parce qu'en fait, j'avoue, elle m'a un peu aidée à préparer le topo. Elle m'a dit, mais en fait, quand on a appris pour les attentats du Bataclan, elle a senti vraiment une motion intérieure qui lui disait, mais il faut qu'on loue le Seigneur. Du coup, ils sont partis, ils ont loué le Seigneur. Mais là, c'est pas pour dire merci Seigneur pour les attentats, ça serait horrible. C'est pour se redire, mais Seigneur, tu es vainqueur. Donc gloire à toi Seigneur, c'est toi qui es vainqueur, c'est toi qui es vainqueur sur le mal, c'est toi qui vas chasser les ténèbres. Et apparemment, c'était quelque chose de très fort et de très puissant.
0: Donc on a vraiment vu que c'était une attitude. La louange, c'était pas juste 5 minutes de chant à Paris ou 30 minutes, d'accord, de chant à Paris pendant 5 jours, mais c'est vraiment une attitude à avoir au quotidien, une attitude qui nous met, qui nous centre vers le Seigneur, plutôt que nous centrer sur nous-mêmes, sur nos épreuves, et qui va nous, au lieu de nous décourager, qui va nous redonner confiance, et on va certes parfois continuer à souffrir, mais on va vraiment être dans cette confiance en Dieu. Et on peut louer dans les joies aussi. Donc même quand il y a des joies, louer, ça donne encore plus de joie. Et en fait, on a un modèle incroyable de louange. C'est la Vierge Marie. Donc imaginez-vous un peu la scène. Une jeune fille, 16 ans à peu près. Marie, du coup, elle s'appelle. Un ange qui débarque chez elle, qui lui annonce qu'elle attend, qu'elle va recevoir en son sein le Sauveur du monde, Dieu. Et en soi, il lui dit pas grand-chose de plus. Hein. Et Marie, elle accepte, elle dit oui, alors qu'à l'époque, elle savait très bien que toutes les conséquences un peu que ça allait entraîner. Elle savait qu'elle était fiancée à un homme, qu'elle n'était pas encore mariée. Du coup, tomber enceinte quand on n'est pas encore marié, ça pouvait conduire à la lapidation parce que ça pouvait être pris pour adultère. Elle savait pas comment Joseph allait réagir, comment ses parents allaient réagir. Mais elle avait confiance en Dieu et elle a dit oui. Et mieux que ça, donc Marie, 16 ans, en Galilée, elle part toute confiante voir sa cousine à 150 km de là. On a calculé sur Google Maps, enfin Emmanuel a calculé. Donc en gros 4-5 jours de marche à 16 ans pour aller parce que juste l'ange lui a dit que sa cousine elle aussi attendait un enfant et elle s'est dit bah je vais aller partager ma joie avec elle, je vais aller l'aider. Et vraiment elle y va dans toute sa confiance, en pleine confiance. Et quand elle arrive, Élisabeth a cette motion de l'Esprit-Saint qui la fait reconnaître comme la mère du Sauveur. Et Marie va chanter le Magnificat. Donc, mon âme exalte le Seigneur. Et vraiment, c'est un peu ses premières paroles après l'annonce de l'ange. Elle va magnifier le Seigneur dans un acte de louange. Alors que, voilà, on a conscience que c'était un acte grave. Enfin, se rendre compte qu'elle était enceinte, socialement, c'était quelque chose d'énorme, que tout le monde ne pouvait pas comprendre. Mais elle est dans la louange, elle est dans la confiance, parce que le Seigneur a fait des merveilles pour elle jusque-là. Et elle s'en remet vraiment complètement à sa volonté. Elle a totalement confiance en lui. Et elle a confiance parce qu'il est bon, et parce qu'il est, et parce qu'il est juste. Et du coup, vraiment, elle se dit, bah voilà, je te fais confiance, Seigneur, c'est ton plan pour moi, et je me remets à toi. Quel exemple, quel exemple.
1: Et pour finir ce topo, on voulait vous donner quelques exercices pratiques, concrets, pour nous aider voilà, dans notre quotidien. Bah, en fait, j'ai repris dans le livre d'Alain Dumont, quand il parlait de l'obsécratio, gloire à Dieu. Et en fait, il dit que c'est un réflexe spirituel à acquérir. Donc un réflexe, par définition, il faut s'entraîner. On répète, et après ça devient un automatisme. Et du coup, la louange, c'est un entraînement. Et en fait, on peut s'entraîner à rendre grâce. On a des tas de choses pour rendre grâce à tout moment. Et on peut le faire dans sa tête. Merci Seigneur, gloire à toi Seigneur. C'est quelque chose qu'on peut dire vraiment régulièrement dans notre journée. Et c'est un moyen très concret de rester unis à Dieu. Par exemple, j'ai des exemples un peu bidons, mais... Et merci Seigneur pour ce super temps passé avec cette amie. Merci Seigneur pour cette balade, pour ce beau temps, pour cette boulangère. Enfin, bref, on a des tas de petites choses pour lesquelles on peut rendre grâce. Donc on en a parlé dans le combat spirituel, mais la louange, c'est vraiment une arme. Et en fait, vous savez, quand on a plein de petites, des pensées négatives qui tournent, eh bien c'est un bon moyen aussi de les chasser. Par exemple, quand on dit mais qu'est-ce qu'elle m'énerve, enfin toujours bien sapée. En plus, non mais en plus elle sait tout faire. Quand on a des pensées un peu jalouses comme ça, et un bon gloire à Dieu et bénis-la Seigneur, et ben ça peut chasser. Une fois, il y a un prêtre qui m'a dit, en fait, quand tu penses, c'est pas encore de l'ordre du péché, mais c'est quand que tu parles avec ta tentation et que tu l'alimentes et que voilà. Donc en fait, avant d'alimenter sa tentation, et bien juste dire bénis la Seigneur, mais c'est vraiment une arme puissante. Et en fait, c'est aussi ça change notre regard pour apprendre à aimer nos frères et sœurs. J'ai un petit témoignage de cette année. Mais ce portable, il était neuf à Noël. Je me suis voyé la vitre, mais elle est explosée. Et je l'ai fait tomber à Pâques. et du coup, j'étais justement en train de faire un travail sur la louange. Donc, du coup, j'étais là. Au début, j'ai commencé à râler. Et après, je me suis souvenu, je fais « Bon, d'accord, ok. » Et j'ai dit « Bon, gloire à toi, Seigneur. » Et en fait, ce qui est super drôle, c'est que après, il y a tout le monde qui était trop deg pour moi, pour mon portable et tout. Et moi, j'étais hyper paisible, ça me passait au-dessus. Et du coup, là, j'étais là. En fait, c'est vraiment puissant parce que le Seigneur a apaisé mon cœur. Il a réussi à changer mes sentiments, à me détacher de mon portable. Bon après.
0: Et moi, l'exemple d'Emmanuel m'a aidé parce que je viens de casser mon portable, la vie de tout.
1: Voilà, ben en fait, dire des bons gloires à toi, Seigneur, c'est aussi une attitude à avoir qui nous permet d'être complètement dans ses mains, complètement abandonné. En fait, c'est une attitude pour avoir toujours confiance en notre Père, qui connaît, qui sait bien plus que nous. Et il sait pourquoi nous, on vit ça, il sait pourquoi on vit telle épreuve, il nous éduque. Et voilà, il peut transfigurer chaque situation, il est vainqueur du mal, et il peut sortir un plus grand bien de chaque épreuve vécue. Donc n'hésitons pas à le louer. Amen.
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2: Au nom du Père, et du Fils, et du Saint-Esprit. Amen. Je crois en Dieu, le Père Tout-Puissant, Créateur du ciel et de la terre, et en Jésus-Christ, son Fils unique, notre Seigneur, qui a été conçu du Saint-Esprit, est né de la Vierge Marie, a souffert sous Ponce Pilate, a été crucifié, est mort, a été enseveli, est descendu aux enfers. Le troisième jour est ressuscité des morts, est monté aux cieux, est assis à la droite de Dieu, le Père Tout-Puissant, d'où il viendra juger les vivants et les morts. Je crois en l'Esprit Saint, à la Sainte Église catholique, à la communion des saints, à la rémission des péchés, à la résurrection de la chair, à la vie éternelle. Amen. Notre Père qui es aux cieux, que ton nom soit sanctifié, que ton règne vienne, que ta volonté soit faite sur la terre comme au ciel.

Je vous salue Marie, pleine de grâce, le Seigneur est avec vous. Vous êtes bénie entre toutes les femmes, et Jésus, le fruit de vos entrailles, est béni. Je vous salue Marie, pleine de grâce, le Seigneur est avec vous. Vous êtes bénie entre toutes les femmes, et Jésus, le fruit de vos entrailles, est béni. Je vous salue Marie, pleine de grâce, le Seigneur est avec vous. Vous êtes bénie entre toutes les femmes, et Jésus, le fruit de vos entrailles, est béni.

Premier mystère glorieux, la résurrection du Seigneur. Fruit du mystère, la foi. De l'évangile selon saint Jean. Jésus déclarait: « Maintenant, le Fils de l'homme est glorifié et Dieu est glorifié en lui. Si Dieu est glorifié en lui, Dieu aussi le glorifiera et il le glorifiera bientôt. » Le Seigneur Jésus prononce ces paroles avant de souffrir sa passion. Maître de la vie, sa gloire est de donner sa vie pour nous entraîner avec lui dans la vie éternelle. Prions pour les fidèles du monde entier qui célèbrent la résurrection du Christ en ce dimanche. Notre Père qui es aux cieux, que ton nom soit sanctifié, que ton règne vienne, que ta volonté soit faite sur la terre comme au ciel. Je vous salue Marie, pleine de grâce, le Seigneur est avec vous. Vous êtes bénie entre toutes les femmes, et Jésus, le fruit de vos entrailles, est béni. Je vous salue Marie, pleine de grâce, le Seigneur est avec vous. Vous êtes bénie entre toutes les femmes, et Jésus, le fruit de vos entrailles, est béni. Je vous salue Marie, pleine de grâce, le Seigneur est avec vous. Vous êtes bénie entre toutes les femmes, et Jésus, le fruit de vos entrailles, est béni. Je vous salue Marie, pleine de grâce, le Seigneur est avec vous. Vous êtes bénie entre toutes les femmes, et Jésus, le fruit de vos entrailles, est béni. Je vous salue Marie, pleine de grâce, le Seigneur est avec vous. Vous êtes bénie entre toutes les femmes, et Jésus, le fruit de vos entrailles, est béni. Je vous salue Marie, pleine de grâce, le Seigneur est avec vous. Vous êtes bénie entre toutes les femmes, et Jésus, le fruit de vos entrailles, est béni. Je vous salue Marie, pleine de grâce, le Seigneur est avec vous. Vous êtes bénie entre toutes les femmes, et Jésus, le fruit de vos entrailles, est béni. Je vous salue Marie, pleine de grâce, le Seigneur est avec vous. Vous êtes bénie entre toutes les femmes, et Jésus, le fruit de vos entrailles, est béni. Je vous salue Marie, pleine de grâce, le Seigneur est avec vous. Vous êtes bénie entre toutes les femmes, et Jésus, le fruit de vos entrailles, est béni. Je vous salue Marie, pleine de grâce, le Seigneur est avec vous. Vous êtes bénie entre toutes les femmes, et Jésus, le fruit de vos entrailles, est béni.

Amen. Ô Marie conçue sans péché. Deuxième mystère glorieux, l'ascension du Seigneur, fruit du mystère, l'espérance, de l'Évangile selon saint Jean. Jésus disait, « Vous avez entendu ce que je vous ai dit, je m'en vais et je reviens vers vous. Si vous m'aimiez, vous seriez dans la joie, puisque je pars vers le Père, car le Père est plus grand que moi. » Le Seigneur Jésus parle à la fois de sa mort et de sa résurrection, et aussi de son ascension et de sa venue prochaine dans la gloire. Prions pour les fidèles du Christ qui attendent la bienheureuse espérance, l'avènement de notre Seigneur Jésus-Christ. Notre Père qui es aux cieux, que ton nom soit sanctifié, que ton règne vienne, que ta volonté soit faite sur la terre comme au ciel. Je vous salue Marie, pleine de grâce, le Seigneur est avec vous. Vous êtes bénie entre toutes les femmes, et Jésus, le fruit de vos entrailles, est béni. Je vous salue Marie, pleine de grâce, le Seigneur est avec vous. Vous êtes bénie entre toutes les femmes, et Jésus, le fruit de vos entrailles, est béni. Je vous salue Marie, pleine de grâce, le Seigneur est avec vous. Vous êtes bénie entre toutes les femmes, et Jésus, le fruit de vos entrailles, est béni. Je vous salue Marie, pleine de grâce, le Seigneur est avec vous. Vous êtes bénie entre toutes les femmes, et Jésus, le fruit de vos entrailles, est béni. Je vous salue Marie, pleine de grâce, le Seigneur.

0: Je vous salue, Marie, pleine de grâce, le Seigneur est avec vous. Vous êtes bénie entre toutes les femmes, et Jésus, le fruit de vos entrailles, est béni. Je vous salue, Marie, pleine de grâce, le Seigneur est avec vous. Vous êtes bénie entre toutes les femmes, et Jésus, le fruit de vos entrailles, est béni. Je vous salue, Marie, pleine de grâce, le Seigneur est avec vous. Vous êtes bénie entre toutes les femmes, et Jésus, le fruit de vos entrailles, est béni.
1: Gloria Patri et Filio et Spiritui Sancto.
0: Ô Marie conçue sans péché. Troisième mystère glorieux, la Pentecôte. Fruit du mystère, la charité. De l'Évangile selon saint Jean. L'Esprit Saint que le Père enverra en mon nom, lui vous enseignera tout et il vous fera souvenir de tout ce que je vous ai dit. Le don de l'Esprit Saint à la Pentecôte nous permet de garder intact le souvenir de Jésus-Christ et d'être d'authentiques témoins du Christ comme si nous vivions aux temps évangéliques. Prions pour les baptisés de Pâques et pour ceux qui vont recevoir le sacrement de confirmation à la Pentecôte. Notre Père qui es aux cieux, que ton nom soit sanctifié, que ton règne vienne, que ta volonté soit faite sur la terre comme au ciel. Je vous salue Marie, pleine de grâce, le Seigneur est avec vous. Vous êtes bénie entre toutes les femmes, et Jésus, le fruit de vos entrailles, est béni. Je vous salue Marie, pleine de grâce, le Seigneur est avec vous. Vous êtes bénie entre toutes les femmes, et Jésus, le fruit de vos entrailles, est béni. Je vous salue Marie, pleine de grâce, le Seigneur est avec vous. Vous êtes bénie entre toutes les femmes, et Jésus, le fruit de vos entrailles, est béni. Je vous salue Marie, pleine de grâce, le Seigneur est avec vous. Vous êtes bénie entre toutes les femmes, et Jésus, le fruit de vos entrailles, est béni. Je vous salue, Marie, pleine de grâce, le Seigneur est avec vous. Vous êtes bénie entre toutes les femmes, et Jésus, le fruit de vos entrailles, est béni. Je vous salue, Marie, pleine de grâce, le Seigneur est avec vous. Vous êtes bénie entre toutes les femmes, et Jésus, le fruit de vos entrailles, est béni. Je vous salue Marie, pleine de grâce, le Seigneur est avec vous. Vous êtes bénie entre toutes les femmes, et Jésus, le fruit de vos entrailles, est béni. Je vous salue Marie, pleine de grâce, le Seigneur est avec vous. Vous êtes bénie entre toutes les femmes, et Jésus, le fruit de vos entrailles, est béni. Je vous salue Marie, pleine de grâce, le Seigneur est avec vous. Vous êtes bénie entre toutes les femmes, et Jésus, le fruit de vos entrailles, est béni. Je vous salue Marie, pleine de grâce, le Seigneur est avec vous. Vous êtes bénie entre toutes les femmes, et Jésus, le

Marie conçue sans péché. Quatrième mystère glorieux, l'Assomption de la Vierge Marie au ciel. Fruit du mystère, la grâce d'une bonne mort. Du livre de l'Apocalypse. Un grand signe apparut dans le ciel, une femme ayant le soleil pour manteau, la lune sous les pieds, et sur la tête une couronne de 12 étoiles. C'est la Vierge Marie, la mère de l'Église, qui apparaît ainsi, embrassant tout le ciel. Prions pour les pèlerins de Lourdes qui se confient à elle. Notre Père qui es aux cieux, que ton nom soit sanctifié, que ton règne vienne, que ta volonté soit faite sur la terre comme au ciel. Je vous salue Marie, pleine de grâce, le Seigneur est avec vous. Vous êtes bénie entre toutes les femmes, et Jésus, le fruit de vos entrailles, est béni. Je vous salue Marie, pleine de grâce, le Seigneur est avec vous. Vous êtes bénie entre toutes les femmes, et Jésus, le fruit de vos entrailles, est béni. Je vous salue Marie, pleine de grâce, le Seigneur est avec vous. Vous êtes bénie entre toutes les femmes, et Jésus, le fruit de vos entrailles, est béni. Je vous salue Marie, pleine de grâce, le Seigneur est avec vous. Vous êtes bénie entre toutes les femmes, et Jésus, le fruit de vos entrailles, est béni. Je vous salue Marie, pleine de grâce, le Seigneur est avec vous. Vous êtes bénie entre toutes les femmes, et Jésus, le fruit de vos entrailles, est béni. Je vous salue Marie, pleine de grâce, le Seigneur est avec vous. Vous êtes bénie entre toutes les femmes, et Jésus, le fruit de vos entrailles, est béni. Je vous salue Marie, pleine de grâce, le Seigneur est avec vous. Vous êtes bénie entre toutes les femmes, et Jésus, le fruit de vos entrailles, est béni. Je vous salue Marie, pleine de grâce, le Seigneur est avec vous. Vous êtes bénie entre toutes les femmes, et Jésus, le fruit de vos entrailles, est béni. Je vous salue Marie, pleine de grâce, le Seigneur est avec vous. Vous êtes bénie entre toutes les femmes, et Jésus, le fruit de vos entrailles, est béni. Je vous salue Marie, pleine de grâce, le Seigneur est avec vous. Vous êtes bénie entre toutes les femmes, et Jésus, le fruit de vos entrailles, est béni. Sainte Marie, Mère de Dieu, priez pour nous pécheurs, maintenant et à l'heure de notre mort. Amen.

Amen. Ô Marie conçue sans péché. Cinquième mystère glorieux, le couronnement de la Vierge Marie au ciel. Fruit du mystère, une plus grande dévotion à Marie. De l'Évangile selon saint Luc. Marie dit alors, « Mon âme exalte le Seigneur, exulte mon esprit en Dieu, mon Sauveur. Il se souvient de son amour, de la promesse faite à nos pères, en faveur d'Abraham et sa descendance à jamais. » Nous sommes de la descendance d'Abraham, si nous prions la Vierge Marie, si nous gardons l'Esprit de Jésus. Prions pour les pécheurs et pour ceux qui ignorent encore le Christ. Que soit ouverte pour eux la porte de la foi afin d'entrer dans le salut de Dieu. Notre Père qui es aux cieux, que ton nom soit sanctifié, que ton règne vienne, que ta volonté soit faite sur la terre comme au ciel. Je vous salue Marie, pleine de grâce, le Seigneur est avec vous. Vous êtes bénie entre toutes les femmes, et Jésus, le fruit de vos entrailles, est béni. Je vous salue Marie, pleine de grâce, le Seigneur est avec vous. Vous êtes bénie entre toutes les femmes, et Jésus, le fruit de vos entrailles, est béni. Je vous salue Marie, pleine de grâce, le Seigneur est avec vous. Vous êtes bénie entre toutes les femmes, et Jésus, le fruit de vos entrailles, est béni. Je vous salue Marie, pleine de grâce, le Seigneur est avec vous. Vous êtes bénie entre toutes les femmes, et Jésus, le fruit de vos entrailles, est béni. Je vous salue Marie, pleine de grâce, le Seigneur est avec vous. Vous êtes bénie entre toutes les femmes, et Jésus, le fruit de vos entrailles, est béni. Je vous salue Marie, pleine de grâce, le Seigneur est avec vous. Vous êtes bénie entre toutes les femmes, et Jésus, le fruit de vos entrailles, est béni. Je vous salue Marie, pleine de grâce, le Seigneur est avec vous. Vous êtes bénie entre toutes les femmes, et Jésus, le fruit de vos entrailles, est béni. Je vous salue Marie, pleine de grâce, le Seigneur est avec vous. Vous êtes bénie entre toutes les femmes, et Jésus, le fruit de vos entrailles, est béni. Je vous salue Marie, pleine de grâce, le Seigneur est avec vous. Vous êtes bénie entre toutes les femmes, et Jésus, le fruit de vos entrailles, est béni. Je vous salue Marie, pleine de grâce, le Seigneur est avec vous. Vous êtes bénie entre toutes les femmes, et Jésus, le fruit de vos entrailles, est béni.

femme. Ô Marie conçue sans péché. Chers pèlerins de Lourdes, soyons attentifs à la parole du Christ dans l'Évangile. Je vous laisse la paix, je vous donne ma paix. Ce n'est pas à la manière du monde que je vous la donne. Notre Saint-Père, le pape Léon XIV, nous exhortait la semaine dernière à ne pas confondre la paix du monde et la paix de Dieu. La paix du monde est une simple trêve entre deux conflits, c'est une vision négative de la paix. Mais dans la perspective chrétienne, disait-il, la paix est avant tout un don, le premier don du Christ. Je vous donne ma paix. Elle est cependant, dit le pape, un don actif, engageant, qui concerne et implique chacun de nous et qui exige avant tout un travail sur soi-même. La paix se construit dans le cœur et à partir du cœur. C'est une vision positive de la paix qui part du don du Christ, toujours présent dans nos cœurs et qui fait de nous des artisans de paix. Chers pèlerins de Lourdes, en cette année jubilaire de l'incarnation, demandons la grâce d'être attentifs à la présence du Christ au milieu de nous, dans l'Église et dans nos cœurs. C'est lui qui est source d'espérance et qui fait de nous des pèlerins d'espérance. Toujours le pape Léon XIV, en commentant la parabole du semeur qui laisse tomber du grain un peu partout, le pape disait « Dieu nous aime ainsi ». Il n'attend pas que nous soyons la meilleure terre. Il nous donne toujours généreusement sa parole. Peut-être qu'en voyant qu'il nous fait confiance, le désir d'être une meilleure terre naîtra en nous. C'est cela l'espérance, disait-il, fondée sur le roc de la générosité et de la miséricorde de Dieu. Chers pèlerins de Lourdes, devant le rocher de Massabielle, demandons à la Vierge Marie, la mère de l'Église, d'être fondée sur le roc de la miséricorde de Dieu et d'être d'authentiques artisans de paix. Vierge Marie, Sainte Mère de Dieu, Notre-Dame de Lourdes, comme autrefois vous avez fait jaillir la source de Massabielle par votre douce intercession maternelle, faites jaillir du cœur de votre divin Fils le don de Dieu, l'Esprit Saint, et répandez-le sur chacun de vos enfants. Vous avez demandé à Sainte Bernadette d'aller dire aux prêtres qu'on bâtisse ici une chapelle et qu'on y vienne en procession. Nous entendons votre appel, et en vous choisissant aujourd'hui pour mère, nous voulons bâtir l'Église dans nos cœurs et dans le cœur de tous nos frères. Vierge Marie, douce mère de l'Église, donnez à vos enfants l'amour de l'Église, et soyez pour eux un refuge assuré jusqu'au dernier temps. Amen. Ô Marie conçue sans péché, le Seigneur soit avec vous. Et que Dieu Tout-Puissant vous bénisse, le Père et le Fils et le Saint-Esprit. Notre-Dame de Lourdes, Notre-Dame de Lourdes, Notre-Dame de Lourdes, Sainte Bernadette.

ça, c'est ce qui va pouvoir rejoindre mon désir d'infini et me conduire vers ce qui seul peut conduire, combler mon cœur. Alors, est-ce que j'en ai un très grand désir, ou est-ce que, comme disait le titre, j'en ai une vision complètement poussiéreuse, c'est incompréhensible, etc. Et donc, je vais commencer par parler un peu de cette question de l'attente et du désir, parce que, en fonction du désir avec lequel je m'approche de cet objet, tout change. Alors, je voudrais commencer par une petite prière que je vous ai mise sur votre feuille, parce que je la trouve tellement belle. Vous connaissez Chiara Lubich, peut-être, c'est la fondatrice des Focolari. Et voilà cette prière. Elle parle au Seigneur, bien sûr. Je t'aime, non parce qu'on m'a appris à te parler ainsi, non parce que mon cœur me suggère cette parole, non parce que la foi me fait croire que tu es amour, ni même parce que je sais que tu es mort pour moi. Je t'aime parce que tu es entré dans ma vie plus que l'air dans les poumons, plus que le sang dans les veines, que tu es arrivé là où personne ne pouvait pénétrer, quand personne ne pouvait m'aider, chaque fois que personne ne pouvait me consoler. Tous les jours je t'ai parlé, tous les jours je t'ai contemplé, et sur ton visage, j'ai lu la réponse. Dans tes paroles, l'explication. Dans ton amour, la solution. Je t'aime parce que des années durant, tu as vécu avec moi, et moi j'ai vécu de toi, j'ai bu à ta loi, et je ne m'en rendais pas compte. Je m'en suis nourrie, fortifiée, je me suis renforcée, mais je ne le savais pas, comme l'enfant qui se nourrit de sa mère et ne sait pas encore l'appeler de ce nom si doux. Donne-moi, pour le temps qui me reste, de te remercier au moins un peu pour cet amour que tu as versé en moi et qui m'oblige à te dire « je t'aime ». Voilà, c'est ça, je crois, que nous désirons vivre avec la parole de Dieu. C'est ce qui nous réunit ici. C'est pas tant aujourd'hui d'apprendre des choses sur la parole de Dieu, mais on est rassemblés ensemble pour demander, chacun et les uns pour les autres, de supplier l'Esprit-Saint que ce livre, ce qui a l'air d'être un livre, cet écrit, devienne une parole vivante, qui du coup peut me rejoindre au plus profond de mon être, là où personne ne peut pénétrer. Que cet écrit devienne une parole qui donne la vie, qui me fait plonger dans une relation avec le Seigneur. Parce que si j'ai ce trésor-là, d'une parole qui est vivante, et vivante pour aujourd'hui, alors, c'est bon, je peux partir, parce que je sais que j'aurai, de l'intérieur de mon cœur, accès à une source de lumière qui non seulement va m'indiquer, va me donner la lumière, mais qui c'est une lumière qui en même temps donne la force de vivre ce qu'elle nous montre. Donc si on trouve le chemin par la puissance de l'Esprit-Saint, que Dieu puisse nous parler, que cette parole devienne vivante, alors on peut faire comme Abraham, on peut tout quitter et on peut vivre cette expérience humaine extraordinaire qu'il proposait ce matin, qui est seule digne de l'être humain, quoi. On est fait pour ça, on est fait pour la vie en 3D, on n'est pas fait pour métro, boulot, dodo. On peut vivre métro, boulot, dodo, mais les mêmes réalités seront complètement différentes si je suis en tandem avec mon Seigneur et mon Dieu, celui qui m'a créé et qui va me montrer qui je suis et où je vais porter du fruit. Alors pour cela, donc ça c'est vraiment mon désir, c'est que cette parole elle devienne vivante. Alors pour cela, l'attitude fondamentale avec laquelle je vais m'approcher de ce livre, c'est la foi. La foi. La foi en Dieu. C'est-à-dire que c'est pas seulement moi qui vais essayer, qui vais me casser la tête pour essayer de comprendre, mais je me prépare à une rencontre où Dieu vient, où Dieu me trouve enfin disponible, où Dieu va pouvoir me parler parce qu'il est disponible. Et en fait, Dieu, lui, n'attend que ça. Dieu ne peut pas ne pas se donner. Et donc, on pose cet acte de foi tout ensemble. Tout à l'heure, on va faire on va prier. Eh bien, on pose tout de suite cet acte de foi que oui, le Seigneur, dans ce temps qu'on va consacrer à la parole, Dieu va s'engouffrer dans mon cœur. Que je le sente pas, peu importe.
Dieu va faire quelque chose dans ma vie si je me rends disponible. Vous voyez, c'est un peu comme l'Eucharistie. Je vous donne un tout petit exemple. Imaginez, dans votre tête, d'un côté, le type qui arrive, qu'on voit parfois dans la procession pour aller à communier à un mariage. Donc le mec, tu sens que, quand même, il ne sait pas trop où il est, quoi. Il est là, il se met là dans la file, parce que tout le monde va dans la file, il se met dans la file, il a un chewing-gum, il est comme ça. Puis il dit merci au prêtre, il prend l'hostie. Donc ça, c'est une image. Et de l'autre côté, imaginez Mère Teresa qui s'approche de l'Eucharistie et qui se livre complètement au Seigneur livré dans l'Eucharistie parce que elle a besoin de ce pain du Christ qui s'est livré pour elle aller jusqu'au bout de son offrande et pour vivre le don d'elle-même qui n'est pas humain qu'elle a vécu. Vous voyez le contraste entre les deux ? Eh bien, pour la parole de Dieu, c'est pareil. Si t'arrives, t'es comme ça, t'es dans le train, moi je suis en train de lire ma Bible dans le train, puis il y a le type à côté de moi qui me dit « Ah ouais, vas-y, montre, c'est quoi ce que tu lis ?» Il lit 3 pages, il dit « Ah ouais, non. Non, ça a l'air chiant, ton truc. » Ou bien, la personne qui s'approche de toute sa foi, qui se prépare, qui se vide d'elle-même pour recevoir la parole d'un autre, sûr que Dieu va lui parler. Enfin, vous voyez la différence ? C'est pareil. On va s'approcher de la table de la parole avec la même attente, avec la même faim, la même soif que quand on va communier. On n'a pas forcément l'habitude, vous êtes d'accord ? Vous voyez, quand on a l'habitude, par exemple, et c'est déjà pas mal, mais de terminer notre journée en lisant notre Magnificat à l'arrache, l'Évangile, mais en pensant à autre chose, etc., vous comprenez bien que cet acte-là ne va pas porter le même fruit qu'une parole, c'est ce qu'on va essayer de voir aujourd'hui, où on va essayer de se préparer pour vraiment recevoir le Verbe de Dieu, Dieu lui-même qui veut transformer ma vie. La foi. Vous voyez, mon cœur, encore une fois, Martin Stéphane l'a tellement bien dit, mais mon cœur est fait pour l'infini. Eh bien, l'infini, je ne peux pas le prendre, parce que moi, je suis fini. Mais je peux m'ouvrir au don de Dieu, qui est infini, infiniment capable de toucher mon cœur, de l'apaiser, de lui donner la vie, la paix, l'amour. Mon cœur est fait pour l'infini, je ne peux pas le prendre, mais Dieu veut me le donner. Et donc, cette disposition de foi, elle est ouverture à ce que Dieu veut faire en moi et qui est immense. Hier, on a fêté l'Assomption. Ben, est-ce qu'on va s'approcher du texte que je vais vous proposer tout à l'heure, en croyant qu'il va changer ma vie aussi concrètement que Marie, qui reçoit la parole de Dieu, et son ventre se met à grossir. Elle accueille une parole qui est tellement réelle, tellement divine, qu'elle en devient enceinte. Est-ce que je vais accueillir la parole de Dieu avec une foi tellement grande que Dieu veut être Dieu Emmanuel, Dieu avec moi, il veut vraiment prendre chair dans ma vie et donc pouvoir venir dans l'histoire des hommes qui ont tellement soif, qui ont cette soif d'infini avec laquelle ils ne savent pas quoi faire. Donc voilà, on pose cet acte de foi au fondement de toute lecture de la parole, qui veut dire, mais Seigneur, je crois que toi, tu veux venir par ta parole me visiter, me transformer. Je vais vous lire cette petite phrase, c'est un livre qui s'appelle de Enzo Bianchi, qui s'appelle « Lire, prier la parole », et il dit comme ça, « Comme dit Saint Jérôme, ouvrir l'écriture et la lire, c'est tendre les voiles à l'Esprit Saint, sans savoir sur quel rivage nous aborderons. » Donc, au-delà de tout ce qu'on va percevoir, sentir, nous croyons qu'il va faire son œuvre comme il veut, quand il veut. Mais nous, on va quand même faire notre petite part. On va lever notre petit pied, comme dirait la petite Thérèse. On va faire notre petit possible pour être disponible. Et pour le reste, on croit que Dieu va le faire. Il va faire pousser la semence de l'intérieur. Je vous lis encore une petite phrase d'Enzo Bianchi. La parole de Dieu n'est pas un livre. Vous savez, parfois on nous dit les 3 religions du livre. Nous, on n'est pas une religion du livre. On est une religion de la parole. La parole de Dieu n'est pas un livre, une collection d'écrits. C'est une semence. Quelque chose qui contient en soi la vie et qui développe cette vie jusqu'à créer le grand arbre du royaume. Elle germe dans l'histoire comme dans la vie personnelle de chaque homme.
elle grandit, remplissant d'une nouvelle présence toute réalité. Elle sanctifie parce qu'elle nourrit et alimente ceux qui la reçoivent. Elle illumine car elle dévoile le secret des choses en conduisant les réalités elles-mêmes à leur ultime achèvement. Voilà, premier point, cette attitude de foi. Alors, deuxième petit point maintenant, j'ai insisté sur le fait que ça allait être l'œuvre de Dieu lui-même. Alors, ça ne veut pas dire que nous, on va être inactifs. Notre participation est extrêmement importante. En quoi consiste-t-elle ? Ma part, c'est d'ouvrir un espace. Parce que je ne peux rien recevoir si je suis pleine. Alors, moi je me suis convertie dans le désert du Sinaï. Donc je comprends assez bien ce qui s'est passé dans l'Ancien Testament. L'Ancien Testament raconte notre histoire à tous, mais Dieu, pour faire son peuple, il le sauve et ensuite il le conduit au désert. Parce qu'au désert, comme il n'y a rien d'autre, eh bien au moins on ne va pas se gaver de plein de choses qui ne nous comblent pas. Il n'y a plus que la parole. Moi, c'est l'expérience que j'ai faite dans le désert, c'est que ma vie, il y avait zéro silence. Je me suis retrouvée dans le désert et il n'y avait plus que la parole. Et la parole a parlé dans ma vie d'une manière extrêmement forte et elle m'a donné accès à mon cœur profond, petit à petit, clac, clac, clac, clac, jusqu'à ce que mon cœur, voilà. Et du coup, je me rends compte que, à la fois, le désert est un lieu extraordinaire pour que la parole résonne, mais aussi, c'est la parole qui nous permet de rentrer dans le silence. Et je vois souvent des jeunes, dans une retraite ou autre, qui disent, mais moi, j'ai beau couper tout pour essayer de rentrer dans ma retraite, en fait, il y a un boucan en moi, j'arrive pas à l'éteindre. C'est horrible. Et c'est vrai. Ça part, on a plein de soucis, on n'arrête pas de... Comment faire le silence ? Ben, la parole, elle va frayer ce chemin, elle va essayer de faire exploser toutes les milliards de carapaces qu'on s'est mis, et c'est elle qui perce tout ce bazar, boucan, et qui nous fait atteindre, nous poser dans ce lieu où la parole résonne. Donc vous voyez, la parole, elle, c'est elle qui va faire ce travail. En tout cas, donc, on découvre dans le désert, c'est-à-dire quand on arrive à faire silence, que Dieu parle. Vraiment, Dieu parle. Et moi, je trouve que le plus beau cadeau que j'aurais envie de vous donner, c'est de choisir d'avoir chaque jour une petite oasis, un petit temps de désert, un quart d'heure de... Voilà, le super voyage quotidien, c'est de se mettre un quart d'heure en mode avion, au moins. Et là, vous allez commencer à faire un voyage qui en vaut la peine, quoi. Et comme me disait encore Martin ce matin, mais je pense que si on n'a pas accès à cet espace de silence, d'intériorité, de solitude, etc., on ne peut pas vraiment passer dans l'âge adulte, en fait. Je le crois. C'est-à-dire que pour faire vos grands choix de vie, il est nécessaire, urgent, de se construire, de s'aménager cette petite cellule intérieure où chaque jour, je vais trouver le silence et aller à la rencontre de moi et de Dieu. Alors, pour terminer sur cette histoire de ouvrir un espace et de notre responsabilité avant de pouvoir ouvrir le livre, Jésus nous a donné la merveilleuse parabole de Matthieu 13, vous savez, la parabole du semeur. Et ça, je vous invite, c'est pas le texte que j'ai choisi pour aujourd'hui, parce que j'avais envie de prendre une rencontre de Jésus, mais je vous invite dans la suite de ce parcours à la prier, Matthieu 13. Et je vous en redis juste les trois, vous savez, les trois étapes, les trois genres de cœur qu'on a. Parce qu'en fait, nous allons lire cette parole. Cette parole, elle va tomber dans un cœur. Où est-ce qu'elle va tomber ? Premier chemin, premier endroit où elle se pose, elle tombe, vous vous souvenez, sur le bord du chemin. Elle tombe même pas dans ton cœur. Tu l'écoutes, genre, t'es en train de, tu dis que tu lis ton Magnificat, en même temps, ton téléphone est allumé. Dès qu'il y a un message, t'es disponible pour le message. Ben là, tu peux être sûr que la parole de Dieu, elle tombe pas du tout dans ton cœur. T'es pas dans ton cœur. Si t'es disponible en même temps pour toutes les sollicitations, ça peut pas marcher. Donc, première possibilité, la parole, elle peut pas rentrer dans mon cœur. Elle peut pas porter son fruit.
Parce qu'en fait, elle n'est même pas arrivée dans mon cœur. Elle est sur le bord du chemin. Et donc, Jésus explique, les oiseaux vont venir, le malin qui n'a aucune envie que tu aies une relation avec Jésus va venir. Il n'y a aucune profondeur dans ce bazar. Deuxième possibilité, elle tombe sur un petit bout de terre et elle va commencer un peu à pousser, parce qu'il y a un tout petit peu de terre. Mais il y a surtout beaucoup de cailloux. Beaucoup de cailloux. Bon, on en est tous là, hein, mais n'empêche, là, il y a quand même beaucoup de cailloux. Et donc, elle ne peut pas... c'est un endroit pierreux. Et donc, dès que le soleil apparaît, elle est brûlée. La semence est brûlée. Donc, pareil, elle ne peut pas porter son fruit. À la première difficulté, tu laisses tout tomber. Il n'y a aucune racine, aucune profondeur. Ça, c'est les rois du zapping. Donc, t'arrives, t'es à Paray le Monial, t'es à fond, c'est super chouette, et je vis des trucs chouettes, et les gens sont pas mal ici, ils sont beaux, ils vivent des choses chouettes. Mais dès qu'il y a une difficulté, c'est-à-dire dès que ça me saoule un peu, quoi, j'ai un plan plus sympa, dès que ça me demande un peu d'effort, dès qu'il faut commencer à rendre service, bon, quand même pas. Faut quand même me demander de mon temps, quoi, tu vois. Donc là, il n'y a pas de profondeur, donc c'est pareil, ça peut pas vraiment pousser. Et puis la troisième, elle est très intéressante pour nous au sens très large, c'est les ronces. Les ronces, c'est horrible les ronces dans notre cœur. On aimerait bien, cette parole, elle m'a touchée, j'aimerais bien vivre ça, Seigneur. Mais les ronces, qui étouffent, on voit bien ce que ça veut dire, hein, c'est donc les richesses et les plaisirs. Donc c'est, on aimerait bien, mais bon, quand même, notre moi pécheur, c'est normal, il est un peu jouisseur, naturellement. Et donc, c'est l'esprit du monde qui nous étouffe. Alors, je le récapitule avec... Et puis, la quatrième terre, c'est la bonne terre. La bonne terre. On a été parfois déjà des bonnes terres. On a essayé de faire... de continuer à jardiner pour que le côté bonne terre en nous prenne un peu le dessus et que la semence reçue de plus en plus puisse... porter du fruit, parce qu'on aimerait bien avoir une aussi belle humanité qu'un Jean-Paul II, qu'une Mère Teresa et tout. C'est quand même ça qui nous est proposé, quoi. C'est quand même un truc de... C'est tellement beau, quoi. Alors, je vous le dis avec le pape François. La parole de Dieu n'est pas une cage ou un piège, mais une graine qui peut porter du fruit si nous l'accueillons. Si nous l'accueillons. Le pape nous met en garde contre... Le cœur superficiel qui accueille le Seigneur veut prier, aimer et témoigner, mais ne persévère pas, se lasse et ne décolle jamais. Ne décolle jamais. Un cœur sans épaisseur, où les cailloux de la paresse l'emportent sur la bonne terre, où l'amour est inconstant et passager. Mais celui qui accueille le Seigneur seulement quand cela lui va, ne porte pas de fruits. Bon voilà, pape François, il dit « va pas porter de chemin », ça c'est dit. Et c'est dit pas pour nous culpabiliser, mais pour nous donner envie et pour bien voir, enlever ces ronces qui nous empêchent de devenir plus féconds. Voilà, donc c'est pour ça que je vous ai mis la petite frise avec la piscine. C'est, est-ce qu'on veut rester au camping, quoi, avec notre petite piscine bien bordée où on est 25 dedans, je trouve ça pas très attirant. Ou bien, on va un peu se poser la question, on va aller sur la falaise, là. Est-ce que je vais plonger dans cette vie un peu exigeante, où il faut que je prenne chaque jour du temps pour ça, etc. Ouais, c'est un peu exigeant, et bam, le type, il plonge, et c'est trop beau. Moi, j'aime bien cette petite frise. Et on découvre, c'est ce que je voulais dire tout à l'heure avec la vie en 3D, quoi. La vie avec le bon Dieu, bah, ça change tout. Ça change tout. C'est sûr. Vous le savez, vous en avez déjà commencé à le goûter. Voilà, donc ouvrir un espace, nourrir le désir, creuser la faim. Creuser la faim. Pour répondre à ce cri de douleur du Seigneur, quand il dit à son prophète Jérémie, quand le Seigneur envoie Jérémie pour aller parler au peuple, en Jérémie 2, il lui dit « Il m'abandonne, moi, la source d'eau vive, pour se creuser des citernes fissurées qui ne retiennent pas l'eau. » Voilà, je veux tellement me donner tout entier à eux. Je veux tellement remplir leur désir d'infini. Mais eux, ils ont préféré se creuser des citernes, et en plus, leurs citernes, elles ne retiennent pas l'eau. Ça, c'est quand même nos vies, hein. On va chercher partout des trucs qui ne nous comblent pas du tout. Le Seigneur désire se donner tout entier à nous, mais nous, on préfère nos petits trucs. Et il continue,
Israël est-il un esclave? Est-il né dans la servitude? Pourquoi devient-il une proie? Qu'est-ce qui te vaut cela, sinon d'avoir abandonné le Seigneur ton Dieu au temps où il était ton guide sur la route? Vous voyez, donc là, c'est vraiment le Seigneur qui dit à Israël, mais je voulais que tu sois mon enfant, je voulais tout te donner, je voulais te donner une vie à la mère Teresa, quoi. Mais tu m'as abandonné, t'as pas entendu, vous savez ce qu'il dit en Jean 4 à la Samaritaine? Mais si tu savais le don de Dieu, si tu savais le don de Dieu, ben, tu m'aurais demandé à boire et je t'aurais donné une eau vive, une eau qui peut combler ton cœur. Voilà, alors dernier petit point de cette partie où je travaille sur l'attitude générale qui nous permet que la parole de Dieu ensuite porte son fruit. Ben, c'est que, donc là je viens de dire, on a creusé la fin, il faut creuser la fin. Il faut découvrir, il faut lire des témoignages, de voir que la parole de Dieu, c'est un trésor. Eh bien, quand on a faim, eh bien, on mange. Alors, je vous cite le prophète Ézéchiel. Il me dit, donc le Seigneur me dit, « Fils d'homme, mange-le, mange ce rouleau, donc mange la parole de Dieu, et ensuite tu iras parler à la maison d'Israël. » J'ouvris la bouche, et il me fit manger ce rouleau. Il me dit, « Fils d'homme, nourris ton ventre et remplis tes entrailles de ce rouleau que je te donne. » Je le mangeai. Il fut dans ma bouche d'une douceur de miel. Comment on va faire pour que cette parole, elle aille jusqu'au plus profond de nos entrailles, il y a vraiment dans toute l'épaisseur de notre humanité, hein, pas seulement dans notre cerveau, dans toutes nos entrailles. Les entrailles, c'est là où on porte la vie. Le plus intime de l'intime. Comment on va faire pour la manger, cette parole? Alors, c'est vraiment le but de ce carrefour, c'est d'essayer de prier le Seigneur pour qu'il nous donne de pouvoir manger cette parole. Comme les saints, hein, la petite Thérèse. Je trouve ça hyper touchant parce que la petite Thérèse, elle a une époque où on n'avait pas du tout la Bible en libre accès, comme ça, etc. Mais elle s'est débrouillée pour choper des paroles de Dieu un peu partout. Elle les avait toutes recopiées dans son petit carnet qu'elle avait tout le temps avec elle et elle avait tout appris par cœur. Elle avait une soif de la parole et elle dit « Je trouve dans l'Évangile tout ce qui est nécessaire à ma pauvre petite âme. » Elle a faim, elle sait qu'elle a besoin de la parole pour vivre. « J'y découvre toujours de nouvelles lumières, des sens cachés et mystérieux. Je comprends et je sais par expérience que le royaume de Dieu est au-dedans de nous. » Voilà, donc on va essayer d'apprendre à manger la parole. Alors là, la petite frise que je vous ai mis là, je crois que j'ai mis plus de temps à chercher les images qu'à faire le topo. Bon, alors vous voyez, j'ai mis une noix. Ce que je trouve ça très parlant, c'est que cette noix, vous n'allez pas la manger toute crue. En fait, avec la parole de Dieu, c'est ça qu'on fait. On croit qu'on va l'avaler comme ça, bam, tac, tac, je te l'avale. Tu n'as même pas pensé à essayer de casser la noix pour avoir le fruit. C'est ça que je voudrais qu'on travaille un peu. C'est comment on fait pour trouver le casse-noix? Alors, ma bonne amie la vache est un maître spirituel. C'est mon maître. C'est mon animal fétiche. La vache rumine parce que l'herbe est très très bonne. Et donc, elle mâche toute la journée. C'est pour ça que je l'ai mis. Parce qu'il faut qu'on intègre la dimension du temps. Cette bonne vache, elle a le temps devant elle. Et donc, nous, il faut qu'on s'inspire de ça. Et puis aussi, vous voyez, la petite herbe là, elle pousse, elle pousse, elle pousse. Et vous voyez qu'au début, quand elle germe, ça ne se voit pas au début. Ça pousse en profondeur et ça ne se voit pas. Donc là, je dis tout ça pour dire, il faut absolument laisser du temps. Si on lit un texte comme ça à l'arrache, c'est impossible. Il va falloir qu'on creuse notre espace d'accueil et qu'on accepte notre ami le temps. Une autre image, c'est comme les sucettes de notre enfance. Les sucettes avec le petit cœur mou au milieu. Les sucettes, il ne faut pas creuser, il ne faut pas croquer. Il ne faut pas croquer ta sucette. Si tu croques ta sucette, t'es nul. Parce que les autres, après, ils sont là avec leurs sucettes et t'es dégoûté. Bon. Ben, la lecture divina, c'est pareil. Il va falloir qu'on suce notre sucette. Et à la fin, tu auras le petit cœur tout mou. Si tu croques, c'est nul. Voilà. Alors, on y va. Tout cela était très important parce que c'est l'essentiel. Mais maintenant, je vais rentrer dans le détail d'un temps de prière avec la parole de Dieu.
tout ce que je dis ici, au fond, peut vous aider pour votre vie de prière, quelle qu'elle soit. Dans la liberté de l'Esprit-Saint, vous pouvez très bien avoir des temps de prière où vous ne priez pas forcément avec la parole de Dieu. Donc moi, je vais focusser sur la Lectio Divina, mais il y a plein de conseils que je donne qui servent pour la vie de prière. Le secret de la vie spirituelle, c'est un temps de silence quotidien, fidèle, où on a ce rendez-vous non négociable avec le bon Dieu. Après, ce qu'on fait à l'intérieur, je vais donner quelques billes. Alors, vous voyez, vous avez un petit tableau, je le parcours très vite et après je détaille. Vous voyez ce petit tableau-là, là où il y a préparé ma prière ? Tout le monde y est ? Ça va ? Ceux qui n'ont pas de feuilles, Périne, il y en a qui n'ont pas de feuilles ?

vous voyez, une prière, ça se prépare, ça se vit, et puis ça se relit. En gros, je vais parler un petit peu des préliminaires de la prière. Ensuite, je vais parler du temps de prière en lui-même. Dans une prière, il y a toujours un début, avec la mise en présence de Dieu, et une fin. Et entre les deux, je vais développer les quatre étapes traditionnelles de la Lectio Divina, la Lectio, la Meditatio, l'Oratio et la Contemplatio. Je vais développer tout ça. Et ensuite, l'évaluation de ma prière, c'est parce que comme nous sommes des êtres humains, et donc en chemin, il est bon, très régulièrement, de relire ce que nous avons fait, afin d'en recueillir le fruit et de progresser. Alors, la préparation à la prière, d'abord. Ça va? Vous supportez? Il fait chaud, hein? Il fait assez chaud. Alors, avant la prière, je vais dire des choses d'abord qu'on prépare, mais pas tous les quatre matins. Des choses qu'on prépare, je sais pas, moi je les prépare une fois pour toutes dans ma vie en fait. Vous pouvez peut-être, au début, on le prépare plusieurs fois pour faire le point et avancer, quoi. Mais des choses, des grandes choses. Quoi. Alors, quand on veut avoir une vie de prière, il faut choisir un lieu, d'abord. Est-ce que vous pouvez, en allant au boulot ou en rentrant, vous arrêter dans une église? Bon. Pour la Lectio Divina, la chambre est un très bon lieu. La seule chose, c'est que vous allez vraiment bien choisir, avoir un endroit beau. Un endroit beau. Par exemple, moi, ma chambre est en train d'exploser sous l'abondance de livres. Je n'ai pas très envie de prier dans ma chambre. Mais j'ai de la chance, j'ai une chapelle. Bon. Mais en tout cas, pour vous, si jamais vous priez dans votre chambre, il faut un lieu où ce soit apaisant, pas trop de beans, pas mon ordinateur dans le champ visuel, un endroit beau où j'ai une petite statue que j'aime, la parole de Dieu ouverte, j'allume une bougie. Je vais soigner. On est incarné. Je vais soigner mon coin de prière. Mais sinon, c'est très bien, la chambre. Simplement, il faut qu'elle soit rangée. Et entre parenthèses, l'état de votre chambre dit quelque chose de votre âme. Bon, il faut que ce soit rangé. Et puis, je vous conseille d'avoir une grosse Bible. Parce qu'au début, on va pouvoir recevoir cet objet, le recevoir. Grosse Bible pour la Lectio, c'est vraiment 10 fois mieux. Et puis une bougie. Voilà, ça c'est très concret. Deuxième chose, c'est qu'on choisit la durée. Pour plonger dans la parole de Dieu, pour ne pas en rester à l'écorce de la noix, ni à l'écrit, mais pouvoir accueillir une parole qui me bingue, une parole vivante qui touche ma vie et mon cœur, il faut du temps. Je pense qu'on ne peut pas vraiment... Enfin, disons, je vous donne comme limite basse 15 minutes. Et si ça vous paraît impossible, faites votre petit possible. Donc, c'est mieux de faire 5 minutes que 0 minute. L'important, c'est tous les jours un rendez-vous d'amour avec le Seigneur. Mais pour plonger dans la parole, en dessous de 15 minutes, vous voyez bien ou pas? On n'arrive pas vraiment à se poser à l'intérieur, en dessous de 15 minutes. Ça dépend des gens, mais franchement, en dessous de 15 minutes, c'est chaud. Bon. Moi, je vous conseille au moins 15 minutes. Si possible, commencez à 20 minutes. Voilà, vous faites ce qui est possible. Vous choisissez paisiblement, sans aucune culpabilité. « Ah ben moi, ce que je peux, c'est 5 minutes. » Eh ben très bien, ben, fais 5 minutes, c'est bien. Troisième petit point, la position. Je vous propose de choisir une position que vous allez pouvoir tenir de manière non molle, mais non tendue, pendant le temps que vous avez choisi. Donc, genre... Par exemple, moi, je prie une heure le matin. J'arrive pas à rester une heure sur mes genoux comme ça, quoi. Donc, je vais me servir d'un petit banc ou bien on peut être assis, peu importe. Mais je vous conseille de choisir. Ou bien sinon, vous pouvez vous prosterner au début. Et bien ensuite, après, pour tout votre temps de prière, choisissez une position stable. Encore une fois, je vous dis des trucs super concrets parce qu'en fait, on est incarné. Donc, vous prenez une position stable dans laquelle vous allez pouvoir rester tout le temps de votre prière. Il ne faut pas gigoter tous les 4 secondes. Enfin, dans la préparation préliminaire lointaine, il y a le choix du texte. Bon, le plus simple, le plus évident, c'est de prendre l'évangile du jour, par exemple. Donc, vous allez pouvoir prendre l'évangile du jour. Certains ont envie à un moment, et je vous y encourage à le faire au moins un moment, de prendre l'évangile en continu. Dans ces cas-là, c'est simple. Vous commencez
Par exemple, Marc, c'est le plus court. Jean, c'est le plus beau. Bon, mais vous, vous pouvez prendre chaque jour un petit temps. Et puis, parfois, vous allez rester... moi, il ne faut pas que je prenne Jean, sinon je vais rester sur le prologue toute ma vie. Donc, ça, bon, vous allez voir ce que vous pouvez faire. Mais quand vous avez bien goûté un texte, ben, tu continues. En tout cas, c'est hyper important d'avoir fait... Qui n'a jamais lu un évangile en entier ? Ignorer les Écritures, c'est ignorer le Christ. Saint Jérôme. Bon. Enfin. Alors, ceci étant posé, vous pouvez aussi garder dans votre cœur une règle de la vie spirituelle qui est très importante. C'est que le Seigneur nous parle. Quand ça a du goût, restez. Ça veut dire que le Seigneur vous parle. Si ça a du goût, restez. Restez longtemps. Pour pouvoir vraiment aller jusqu'au bout de votre coquille de noix ouverte, jusqu'à ce que ça fasse de l'huile de noix. Et là, vous allez être loin d'huile de noix. Vous allez être des vrais chrétiens. Donc, quand ça a du goût, je demeure. Par exemple, si vous recevez une fois la prière des frères, que le Seigneur, vous avez déjà vécu ça ? La prière des frères, c'est quand des frères nous prient pour nous, et ils ouvrent leur Bible, ils demandent vraiment une parole pour toi aujourd'hui. Ils me la donnent. Moi, le Seigneur m'a énormément parlé pour ça. Par ça, c'est incroyable. C'est très important dans mon cheminement de vocation. Bien, si une parole a vraiment du goût, tu peux la garder pendant des tas de temps de prière. Des tas. D'accord ? Mais sinon, le mode le plus ordinaire, c'est de prendre l'évangile du jour en communion avec toute l'Église, ou bien un évangile en continu. Ou bien les psaumes, vous voyez ? Alors, maintenant, j'en arrive à la préparation. Donc, vous voyez, ça, c'est des préparatifs. C'est fait une fois pour... Maintenant, la préparation immédiate. Un conseil assez exigeant, c'est de lire la veille le texte que tu prévois de prier le lendemain. Ça veut dire que tu prépares ta prière la veille. Ça ne veut pas dire que tu vas prendre une heure pour ça. Mais avant de te coucher, tu vas lire doucement le texte une première fois. Vous savez, c'est extraordinaire parce que du coup, notre inconscient reçoit cette parole pendant toute la nuit. Et il n'est pas rare que vous vous réveillez le matin avec une parole. C'est mieux qu'avec d'autres choses. Et pareil pour la nuit, votre inconscient va être travaillé par la parole de Dieu. Donc ça, c'est quand même, c'est ce qu'on veut, quoi. Donc un conseil assez exigeant, mais très fécond, c'est de lire la veille, sans dormir sur la parole de Dieu. Ensuite, juste avant la prière. Alors, je ne sais pas quand est-ce que vous priez. Donc, par exemple, si vous priez le matin, juste avant la prière, déjà, il est bon de prévoir un petit sas. C'est-à-dire, je commence à me dire dans ma tête, ah, je vais aller prier. Et je me souviens le texte que j'ai lu la veille. Donc, j'active déjà ma mémoire spirituelle. On va voir plein de fois dans le parcours que la mémoire, c'est hyper important. Et bien, là, je l'active déjà. Je commence déjà à me dire, tiens, je me souviens, j'avais ça, il y avait déjà ça qui m'avait tué, toi, tu te prépares. Et puis, ça permet déjà de se décentrer. Par exemple, si vous ne priez pas le matin, 5 minutes avant, vous pouvez déjà couper les écrans, parce que ça va vous gêner, en fait, sinon, dans votre prière. Donc, coupez les écrans 5 minutes avant. Et puis, profitez du trajet pour penser qu'on va prier. Vous voyez, en marche consciente, ben, voilà, je vais à la chapelle. Vous comprenez que ça change tout ? Que d'arriver comme ça, à l'arrache, tu prends ton truc, ça c'est fait, tchac. Vous voyez que ça change tout ? Je suis en train de travailler ma caisse de résonance. Alors, et puis je travaille aussi ma liberté en fait. Je ne subis pas le fait que je prie tous les jours. Moi j'ai pris un engagement de prière par ma consécration, mais j'essaye de ne pas le vivre comme un truc subi. J'essaye de dire, me voici Seigneur, aujourd'hui je vais prier, aujourd'hui je veux prier. J'y vais quoi, je, libre. Pas un truc, j'habite l'habitude. L'habitude est bonne, et j'essaye de l'habiter. Voilà. Alors, on arrive enfin à la prière en elle-même. Et quelle heure ? Alors, quand je commence la prière, le début est très important. Comme dans tout temps de prière, je vais commencer par le signe de la croix. Je trace sur moi le signe de la croix. Et puis, donc là, pour le coup, je pense qu'il est bon d'être à genoux, ou en tout cas dans une... Tout à l'heure, quand vous prierez, peut-être ce sera mieux que vous restiez assis, parce que sinon, ça va faire trop de désordre, mais je me mets dans une position de... Je me dépose, je me pose intérieurement. Je me mets en présence du Seigneur qui m'attend et qui veut me parler. Donc moi, j'entre dans la disposition d'accueil,
et je vois le Seigneur qui vient vers moi.

préparer psychologiquement. Mais tout à l'heure, on va prier avec Zachée. Donc, première réaction de tout le monde, c'est « Ouais, je connais déjà l'histoire. » Alors justement, dans ce moment du début de la prière, ben, « Seigneur, je me vide de tout ce que je connais et cette parole, elle est nouvelle, elle est vivante pour aujourd'hui. Aujourd'hui, tu vas me parler par cette parole. » J'ai déjà prié plein de fois cette parole, mais aujourd'hui, tu vas me parler par cette parole. Voilà. Donc je me vide et je me fais toute caisse de résonance. Et puis là, je supplie l'Esprit Saint, celui qui a inspiré les Écritures. Je le supplie de rendre cette parole vivante pour aujourd'hui. C'est Jésus qui l'a dit. Hein. Il a dit, je ne peux pas vous dire tout jusqu'à la fin des temps. Hein. Je ne peux pas vous dire tout à l'avance. Mais l'Esprit Saint, il vous dira, il vous conduira dans les Écritures. C'est en Jean 16. Voilà, donc on va prier l'Esprit Saint tous ensemble. Et puis vraiment, dans cette prière d'Esprit, à l'Esprit Saint, je me rends tout disponible. J'offre mon intelligence, tous mes sens, ma mémoire, ma volonté. Seigneur, viens. Vous allez voir, il va passer par nos sens, il va passer par notre mémoire, il va passer par tout. Seigneur, je te consacre ce temps et tout mon être pour t'écouter. Et on peut, dans la tradition ignatienne, demander une grâce. Donc, par exemple, ça c'est toujours c'est pareil, c'est pour orienter notre liberté. Par exemple, la grâce que je vous propose pour aujourd'hui, c'est « Seigneur, je te demande la grâce de te rencontrer ». Voilà, Seigneur, je voudrais croiser ton regard, je voudrais rencontrer ton regard. Voilà, je demande ça. Et puis voilà, j'ai demandé, après je lui fais confiance. Je vais peut-être rien sentir, mais moi j'ai demandé, il va le faire. Voilà. Alors, j'arrive maintenant aux quatre étapes traditionnelles de la Lectio Divina. Pour vous aider, je vous propose un moyen mnémotechnique. C'est le petit schéma là. J'appelle ça la lampe de charité. La lampe LMP de charité C. C'est un petit moyen mnémotechnique. La lampe LMP de charité C. LMP C, lire, méditer, prier, contempler. Lampe de charité, c'est trop beau parce que regardez, c'est comme la petite Marie qui a été pétrie par la parole de Dieu depuis toujours. Elle a été du coup capable d'accueillir l'ange et la parole de Dieu pour que le Verbe se fasse chair en son sein. Et puis, dans cette méditation, vous voyez que cette méditation de la parole, directement, elle est livrée à la charité. Si on veut accueillir cette parole, c'est rien que pour ça. C'est pour accueillir l'amour du bon Dieu qui seul peut nous combler et nous livrer à cet amour en courant, comme Marie vers Élisabeth, pour donner la vie au monde. Lampe de charité. Voilà, ça c'est ma lampe de charité. Je vais essayer d'accueillir la lumière pour que le Seigneur me brûle de son feu. Alors je commence par la lectio, la lecture priante de la parole de Dieu. Nous allons écouter avec nos oreilles, lire avec nos yeux cette parole très lentement, comme un trésor que nous découvrons pour la première fois. Pour moi c'est la clé, surtout peut-être pour les jeunes, mais enfin nous tous en fait, c'est une lecture sans hâte, sans hâte. Et vous savez pourquoi c'est hyper dur? C'est que dans toutes nos lectures de la journée, ce qu'on essaye de faire, c'est de choper l'information le plus vite possible, efficace, incisif, tchac, tout le reste, tu jettes. C'est vrai ou pas? On doit apprendre à faire ça. Tu lis un texte, paf, tu chopes, et ensuite, c'est rien. Donc là, on doit faire un geste de lecture absolument contraire à cette attitude de captation de l'information et efficace. Ici, dans la caisse de résonance dont je parle depuis une heure, eh bien, je vais laisser venir. Je lis et je laisse venir ce qui vient. Vous n'allez pas vous stresser en vous disant qu'est-ce que je vais partager après. Non, rien du tout. Vous allez lire doucement, amoureusement cette parole, en découvrant ce texte, en découvrant d'une manière unique, nouvelle, le regard que Jésus pose sur Zachée. Ce petit bonhomme qui était monté sur son arbre, je vous laisserai découvrir, mais vous allez voir, ça sera nouveau, j'en suis sûre. Donc on va lire sans hâte. Sans hâte. Chaque mot est précieux. Je lis tout doucement, en me gardant de toute précipitation
et surtout en me gardant de toute volonté de ramener directement

0: directement la parole à moi. La parole va parler à notre vie. C'est le fruit. Mais pour que ça marche, entre guillemets, il faut une gratuité. On va découvrir ce texte pour lui-même. On va regarder les personnages, on va regarder le texte. Ce que cette contemplation portera comme fruit pour moi, c'est après. Attends, laisse l'Esprit Saint faire. Mais toi, vous voyez, là je suis en train de faire le contraire du mauvais usage du charisme de texte dans les milieux charismatiques. Moi je crois à fond au charisme de texte, hein, c'est pas ça que je suis en train de désinguer, mais le côté, attends Seigneur, attends, j'ai pas beaucoup de temps pour toi, mais attends, juste j'ai une question. C'est tac tac, ma question, tchac, ok, c'est bon, hop. Le bon Dieu, il ne va pas nous driver de l'extérieur comme un GPS. C'est pas comme ça que ça marche. Non, c'est une relation. Donc j'écoute cette parole tout doucement et je l'accueille. En étant bien attentif aussi à nous dépouiller de toutes nos idées sur le texte. Hein. Donc vous allez voir, avec Zachée, comme vous le connaissez, c'est un bon exercice en vous dépouillant de tout ce que vous croyez déjà savoir. Alors, oui, donc juste, je redis une fois, parce que ça me paraît tellement important, mais les lumières sur ma vie sont le fruit à recevoir d'une fréquentation fidèle de la parole, mais ce n'est pas ce que je cherche en premier. Ce qu'on cherche, en s'approchant de la parole, c'est de rencontrer le bon Dieu et de mieux le connaître. En fait, après, ça change tout, et de fait, ça va donner des lumières. Quand tu vois la bonté du Seigneur, tu cherches à le regarder, et de fait, ça va changer ta vie d'avoir un bon Dieu aussi bon. Alors, cette première étape de la lecture, je vais la faire avec vous tout à l'heure. Ça veut dire que je lirai deux fois le texte de Zachée. Et puis après, à partir de la deuxième étape, qui est la méditation, je vous laisserai tout seul. Et on prendra un temps, je ne vous dis même pas combien de temps, comme ça vous vous laissez faire. Vous lâchez les timings, je gère le timing. Mais ce temps de méditation, vous le ferez pendant un temps suffisant de silence. Alors, évidemment, c'est l'étape la plus importante, où tout votre travail, c'est juste de prêter attention. De prêter attention. Et là, c'est le moment de la vache. Donc, je ne vous regarderai pas faire la vache, mais tout le monde fera la vache tranquillement. Et en quoi ça consiste? Donc, c'est tout simple. C'est qu'après avoir accueilli chastement les versets, chastement, je veux dire par là, sans le prendre directement pour moi, mais dans un accueil, eh bien, comme l'abeille qui butine de fleur en fleur, je vais commencer à un moment à faire mon miel avec tout cela. Donc je rumine. Et je prends le temps de lire, de relire, de répéter, de souligner, d'écrire. Quand ça a du goût, je m'arrête. Je garde un mot. Il y en a qui vont se dire, ils vont s'arrêter sur tel moment de l'épisode, le moment où Jésus fait ça. Je sais pas. Chacun, ce sera différent. Tu t'arrêtes, tu regardes. Et puis, tu continues. Tu cherches à le rencontrer. Comme dit Enzo Bianchi, on reste sur le même texte et l'on n'avance pas. On n'a pas besoin d'autre chose, sinon de méditer toujours plus en profondeur, en disant et en murmurant la même parole. Et ainsi, la parole de Dieu me parle. Dieu me parle. Et la parole de Dieu me dit et me demande ce qu'hier elle ne me disait pas et ne me demandait pas. C'est là le côté vivant de la parole. Alors, c'est là où, pour bien ralentir votre prière, votre lecture, pour bien plonger dans le texte et trouver le casse-noix, c'est là où les conseils d'Ignace sont très aidants, en particulier ce qu'il appelle l'application des sens. Donc, d'abord, bien sûr, vous pouvez vous servir de votre intelligence au tout début. Au début, d'abord, ça parle de quoi, le texte? Là, je vous ai pris un récit, c'est plus facile. Mais si je vous donne un texte de Paul, parfois, il y a tout un moment où on se dit déjà, attends, donc là, qu'est-ce que ça veut dire? Donc, vous servez de votre intelligence pour accueillir le texte. Mais pour les récits, comme on va faire aujourd'hui, c'est surtout avec votre imagination que vous allez pouvoir pénétrer la parole. Je peux me représenter les lieux, me servir de mes sens pour rentrer dans la scène. Et puis, je vais me laisser attirer par un personnage, par une parole qui nourriront particulièrement ma méditation. Vous voyez, donc tout le but, c'est ça où on va s'entraîner aujourd'hui, c'est de se mettre soi-même à l'intérieur de la scène. J'entends les personnages. Qu'est-ce qu'ils disent? Qu'est-ce qu'ils ressentent? je peux m'identifier à chacun des personnages, même à Jésus. Tel personnage, tiens, il ne réagit pas comme nous. Mais ça me dévoile quelque chose. Et moi, je me situe par rapport à ça. Voilà, donc vous allez regarder, écouter, entendre. Par exemple, si vous méditez sur la crèche, vous pouvez très bien sentir l'âne et le bœuf pour rentrer dans la scène. Vous pouvez entendre le souffle du bœuf. J'écoute ce que disent les personnages. J'imagine les bergers, ils ont dû parler, je ne sais pas, on peut écouter. Je peux me mettre dans le cœur de Marie, qui tient dans ses bras l'enfant qu'elle a conçu de Dieu. Je peux prendre l'enfant Jésus dans mes bras. Tout ça, ça nous permet de rentrer avec tout notre corps dans la parole de Dieu. Et puis aussi, alors ça c'est quelque chose que je vis particulièrement en ce moment, la mémoire est une manière extraordinaire de plonger à l'intérieur du texte. Par exemple, dans certains textes de Saint Jean, c'est pas si facile de te faire avec l'application des sens, parce que quand tu as par exemple des discours, tu vois, genre le discours après la scène de la vigne, demeurez en moi, parce que, etc., il n'y a pas tellement grand-chose à imaginer. Par contre, j'essaye de l'apprendre par cœur pendant ma méditation. J'essaye de le refaire dans ma tête. Et ça, ça me fait vraiment plonger dans le texte. En tout cas, la clé, c'est vraiment ce qu'on désire, c'est de faire rentrer le texte dans mon cœur. Une dernière petite clé que je vous dis, selon les textes, pour élargir par rapport à l'exercice d'aujourd'hui, c'est que ça dépend aussi de votre manière de prier le texte au moment de la méditation. Ça dépend aussi du genre littéraire du texte. Si c'est un récit, le mieux c'est l'imagination, l'application des sens. Si c'est une parabole, vous pouvez aussi imaginer les personnages, mais vous allez toujours bien vous rappeler que c'est une parabole, et dans une parabole, ce que vous allez méditer, c'est quelle est la pointe que Jésus, pour laquelle Jésus nous raconte cette histoire. Quelle est la pointe? Parce que sinon, parfois, c'est un piège. Les gens s'énervent pendant une heure sur le côté provocant de la parabole de Jésus, en disant « Pourquoi les ouvriers de la dernière heure, c'est la même chose ?» Et en fait, tu t'énerves pour rien, là. Alors, pose-toi plutôt la question, pourquoi Jésus me raconte cette histoire? Quelle est la pointe? Ça, c'est une clé importante pour les paraboles. Enfin, si c'est un discours, par exemple, je vais m'intéresser, qui est-ce qui dit ça? Par exemple, quand Jésus dit « Aimez vos ennemis », là, il n'y a rien à imaginer, c'est pas ça, mais par contre, c'est Jésus qui me dit ça. Il n'y a que lui qui peut dire une parole aussi hallucinante. « Aimez mes ennemis ». Je les aime pas, c'est mes ennemis. Alors, si je me souviens que c'est Jésus qui me dit ça, je peux regarder Jésus en croix, comment il vit l'amour de ses bourreaux et comment il me propose de rentrer par la puissance de son esprit dans cette charité qui est plus qu'humaine. Vous voyez, qui est-ce qui parle? Bon, voilà, ça c'est des petits conseils pour le temps de la méditation. En tout cas, pour chaque texte, quel qu'il soit, je suis vigilante à toujours recevoir le texte d'abord pour lui-même, avant de tout de suite le ramener à ma petite question. Alors, vous avez retenu lampe de charité. Lecture, méditation, prier. C'est le temps de l'oratio, prière. Ce qu'en tradition ignatienne, on appelle le colloque avec le Seigneur. Alors ça, vous voyez, c'est trop beau. C'est que la parole, ça vient de, la prière, elle est vraiment chrétienne, elle est vraiment venue d'abord de Dieu qui m'a parlé. J'ai essayé d'accueillir sa parole. Et si vraiment vous faites bien la vache, vous allez voir qu'au bout d'un moment, la vache dit son meu. Je veux dire par là. Non mais la vache, à un moment, vous allez voir si vous ruminez la parole, il y a une prière qui va jaillir en réponse à cette parole. Ça, c'est trop beau. Et là, c'est vraiment une parole chrétienne. C'est pas une parole qui tourne tout le temps autour de mon nombril. C'est une parole où la parole de Dieu a semé quelque chose dans mon cœur. Et en retour, vous allez voir ce qui va monter dans votre texte. Vous allez bien regarder comment Jésus regarde Zachée, blablabla, etc. Et puis après, bon là, on n'aura pas beaucoup de temps, mais vous pourrez poursuivre. Eh bien, qu'est-ce qui jaillit en réponse? Qu'est-ce que le Seigneur dépose au plus profond de ma conscience en réponse à un si grand amour? Donc là, ce troisième temps, cette troisième étape, c'est donc la réponse dans une prière spontanée, avec vos propres mots, avec votre vie. Parce que vous voyez, Zachée, lui, il vend tous ses biens, mais vous, ce n'est pas forcément ce que le Seigneur vous demande. Qu'est-ce qui, dans ce texte, vous, va vous toucher? Ce sera différent pour chacun. Voilà. Je cite encore Enzo Bianchi. « La parole est venue en nous, et maintenant elle retourne à Dieu sous forme de prière. » La prière méditative est celle qui monte d'un cœur touché par la parole de Dieu. La prière est au fond ma réponse à Dieu. Lui s'était donné à moi dans la lecture, je me donne à lui dans l'oraison. Donc le Seigneur, il veut notre réponse, il nous donne quelque chose, mais il a besoin de notre adhésion, de notre réponse, de notre liberté face à son don. Et puis la dernière étape, à ne pas chercher par soi-même, c'est l'étape de la contemplation, c'est que parfois, par grâce de Dieu, il y a ce moment de silence habité par Dieu, où voilà, j'ai accueilli cette parole et je suis avec lui. Je suis avec lui. Voilà, c'est la joie de savourer sa présence, la joie d'une lumière, la joie. Bon, voilà. Mais ça, c'est donné par le bon Dieu, et voilà, ou pas. Le Seigneur est libre. Et enfin, pour terminer la prière, donc il y a quand même, en fait, pour la contemplation, ce qu'on peut retenir, c'est qu'à la fin de la prière, il y a toujours un temps de silence. J'arrête de lire. Là, on ne le fera pas en. Mais j'arrête de lire, mais je suis avec lui, en silence. Parce que parfois, il y a un truc qui peut jaillir dans votre cœur, une lumière, un appel, quelque chose. Voilà. Et puis enfin, donc je vais soigner la fin de ma prière. Donc je fais un petit peu mémoire de ce que j'ai vécu. Je remets au Seigneur, sans aucun jugement, ce temps que j'ai voulu consacrer à la prière. C'était sec, ben c'était sec. T'as rien vu, ben t'as rien vu. Mais Seigneur, dans la foi, je t'ai donné ce temps, je me suis exposée à ta prière, elle a traversé mon être. Eh ben merci. Merci. Et je te remets. Viens suppléer à toutes mes distractions, à tout mon égocentrisme, à tout. Seigneur, viens suppléer, je te donne tout ça et garde-moi fidèle dans la grâce que tu as déposée au fond de mon cœur. Voilà, on peut terminer par un Notre Père, en tout cas certainement par un beau et lent signe de croix, pour bien signifier que ce temps consacré spécifiquement à Dieu de la prière est terminé. Et maintenant, il reste la vie pour vivre de tout ça. Voilà. Et pour terminer, eh bien, donc ça c'est pareil, c'est dans la tradition jésuite plutôt, mais les jésuites nous apprennent à, après la prière, prendre un petit temps pour relire. Qu'est-ce qui s'est passé? Ok, j'ai dormi pendant un quart d'heure, ou bien, ok, ben c'est pas grave, mais en tout cas tu peux noter comment tu l'as vécu, parce qu'après tu peux relire sur ta semaine, et puis tu vas progresser. Ah tiens, ouais, en fait il y a marqué dormir, je propose de me coucher plus tôt, tu vois? Faut être un peu concret, ou bien ah Seigneur, ce jour-là j'ai noté 7 paroles. Ah ben tiens, mais j'ai pas fini de la goûter. Demain je reprends le même texte. Oh, je reprends le même texte. Toi, il est bien celui-là quand même. Allez hop, je reprends. Tu vas creuser ton sillon avec le bon Dieu. Donc très important, vous notez une trace écrite. Comment ça s'est passé? Et puis qu'est-ce que je garde dans mon cœur? Alors, c'est vraiment très très triste. Il reste très peu de temps. Mais nous allons quand même vivre ce petit temps, parce que je me suis dit qu'on ne pouvait pas faire un carrefour sur la lectio quand même sans prier. Alors voilà ce que je vous propose. Sur vos feuilles, vous avez le texte, parce que je me suis dit que tout le monde n'aurait pas forcément sa Bible. Tous ceux qui ont une Bible, vous pouvez sortir votre Bible, Luc 19, 1 à 10. Les autres, vous suivez, et peut-être vous pouvez faire un pliage pour ne pas être déconcentré et avoir que le texte de la Bible. Je vais vous expliquer brièvement ce qu'on va vivre ensemble, puis après on va le vivre. Donc je vais faire avec vous, ça va? Vous êtes encore avec moi ou pas? Je vous propose la mise en présence, etc., etc., je vais le faire avec vous. Après je vais lire deux fois, après je vous laisse en silence. Donc là, ce que je vous propose, parce qu'on n'est pas tout seul, on est sur des chaises, bon, le cadre est ce qu'il est. Je vous propose depuis le début, rester assis, mais dans une position non avachie, et toute tendue vers le bon Dieu. Et la tension vers le bon Dieu n'est pas une tension, mais une attention. Je vais essayer d'être présente à l'exercice. Et puis, donc après, vous resterez un petit quart d'heure, on verra, en silence. Et donc, dans ce temps de silence, vous allez vraiment regarder les personnages. Pour ceux qui désirent, j'ai mis quelques petites pistes pour vous aider. On va les lire ensemble une fois. Et puis après, vous faites avec l'Esprit Saint ce que vous voulez. Donc, ce que j'ai proposé, c'est regarder les regards. Le regard de Zachée, le regard de Jésus. Le regard des pharisiens. Quels sont les sentiments de Zachée, de Jésus, des pharisiens? Regardez la transformation qui s'opère en Zachée. Quelles sont ses intentions au début du texte? Comment il s'y prend? Qu'est-ce qu'il veut au fond? Qu'est-ce qui change? Regardez l'attitude de Jésus. Regardez la relation entre Jésus et Zachée et en son évolution. Puis, quand vous aurez bien médité, regardé, goûté, laissez-vous regarder par Jésus. Quels sentiments vous habitent ? Laissez l'un ou l'autre verset vous parler. Laissez votre cœur entrer en relation avec Jésus. Pendant ce temps de silence, si à un moment vous avez des distractions, eh bien, paisiblement, et c'est vrai pour toute prière, si vous vous rendez compte que vous avez été distrait, doucement, vous revenez. De même que la vache a plein de mouches, elle donne un coup de queue, et c'est tout. Et puis, n'oubliez pas la lenteur. Et puis surtout, ne vous stressez pas en mode qu'est-ce qu'il faut faire déjà ? Qu'est-ce qu'il faut faire ? Non, non. On va prier, puis l'Esprit Saint va vous guider. Vous, tout ce que vous avez à faire, c'est être attentif, regarder, avoir envie de vivre quelque chose avec la parole. C'est tout.
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2: Au nom du Père et du Fils et du Saint-Esprit. Je crois en Dieu, le Père Tout-Puissant, Créateur du ciel et de la terre, et en Jésus-Christ, son Fils unique, notre Seigneur, qui a été conçu du Saint-Esprit, est né de la Vierge Marie, a souffert sous Ponce Pilate, a été crucifié et mort, et a été enseveli et descendu aux enfers. Le troisième jour est ressuscité des morts, est monté aux cieux, est assis à la droite de Dieu, le Père Tout-Puissant, d'où il viendra juger les vivants et les morts. Je crois en l'Esprit Saint, à la Sainte Église catholique, à la communion des saints, à la rémission des péchés, à la résurrection de la chair, à la vie éternelle. Amen. Prions aux intentions de notre Saint-Père, le Pape Léon. Notre Père qui es aux cieux, que ton nom soit sanctifié, que ton règne vienne, que ta volonté soit faite sur la terre comme au ciel. Je vous salue Marie, pleine de grâce, le Seigneur est avec vous. Vous êtes bénie entre toutes les femmes et Jésus, le fruit de vos entrailles, est béni. Je vous salue Marie, pleine de grâce, le Seigneur est avec vous. Vous êtes bénie entre toutes les femmes et Jésus, le fruit de vos entrailles, est béni. Je vous salue Marie, pleine de grâce, le Seigneur est avec vous. Vous êtes bénie entre toutes les femmes et Jésus, le fruit de vos entrailles, est béni. Sainte Marie, Mère de Dieu, priez pour nous pécheurs, maintenant et à l'heure de notre mort. Amen.

Marie conçue sans péché. Premier mystère joyeux, l'Annonciation. L'ange du Seigneur dit à Marie, l'Esprit Saint viendra sur toi et la puissance du Très-Haut te prendra sous son ombre. C'est pourquoi celui qui va naître de toi sera saint, il sera appelé le Fils de Dieu. Envoie ton esprit, tout sera récréé et tu renouvelleras la face de la terre. Seigneur Jésus, ravive ton esprit en nos vies, afin que nous ayons le courage de témoigner de notre foi chrétienne. Notre Père qui es aux cieux, que ton nom soit sanctifié, que ton règne vienne, que ta volonté soit faite sur la terre comme au ciel. Je vous salue Marie, pleine de grâce, le Seigneur est avec vous. Vous êtes bénie entre toutes les femmes, et Jésus, le fruit de vos entrailles, est béni. Je vous salue Marie, pleine de grâce, le Seigneur est avec vous. Vous êtes bénie entre toutes les femmes, et Jésus, le fruit de vos entrailles, est béni. Je vous salue Marie, pleine de grâce, le Seigneur est avec vous. Vous êtes bénie entre toutes les femmes, et Jésus, le fruit de vos entrailles, est béni. Je vous salue Marie, pleine de grâce, le Seigneur est avec vous. Vous êtes bénie entre toutes les femmes, et Jésus, le fruit de vos entrailles, est béni. Je vous salue Marie, pleine de grâce. Le Seigneur est avec vous. Vous êtes bénie entre toutes les femmes, et Jésus, le fruit de vos entrailles, est béni. Je vous salue Marie, pleine de grâce. Le Seigneur est avec vous. Vous êtes bénie entre toutes les femmes, et Jésus, le fruit de vos entrailles, est béni. Je vous salue Marie, pleine de grâce. Le Seigneur est avec vous. Vous êtes bénie entre toutes les femmes, et Jésus, le fruit de vos entrailles, est béni. Je vous salue Marie, pleine de grâce. Le Seigneur est avec vous. Vous êtes bénie entre toutes les femmes, et Jésus, le fruit de vos entrailles, est béni. Je vous salue Marie, pleine de grâce. Le Seigneur est avec vous. Vous êtes bénie entre toutes les femmes, et Jésus, le fruit de vos entrailles, est béni. Je vous salue Marie, pleine de grâce. Le Seigneur est avec vous. Vous êtes bénie entre toutes les femmes, et Jésus, le fruit de vos entrailles, est béni.

0: Ô Marie conçue sans péché. Deuxième mystère joyeux, la visitation. Élisabeth s'exclama, d'où m'est-il donné que la mère de mon Seigneur vienne jusqu'à moi? Prions pour tous ceux qui sont malades, pour les personnes âgées et les personnes en détresse, que Marie le visite et les réconforte. Notre Père qui es aux cieux, que ton nom soit sanctifié, que ton règne vienne, que ta volonté soit faite sur la terre comme au ciel.
1: Pardonne-nous nos offenses, comme nous pardonnons aussi à ceux qui nous ont offensés. Et ne nous laisse pas rentrer en tentation, mais délivre-nous du mal. Amen. Je vous salue, Marie, pleine de grâce. Le Seigneur est avec vous. Vous êtes bénie entre toutes les femmes, et Jésus, le fruit de vos entrailles, est béni.
2: Sainte Marie, Mère de Dieu, priez pour nous pauvres pécheurs, maintenant et à l'heure de notre mort.
1: Je vous salue, Marie, pleine de grâce. Le Seigneur est avec vous. Vous êtes bénie entre toutes les femmes, et Jésus, le fruit de vos entrailles, est béni.
2: Sainte Marie, Mère de Dieu, priez pour nous pauvres pécheurs, maintenant et à l'heure de notre mort.
1: Je vous salue, Marie, pleine de grâce. Le Seigneur est avec vous. Vous êtes bénie entre toutes les femmes, et Jésus, le fruit de vos entrailles, est béni.
2: Sainte Marie, Mère de Dieu, priez pour nous pauvres pécheurs, maintenant et à l'heure de notre mort. Amen.
1: Je vous salue, Marie, pleine de grâce. Le Seigneur est avec vous. Vous êtes bénie entre toutes les femmes, et Jésus, le fruit de vos entrailles, est béni.
2: Sainte Marie, Mère de Dieu,
1: priez pour nous pauvres pécheurs, maintenant et à l'heure de notre mort. Amen. Je vous salue, Marie, pleine de grâce. Le Seigneur est avec vous. Vous êtes bénie entre toutes les femmes, et Jésus, le fruit de vos entrailles, est béni.
2: Sainte Marie, Mère de Dieu, priez pour nous pauvres pécheurs, maintenant et à l'heure de notre mort. Amen.
1: Je vous salue, Marie, pleine de grâce. Le Seigneur est avec vous. Vous êtes bénie entre toutes les femmes, et Jésus, le fruit de vos entrailles, est béni.
2: Sainte Marie, Mère de Dieu, priez pour nous pauvres pécheurs, maintenant et à l'heure de notre mort. Amen.
1: Je vous salue, Marie, pleine de grâce. Le Seigneur est avec vous. Vous êtes bénie entre toutes les femmes, et Jésus, le fruit de vos entrailles, est béni.
2: Sainte Marie, Mère de Dieu, priez pour nous pauvres pécheurs, maintenant et à l'heure de notre mort.
1: Je vous salue, Marie, pleine de grâce. Le Seigneur est avec vous. Vous êtes bénie entre toutes les femmes, et Jésus, le fruit de vos entrailles, est béni.
2: Sainte Marie, Mère de Dieu, priez pour nous pauvres pécheurs, maintenant et à l'heure de notre mort.
1: Je vous salue, Marie, pleine de grâce. Le Seigneur est avec vous. Vous êtes bénie entre toutes les femmes, et Jésus, le fruit de vos entrailles, est béni.
2: Sainte Marie, Mère de Dieu, priez pour nous pauvres pécheurs, maintenant et à l'heure de notre mort.
1: Je vous salue, Marie, pleine de grâce. Le Seigneur est avec vous. Vous êtes bénie entre toutes les femmes, et Jésus, le fruit de vos entrailles, est béni.
2: Sainte Marie, Mère de Dieu, priez pour nous pauvres pécheurs,

0: et in saecula saeculorum. Amen. Ô Marie conçue sans péché. Troisième mystère joyeux, la nativité. Marie mit au monde son fils premier-né, la maillota et le coucha dans une mangeoire, car il n'y avait pas de place pour eux dans la salle commune. Seigneur Jésus, par Marie, nous te confions tous les époux qui attendent un enfant. Prions aussi pour la paix au sein de toutes les familles. Notre Père qui es aux cieux, que ton nom soit sanctifié, que ton règne vienne, que ta volonté soit faite sur la terre comme au ciel.
1: Donne-nous aujourd'hui notre pain. Pardonne-nous nos offenses, comme nous pardonnons aussi à ceux qui nous ont offensés. Et ne nous laisse pas entrer en tentation, mais délivre-nous du mal.
0: Je vous salue Marie, pleine de grâce, le Seigneur est avec vous. Vous êtes bénie entre toutes les femmes, et Jésus, le fruit de vos entrailles, est béni.
1: Sainte Marie, Mère de Dieu, priez pour nous, pauvres pécheurs, maintenant et à l'heure de notre mort. Amen.
0: Je vous salue Marie, pleine de grâce, le Seigneur est avec vous. Vous êtes bénie entre toutes les femmes, et Jésus, le fruit de vos entrailles, est béni.
1: Sainte Marie, Mère de Dieu, priez pour nous, pauvres pécheurs, maintenant et à l'heure de notre mort.
0: Je vous salue, Marie, pleine de grâce. Le Seigneur est avec vous. Vous êtes bénie entre toutes les femmes, et Jésus, le fruit de vos entrailles, est béni.
1: Sainte Marie, Mère de Dieu, priez pour nous.
0: Je vous salue Marie, pleine de grâce. Le Seigneur est avec vous. Vous êtes bénie entre toutes les femmes et Jésus, le fruit de vos entrailles, est béni.
1: Sainte Marie, Mère de Dieu, priez pour nous pauvres pécheurs, maintenant et à l'heure de notre mort. Amen.
0: Je vous salue Marie, pleine de grâce. Le Seigneur est avec vous. Vous êtes bénie entre toutes les femmes, et Jésus, le fruit de vos entrailles, est béni.
1: Sainte Marie, Mère de Dieu, priez pour nous pauvres pécheurs, maintenant et à l'heure de notre mort. Amen.
0: Je vous salue, Marie, pleine de grâce. Le Seigneur est avec vous. Vous êtes bénie entre toutes les femmes, et Jésus, le fruit de vos entrailles, est béni.
1: Sainte Marie, Mère de Dieu, priez pour nous.
0: Je vous salue Marie, pleine de grâce. Le Seigneur est avec vous. Vous êtes bénie entre toutes les femmes, et Jésus, le fruit de vos entrailles, est béni.
1: Sainte Marie, Mère de Dieu, priez pour nous, pauvres pécheurs, maintenant et à l'heure de notre mort.
0: Je vous salue Marie, pleine de grâce. Le Seigneur est avec vous. Vous êtes bénie entre toutes les femmes, et Jésus, le fruit de vos entrailles, est béni.
1: Sainte Marie, Mère de Dieu, priez pour nous pauvres pécheurs, maintenant et à l'heure de notre mort. Amen.
0: Je vous salue, Marie, pleine de grâce.

0: Ô Marie conçue sans péché. Quatrième mystère joyeux, la présentation de Jésus au temple. Joseph et Marie amenèrent l'enfant Jésus à Jérusalem pour le présenter au Seigneur. Dans cette dizaine, prions pour tous ceux et celles qui sont consacrés au Seigneur et pour ceux et celles qui sont appelés. Notre Père qui es aux cieux, que ton nom soit sanctifié, que ton règne vienne, que ta volonté soit faite sur la terre comme au ciel.
1: Donne-nous aujourd'hui notre pain de ce jour. Pardonne-nous nos offenses, comme nous pardonnons aussi à ceux qui nous ont offensés. Et ne nous laisse pas rentrer en tentation, mais délivre-nous du mal. Amen.
2: Je vous salue, Marie, pleine de grâce. Le Seigneur est avec vous. Vous êtes bénie entre toutes les femmes, et Jésus, le fruit de vos entrailles, est béni.
3: Sainte Marie, Mère de Dieu, priez pour nous pauvres pécheurs, maintenant et à l'heure de notre mort. Amen.
2: Je vous salue, Marie, pleine de grâce. Le Seigneur est avec vous. Vous êtes bénie entre toutes les femmes, et Jésus, le fruit de vos entrailles, est béni.
3: Sainte Marie, Mère de Dieu, priez pour nous pauvres pécheurs, maintenant et à l'heure de notre mort. Amen.
2: Je vous salue, Marie, pleine de grâce. Le Seigneur est avec vous. Vous êtes bénie entre toutes les femmes, et Jésus, le fruit de vos entrailles, est béni.
3: Sainte Marie, Mère de Dieu, priez pour nous pauvres pécheurs, maintenant et à l'heure de notre mort.
2: Amen. Je vous salue, Marie, pleine de grâce. Le Seigneur est avec vous. Vous êtes bénie entre toutes les femmes, et Jésus, le fruit de vos entrailles, est béni.
3: Sainte Marie, Mère de Dieu, priez pour nous pauvres pécheurs, maintenant et à l'heure de notre mort. Amen.
2: Je vous salue, Marie, pleine de grâce. Le Seigneur est avec vous. Vous êtes bénie entre toutes les femmes, et Jésus, le fruit de vos entrailles, est béni.
3: Sainte Marie, Mère de Dieu, priez pour nous pauvres pécheurs, maintenant et à l'heure de notre mort. Amen.
2: Je vous salue, Marie, pleine de grâce. Le Seigneur est avec vous. Vous êtes bénie entre toutes les femmes, et Jésus, le fruit de vos entrailles, est béni.
3: Sainte Marie, Mère de Dieu, priez pour nous pauvres pécheurs, maintenant et à l'heure de notre mort. Amen.
2: Je vous salue, Marie, pleine de grâce. Le Seigneur est avec vous. Vous êtes bénie entre toutes les femmes, et Jésus, le fruit de vos entrailles, est béni.
3: Sainte Marie, Mère de Dieu, priez pour nous, pauvres pécheurs, maintenant et à l'heure de notre mort. Amen.
2: Je vous salue, Marie, pleine de grâce. Le Seigneur est avec vous. Vous êtes bénie entre toutes les femmes, et Jésus, le fruit de vos entrailles, est béni.
3: Sainte Marie, Mère de Dieu, priez pour nous, pauvres pécheurs, maintenant et à l'heure de notre mort. Amen.
2: Je vous salue, Marie, pleine de grâce. Le Seigneur est avec vous. Vous êtes bénie entre toutes les femmes, et Jésus, le fruit de vos entrailles, est béni.
3: Sainte Marie, Mère de Dieu, priez pour nous pauvres pécheurs, maintenant et à l'heure de notre mort. Amen.
2: Je vous salue, Marie, pleine de grâce. Le Seigneur est avec vous. Vous êtes bénie entre toutes les femmes, et Jésus, le fruit de vos entrailles, est béni.
3: Sainte Marie, Mère de Dieu, priez pour nous pauvres pécheurs, maintenant et à l'heure de notre mort.

0: péché. Cinquième mystère joyeux, le recouvrement de Jésus au temple. Joseph et Marie trouvèrent Jésus dans le temple, assis au milieu des docteurs, les écoutant et les interrogeant. Dans cette dizaine, prions pour nous tous ici présents, que nous cherchions Jésus sans relâche. Notre Père qui es aux cieux, que ton nom soit sanctifié, que ton règne vienne, que ta volonté soit faite sur la terre comme au ciel.
1: Donne-nous aujourd'hui notre pain de ce jour. Pardonne-nous nos offenses, comme nous pardonnons aussi à ceux qui nous ont offensés. Et ne nous laisse pas entrer en tentation, mais délivre-nous du mal. Amen.
0: Je vous salue, Marie, pleine de grâce. Le Seigneur est avec vous. Vous êtes bénie entre toutes les femmes, et Jésus, le fruit de vos entrailles, est béni.
1: Sainte Marie, Mère de Dieu, priez pour nous, pauvres pécheurs, maintenant et à l'heure de notre mort. Amen.
0: Je vous salue, Marie, pleine de grâce, le Seigneur est avec vous. Vous êtes bénie entre toutes les femmes, et Jésus, le fruit de vos entrailles, est béni.
1: Sainte Marie, Mère de Dieu, priez pour nous, pauvres pécheurs, maintenant et à l'heure de notre mort. Amen.
0: Je vous salue, Marie, pleine de grâce. Le Seigneur est avec vous. Vous êtes bénie entre toutes les femmes, et Jésus, le fruit de vos entrailles, est béni.
1: Sainte Marie, Mère de Dieu, priez pour nous, pauvres pécheurs, maintenant et à l'heure de notre mort. Amen.
0: Je vous salue, Marie, pleine de grâce, le Seigneur est avec vous. Vous êtes bénie entre toutes les femmes, et Jésus, le fruit de vos entrailles, est béni.
1: Sainte Marie, Mère de Dieu, priez pour nous, pauvres pécheurs, maintenant et à l'heure de notre mort. Amen.
0: Je vous salue, Marie, pleine de grâce, le Seigneur est avec vous. Vous êtes bénie entre toutes les femmes, et Jésus, le fruit de vos entrailles, est béni.
1: Sainte Marie, Mère de Dieu, priez pour nous, pauvres pécheurs, maintenant et à l'heure de notre mort. Amen.
0: Je vous salue, Marie, pleine de grâce. Le Seigneur est avec vous. Vous êtes bénie entre toutes les femmes, et Jésus, le fruit de vos entrailles, est béni.
1: Sainte Marie, Mère de Dieu, priez pour nous, pauvres pécheurs, maintenant et à l'heure de notre mort. Amen.
0: Je vous salue, Marie, pleine de grâce. Le Seigneur est avec vous. Vous êtes bénie entre toutes les femmes, et Jésus, le fruit de vos entrailles, est béni.
1: Sainte Marie, Mère de Dieu, priez pour nous, pauvres pécheurs, maintenant et à l'heure de notre mort. Amen.
0: Je vous salue, Marie, pleine de grâce. Le Seigneur est avec vous. Vous êtes bénie entre toutes les femmes, et Jésus, le fruit de vos entrailles, est béni.
1: Sainte Marie, Mère de Dieu, priez pour nous, pauvres pécheurs, maintenant et à l'heure de notre mort. Amen.
0: Je vous salue, Marie, pleine de grâce. Le Seigneur est avec vous. Vous êtes bénie entre toutes les femmes, et Jésus, le fruit de vos entrailles, est béni.
1: Sainte Marie, Mère de Dieu, priez pour nous, pauvres pécheurs, maintenant et à l'heure de notre mort. Amen.
0: Je vous salue, Marie, pleine de grâce. Le Seigneur est avec vous. Vous êtes bénie entre toutes les femmes, et Jésus, le fruit de vos entrailles, est béni.
1: Sainte Marie, Mère de Dieu, priez pour nous, pauvres pécheurs, maintenant et à l'heure de notre mort.

0: Ô Marie conçue sans péché, prions le Seigneur. Dieu qui nous donne de vénérer en la Vierge Marie la mère de l'espérance, accorde-nous par sa prière et son aide de mettre toujours notre espérance dans le bien du ciel, tandis que nous accomplissons nos tâches temporelles et d'obtenir un jour ce que nous attendons avec foi. Par Jésus-Christ, ton Fils, notre Seigneur, qui vit et règne avec toi dans l'unité du Saint-Esprit, Dieu pour les siècles des siècles.
1: Amen.
0: Le Seigneur soit avec vous. Que Dieu Tout-Puissant vous bénisse, le Père, le Fils et le Saint-Esprit.
1: Amen.
0: Notre-Dame de Lourdes, Notre-Dame de Lourdes, Notre-Dame de Lourdes, Sainte Bernadette,

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2: L'ange du Seigneur apporta l'annonce à Marie.
3: Et elle conçut du Saint-Esprit. Je vous salue Marie, pleine de grâce. Le Seigneur est avec vous. Vous êtes bénie entre toutes les femmes, et Jésus, le fruit de vos entrailles, est béni. Sainte Marie, Mère de Dieu, priez pour nous pauvres pécheurs, maintenant et à l'heure de notre mort.
2: Voici la servante du Seigneur.
3: Qu'il me soit fait selon votre parole. Je vous salue Marie, pleine de grâce. Le Seigneur est avec vous. Vous êtes bénie entre toutes les femmes, et Jésus, le fruit de vos entrailles, est béni. Sainte Marie, Mère de Dieu, priez pour nous pauvres pécheurs, maintenant et à l'heure de notre mort.
2: Et le Verbe s'est fait chair.
3: Et il a habité parmi nous. Je vous salue Marie, pleine de grâce. Le Seigneur est avec vous. Vous êtes bénie entre toutes les femmes, et Jésus, le fruit de vos entrailles, est béni. Sainte Marie, Mère de Dieu, priez pour nous pauvres pécheurs, maintenant et à l'heure de notre mort.
2: Priez pour nous, Sainte Marie, Mère de Dieu,
3: afin que nous soyons rendus dignes des promesses du Christ.
2: Daignez, Seigneur, répandre votre grâce dans nos âmes, afin qu'ayant connu par la voix de l'ange l'incarnation de votre Fils Jésus-Christ, nous puissions parvenir par sa passion et par sa croix à la gloire de sa résurrection, par le même Jésus-Christ, votre Fils, notre Seigneur. Amen.

0: Au nom du Père et du Fils et du Saint-Esprit.
1: Amen.
0: La grâce de Jésus le Christ, notre Seigneur, l'amour de Dieu le Père, la communion de l'Esprit Saint soient toujours avec vous. Nous célébrons cette Eucharistie en communion avec tous ceux qui, dans leur maison, parfois à l'hôpital, sont unis avec nous grâce à Catéo. Merci à vous tous qui nous écoutez, soit en direct, soit en replay, et que le Seigneur bénisse chacun d'entre nous. Si tu retiens les fautes, Seigneur, Seigneur, qui subsistera? Mais près de toi se trouve le pardon, Dieu d'Israël. Pour être un peu moins indigne de célébrer ces saints mystères, nous reconnaissons que nous sommes pécheurs et nous implorons la miséricorde de Dieu. Je confesse à Dieu Tout-Puissant. Je reconnais devant vous, frères et sœurs, que j'ai péché en pensée, en parole, par action et par omission. Oui, j'ai vraiment péché. C'est pourquoi je supplie la bienheureuse Vierge Marie, les anges et tous les saints, et vous aussi, frères et sœurs, de prier pour moi, le Seigneur, notre Dieu. Que Dieu Tout-Puissant nous fasse miséricorde, qu'il nous pardonne tous nos péchés et qu'il nous conduise à la vie éternelle.
1: Amen.

Nous t'en prions, Seigneur, que ta grâce nous devance et qu'elle nous accompagne toujours, pour nous rendre attentifs à faire le bien sans relâche. Par Jésus-Christ, ton Fils, notre Seigneur,

0: Lecture de la lettre de Saint Paul apôtre aux Galates. Frères, il est écrit qu'Abraham a eu deux fils, l'un né de la servante et l'autre de la femme libre. Le fils de la servante a été engendré selon la chair, celui de la femme libre l'a été à raison d'une promesse de Dieu. Ces événements ont un sens symbolique. Les deux femmes sont les deux alliances. La première alliance, celle du Sinaï, qui met au monde des enfants esclaves, c'est Agar, la servante. Tandis que la Jérusalem d'en haut est libre, c'est elle notre mère. L'Écriture dit en effet, « Réjouis-toi, femme stérile, toi qui n'enfantes pas. Éclate en cri de joie, toi qui ne connais pas les douleurs de l'enfantement. » Car les enfants de la femme délaissée sont plus nombreux que ceux de la femme qui a son mari. Dès lors, frères, nous ne sommes pas les enfants d'une servante, nous sommes ceux de la femme libre. C'est pour que nous soyons libres que le Christ nous a libérés. Alors, tenez bon, ne vous mettez pas de nouveau sous le joug de l'esclavage. Parole du Seigneur. Béni soit le nom du Seigneur.
1: Béni soit le nom du Seigneur.
0: Louez, serviteur du Seigneur. Louez le nom du Seigneur. Béni soit le nom du Seigneur, maintenant et pour les siècles des siècles. Béni soit le nom du Seigneur. Du levant au couchant du soleil, loué soit le nom du Seigneur. Le Seigneur domine tous les peuples, sa gloire domine les cieux. Qui est semblable au Seigneur notre Dieu? Il abaisse son regard vers le ciel et vers la terre. De la poussière, il relève le faible, il retire le pauvre de la cendre. Béni soit le nom du Seigneur.

0: Le Seigneur soit avec vous.
1: Et avec vous.
0: Évangile de Jésus-Christ selon saint Luc.
1: Gloire à toi, Seigneur.
0: En ce temps-là, comme les foules s'amassaient, Jésus se mit à dire : Cette génération est une génération mauvaise. Elle cherche un signe, mais en fait de signe, il ne lui sera donné que le signe de Jonas. Car Jonas a été un signe pour les habitants de Ninive. Il en sera de même avec le Fils de l'homme pour cette génération. Lors du jugement, la reine de Saba se dressera en même temps que les hommes de cette génération et elle les condamnera. En effet, elle est venue des extrémités de la terre pour écouter la sagesse de Salomon. Et il y a ici bien plus que Salomon. Lors du jugement, les habitants de Ninive se lèveront en même temps que cette génération et ils la condamneront. En effet, ils se sont convertis en réponse à la proclamation faite par Jonas. Et il y a ici bien plus que Jonas. Acclamons la parole de Dieu.
1: Louange à toi, Seigneur Jésus.
0: Dans les évangiles, Jésus parle plusieurs fois du signe de Jonas. Le livre de Jonas, dans l'Ancien Testament, c'est un délicieux petit conte dans lequel un prophète nommé Jonas refuse d'obéir à Dieu et d'aller vers Ninive, la plus grande ville du monde, pour avertir les habitants de sa destruction prochaine en punition de leurs péchés. Le prophète s'enfuit donc en bateau dans la direction opposée. Mais Dieu envoie une tempête et Jonas se retrouve dans le ventre d'un gros poisson pendant 3 jours. Il est finalement recraché sur le rivage, près de Ninive, justement là où il ne voulait pas aller. Ces 3 jours dans le ventre du poisson annoncent la mort et la résurrection de Jésus le 3e jour. C'est le premier signe que donne l'histoire de Jonas. On le trouve chez saint Matthieu. Mais il y a un 2e signe que nous venons de voir. La prédication de Jonas après ses aventures a converti les habitants de Ninive. En entendant Jonas, les gens se sont tournés vers Dieu pour implorer sa miséricorde. Et finalement, Dieu ne les a pas punis. Jonas en a été très contrarié. Mais en écoutant la prédication de Jésus, les habitants de Jérusalem, eux, ne se convertissent pas. Pourtant, Jésus est bien plus grand que Jonas, puisque c'est Dieu lui-même. Alors pour eux aussi, une destruction est annoncée. Pareillement, la reine de Saba a fait un immense voyage pour entendre la sagesse de Salomon, car elle cherchait la vérité de tout son cœur. Et les habitants de Jérusalem, eux, ne veulent pas entendre la vérité. Si ces paroles de Jésus ont été mises dans l'Évangile, c'est qu'elles s'adressent à toutes les générations de croyants et donc à nous aussi. Comme les contemporains de Jésus, nous sommes tentés de demander des signes extraordinaires, de faire un chantage à la conversion. Et pourtant, Dieu nous donne des signes, mais nous ne les voyons pas. Il nous envoie des prophètes, mais nous les écoutons peu. La visite du pape Léon XIV en France, comme celle du pape François à Marseille, ici, dans cette basilique, n'ont-ils pas été des signes pour nous? Qu'avons-nous fait de leur message? Que faisons-nous de ce que nous a dit Léon XIV? Est-ce qu'on dit simplement, comme on dit en provençal, à ben par là? Oui, mais il a dit quoi? Et qu'est-ce que ça change dans nos vies? Dans notre vie, n'y a-t-il pas eu beaucoup de signes de l'amour de Dieu, puisque nous sommes ici présents dans cette basilique aujourd'hui? Pourtant, comme les gens du temps de Jésus qui voyaient des miracles, on dirait que ça ne suffit jamais pour nous convertir. On en veut encore et encore. Nous voudrions toujours plus d'événements extraordinaires, mais nous n'écoutons pas beaucoup l'appel à la conversion que nous lancent les prophètes de notre temps, et nous oublions vite les merveilles de Dieu dans nos vies. Durant cette messe, demandons à Dieu la force de nous convertir et l'intelligence pour comprendre ces appels, afin de ne pas être condamnés par notre indifférence et notre paresse. Demandons cette force, que notre vie devienne lumière. Amen.

0: Très béni, Seigneur Dieu de l'univers, nous avons reçu de ta bonté le pain que nous te présentons. Fruit de la terre et du travail des hommes, il deviendra pour nous le pain de la vie.
1: Béni soit Dieu, tête de notre vie.

0: Sois béni, Seigneur Dieu de l'univers. Nous avons reçu de ta bonté le vin que nous te présentons. Fruit de la vigne et du travail des hommes, il deviendra pour nous le vin du royaume éternel.
1: Béni soit Dieu de l'univers.

0: Priez, frères et sœurs, pour que mon sacrifice, qui est aussi le vôtre, soit agréable à Dieu le Père Tout-Puissant.
1: Que le Seigneur reçoive de nous notre sacrifice, à la gloire et à la gloire de son nom, pour notre bien et celui de toute
0: la. Avec l'offrande de ce sacrifice, accueille, Seigneur, les prières de tes fidèles. Que cette liturgie, célébrée avec ferveur, nous fasse parvenir à la gloire du ciel, par le Christ, notre Seigneur. Le Seigneur soit avec vous.
1: Et avec votre esprit.
0: Élevons notre cœur.
1: Nous le tournons vers le ciel.
0: Rendons grâce au Seigneur notre Dieu.
1: Cela est juste et bon.
0: Vraiment, il est juste et bon, pour ta gloire et notre salut, de t'offrir notre action de grâce, toujours et en tout lieu. Seigneur Père très saint, Dieu éternel et tout puissant, dans ta bonté tu as créé l'homme et comme il avait mérité la condamnation, tu l'as racheté dans ta miséricorde par le Christ notre Seigneur. Par lui, les anges célèbrent ta grandeur et les esprits bienheureux adorent ta gloire. Par lui s'inclinent devant toi les puissances d'en haut et tressaillent d'une même allégresse les innombrables créatures des cieux. À leur hymne de louange, laisse-nous joindre nos voix pour chanter et proclamer.

Toi, Père très aimant, nous te prions et te supplions par Jésus-Christ, ton Fils, notre Seigneur, d'accepter et de bénir ces dons, ces offrandes, sacrifices purs et saints que nous te présentons avant tout pour ta sainte Église catholique. Accorde-lui la paix et protège-la. Daigne la rassembler dans l'unité et la gouverner par toute la terre. Nous les présentons en union avec ton serviteur, notre pape Léon XIV, notre évêque Jean-Marc, et tous ceux qui gardent fidèlement la foi catholique reçue des apôtres. Souviens-toi, Seigneur, de tes serviteurs et de tes servantes, et de tous ceux qui sont ici réunis, dont tu connais la foi et l'attachement. Te prions en particulier pour la famille Biton. Nous t'offrons pour eux, ou ils t'offrent pour eux-mêmes et tous les leurs, ce sacrifice de louange pour leur propre rédemption, pour la paix et le salut qu'ils espèrent. Ils te rendent cet hommage à toi, Dieu éternel, vivant et vrai. Unis dans une même communion, vénérant d'abord la mémoire de la bienheureuse Marie, toujours vierge, mère de notre Dieu et Seigneur Jésus-Christ, et celle de Saint Joseph, son époux, des bienheureux apôtres et martyrs, Pierre et Paul, André, Jacques et Jean, Thomas, Jacques et Philippe, Barthélemy et Matthieu, Simon et Jude, Linclé, Clément, Sixte, Corneille et Cyprien, Laurent, Chrysogone, Jean et Paul, Comé, Damien et tous les saints. Nous t'en supplions. Accorde-nous, par leurs prières et leurs mérites, d'être toujours et partout, forts de ton secours et de ta protection. Voici donc l'offrande que nous présentons devant toi, nous tes serviteurs et ta famille entière. Seigneur, dans ta bienveillance, accepte-la. Assure-toi même la paix de notre vie. Arrache-nous à la damnation éternelle et veuille nous admettre au nombre de tes élus. Seigneur, nous t'en prions, daigne bénir et accueillir cette offrande. Accepte-la pleinement. Rends-la parfaite et digne de toi. Qu'elle devienne pour nous le corps et le sang de ton Fils bien-aimé, Jésus, le Christ, notre Seigneur. La veille de sa passion, il prit le pain dans ses mains très saintes, et les yeux levés au ciel vers toi, Dieu, son Père Tout-Puissant, en te rendant grâce, il dit la bénédiction. Il rompit le pain et le donna à ses disciples en disant, « Prenez et mangez-en tous. Ceci est mon corps livré à vous. »

De même, après le repas, il prit cette coupe incomparable dans ses mains très saintes, et te rendant grâce à nouveau, il dit la bénédiction. Il donna la coupe à ses disciples en disant « Prenez et buvez-en tous, car ceci est la coupe de mon sang, le sang de l'alliance nouvelle et éternelle, qui sera versé pour vous et pour la multitude en rémission des péchés. Vous ferez cela en mémoire de moi. »

Voilà pourquoi nous, tes serviteurs et ton peuple saint avec nous, faisant mémoire de la passion bienheureuse de ton Fils, Jésus le Christ, notre Seigneur, de sa résurrection du séjour des morts et de sa glorieuse ascension dans le ciel, nous te présentons, Dieu de gloire et de majesté, cette offrande prélevée sur les biens que tu nous donnes. Le sacrifice pur et saint, le sacrifice parfait, pain de la vie éternelle et coupe du salut. Et comme il t'a plu d'accueillir les présents de ton serviteur Abel, le juste, le sacrifice d'Abraham, notre père dans la foi, et celui que t'offrit Melchisédek, ton grand prêtre, oblation sainte et immaculée, regarde ces offrandes avec amour et dans ta bienveillance, accepte-les. Nous t'en supplions, Dieu Tout-Puissant, qu'elles soient portées par ton ange en présence de ta gloire sur ton autel céleste, afin qu'en recevant ici, par notre communion à l'autel, le corps et le sang très saint de ton Fils, nous soyons comblés de la grâce et de toute bénédiction du ciel. Souviens-toi aussi, Seigneur, de tes serviteurs et de tes servantes, de Héla des saints, qui nous ont précédés, marqués du signe de la foi, et qui dorment dans la paix. Pour eux et pour tous ceux qui reposent dans le Christ, nous implorons ta bonté, Seigneur, qu'ils demeurent dans la joie, la lumière et la paix. Et nous, pécheurs, tes serviteurs, qui mettons notre espérance en ta miséricorde inépuisable, admets-nous dans la communauté des saints apôtres et martyrs, avec Jean-Baptiste, Étienne, Matthias et Barnabé, Ignace, Alexandre, Marcelin et Pierre, Félicité, Perpétue, Agathe, Lucie, Agnès, Cécile, Anastasie et tous les saints. Nous t'en prions, accueille-nous dans leur compagnie sans nous juger sur le mérite, mais en accordant largement ton pardon par le Christ notre Seigneur. Par lui, tu ne cesses de créer tous ces biens, tu les sanctifies, leur donnes la vie, les bénis et nous en fais le don.

0: le Seigneur nous l'a enseigné. Avec confiance, nous osons dire « Notre Père qui es aux cieux, que ton nom soit sanctifié, que ton règne vienne, que ta volonté soit faite sur la terre comme au ciel. Donne-nous aujourd'hui notre pain de ce jour. Pardonne-nous nos offenses, comme nous pardonnons aussi à ceux qui nous ont offensés. Et ne nous laisse pas entrer en tentation, mais délivre-nous du mal. Délivre-nous de tout mal, Seigneur, et donne la paix à notre temps. Soutenu par ta miséricorde, nous serons libérés de tout péché, à l'abri dans toute épreuve. Nous qui attendons que se réalise cette bienheureuse espérance, l'avènement de Jésus-Christ, notre Sauveur. Car c'est à toi qu'appartiennent le règne, la puissance et la gloire pour les siècles des siècles. Seigneur Jésus-Christ, tu as dit à tes apôtres, « Je vous laisse la paix, je vous donne ma paix. » Ne regarde pas nos péchés, mais la foi de ton Église, pour que ta volonté s'accomplisse. Donne-lui toujours cette paix et conduis-la vers l'unité parfaite, toi qui vis et règnes pour les siècles des siècles. Amen. Que la paix du Seigneur soit toujours avec vous
1: et avec votre esprit.
0: Dans la charité du Christ, échangeons un signe de paix.

Voici l'agneau de Dieu. Voici celui qui enlève les péchés du monde. Heureux les invités au repas des noces de l'agneau. Seigneur, je suis le dernier de notre enfant. Béni soit ton nom.

Prions le Seigneur. Seigneur Dieu de majesté, nous t'en supplions humblement, puisque tu nous as nourris du corps et du sang très saint, rends-nous participants de la nature divine. Par le Christ, notre Seigneur. Que cette bénédiction s'étende à tous ceux qui nous écoutent, qui participent à cette Eucharistie grâce à Catéo, où qu'ils soient, dans leur maison, sur la route, dans un hôpital ou ailleurs, le Seigneur les rejoigne dans leur solitude ou avec d'autres. Le Seigneur soit avec vous. Que Dieu Tout-Puissant vous bénisse, le Père, le Fils et le Saint-Esprit. Allez dans la paix du Christ. Nous nous tournons vers la Vierge Marie, Notre-Dame de la Garde.

profite de cette messe pour vous dire que mercredi soir à 19h30, à l'église Sainte-Rita, on commencera le parcours de l'école cathédrale sur Saint-Paul. Voilà, vous y êtes invités. Sainte-Rita, c'est dans le nord-est de Marseille, et c'est un lieu où le Seigneur répand ses grâces. Que le Seigneur bénisse chacun d'entre nous. Bonne journée à tous et à tous ceux qui nous écoutent.

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1: La Vierge concevra et enfantera un fils. Le prophète Isaïe esquisse lui aussi la figure de la mère de Jésus. Les auteurs du Nouveau Testament eux-mêmes l'affirment. Cette Vierge des temps anciens était une jeune fille dont devait naître un surgent pour la monarchie de Jérusalem, qui s'appellerait Emmanuel, un des noms les plus typiques et les plus beaux du Dieu d'Israël. Ce Dieu avec nous permettrait au peuple de dominer sur ses ennemis. Cette prophétie est restée en suspens pendant des siècles avant son accomplissement en la personne de Marie. Ce sera elle, la mère du Messie, le signe manifeste, sans aucune équivoque possible, du Dieu avec nous. Un Dieu proche et parfaitement accessible, qui renonce à l'extraordinaire pour se faire solidaire de nous. Un Dieu qui ne nous abandonne pas, qui ne nous laisse pas seuls, qui ne nous laisse pas capturer par des signes magiques ou par quelques formules incompréhensibles, mais qui parle notre langue maternelle. Un Dieu qui connaît le cœur de l'homme parce qu'il a renoncé à habiter le ciel pour devenir le fils d'une femme. À partir du moment où la Vierge concevra, le Dieu de la Bible abandonnera les images de toute puissance et de transcendance pour rester éternellement un fils né d'une femme.
0: À présent, nous nous unissons en prière avec le monde entier en renouvelant notre consécration à Marie.
2: Vierge Immaculée, Mère de Dieu et de l'humanité, je t'accueille comme don de Jésus sous la croix et je me confie entièrement à toi. Je t'offre toute ma vie, ce que je suis, ce que j'aime et ce que j'ai, afin que resplendisse en moi la beauté du Christ. Aide-moi à être docile à l'Esprit et à vivre avec joie ma vocation dans l'Église, afin de collaborer à ta mission maternelle et d'orienter vers Dieu le cœur de tout homme. Toi qui as guidé Saint Maximilien Kolb pour aimer sans mesure, enseigne-moi à être témoin de l'Évangile et à faire de ma vie un don. Je te confie les personnes que je rencontrerai et je t'offre le travail, les joies et les souffrances de cette journée. Ô Marie, conçue sans péché, prie pour nous qui avons recours à toi et pour ceux qui n'ont pas recours à toi.
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2: Bonjour et bienvenue dans 1000 questions à la fois, l'émission qui s'interroge sur les grandes questions que l'on peut poser à la foi ou à l'Église. Cette semaine, nous nous intéresserons à la souffrance. Qui de nous, en effet, n'a pas souffert deuil, maladie, discorde, agonie? On n'en finirait pas d'énumérer tout ce qui nous fait souffrir. La souffrance fait bien partie de la vie. L'Église, pendant longtemps, a insisté sur les souffrances du Christ sur la croix, conseillant aux fidèles d'offrir les leurs en échange du salut. Aujourd'hui, ce langage ne passe plus, mais on peut toujours s'interroger sur le sens à donner aux souffrances des très grands malades, par exemple. Ont-elles une valeur? Peuvent-elles conduire à Dieu? Peut-on se dire chrétien et avoir la souffrance en horreur? C'est ma question posée aujourd'hui dans cette émission au père Vincent Leclerc, qui est assomptionniste, prêtre, médecin et qui enseigne la bioéthique à l'Institut catholique de Paris. Père, bonjour.
3: Bonjour Sophie.
2: Merci beaucoup de venir nous éclairer sur la souffrance dont la religion chrétienne en parle beaucoup. Est-ce qu'elle en parle trop? Est-ce que nous avons une foi doloriste?
3: Je ne pense pas qu'on ait une foi de doloriste. Il est vrai qu'au Moyen-Âge, on avait tellement peu d'actions contre la souffrance, de moyens de lutter contre la souffrance, qu'on se réfugiait dans une théologie de la croix. Aujourd'hui, on a beaucoup plus de moyens de lutter contre la souffrance. Alors je ne suis pas sûr qu'aujourd'hui le seuil de la souffrance de notre monde soit inférieur, le niveau de souffrance de notre monde soit inférieur à celui qu'il était il y a quelques siècles. Mais on a quand même beaucoup plus d'actions et on a une théologie de la résurrection, c'est-à-dire une théologie qui est capable de transformer la souffrance et la mort en une dynamique de vie.
2: Ça veut dire que l'Église a changé?
3: Oui, l'Église a changé de discours parce que notre monde a changé. En même temps, on se rend bien compte que face à la souffrance, il y a de la souffrance qui est incompressible et que à certains moments de notre vie, on est encore ramené à l'ombre de la croix. Et donc on aura toujours cette théologie de la croix qui est la souffrance, souffrir avec le Christ et le Christ qui souffre sans doute aussi avec nous, et puis aussi cette dynamique de la résurrection où il nous est demandé de faire tout pour prévenir la souffrance.
2: Alors que faire alors de la fameuse parole de saint Paul qui dit qu'il termine dans sa vie les souffrances du Christ? Est-ce qu'on doit les faire nôtres?
3: C'est peut-être le final du sens de la souffrance. Moi je pense que la souffrance a plusieurs niveaux. D'abord, on peut dire que la souffrance a un sens, dans le sens où elle peut être une alerte. Je vais souffrir de la faim, par exemple, parce que je ne dois pas oublier de déjeuner, je dois manger. Je vais souffrir de la fatigue pour ne pas faire de ma vie qu'une vie de travail. Je vais souffrir de la solitude pour me rappeler que je dois profiter aussi de moments privilégiés où je suis et je dois être en relation avec l'autre. La souffrance est une alerte dans notre vie pour faire les choses autrement et différemment. Elle me rappelle ma finitude. En même temps, si la souffrance a ce rôle utile, elle n'en est pas pour autant nécessaire. Et il ne faut pas la rechercher, mais plutôt la prévenir. Et quand elle s'impose à moi, sans choix de ma part, eh bien je dois tout faire pour la transformer.
2: Pour la transformer, bien sûr, c'est ce qu'on appelle donner un sens à la souffrance. Mais comment? Est-ce que c'est possible? Est-ce qu'on peut donner un sens aux souffrances que l'on...
3: Alors, on ne peut pas donner un sens général à la souffrance. Il ne faut pas donner un sens général à la souffrance. Chacun a son parcours humain de souffrance. Et avec ce principal danger que la souffrance peut me diminuer, elle peut même me déshumaniser, elle peut faire son œuvre de mort en moi et de déshumanisation. Donc surtout pas donner de l'extérieur le sens de la souffrance de l'autre. En même temps, la souffrance peut avoir un sens, celui de son dépassement, et chacun, à travers cette expérience de la souffrance, est amené à faire son propre passage et à vivre une expérience qui ne s'arrête pas à la souffrance, mais qui découvre, au fond de soi, une profonde humilité, une profonde confiance renouvelée dans celui en qui chacun tient la vie. Et donc ce sens spirituel de la souffrance est celui d'un chemin que l'on fait corps à corps, cœur à cœur avec le Seigneur. C'est un chemin spirituel, un chemin d'intimité qui au final peut donner un sens à la souffrance. Ce n'est pas la souffrance qui a un sens, mais c'est son dépassement vers autre chose, comme un travail de deuil qui, au-delà du manque qui nous affecte, nous ouvre à autre chose, à une autre perception de la vie.
2: Oui, en fait, ce que vous avez l'air de dire, c'est que la souffrance en elle-même n'a aucune valeur, mais que c'est ce qu'on en fait qui a une valeur.
3: La souffrance n'a pas de valeur autre que cette capacité de pouvoir dire, malgré la souffrance et les épreuves, je crois, j'aime et j'espère, à pouvoir donner finalement un sens où moi, comme sujet souffrant, je reste celui que j'ai toujours été et je puis le faire malgré ma souffrance. Oui, c'est le sens, non pas de la souffrance pour elle-même, mais de ce que je parviens à en faire et à en comprendre dans une plus grande paix par rapport à l'épreuve. Et ça, c'est un combat, et ce combat peut avoir un sens.
2: Dans la religion chrétienne, Père, on parle beaucoup de la souffrance, ne serait-ce que dans les écrits bibliques. Regardez dans les psaumes, par exemple, il y a énormément de cris de souffrance. Est-ce qu'elle fait partie inhérente de notre foi? Est-ce qu'elle n'est pas laissée de côté? Est-ce que ça fait partie d'une chose que l'on doit travailler, par exemple, soi-même?
3: On ne doit pas la chercher.
2: Non, on ne doit pas la chercher.
3: On doit la prévenir. Ce n'est pas un médecin qui vous dira le contraire. On doit prévenir la souffrance sur toutes ses formes. Et quand elle vient à nous, ne surtout pas culpabiliser de cette souffrance, ne pas accepter qu'on vous culpabilise. Je célèbre parfois des funérailles. Dans les antichambres des funérailles, la souffrance peut être tellement intolérable pour nos proches que finalement on trouve une excuse, on trouve une raison à cette souffrance. Mais je lui avais bien dit qu'il fumait trop, qu'il roulait trop vite, de ne pas sortir ce soir-là. Et pourtant, comme si la souffrance de l'autre nous était tellement intolérable que nous cherchons des raisons. Ou alors, notre attitude face à la souffrance, c'est d'être dans le déni, de mettre un mouchoir sur cette souffrance en disant « mais non, ça va passer », ou « tu exagères ». Non, quand quelqu'un vous dit sa souffrance, il n'exagère pas, il ne vous dit pas que ça va passer. Il vous donne simplement un témoignage de cette souffrance et il voudrait être écouté à la hauteur de la souffrance. Travailler sur sa propre souffrance, curieusement, nous aide à écouter celle de l'autre sans déni, sans minimiser. Et c'est finalement le plus grand service de l'autre que nous pouvons rendre que de l'écouter à la hauteur de sa souffrance à lui, sans s'en cacher, sans en trouver une excuse et encore moins sans mettre des barrières entre lui et moi, en essayant de culpabiliser l'autre de sa souffrance.
2: Justement, Père, vous êtes médecin,
3: oui.
2: Donc je pense qu'il vous est souvent arrivé d'avoir à côté de vous un malade qui vous dit qu'il souffre trop et qui se demande bien à quoi ça sert. Qu'est-ce que vous lui répondez?
3: De cette souffrance-là, une souffrance physique, je suis déjà interpellé comme médecin pour faire bien mon travail. Mais il y a plusieurs sortes de souffrances. Il y a des souffrances physiques, des souffrances morales, des souffrances spirituelles. Il me semble à moi que quand quelqu'un souffre, le plus grand message qu'on peut lui donner et lui dire, c'est d'être compagnon de sa route, de dire « je ne peux pas me mettre à ta place, mais je suis là avec toi et l'Église est aussi avec toi dans ce combat-là ». Le fait de ne pas avoir un discours tout fait sur la souffrance, mais de pouvoir accompagner l'autre dans sa souffrance à lui, aide finalement l'autre à donner un sens à sa souffrance. Il n'y a pas, je pense, de raison de souffrir, mais il y a probablement tout un combat à mener pour que cette souffrance ne réduise pas ce que je suis devant l'autre. Et donc quand on est devant un grand malade, je pense qu'il faut espérer en lui, montrer qu'on a encore confiance en lui, on a encore quelque chose à lui demander. Voilà, ton combat contre le cancer est important pour moi, tiens bon parce que j'ai encore besoin de toi, de l'aimer dans sa faiblesse et dans sa souffrance, et de lui donner le message que lui peut encore aimer à son tour, et puis donner ce message qu'on croit encore en celui qui souffre.
2: C'est un langage que beaucoup ne pourraient pas accepter, Père, ce que vous venez de nous dire là.
3: Oui.
2: Ta souffrance, je sais pas, j'y crois, j'ai confiance en toi. Ça veut dire en gros, on continue encore de souffrir.
3: Non, pas du tout.
2: Hein, c'est pas ça, hein, bon, d'accord.
3: Non, pas du tout.
2: Rassurez-nous.
3: C'est pas continuer de souffrir, c'est de croire que ta vie, tu peux encore la dire en jeu, tu peux encore
2: Oui.
3: la vivre, elle a un sens. C'est pas parce que tu souffres que tu disparais à mes yeux ou que tu dois disparaître à tes propres yeux. Il y a encore tout le cri de ta révolte qui te fait vivre cela, tout le cri de ton espérance. Quand on va à l'hôpital, c'est pour y guérir. Et on a toujours une espérance d'un mieux-être dans son corps. Et ce mieux-être-là, c'est aussi le combat de quelqu'un contre la maladie. C'est celui du combat contre la souffrance. Il y a toujours encore un combat à mener contre la souffrance. Et quand bien même je souffrirai, j'espère, je crois et j'aime encore. Et j'ai besoin de quelqu'un à mes côtés, professionnel ou bénévole, de la santé ou proche, ami et famille, pour me dire, voilà, ton combat a encore un sens, j'y crois, j'espère et j'aime ce que tu vis. Tout comme toi, tu peux croire, aimer et espérer quelque chose dans ton épreuve.
2: C'est ça qu'on appelle accompagner quelqu'un jusqu'au bout?
3: Jusqu'au bout de ce chaos que puis être la souffrance, pour lui dire, voilà, tout comme l'Église, je pense que ta souffrance, pour moi, n'est pas un non-sens, elle est au cœur de ce que chaque vie veut pouvoir déployer à travers la mort qui fait son œuvre. Dans chacune de nos vies et cette finitude, il y a une dynamique de résurrection.
2: Merci beaucoup Père Vincent Leclerc. Peut-être qu'on en fera une autre parce que c'est quand même des grands sujets là qui sont soulevés, hein. Je suis sûre que beaucoup d'auditeurs ont été interpellés par ce que vous venez de nous dire. Merci beaucoup. Je rappelle que vous êtes prêtre, assomptionniste et médecin, et je rappelle votre livre Fin de vie, pourquoi les chrétiens ne peuvent pas se taire, aux éditions de l'Atelier. Merci à tous d'être fidèles à 1000 questions à la fois. Bonne soirée et à la semaine prochaine. Au revoir.

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2: J comme Judas. Nom qui provient du verbe yada, qui signifie louer. Judas, sans S, est tout à la fois le nom d'un personnage, d'une tribu d'Israël, d'un pays et enfin d'un royaume. Très fréquent dans la Bible, puisqu'il y apparaît 877 fois. Ce nom propre a de nombreux dérivés, tels que Judas avec un S, Judith, Judée ou encore Juif, qui se dit en hébreu Yehudi, et où l'on reconnaît la racine Yada. Judas est l'un des fils du patriarche Jacob, le quatrième exactement, né de Léa. Il semble bien qu'il ait rapidement joué parmi ses frères le rôle dévolu à l'aîné. Judas fait preuve de sagesse, il exerce auprès de ses frères une influence importante. L'épisode dramatique qui oppose l'un des frères, Joseph, à tous les autres, en est une parfaite illustration. Sans l'intervention de Judas, Joseph aurait été tué sur le champ. Judicieusement, Judas leur conseille plutôt de le vendre comme esclave. Ses frères l'écoutent, et Judas sauve ainsi la vie de son cadet, évitant par la même occasion à ses frères de commettre un crime odieux. Plus tard, lorsque les retrouvailles auront lieu avec Joseph, devenu entre-temps vice-roi d'Égypte, Judas interviendra pour obtenir sa clémence et intercéder en faveur de Benjamin. Et lorsque Jacob se décide à prendre le chemin de l'Égypte pour y rejoindre toute sa famille, c'est encore Judas qui l'envoie devant lui à la rencontre de Joseph. Peu de temps avant de mourir, Jacob prophétise sur chacun de ses fils réunis autour de lui.

Il dit à Judas. Judas est un jeune lion. Le sceptre ne s'éloignera pas de toi jusqu'à ce que vienne celui à qui il appartient.

cette parole aura une influence considérable. Elle désignait en effet Juda comme la tribu royale. Le sceptre ne s'éloignera pas de toi. Mais aussi comme la tribu messianique, jusqu'à ce que vienne celui à qui il appartient. De fait, si le premier roi d'Israël, Saül, fut de la tribu de Benjamin, ceux qui lui succédèrent, David et tous ses descendants, furent de la tribu de Juda. Quant au Messie, le Nouveau Testament affirme qu'il est venu prendre le sceptre qui lui appartenait en la personne de Jésus-Christ, dont la mère, Marie, était mariée à Joseph, de la tribu de Juda. Juda eut 5 fils. La tribu de Juda était la plus nombreuse de toutes au sein du peuple d'Israël, car elle comprenait, outre les descendants de Juda, ceux de Siméon, et bon nombre d'éléments étrangers, cananéens, kénizzites, etc. Tous ces éléments, humains et spirituels, propulsèrent la tribu de Juda à la première place, notamment lors de la conquête de la terre promise. Le livre des Juges précise « C'est Juda qui monta le premier. » Et un peu plus loin, « Et Dieu fut avec Juda. » Lors de la répartition des territoires entre tribus, Juda héritera d'un vaste domaine, allant du nord au sud, des alentours de Jérusalem jusqu'au Négev, et d'est en ouest, de la mer Morte à la Méditerranée. Ce pays était extrêmement diversifié et comprenait l'arête rocheuse qui court de Jérusalem à Hébron, en moyenne 800 mètres d'altitude, les collines descendant vers la riche plaine côtière côté ouest, la région désertique descendant vers la dépression de la mer Morte côté est. Les principales villes étaient Beersheba, Hébron, Beth-Shemesh et Bethléem. Cette situation favorisera sans doute un certain isolement par rapport aux autres tribus situées toutes dans le nord, hormis la tribu de Benjamin, dont le petit territoire jouxtait celui de Juda. Cette prééminence de Juda sur les autres tribus s'accentuera sous le règne de David. Celui-ci, proclamé d'abord roi de Juda à Hébron, deviendra peu après roi de toutes les tribus d'Israël. Il installera alors sa capitale à Jérusalem, opérant un recentrage géographique. Pendant 33 ans, David règne sur tout Israël et sur Juda, expression biblique qui montre bien que cette unité reste précaire et qu'il demeure au sein du peuple deux entités distinctes. De fait, cette unité ne résistera pas à la disparition de David et de son fils Salomon. À la mort de ce dernier, en 931, la séparation s'opère. Les 10 tribus du Nord constituent le royaume d'Israël. Juda et Benjamin forment le royaume du Sud, encore appelé royaume de Juda. Pendant 2 siècles, les 2 royaumes connaîtront des fortunes diverses, seront souvent ennemis, plus rarement alliés. Le royaume de Juda, plus soudé et plus solide, survivra encore 134 ans après que son frère du Nord ait disparu sous la poussée assyrienne. Mais sous le règne de Sédécias, le royaume de Juda tombera aux mains de Nabuchodonosor et la population sera emmenée en exil à Babylone, c'est en 587.

0: Au retour de l'exil, l'ancien royaume n'est plus qu'une province de l'Empire perse, qui porte le nom de Judée ou encore de Pays des Juifs. Mais la prophétie sur Juda n'est pas devenue caduque pour autant. Et les évangiles s'appliqueront à souligner que Jésus de Nazareth était membre de la tribu de Juda, descendant de David, né à Bethléem sur le territoire de Juda. Saint Jean, dans son Apocalypse, décrira même Jésus comme le lion de la tribu de Juda, faisant allusion directement à la prophétie de Jacob, qui avait dit « Juda est un jeune lion », c'est-à-dire, Saint Jean le présente comme le roi Messie, qui vient instaurer son règne de justice et d'amour, où la louange de Dieu, Yehuda, résonne sans fin.
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6: Le pape se fera bientôt opérer pour le retrait d'un nodule au poumon. C'est Léon XIV lui-même qui l'a annoncé hier à l'issue de l'Angélus. Dans l'église, les réactions et messages de soutien sont nombreux, tout comme du côté de la place Saint-Pierre. C'est ce que nous verrons dès le début de ce journal. Dans l'actualité internationale, pas de trêve énergétique en Ukraine, malgré l'annonce ce dimanche de Donald Trump. Kiev a demandé aux États-Unis des précisions, alors que la Russie continue de pilonner le pays. Nous retrouverons notre correspondante à Kiev. À la une de ce journal également, le report des élections législatives et présidentielles palestiniennes à septembre 2027, décidées par Mahmoud Abbas. Cela fait 20 ans que les Palestiniens n'ont pas voté. Et puis dans notre dossier ce matin, direction l'Arabie Saoudite, le royaume est emporté malgré lui dans la guerre au Moyen-Orient. Depuis une semaine, Riyad est dans la ligne de mire des Houthis du Yémen, ces rebelles soutenus par l'Iran.
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6: Bonjour, la joie que nous annonçons n'est pas artificielle, les mots du pape hier avant de réciter la prière de l'Angélus. Léon XIV qui commentait l'évangile de Saint Matthieu où Jésus évoque les noces organisées par un roi pour son fils. Mais les mots du pape que retiendront les fidèles sont bien sûr ceux qu'il a lui-même prononcés pour annoncer qu'il allait se faire prochainement opérer, Cécile Mérieux.
8: Oui Olivier, le pape Léon a choisi la fin de l'Angélus de ce dimanche face aux dizaines de milliers de fidèles rassemblés place Saint-Pierre pour prévenir l'église de sa prochaine hospitalisation. Voici ces mots.
9: Carissimi, di recente durante alcuni controlli.
10: Récemment, lors de quelques examens, les médecins ont détecté un nodule circonscrit au poumon. Il a été détecté à un stade très précoce et est bien localisé. Les médecins estiment qu'il convient d'intervenir et donc, suivant leurs conseils, j'ai décidé de me faire opérer pour le faire retirer.
8: L'intervention est déjà prévue dans les prochains jours à la polyclinique Gemelli à Rome. Le pape devrait rester environ une semaine à l'hôpital après son opération, estime le Saint-Siège. À la suite de cette annonce, les messages de solidarité sont venus de nombreuses églises nationales. La conférence épiscopale italienne a remercié le pape pour la simplicité et la confiance avec lesquelles il nous a fait partager cette épreuve. Nous formons une famille. Saint-Père, vous n'êtes pas seul. C'est ce qu'a déclaré le cardinal Zuppi, président de la CEI. Le président de la conférence épiscopale des États-Unis, Monseigneur Coclet, invite chacun à prendre un moment aujourd'hui pour prier pour le pape et son équipe soignante. À un mois du voyage apostolique prévu en Amérique du Sud, les évêques catholiques du Pérou ont salué la force d'âme et l'humilité de Léon XIV. La conférence épiscopale d'Argentine a encouragé les fidèles à rester spirituellement unis au pape. Un appel à l'unité dans la prière rejoint par l'Uruguay. Le cardinal Daniel Sturla, archevêque de Montevideo, a indiqué hier qu'il continuait de préparer le voyage apostolique prévu dans le pays en novembre. Le programme reste pour le moment inchangé.
6: Cécile Mérieux est sur la place Saint-Pierre. Peu après l'annonce du pape de ses ennuis de santé, les fidèles ont bien sûr partagé leur surprise, mais aussi leur prière pour l'évêque de Rome. C'est le cas de ces pèlerins originaires du Cameroun, un fils et sa mère. Ils sont au micro de Françoise Niamien.
5: J'étais surpris parce que voilà, ça ne, je ne pouvais pas imaginer qu'il était souffrant. Donc voilà, toutes mes prières accompagnent le pape pour qu'il puisse recouvrir la santé, que son opération puisse bien se passer. C'est quelqu'un de très fort. Nous l'avons vu lors de sa tournée au Cameroun. Donc du coup, je lui souhaite un prompt rétablissement, un très bon rétablissement, et que voilà, son opération puisse bien se passer, quoi. Et puis je suis confiant, je sais que tout ira bien.
11: Je lui souhaite prompte guérison, vraiment, que le Seigneur l'aide, lui donne encore assez de force pour qu'il puisse retrouver rapidement sa santé et venir diriger son peuple.
6: Voilà, et pour l'heure, les activités du Saint-Père sont jusqu'à nouvel ordre maintenues. Ce lundi, nous reviendrons bien évidemment sur les nouvelles de l'état de santé de Léon XIV dans nos prochains journaux et sur vaticannews.va. Dans l'actualité internationale, l'Ukraine, où l'on ne décèle aucun signe de la trêve sur les infrastructures énergétiques annoncée ce dimanche par le président américain Donald Trump, à la grande surprise de Kiev, les autorités ukrainiennes ont demandé à la diplomatie américaine des détails sur les modalités d'une telle trêve. De leur côté, les alliés de l'Ukraine réaffirment leur soutien à Volodymyr Zelensky. On fait le point avec notre correspondante Emmanuel Chaz.
12: Cette annonce a surpris tout le monde en Ukraine. Selon Kiev, l'Ukraine n'a pas été mise au courant de cette trêve, mais comme le rappelle Volodymyr Zelensky, le pays est prêt à la respecter si la Russie s'y engage également. Rien de nouveau côté ukrainien, donc, puisque Kiev a toujours appelé une trêve de ses vœux. Dans les faits, peu après cette annonce, l'une des centrales thermiques de Kharkiv a été frappée par la Russie, une infrastructure énergétique donc, et une frappe dénoncée par la diplomatie ukrainienne ainsi que par les alliés de l'Ukraine. La semaine dernière, selon des chiffres donnés par Kiev, la Russie a lancé plus de 200 frappes sur la grille énergétique ukrainienne ainsi que 17 frappes sur le gaz et le pétrole du pays. Suite à l'annonce de Donald Trump, Volodymyr Zelensky s'est entretenu avec le secrétaire général de l'OTAN, Mark Rutte, le premier ministre canadien, Mark Carney, ainsi que le président finlandais, Alexander Stubb. Le ministre des Affaires étrangères ukrainien, Andriy Sybiha, a quant à lui échangé avec son homologue allemand, Johann Wadephul. Tous réaffirment leur soutien à l'Ukraine, notamment pour assurer sa défense contre les raids aériens lancés par la Russie. Emmanuel Chaz, Kiev, RFI pour Radio Vatican.
6: Et de leur côté, Canada, Royaume-Uni ou encore Australie ont annoncé apporter leur soutien à une trêve énergétique durable proposée par les Américains. Et à l'instant, l'Union européenne dit qu'elle soutiendra une trêve énergétique entre les deux pays dès qu'elle tiendra. Propos de Kaya Kallas, la chef de la diplomatie européenne. Taïwan dit surveiller de près de nouveaux exercices militaires chinois qui doivent démarrer ce lundi. Ces manœuvres, qui incluent des tirs réels, doivent se tenir jusqu'au 20 octobre, y compris au large des côtes de l'île de 23 millions d'habitants que Pékin revendique comme une partie de son territoire. La Chine qui a de son côté annoncé des sanctions contre plusieurs ministres du Paraguay et un autre du Belize pour avoir soutenu le maintien de relations diplomatiques entre leur pays et Taïwan. La jeunesse indienne se prépare à manifester de nouveau ce lundi. Le centre de New Delhi, la capitale, est d'ailleurs bouclé. Et trois dirigeants du mouvement des cafards, ces jeunes qui manifestent contre le pouvoir, ont été libérés hier. Ce mouvement proteste notamment contre la radiation des listes électorales de 130 millions d'Indiens et demande le départ du chef de la commission électorale. Le leader de l'opposition en Inde, Rahul Gandhi, a appelé aujourd'hui ses partisans à marcher dans l'après-midi vers la Cour suprême pour exiger sa démission. La France, l'un des principaux soutiens de l'autorité nationale palestinienne, a appelé le président Mahmoud Abbas à revenir sur sa décision de reporter à septembre 2027 les élections législatives et présidentielles et à les organiser au plus vite. Le report du scrutin législatif, prévu initialement pour le 28 novembre prochain, avant l'annonce des nouvelles dates, frustre considérablement les citoyens de la Cisjordanie, y compris Jérusalem, mais aussi de la bande de Gaza. Ils sont privés d'élections depuis 20 ans. À Jérusalem, la correspondance de Valérie Ferrand.
13: C'est sans surprise que les Palestiniens ont appris ce week-end le report des élections législatives, comme ils le craignaient, ayant encore le souvenir amer de l'annulation de celle de 2021 après le refus d'Israël de permettre l'ouverture de bureaux de vote dans la partie occupée de Jérusalem depuis 1967. Cette fois, le report est expliqué également par les obstacles posés par la puissance occupante à leur déroulement. Le vice-président Hussein Necher a estimé qu'Israël bloquait la démocratie palestinienne. ukrainienne. Le report a été suivi d'annonces de nouvelles dates. Les scrutins législatifs et présidentiels auront lieu le même jour, le 11 septembre 2027. Cette décision ne rassure guère les citoyens de la Cisjordanie et de la bande de Gaza, qui craignent un nouveau report inédit d'ici quelques mois de ces élections générales tant attendues. La France s'est faite l'écho à sa manière des sentiments des électeurs palestiniens en appelant le président Abbas à redonner la parole aux citoyens et à leur permettre de choisir leurs représentants 20 ans après les élections présidentielles de 2005 et les législatives de 2006. Jérusalem, Valérie Ferron, Radio Vatican.
6: La guerre se poursuit dans le sud du Liban. Deux personnes sont mortes hier dans des villages du sud du pays, non loin de la zone de sécurité, dont l'un sous les tirs de l'armée israélienne. C'est ce qu'a rapporté l'agence de presse officielle libanaise ANI. Cette zone de sécurité où un accord de cessez-le-feu est prévu. Il prévoit notamment le retrait progressif des forces israéliennes sous réserve d'un désarmement du Hezbollah et le déploiement de l'armée libanaise dans le sud du pays. Avant de passer à notre dossier, ces chiffres concernant la pauvreté dans le monde. L'indice mondial de pauvreté pour la première fois en augmentation depuis sa création il y a 16 ans. C'est ce que révèle ce lundi le programme des Nations Unies pour le développement, le PNUD. Plus de 51 millions de personnes sont en état de pauvreté aiguë dans le monde par rapport à l'année précédente, explique le PNUD. Une hausse qui doit servir de signal d'alarme pour le monde entier, selon son administrateur. La moitié de ces personnes touchées sont des mineurs. Parmi les indicateurs pris en compte, l'accès au logement, au sanitaire, à l'électricité ou encore à l'éducation. Pas de perspective de paix entre l'Arabie Saoudite et les rebelles yéménites Houthis. Vendredi dernier, Riyad, sous le feu des bombardements des Houthis, excluait dans l'immédiat une trêve. Samedi, le royaume était la cible d'une frappe sur l'aéroport de la capitale qui a fait 13 morts, la plus meurtrière en 10 ans. Les Saoudiens se retrouvent depuis la semaine dernière engagés en première ligne dans la guerre civile yéménite. Fer de lance d'une coalition arabe avant la trêve de 2022, le prince héritier Mohamed Ben Salman avait tenté de se désengager de ce qui est devenu un bourbier pour son armée, incapable de l'emporter sur les rebelles. La reprise des hostilités entre les forces gouvernementales yéménites et les rebelles et l'avancée de ces derniers le long de la côte de la mer Rouge et du détroit de Bab el-Mandeb intervient alors que la guerre entre les États-Unis et l'Iran n'a pas encore d'épilogue. Or, les rebelles sont des alliés de Téhéran et l'Arabie Saoudite, bien que prudente sur cette crise du golfe d'Ormuz, ne peut rester totalement indifférente. C'est ce que nous explique notre invité ce matin, Olivier Dallage. Il est chercheur associé à l'IRIS à Paris.
14: Tout indique que l'Arabie Saoudite a cherché autant que possible à rester à l'écart du conflit. Ils n'ont pas riposté à certains bombardements iraniens, ils ont favorisé la voie diplomatique et ils ne souhaitaient pas reprendre la guerre avec les Houthis, qu'ils avaient pourtant déclenchée en 2015, comme vous l'avez rappelé. Simplement, les initiatives aussi de plus en plus hardies, puisque l'aéroport de Riyad a été bombardé, ça a même fait des victimes, d'ailleurs essentiellement non saoudiennes, ce qui prouve le rôle des travailleurs étrangers en Arabie Saoudite, le fait que le port de Yanbu sur la mer Rouge, qui est aujourd'hui le principal vecteur d'exportation du pétrole saoudien, puisque le détroit d'Ormuz est quasiment bloqué, a été touché. Et le positionnement des Houthis sur des îles qui contrôlent le détroit de Bab el-Mandeb, donc le débouché de la mer Rouge vers l'océan Indien, tout ça étranglait l'Arabie Saoudite et les a obligés à répondre. Ils ont demandé, le prince Mohammed bin Salman a demandé à Trump à deux reprises de bombarder les Houthis. Trump a refusé et l'Arabie Saoudite, qui continuait d'être touchée par les attaques Houthis, a estimé qu'elle n'avait pas d'autre choix que de repartir au combat, non pas tellement pour se battre au Yémen, mais pour dissuader les Houthis de poursuivre leurs attaques.
15: Vous l'avez évoqué, le contrôle de la mer Rouge, maintenant que le golfe Persique n'est plus sûr, c'est vraiment vital pour l'Arabie Saoudite.
14: Oui, c'est même essentiel, parce que l'Arabie Saoudite, contrairement au Qatar ou au Koweït, qui n'ont pas d'autre débouché que le détroit d'Ormuz, l'embouchure du golfe Persique, l'Arabie Saoudite, elle, a la mer Rouge, avec un port pétrolier à l'ouest, le port de Yanbu, vers lequel arrive un oléoduc qui part de la province orientale pour acheminer le pétrole. Donc c'était une sécurité pour l'Arabie Saoudite. Si maintenant la mer Rouge est à son tour bloquée par les Houthis, ce sont toutes les capacités d'exportation du pétrole saoudien qui sont menacées.
15: maintenant que les Émirats arabes unis se sont retirés, l'Arabie saoudite se retrouve un peu seule. Est-ce qu'elle s'appuie, est-ce qu'elle tente d'avoir quand même d'autres partenaires pour l'épauler dans cette nouvelle phase de la guerre?
14: Oui, bien sûr. Je vais y revenir dans un instant, mais il y a un épisode important à considérer, c'est qu'à la fin de l'année dernière et au début de cette année, les relations se sont gravement détériorées entre l'Arabie saoudite et les Émirats arabes unis, puisque les Saoudiens ont bombardé des miliciens yéménites alliés des Émirats arabes unis et entraînés par eux. Donc il y a eu une quasi-rupture entre les Émirats et l'Arabie. Et pour accélérer un petit peu le déroulement des événements, dans les derniers jours, au contraire, tant du côté des Émirats arabes unis que du côté de l'Arabie saoudite, on essaye de renouer les liens. Il y a un dirigeant des Émirats très important qui s'est rendu en Arabie saoudite il y a quelques jours pour rencontrer le prince Mohammed Salman. Et aussi bien les Émirats que l'Arabie saoudite ont intérêt à mettre pour l'instant leurs différends sur pause. Pour répondre à votre question plus directement, vous savez qu'il y a eu ce qu'on a appelé le pacte de la Mecque, qui rassemble donc l'Arabie saoudite, la Turquie et le Pakistan, qui a été présenté comme une forme d'OTAN islamique. C'est peut-être un petit peu abusif, mais en tout cas, cette alliance stratégique, diplomatique, et qui a un potentiel militaire, a été en partie activée pour venir au secours de l'Arabie saoudite, non pas en envoyant des troupes pakistanaises ou turques se battre au Yémen, mais en tout cas pour aider leur capacité défensive.
6: Interrogé par Xavier Sartre, Olivier Dallage, chercheur associé à l'IRIS, l'Institut de Relations Internationales et Stratégiques, était l'invité ce matin de Radio Vatican. Et ainsi s'achève ce journal. Merci pour votre fidélité. Prochain rendez-vous de l'information, ce sera bien évidemment comme chaque jour à 13h en direct de Rome. Je vous souhaite d'ici là une excellente journée.

En ce temps-là, comme les foules s'amassaient, Jésus se mit à dire « Cette génération est une génération mauvaise. Elle cherche un signe, mais en fait de signe, il ne sera donné que le signe de Jonas. Car Jonas a été un signe pour les habitants de Ninive. Il en sera de même avec le Fils de l'homme pour cette génération. Lors du jugement, la reine de Saba se dressera en même temps que les hommes de cette génération, et elle les condamnera. En effet, elle est venue des extrémités de la terre pour écouter la sagesse de Salomon, et il y a ici bien plus que Salomon. Lors du jugement, les habitants de Ninive se lèveront en même temps que cette génération, et ils la condamneront. En effet, ils se sont convertis en réponse à la proclamation faite par Jonas. Et il y a ici bien plus que Jonas.

Cette génération est mauvaise. Pourquoi une telle qualification de la part de Jésus à la foule des gens qui viennent l'écouter? Il n'existe rien de pire dans la vie chrétienne que de commencer à exiger des signes et des miracles à Dieu sans une réelle conversion. Jésus cite Jonas. Il dit, 3 jours et 3 nuits dans le ventre de la baleine signifie mort et résurrection. Jésus est le grand signe de l'amour de Dieu pour l'humanité. Jonas prêchait aux habitants de Ninive et ceux-ci s'est converti sans chercher des signes. Jésus est présent, plus puissant que Jonas, mais les gens ne veulent pas se convertir. Ils cherchent plutôt des signes et des miracles. Salomon était sage, mais sa sagesse n'était qu'une goutte d'eau par rapport à celle de Jésus. La reine de Saba s'est convertie en écoutant la sagesse de Salomon, mais la génération de Jésus refuse d'écouter le maître de la sagesse. Aujourd'hui, il existe encore, au nom de l'objectivité, du savoir, du rationalisme, ceux qui attendent des preuves de l'existence de Dieu. La racine de cette exigence erronée n'est autre que l'égoïsme, le cœur impur, qui attend uniquement de Dieu le succès personnel, l'aide nécessaire pour faire de l'absolu son propre moi. Cette forme de religiosité représente le rejet fondamental de la conversion. Jésus n'est pas un médecin ou un guérisseur où on va chercher la guérison corporelle. Il ne demande que de croire en lui et de se convertir.

Notre Père qui es aux cieux, que ton nom soit sanctifié, que ton règne vienne, que ta volonté soit faite sur la terre comme au ciel. Donne-nous aujourd'hui notre pain de ce jour. Pardonne-nous nos offenses, comme nous pardonnons aussi à ceux qui nous ont offensés. Et ne nous laisse pas entrer en tentation, mais délivre-nous du mal. Car c'est à toi qu'appartiennent le règne, la puissance et la gloire pour les siècles des siècles. Amen.

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0: Bonjour, en ce 12 octobre, nous fêtons un saint tout récent et très jeune, canonisé le 7 septembre 2025 par le pape Léon XIV, en même temps que Pier Giorgio Frassati. Vous l'avez deviné, il s'agit de Carlo Acutis. Carlo naît à Londres le 3 mai 1991 et meurt le 12 octobre 2006 à Monza, en Italie, d'une leucémie foudroyante à peine 15 ans. D'une grande piété et très engagé dans l'Église dès son plus jeune âge, Carlo est un virtuose de l'informatique, ce qui pourrait le réduire à son image de geek. Mais le limiter à cela serait méconnaître sa vie et sa spiritualité. Car si l'on ne parle pas de l'Eucharistie, on passe à côté de sa vie. Ce qu'il a toujours voulu, c'est faire connaître et aimer Jésus dans l'Eucharistie. C'est pour cela qu'il réalise à 14 ans une exposition virtuelle sur les miracles eucharistiques. Être toujours uni à Jésus, tel est le but de ma vie, aimait-il à dire. C'est pourquoi l'Eucharistie occupait une place centrale dans sa vie. Elle était, selon son expression, son autoroute pour le ciel. Le plus grand risque de la vie est de la gaspiller hors du projet de Dieu, disait le pape Léon XIV dans son homélie le jour de la canonisation de Carlo. Le pape nous invitait tous, et spécialement les jeunes, à ne pas gâcher la vie, mais à l'orienter, comme Carlo, vers le haut et à en faire un véritable chef-d'œuvre.
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2: Bonjour, c'est le Père Luc de Belsis, vicaire de Saint-Vincent de Paul. Voilà, je voudrais vous parler de Saint-Joseph. En 1940, Sartre écrit pour des officiers français une très belle méditation sur le mystère de Noël. Sa compagne Simone de Beauvoir essaya de réfuter qu'il en soit l'auteur, mais il l'a confirmé en 1962. Une très belle méditation sur la Vierge. La Vierge est pâle, dit Sartre, et elle regarde l'enfant. Et à la fin du texte, Sartre médite sur Joseph. Et Joseph, je ne le peindrai pas. Je ne montrerai qu'une ombre au fond de la grange et aux yeux brillants, car je ne sais que dire de Joseph. Et Joseph ne sait que dire de lui-même, il adore et il est heureux d'adorer. Je ne sais que dire sur Joseph. Joseph est un homme silencieux, un compagnon des anges, une sentinelle de l'ombre. On n'entend jamais le son de sa voix dans l'Évangile. On le place à la crèche, souvent un peu en retrait, les yeux baissés sur l'enfant et sa mère. Mais qui était cet homme pour que Marie l'aime autant? Il n'est pas effacé, pourtant il tient sa place, il est le gardien du Rédempteur. Que sait-on de lui? On sait qu'il est charpentier, il a sans doute les mains larges et calleuses, une étonnante force physique, on le représente comme un vieillard, alors qu'il n'est sans doute qu'un jeune homme, peut-être de 20 ans. Il a appris à obéir au réel, à l'agencement des planches, à la charpente et ses règles, au poids des choses. La première obéissance de Joseph est l'obéissance au réel. Promets-tu, disait le père Jacques Sevin, de soumettre ta vie à l'exigence du réel, réel de ce que je suis, réel de ce qu'est le monde, réel auquel il faut obéir pour édifier une maison, brique après brique, poutre après poutre, comme disait Peggy. J'ai vu toute mon enfance rempailler les chaises, exactement du même esprit et du même cœur et de la même main que ce même peuple avait taillé ses cathédrales. Donc Joseph a le sens du travail. Il a mis sa force au service du réel pour abriter les hommes, pour édifier des maisons. À quoi sert de tailler des pierres si ce n'est pas pour embellir la main de sa fiancée? À quoi sert de travailler plus pour gagner plus si ce n'est pour bâtir une maison et abriter ce qu'on aime? Donc j'aime à méditer Joseph travailleur, Joseph artisan qui connaît les veines du bois et la sagesse de la terre. Je me souviens d'Alexis Grus, que j'ai eu la grâce de rencontrer, qui m'a montré ses mains, lui qui a dompté tant de fauves et qui a élevé tant de chevaux, et qui m'a dit « Nos mains, c'est tout notre rapport au monde ». Donc le Christ a appris de Joseph cette rude école du travail, du bois, ce renoncement au virtuel. Vous savez, le tout numérique est une consternante réduction de l'amplitude de la liberté. Il faut apprendre au contraire à lire, à écrire, à travailler de ses mains. Il faut apprendre à tailler ses crayons, à imprimer notre marque en ce monde dans l'obéissance à ses lois propres. Il faut apprendre, disait Saint Paul VI, la loi sévère et rédemptrice du labeur humain. Joseph donc obéit au réel par son métier. Il obéit aussi et surtout à l'imprévu de Dieu. Il n'a pas prévu d'épouser une femme qui voulait demeurer vierge, car je pense que la Vierge voulait demeurer vierge, non pas comme un état, mais comme son être même. « Comment cela sera-t-il, puisque je suis vierge » répond-elle à l'ange. Alors qu'il est un homme droit, Joseph, comme un homme juste, en stricte justice, aurait dû la répudier. Mais la justice de Joseph est de s'ajuster à la volonté de Dieu. Et on peut comprendre qu'il ne soupçonne pas Marie d'adultère, mais peut-être qu'il a le sentiment qu'il n'est pas digne de recevoir chez lui celle qui porte le Rédempteur, celle en qui il comprend qu'il s'est joué quelque chose avec Dieu. D'où le trouble intérieur de Joseph et cette parole de l'ange « Ne crains pas de prendre chez toi Marie, ton épouse. » Joseph obéit à l'ordre de Dieu, il est l'homme des songes. Ne crains pas de prendre chez toi Marie, ton épouse, c'est le premier songe. Et puis le deuxième, lève-toi, prends l'enfant et sa mère et fuis en Égypte. Le troisième, lève-toi, prends l'enfant et sa mère et retourne au pays d'Israël. Le quatrième, sur avis reçu en songe, il se retira dans la région de Galilée. Donc si Joseph est juste, c'est parce qu'il s'ajuste à plus grand que lui. C'est parce qu'il obéit à l'imprévu de Dieu, puisqu'il ouvre son cœur à ce que Dieu a choisi dans sa bonté. Il a choisi qu'il devienne le gardien du Rédempteur. Joseph obéit à l'ordre du Seigneur. Joseph obéit à son épouse, puisque dans le mariage, il y a une obéissance mutuelle. Il obéit à cette Vierge qui lui est confiée et qui enfante. Et il la garde. Et la Vierge Marie laisse Joseph la garder. Elle ne lui dit pas « t'as pas à me commander » ou « mon corps m'appartient ». Caricature d'un féminisme si peu féminin. La Vierge obéit à celui que Dieu a choisi comme son époux pour protéger en elle la vie vulnérable de l'enfant. Au fond, toute femme qui enfante veut être protégée par un homme qui garde le mystère vulnérable de la vie qu'elle porte. Donc elle laisse Joseph être gardien, être homme, mettre sa force au service de la vie. Si l'homme ne met pas sa force physique, au service de la défense de la vie, soit il risque de se dissiper dans l'esclavage des addictions, alcool, pornographie et tout ce qui fait que la force de la vie se dissipe, soit il peut devenir violent puisqu'il n'a pas mis cette force au service de la vulnérabilité de l'enfant. Aussi, Joseph est celui qui assume une paternité douce face à deux caricatures de la virilité, l'empereur Auguste qui veut recenser toute la terre et qui prend les hommes comme simplement ses sujets, et Hérode qui va tuer les enfants de Bethléem. Joseph est un homme fort face à la faiblesse des grands de ce monde qui ont peur de la vulnérabilité d'un enfant qui naît. Enfin, Joseph, comme quatrième obéissance, l'obéissance au réel, l'obéissance à Dieu, l'obéissance à sa femme, va obéir à son fils, puisque son fils lui échappe. Et Joseph, quand il monte au temple, va voir cet enfant qui passe dans les mains de Siméon. Et puis à l'âge de 12 ans, il va vivre une forme de passion, Joseph, puisqu'il perd son fils et qu'il va le retrouver le troisième jour. Joseph ensuite va disparaître. On n'entend plus sa voix, on ne sait pas ce qu'il est devenu. Probablement n'était-il pas vivant à l'heure de la passion du Christ, mais mystiquement, à l'âge de 12 ans, quand Jésus monte au temple avec lui et que Joseph et sa mère perdent leur enfant, Joseph est associé à la passion du Seigneur. « Mon enfant, dit la Vierge, pourquoi nous as-tu fait cela? Ton père et moi, nous te cherchons angoissés. » Et Jésus répond, « Ne savez-vous pas que je me dois aux affaires de mon père ?» Joseph comprend ici comme autrefois Abraham, son ancêtre, qui sacrifia son fils au mont Moria, même si Dieu retint sa main, Joseph comprend que le Christ n'a qu'un seul père et qu'il n'est que le reflet de l'unique paternité de Dieu, qu'il doit porter la vie, qu'il doit protéger la vie, mais qu'il doit laisser la vie s'en aller.

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2: Louis Dauphren, on vous retrouve avec votre invité Jean-François Cirinelli, professeur honoraire d'histoire contemporaine à Sciences Po, auteur de Les grands nœuds de l'histoire politique française, aux origines de la polycrise. C'est aux éditions Le Talendier.
3: Oui, nul ne sait comment la situation va se dénouer à l'horizon de l'élection présidentielle. Lourde d'incertitudes et de périls, il est difficile de savoir dans quelle mesure le passé peut renseigner le présent. Dans l'histoire contemporaine, depuis 45, la France est passée de la dilatation avec son empire colonial à la rétraction à partir des années 60, puis à la déstructuration de ses repères, de ses cadres de référence dans le sillage de 68, à la désagrégation que nous connaissons aujourd'hui, des identités à la fois radicalisées, pulvérisées. Plus personne n'y comprend rien, un pays méconnaissable si on le compare aux accents d'un De Gaulle et même d'un Mitterrand. Pour Jean-François Cirinelli, qui a longtemps dirigé le Centre d'Histoire de Sciences Po, il y a quelques dates clés de l'histoire qui peuvent nous aider à nous repérer. L'histoire a bifurqué à certains moments, et ces dates, il les appelle les nœuds, 1947, 1958, 74, 83, 2024. 2024 qualifié de nœud coulant. Bonjour Jean-François Cirinelli.
4: Bonjour.
3: Alors ces nœuds peuvent-ils être dénoués? Et ce nœud coulant de 2024 nous sert-il toujours la gorge?
4: Alors effectivement, à travers le mot nœud, on peut jouer sur les mots d'une certaine façon. Il y a des moments, vous le dites, où les nœuds peuvent être délacés. Et il y a des moments, et dans ce cas-là c'est un dénouement, et d'autres moments où, de fait, on peut s'interroger, n'y a-t-il pas une situation d'étranglement historique? Alors vous m'interrogez sur 2024. Pour comprendre 2024, faut remonter à 2017, si j'ose dire. Parce que pour l'historien que je suis, c'est un moment passionnant. Et il est passionnant à trois égards. D'abord, parce qu'effectivement, dans l'histoire de la Ve République, une percée d'un homme peu connu quelques mois plus tôt est une percée inédite, en quelque sorte. Et là, vous avez vu que dans un des chapitres, j'essaye d'analyser ce que j'appelle l'alignement des planètes. Mais c'est pas le plus important pour l'historien. Ce qui est encore plus important, c'est la législative qui a suivi. Car au moment de la législative, les deux grandes tours qui structuraient le paysage français se sont, d'une certaine façon, écroulées. C'est une métaphore naturellement historique, mais il y a une interrogation. À la place, qu'est-ce qu'il y a eu? Et c'est là que j'en reviens à votre question. Dans un premier temps, on a eu le sentiment, en 2017, qu'il y avait une recomposition. Puisque ce qui est le fait essentiel de la Ve République, c'est le fait majoritaire. Et avec plus de 300 députés de la, ce qu'on appelait à l'époque la République en marche, apparemment la recomposition était là.
3: On rejouait 58 un peu.
4: D'une certaine façon. En tout cas, on a pu le penser. Sauf que non. Et j'en viens à votre question de 2024. 2024, par rapport à la recomposition, c'est une forme, sans qu'il y ait de jugement de valeur dans mon propos, de décomposition. C'est-à-dire qu'à partir de 2022, le fait majoritaire s'effrite, puisque le parti du président n'a plus que la majorité relative, 2022, et en 2024, plus de majorité du tout. Donc voilà une Ve République qui était fondée sur le fait majoritaire et qui se retrouve d'un seul coup privée de ce qui était son fondement, sa raison presque, sa justification d'existence. Et donc, de fait, 2024, pour le moment, c'est pas un nœud dénoué, mais au contraire, à une forme d'étranglement politique, passagère ou pas, l'avenir le dira.
3: Peut-on remonter donc le fil de ces dates un peu clés dans l'histoire contemporaine? Si on commence par 47, Jean-François Cirinelli.
4: Alors, c'est ce que j'ai essayé de faire. C'est ce que j'ai essayé de faire dans ce livre. Et 1946, c'est essentiel. On ne comprend pas notre histoire ultérieure sans 1946. Alors, pourquoi c'est essentiel? Parce qu'à cette époque, la République qui existe depuis 1870 devient une République sociale. C'est même sa figure. Et je prie les auditeurs d'excuser ma voix un peu prise. Nous sommes en 1946 dans un moment où il y a une sorte de ravalement de l'écosystème républicain. C'est-à-dire que les grandes réformes de la Libération placent notre République dans la période de l'État-providence. Donc apparemment, c'est une ère nouvelle. Sauf que, premier nœud géopolitique, cette jeune 4e République, porteuse des espoirs de la libération, qui sous-tend cette République sociale, se trouve prise à la fois dans les conséquences de la guerre froide, avec à l'époque un parti communiste français qui est le premier de France.
3: Donc près de 30% à l'époque. Hein.
4: Près de 30%. 28% aux élections de 1946. Et par ailleurs...
3: Mais le MRP autour de 26, hein, donc il y a quand même des forces équilibrées.
4: À peu près, vous avez raison, sauf que... Et d'ailleurs, le MRP passera une fois devant. Mais d'une façon générale, le Parti communiste est le premier parti de France à cette époque. Et le deuxième élément du nœud coulant, ce sont les guerres coloniales qui commencent. Et donc, si vous voulez, la France, à cette époque, est le pays occidental qui se trouve le seul à se trouver à la croisée des deux grandes ondes de choc qui traversent la planète à cette époque, la guerre froide, les guerres de décolonisation.
3: 47, il a failli y avoir une guerre civile en France, hein ? Le Parti communiste avec les grèves
4: là,
3: de 47.
4: Il y a débat, mes collègues spécialistes de l'histoire
3: une
4: du communisme.
3: Une situation insurrectionnelle.
4: Voilà, alors, si vous voulez, situation insurrectionnelle à coup sûr, notamment au moment des grandes grèves, où on a vu même des déraillements de trains meurtriers, dont on sait maintenant que c'était le résultat d'un sabotage. Pour autant, c'est compliqué. Certains de mes collègues spécialistes de l'histoire du PC considèrent qu'à ce moment-là, Staline, à travers eux, pousse ses pions, d'autres au contraire, que Staline, à ce moment-là, ne veut pas, en quelque sorte, d'une déstabilisation à l'Ouest. C'est trop tôt pour lui, dans sa vision géopolitique. En tout cas, le monde est coupé en deux, à ce moment-là. Il y a une fracture géopolitique, et cette fracture géopolitique, on la trouve en France. Dans le fond, la France devient un peu comme le village du petit monde de Don Camillo, si vous voulez, où d'un côté vous faisiez allusion au MRP, d'un côté des forces, dont le MRP, et de l'autre côté le Parti communiste français.
3: Jean-François Cirinelli, les autres dates, donc 58, après, qui va mettre fin donc à cette 4e République, le pouvoir personnel du général de Gaulle, 62, on passe à 68 ensuite.
4: Oui.
3: Alors, 58 à 68, il y a un écart énorme.
4: Alors, vous avez raison. Alors, d'abord, 58, c'est essentiel. On ne va pas le redire à nos auditeurs. Ils le savent, on change de République et surtout, on change d'institution. Et c'est aussi le retour du général de Gaulle. Pendant 4 ans, cette 5e République, elle est mobilisée par la suite de la guerre d'Algérie. Mais à partir de 62, il y a l'amendement constitutionnel. Donc, la 5e République prend ses formes. Et ce qui est intéressant, c'est que sur cette jeune République, toute jeune, arrive 68. Et d'une certaine façon, 68, c'est ce que j'appelle dans ce livre le test d'effort, comme on dit en médecine.
3: Pourquoi ?
4: On essaye de voir. Bah, parce que cette République, elle est jeune, et d'un seul coup, elle se retrouve avec une crise non seulement de la jeunesse, hein, mais aussi une crise sociale. C'est le plus grand mouvement social, plus encore important que celui du Front Populaire, ou plus tard, celui de 95. Hein. Puis une crise politique. Alors que dans les autres pays, en Allemagne, en Italie, il y a des mouvements d'extrême-gauche. Là, on débouche sur une crise politique. Donc, il y a un enchaînement, il y a une sorte de fusée à trois étages. Et la Ve République sort de la crise par des moyens purement démocratiques. Les élections du 23 et du 30 juin 1968. Donc, d'une certaine façon, la Ve République, c'est pour ça que je parle de test d'effort, arrive à surmonter en quelque sorte cette crise.
3: En fait, Jean-François Cirinelli, si on regarde un peu ces dates et ces nœuds,

0: Fait. Mai 68, on vient de le dire, et ensuite une crise d'une toute autre nature, la fin des Trente Glorieuses. Là aussi, il faut que nos auditeurs se rendent compte, jusqu'au milieu des années 70, en France, on a une configuration historique que j'ai appelée la configuration des 4 P. La prospérité, le plein emploi, le progrès et la paix en toile de fond. À partir de 74-75, le premier choc pétrolier, certes, la configuration de paix demeure, mais en revanche, c'est la fin de cette prospérité. N'oubliez pas que je vous parle d'un temps, là, avant 74, qui est un temps avec 5 à 6% de taux de croissance annuel. Au début des années 70, on est à 6% l'an.
1: Mais une inflation très élevée aussi, hein?
0: Oui, mais l'inflation va se réveiller surtout au milieu des années 70, ce qu'on a appelé la stagflation. D'un seul coup, la stagnation économique et l'inflation. Et là, effectivement, on passe à autre chose, dans une sorte de crise de langueur, comme je l'appelle, dont nous ne sommes pas sortis. Alors, vous m'interrogez sur les crises. Simplement, à l'époque, on parle d'un pays où il y a un fait majoritaire, je le disais en commençant, et où la droite et la gauche sont des formes non seulement d'alternance, mais d'alternative. L'élément nouveau depuis 2022 et 2024, c'est, je le disais en commençant parce que c'est essentiel, hein, il n'y a plus ce fait majoritaire. C'est-à-dire que la Ve République, qu'on soit pour, qu'on soit contre, qu'on veuille l'amender ou au contraire la conserver en l'état, cette Ve République, elle est privée désormais de ce qui faisait sa force, sa durée, sa pérennité, c'est-à-dire le fait majoritaire.
1: Mais donc Jean-François Cirinelli, si on revient à 47 et si on croise avec 2026, est-ce qu'il n'y a pas aujourd'hui les trois blocs dont on parlait finalement en 47, d'une certaine façon, LFI, le
0: Alors,
1: RN
0: oui,
1: et l'extrême-centre?
0: C'est pour ça, d'une certaine, l'idée de ce livre est partie de là. C'est-à-dire que je me suis rendu compte, par exemple, que 2024 fait penser encore plus à 51. En 1951, vous avez les deux extrêmes, en quelque sorte, le Parti communiste français, on le disait tout à l'heure, 28%, le gaullisme, qui n'est pas d'extrême droite, mais qui est quand même à la droite de la droite dans le jeu politique de l'époque, et au milieu, un bloc central qui va essayer de survivre et qui va y parvenir. Mais chaque fois que ce bloc central est confronté à un problème, les visions des uns et des autres au sein de ce bloc central sont différentes. Et donc, on avance K1, K1, et au moment où on se retrouve devant le mur de la guerre d'Algérie, là, le système se détraque. Il était déréglé, il se détraque. Donc effectivement, d'une certaine façon, il y a une forme, sinon de retour, mais j'ai scrupule en tant qu'historien, car la vie, l'existence d'une nation n'est jamais un éternel retour, mais c'est vrai que une partie de notre situation actuelle rappelle la 4e République, incontestablement.
1: Le RN à 35% dans les sondages, le RN à l'Élysée, c'est une perspective qui est possible dans le cadre de la 5e République ?
0: Actuellement, oui. Je n'aurais pas dit la même chose en 2017, pas encore en 2022, où je rappelle 33 en 2017, 42-43 en 2022. Là, il y a une réelle interrogation. L'observateur de la vie politique que je suis, mais aussi l'historien de l'histoire proche, qui met en perspective la montée de la droite, en quelque sorte, constate qu'on n'a pas vu, en tout cas jusqu'à une date récente, puisque au-dessus de 30, on l'a eu déjà au moment des dernières européennes, au premier tour des dernières législatives. Mais l'un dans l'autre, oui, ça devient une possibilité. Pas encore une probabilité, mais une réelle possibilité.
1: Est-ce que par le passé, Jean-François Cirinelli, on a déjà connu des fronts républicains ?
0: Alors, ça dépend de ce que vous appelez front républicain. Je le disais tout à l'heure, sous la 4e République, vous aviez ce bloc central, mais qui représentait les deux tiers, si vous voulez. Le problème actuel, c'est que le bloc central, dans le meilleur des cas, en plus il est fissuré, ne représente qu'un tiers. Donc, front républicain, on a vu, et mes collègues politologues l'ont observé à maintes reprises, que au cours de ces dernières années, il y a eu un effritement de ce qui peut constituer un front républicain. Donc, disons, effritement plus que solidité.
1: Une élection se gagne toujours au centre ?
0: Ah non. Non, sous la Ve République, non. C'était justement la nouveauté de 2017 que cette victoire qu'on peut appeler au centre, l'un dans l'autre. Non, non, jusque-là, elle ne se gagnait pas au centre. Et le centre, d'ailleurs, le déplorait, car c'était l'oublié de la fête électorale, en quelque temps. Et c'était

0: C'est simplement la force d'appoint, aussi bien à droite qu'à gauche.
1: Merci beaucoup Jean-François Cirinelli pour ces éléments de compréhension autour de l'histoire contemporaine et de l'histoire politique française, dont vous dénouez les grands nœuds aux origines de la polycrise. C'est aux éditions Talendier. Vous êtes professeur honoraire d'histoire contemporaine à Sciences Po. Je vous souhaite une excellente journée.
0: Merci.

Auditeurs, auditrices de Radio Massabielle, bonjour. Bonjour à vous tous qui attendez cette émission. Bonjour à tous les malades. À notre responsable diocésain de TKL, Père Denetti, un grand sourire de propre établissement. Bonjour à tous les jeunes. Force, persévérance dans leur quête pour une vie meilleure. Béni soit aussi le Seigneur qui m'a permis d'être avec vous ce matin suite à une santé vacillante. Aujourd'hui, c'est l'émission du deuxième lundi du mois en lien avec la liturgie présentée par le conseil diocésain des TKL. C'est Guillaume Jean-Lys de la paroisse Notre-Dame de la Visitation de Port-Louis, membre du conseil diocésain qui vit ce rendez-vous avec vous. Au début de cette année pastorale, nous voici ensemble pour partager de nouvelles émissions où le Christ nous donne rendez-vous pour mieux le connaître aujourd'hui, découvrir son Église et mieux vivre ensemble l'Évangile avec nos frères. Donc, au début de cette émission, prions l'Esprit-Saint pour qu'il nous donne lumière et force surtout à l'Église de notre diocèse. Nous avons cette prière à la page 15 de l'ancien livret. Esprit Saint, toi qui au jour de Pentecôte as lancé l'Église vers tous les peuples, donne lumière et force à l'Église de notre diocèse. Toi qui renouvelles toutes choses, transforme nos cœurs pour que nous découvrions davantage le Christ et qu'en lui nous sachions susciter de nouvelles communions. Toi qui agis au plus profond des hommes, donne-nous de mieux écouter les besoins de nos frères et de savoir mieux témoigner devant eux de l'amour de Jésus. Toi qui inspire les charismes et harmonise les fonctions, aide chaque membre de notre Église à tenir sa place et à prendre ses responsabilités dans une meilleure communion et collaboration. Toi qui mets au cœur des hommes le désir de se consacrer au Père et de servir les frères, suscite en notre Église les vocations de prêtres, de diacre, de ministre et de consacré dont elle a besoin. Toi qui animes le cœur de l'Église de la charité du Christ, fais que dans cette transformation de notre diocèse, nous n'oublions pas ceux qui se sentent laissés de côté ou peu habiles à changer. Toi qui unis le Père et le Fils dans un unique amour, communique-nous cet amour pour que nous devenions vraiment cette Église une et envoyée. Amen. Donc, l'émission de ce matin est en lien avec la semaine missionnaire et la journée mondiale de la mission qui sera célébrée le dimanche 18 octobre 2026, c'est-à-dire dimanche prochain. Nous le savons déjà, la mission se vit chaque jour. Avant d'entrer dans le vif du sujet, jetons un regard sur les thèmes que nous avons partagés en Église, en TKL, avec les lettres pastorales de notre évêque Monseigneur Guillaume au début de chaque année pastorale. Voyons. 2023-2024, l'intitulé « Pour une église missionnaire, aller aux périphéries ». 2024-2025, « Pour une église communion, osons aller plus loin aux périphéries ». 2025-2026, avec Jésus-Christ en Église, participons et témoignons. Et nous arrivons à cette année
2026-2027, avec foi et générosité, devenons une église appelante. Donc, je crois que chaque chrétien, chaque baptisé a reçu cette lettre pour réfléchir et agir dans sa paroisse, dans l'éthicaël, dans tous les lieux de vie. C'est l'église à l'église.

Voilà. L'Église, d'après le Concile Vatican II, 1962-1965, et le décret Ad Gentes sur l'activité missionnaire de l'Église, cette Église est missionnaire de nature. L'Église n'est pas à elle-même sa propre fin. Elle désire avec ardeur être tout entière du Christ, dans le Christ et pour le Christ. Tout entière également des hommes, parmi les hommes et pour les hommes, nous dit le pape Paul VI. Dans les Actes des Apôtres, acte 2, versets 1 à 41, Saint Luc décrit la naissance de l'Église dans une perspective missionnaire. Pierre explique longuement que Dieu a ressuscité Jésus des morts et qu'il donne à tous un esprit qui fait vivre. Et l'esprit, selon les actes des apôtres, continue son œuvre, bouleverse, pousse au partage, oblige à accueillir les étrangers tels qu'ils sont, sans leur demander de changer de coutume, et invite à aller plus loin. Ces deux paragraphes nous renvoient à un texte évangélique qui nous rappelle la consigne de Jésus ressuscité à ses disciples. Le Seigneur Jésus se manifesta aux onze eux-mêmes pendant qu'ils étaient à table. Il leur reprocha leur manque de foi et la dureté de leur cœur, parce qu'ils n'avaient pas cru ceux qu'ils avaient contemplés ressuscités. Puis il leur dit, « Allez dans le monde entier, proclamez l'Évangile à toute la création. Celui qui croira et sera baptisé sera sauvé. Celui qui refusera de croire sera condamné. Voici les signes qui accompagnent ceux qui deviendront croyants. En mon nom, ils expulseront les démons, ils parleront en langue nouvelle. Le Seigneur Jésus, après leur avoir parlé, fut enlevé au ciel et s'assit à la droite de Dieu. » Ça nous rappelle l'événement de l'Ascension. Quant à eux, ils s'en allèrent proclamer partout l'Évangile. Le Seigneur travaillait avec eux et confirmait la parole par les signes qui l'accompagnaient.

Un peu d'histoire autour de la mission. L'Église invente la mission jusqu'au Concile Vatican II. La Pentecôte constitue l'acte de naissance définitif de l'Église. Les cinq premiers siècles de l'Église connaissent de grands personnages qui ont bouleversé l'histoire, tels que les apôtres, Saint Paul, etc., nous les connaissons aussi. D'autres, par exemple, sont moins connus, à savoir Saint Grégoire, Saint Martin. Nous constatons que la mission est déjà un effort de tous les chrétiens. Cet effort se remarque surtout à partir des conversations de la vie ordinaire. Cet effort se déploie aussi au long des siècles qui vont suivre avec des personnes célèbres, confère l'empereur Charlemagne en Occident et les empereurs de Byzance en Orient. Dans la seconde moitié du Moyen-Âge, du Xe au XVe siècle, les rapports entre les religions et politiques se tendent. La mission, le nom est encore inconnu, revêt des aspects divers où les motivations religieuses sont importantes, mais souvent marqué par des volontés d'hégémonie, c'est-à-dire de pouvoir dominateur d'un État ou d'un groupe social sur d'autres. Du XVe au XXe siècle, c'est la découverte du Nouveau Monde, 1492, rivalité en Occident entre les communautés chrétiennes séparées par la réforme. Elles font entrer la mission dans une nouvelle ère. Le mot prend son sens actuel. Le père Henri résume cette question. Jusqu'au XVIIe siècle, jamais, semble-t-il, le mot mission n'a été employé pour désigner l'action spécifique de ceux qui sont chargés de la diffusion de la foi au-delà des frontières de l'ancienne chrétienté. Apparaissent en 1610, voilà. Le terme de mission n'apparaît qu'à partir de 1610. Ainsi, mission signifiait tant un envoi pour exercer un ministère émanant de l'autorité que le lieu où le ministère devait s'effectuer. Nous arrivons au Concile de Trente en 1542-1563. Saint crée une première commission en 1568 chargée de suivre l'évolution. Et nous arrivons à Grégoire XV qui crée de nouveau un discatère romain de la propagande pour la foi. Donc il va contrecarrer l'ingérence du pouvoir colonial et pallier les abus ou les insuffisances de l'activité missionnaire elle-même. Depuis lors, les directives, les initiatives, les soutiens de Rome sont omniprésents.

Nous poursuivons avec beaucoup d'initiatives avant le Concile Vatican II. Benoît XV, 1914-1922, avec la supplique Maximum Illud, 1919, il insistait surtout pour hâter la formation d'un clergé autochtone. Puis XI, 1922-1939, avec Rougon Méclésier, en 1926, lance un appel à former un clergé local, puis naissance d'un laïcat chrétien, développement de la vie religieuse. L'Église n'existe pas pour une autre chose que pour faire participer tous les humains aux grâces de salut de la rédemption en étendant le règne du Christ au monde entier. Par ailleurs, le même pape Pie XI déclare « Les premiers apôtres, les apôtres immédiats des ouvriers, seront les ouvriers. Les apôtres du monde industriel et commerçants seront les industriels et des commerçants. » Padre Agissimo Anno, du 15 du 5e 1931, 40 ans après Rerum Novarum de Léon XIII sur la question sociale. Puis 12, en 1939-1958, dans Evangelium Preconiest, 1951, les fondements même de l'attitude missionnaire et peu de temps après, Fidei Donum, 21 avril 1957, suscitait un engagement des églises riches pour les autres églises concernant le clergé séculier. Pie XII, dans cette lettre, attire l'attention des évêques sur la responsabilité universelle de chaque évêque et la nécessité d'avoir des prêtres diocésains missionnaires. Nous arrivons à Jean XXIII, 1958-1963. Dans cette encyclique Princeps Pastorum, cette encyclique missionnaire, le pape se place résolument dans l'optique des jeunes églises en croissance. Il se distingue des encycliques précédentes, dont l'optique était celle des instituts missionnaires. Paul VI, en 1963-1978, Evangelii Nuntendi, en 1975, l'un des grands textes de son pontificat, après avoir rappelé que l'évangélisation n'est pas facultative pour l'Église, mais constitue sa mission même. Et après avoir retracé les bases théologiques, il en expose la démarche, le contenu, les moyens, son application aux divers destinataires et la mission qui revient à chacun dans l'Église. Jean-Paul II, 1978-2005, Redemptoris Missio en 1990. Le pape réaffirme que l'Église est missionnaire par sa nature propre et ajoute le défi de l'inculturation. Moi, Vatican II, 1962-1967, avec son important décret Adientes en 1967 sur l'activité missionnaire de l'Église. Ajoutons que jusqu'au XXe siècle, la mission est essentiellement l'affaire des religieux. Franciscains, dominicains, augustins, jésuites, bientôt rejoints par les sociétés spécialisées comme les missions étrangères de Paris et la congrégation des Pères du Saint-Esprit au XVIIIe siècle avec le Père Liberman, en particulier pour les Antilles, sans oublier les sœurs de Saint-Joseph de Cluny avec la mère Anne-Marie Javoué. La France est très présente dans cette activité missionnaire. En 1822, Pauline Jaricot, 1799-1862, une laïque lyonnaise, lance une organisation de sensibilisation de l'opinion aux questions missionnaires qui est à l'origine de l'importante structure actuelle, œuvre pontificale missionnaire.

Maintenant, nous poursuivons avec l'intitulé des missions à la mission. Dieu, le Père, envoie son Fils. Le Fils envoie l'Esprit. L'Esprit envoie l'Église et l'Église nous envoie. Une Église envoyée, c'est le fondement de la mission. Le champ de la mission, le monde entier. Tous les baptisés sont concernés. Respect de toute personne avant tout. Le service de l'Évangile sans oublier l'ordre temporel. L'Église doit se laisser convertir par l'Évangile d'abord. Le Concile Vatican II, 1962-1965, est préparé en quelque sorte par ces initiatives que nous venons de donner. Disons qu'il fera passer des missions à la mission. La mission est constitutive de l'Église. De sa nature, l'Église, durant son pèlerinage sur terre, est missionnaire, puisqu'elle même tire son origine de la mission du Fils et de la mission de l'Esprit-Saint selon le dessein du Père. Confère Agentes numéro 2. Par conséquent, la mission de l'Église n'est pas d'abord d'un besoin des hommes qui seraient en attente d'un salut qui vient d'ailleurs. Elle surgit d'une nécessité intérieure à Dieu lui-même, celui qui, étant communion d'amour, n'existe que dans l'action de se donner. C'est dans ce sens que la mission est bien plus qu'une tâche d'Église. L'expression véritable de son être même. Comme le Père m'a envoyé, à mon tour, je vous envoie. Confère Saint Jean chapitre 20, verset 21. Nous revenons un petit peu sur ça. La source de la mission, avant d'être dans l'envoi des apôtres par Jésus, au lendemain de sa Pâque, confère Matthieu 28, 19, réside dans le cœur de Dieu, c'est-à-dire dans l'amour trinitaire qui unit le Père, le Fils et l'Esprit, qui les relie et tout en même temps les déborde. Cela dit, la mission n'est pas avant tout un faire, mais un don à recevoir. Ou encore, avant d'être notre œuvre, la mission est l'œuvre de Dieu. Avant d'être une annonce, elle est une conversion. Avant d'être un projet, elle est un témoignage. Avant d'être une tâche à réaliser, elle est un amour à accueillir. L'Église est envoyée comme le Fils dans l'Esprit est l'envoyé du Père. Lui, le Fils, qui d'abord l'engendrait au sein de la Trinité.

Nous arrivons à une ouverture universelle. La source trinitaire, le Père, le Fils et l'Esprit Saint de la mission, envoie l'Église partout pour y témoigner d'un amour irrépressible, c'est-à-dire qu'on ne peut réprimer, qui secoue toutes les barrières et d'abord celles que dressent les Églises. Le service de l'Évangile n'est pas limité par des frontières géographiques, les pays de mission. La terre à évangéliser, c'est le monde entier, sans atténuer de quelque façon l'urgence de la mission, voire adjuntes, les décrets adjuntes. L'Église, afin de pouvoir présenter à tous le mystère du salut, et la vie apportée par Dieu doit s'insérer dans tous ces groupes humains du même mouvement dont le Christ lui-même, par son incarnation, s'est lié aux conditions sociales et culturelles déterminées des hommes avec lesquels il a vécu. Confère Adventus au numéro 10. Complétons donc par l'encyclique Redemptoris Mystio 1990. Il existe dans le monde moderne, ou de la communication, beaucoup d'autres lieux vers lesquels il faut orienter l'activité missionnaire de l'Église. Par exemple, l'engagement pour la paix, le développement et la libération des peuples, les droits de l'homme et des peuples, surtout ceux des minorités, la promotion de la femme et de l'enfant, la sauvegarde de la création et d'autres encore que nous pouvons y ajouter. Et n'oublions pas non plus des lieux de la culture, de la recherche scientifique et des rapports internationaux. Ça, la voie va nous conduire à une responsabilité collective. L'annonce de l'Évangile ne peut rester l'affaire des seuls spécialistes. Elle incombe à tout chrétien conscient de sa vocation de baptiser, on fait toujours le décret Adventus au numéro 23. Il n'y a aucun homme qui n'ait sa part dans la mission du corps tout entier. Chacun d'eux doit sanctifier Jésus dans son cœur et demande le témoignage à Jésus par l'esprit de prophétie. C'est Jean-Paul II qui disait, il n'est permis à personne de rester à ne rien faire. Et cette obligation va plus loin. Désormais, ce sont tous les évêques et avec eux, leur Église, qui sont collégialement responsables de l'évangélisation du monde, y compris les Églises dites de mission. Tous les évêques ont été consacrés non seulement pour un diocèse, mais pour le salut du monde entier, si bien que chacune des Églises porte la sollicitude de toutes les autres. Nous revenons au décret Adventus au numéro 38. Par de nouvelles attitudes, la mission s'adresse toujours à l'homme, dans le respect total de sa liberté. En conséquence, tous les hommes doivent être soustraits à toute contrainte, de telle sorte qu'en matière religieuse, nul ne soit forcé d'agir contre sa conscience. Autrement dit, la vérité ne s'adresse et ne peut s'adresser qu'à notre liberté. L'Église interdit sévèrement de forcer qui que ce soit à embrasser la foi ou de l'y amener par des pratiques indiscrètes. L'Église propose, elle n'impose rien, elle respecte les personnes et les cultures, et elle s'arrête devant l'autel de la conscience. Nous poursuivons toujours. L'attitude missionnaire commence toujours par un sentiment de profonde estime face à ce qu'il y a en tout homme. Voir Redemptoris Hominis au numéro 12.
Nous n'avons pas oublié de mentionner la rencontre à Assise le 27 du pape Jean-Paul II avec les responsables de toutes les grandes religions non chrétiennes. Deux appels majeurs cependant. La mission de l'Église, c'est le service de l'Évangile. L'œuvre de rédemption du Christ, qui concerne essentiellement le salut des hommes, embrasse aussi le renouvellement de tout l'ordre temporel. L'œuvre de rédemption du Christ, qui concerne essentiellement le salut des hommes, embrasse aussi le renouvellement de tout l'ordre temporel. La mission de l'Église, par conséquent, n'est pas seulement d'apporter aux hommes le message du Christ et sa grâce, mais aussi de pénétrer et de parfaire par l'esprit évangélique l'ordre temporel. L'œuvre de rédemption du Christ, qui concerne essentiellement le salut des hommes, embrasse aussi le renouvellement de tout l'ordre temporel. Je l'ai répété. Nous allons poursuivre. La mission de l'Église, par conséquent, n'est pas seulement d'apporter aux hommes ce message du Christ et sa grâce. Et nous disons donc, les fidèles laïcs accomplissent cette mission de l'Église, exercent leur apostolat aussi bien dans l'Église que dans le monde. Dans l'ordre spirituel que dans l'ordre temporel. Bien que ces ordres soient distincts, ils sont liés dans l'unique dessein divin. Aussi, Dieu lui-même veut-il, dans le Christ, réassumer le monde tout entier pour en faire une nouvelle créature, en commençant dès cette terre, et en lui donnant sa plénitude au dernier jour. Le laïc, qui est tout ensemble membre du peuple de Dieu et de la cité des hommes, n'a qu'une conscience chrétienne. Celle-ci doit le guider dans, sans cesse dans les deux domaines. Donc, le laïc n'a qu'une conscience chrétienne. Celle-ci doit le guider sans cesse dans les deux domaines. Les deux domaines dont je viens de parler tout à l'heure, un peu plus haut. Ensuite, il y a d'autres composantes. L'Église a un rôle essentiel à remplir en matière de témoignage. Elle ne peut prétendre qu'être la serpente de l'Évangile que si elle se laisse imprégner et transformer elle-même par le message qu'elle souhaite transmettre. Elle a pour vocation d'exercer le ministère de la réconciliation. Confère 2 Corinthiens, chapitre 5, versets 18 à 19, et de réaliser en son être même l'unité du genre humain. Confère l'Humanum Gentium au numéro 9.

Oui, nous avons à vivre la foi chrétienne dans un monde pluraliste. Situation nouvelle, sont nouveaux facteurs de la société. C'est peut-être au prêtre de se déplacer, non au peuple. Inutile que le prêtre sonne sa cloche, personne ne l'écoute. C'est à lui de se faire missionnaire s'il veut que le christianisme demeure et redevienne un ferment vivant de la civilisation. C'est l'archevêque de Milan, Giovanni Battista Montini, qui le disait. Par ailleurs, de nouvelles insistances, le monde demeure ce qu'il est, mais Dieu y demeure. En Église, cherchons à le découvrir dans la nouveauté d'un temps, ayant foi en sa présence et en sa fidélité. La pastorale de l'accueil doit de plus en plus devenir aussi une pastorale de la proposition. Évangéliser la notion de Dieu, c'est la tâche essentielle de l'Église, aujourd'hui et demain.

Maintenant, revenons à notre église en Guadeloupe. Avec le synode de 1993-1995, qui retient quatre décisions. Chrétien en famille, chrétien en société, chrétien en église, et le chrétien et la formation permanente. La mission se précise spécialement dans la troisième décision, c'est-à-dire chrétien en église. Chaque baptisé a une mission spéciale qui lui vient de son baptême. Tu as reçu le baptême, tu es plongé dans la mort et la résurrection du Seigneur pour que tu deviennes prêtre, c'est-à-dire pour célébrer Dieu, prophète, pour parler de lui, et roi, pour servir le monde et l'Église. Tout projet d'Église contribue à mettre ensemble des chrétiens pour un travail commun, c'est-à-dire pour vivre la mission et la communion dans l'Église. Donc, vous voyez, le projet de notre diocèse pour 2026-2027, ça rejoint mettre ensemble des chrétiens pour un travail commun, c'est-à-dire pour vivre la mission et la communion dans l'Église. Les différentes communautés églises, en particulier les TKL, sont envoyées en mission pour rejoindre celles des périphéries, annoncer Jésus-Christ et témoigner du message de salut aux hommes qui sont encore en recherche, loin de l'Église, et qui attendent que l'Église vienne à eux. Chers auditeurs, nous disons bien que votre mission va prendre fin. En TKL, en famille, nous continuerons pendant toute la semaine à prier en lien avec l'Église universelle qui se prépare à bien célébrer la journée missionnaire le 18 octobre 2026, c'est-à-dire dimanche prochain. Nous continuerons à prier aussi avec les malades, avec tous ceux qui sollicitent notre prière, avec l'Église en Guadeloupe, notre monde, sans oublier nos familles, les missionnaires dans les pays où il y a la guerre, la faim et toutes sortes de misères. Nous pouvons cependant, suite à ce travail autour de la mission, jeter un regard sur la charte des TKL, sur les articles 7, 8 et 10. L'article 7 qui rappelle, on se rassemble en TKL pour comprendre ce qui se passe dans le quartier, les situations de vie, les événements, pour comprendre la société, ses structures, son fonctionnement, ses orientations et ses différents secteurs. Le social, la relation, le travail, la vie familiale, la vie du quartier, de la commune, les loisirs, le monde des jeunes, des enfants, l'environnement, le patrimoine. C'est pour que je tiens regard.

Michael, des chrétiens sont appelés à exercer certains services d'église aussi. Catéchèse, formation, animation de groupes chrétiens, célébration, accueil des chrétiens qui sont à la marge de l'église. Mais on se souviendra que le rôle propre du laïc, c'est la transformation des réalités temporelles en les pénétrant de l'esprit de l'évangile. Concile Vatican II, ce que je viens de dire un peu plus haut. Donc, en conclusion, la TKL, communauté de laïc baptisée, a sa responsabilité propre. Elle est donc invitée à prendre des initiatives pour l'évangélisation et la transformation de ce monde en restant en communion avec l'Église. Au début de l'émission, j'ai rappelé les lettres pastorales de notre évêque Philippe Guigou en début de chaque année. C'est tout cela que nous devons revoir de temps à autre pour pouvoir rester en éveil dans la dynamique d'évangélisation de l'Église en Guadeloupe. Donc, je rappelle que l'émission de lundi prochain, c'est-à-dire 19 octobre, sera dans la continuité de l'émission d'aujourd'hui avec des témoignages autour de la mission. Donc déjà, préparez vos témoignages pour des appels à l'antenne de Radio Massabielle.

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2: Bonjour à tous. Nous allons avoir un carrefour sur la vie spirituelle. Ça me fait un peu sourire quand je dis ça, parce que ça donne l'impression que je suis un grand spécialiste de la vie spirituelle, mais nous allons voir que finalement, c'est l'Esprit Saint hein, qui est le maître de notre vie spirituelle, et nous tous, hein, il nous enseigne de l'intérieur. Mais je vais quand même essayer de vous donner quelques repères à partir de la tradition de l'Église. Donc aujourd'hui, je vais essayer de baliser avec vous les étapes de notre vie spirituelle. Alors, je le ferai en plusieurs temps. Tout d'abord, je vais parler du désir dans la vie spirituelle, puis de ce qui s'oppose en nous à ce désir. Ensuite, j'essaierai de montrer comment Jésus veut nous rendre et faire grandir en nous ce désir. Et enfin, je montrerai comment ce désir se manifeste à travers le don de nos vies. Voilà. Alors, tout d'abord, le désir. Je dirais que l'essentiel de nos vies spirituelles, c'est le désir. Le désir d'absolu, le désir de bonheur, le désir d'amour, le désir de vérité, le désir de paix, le désir de Dieu. Ce désir est ancré très profondément dans notre cœur, j'allais dire depuis notre création, parce que nous sommes créés à l'image de Dieu et que nous portons en nous une sorte de béance vers l'infini de l'amour de Dieu que Dieu seul peut combler. Mais j'allais dire que ce désir est ancré encore bien plus en nous depuis notre baptême. Notre baptême qui est l'entrée dans la vie filiale, la vie d'enfant de Dieu, pour être configuré progressivement par l'Esprit au Christ, le Fils bien-aimé du Père, qui se reçoit totalement du Père, qui se donne totalement à lui et à ses frères que nous sommes. Et donc, que nous le sachions ou non, il y a en chacun de nous un désir, j'allais dire, infini. Nous verrons quel sens donner à cette expression tout à l'heure. Un désir immense d'aimer et d'être aimé, de trouver le bonheur, de trouver le sens ultime de notre vie. Un désir d'éternité, un désir de paix, un désir d'accomplissement. Et ce désir est profondément légitime. Il est profondément bon. Et je dirais que peut-être justement l'essentiel de notre vie spirituelle, c'est de laisser grandir ce désir en nous. Peut-être que l'essentiel de notre vie ici-bas, c'est de laisser ce désir grandir en nous jusqu'à l'infini. Parce que plus ce désir grandira et plus Dieu pourra se donner à nous. Et c'est lui-même qui va faire grandir en nous ce désir. Si vous regardez la vie des saints, ce qui est très frappant, c'est qu'ils ont toujours été des hommes et des femmes de désir. À l'image du Christ, qui était consumé par le désir. Sainte Catherine de Sienne emploie cette expression de la croix du désir. Elle dit que le cœur de Jésus a été rempli depuis le début de sa vie terrestre par cette croix du désir de l'amour de Dieu et de donner sa vie pour ses frères, de faire venir sur la terre le feu de Dieu qui est l'amour du Père et du Fils, qui est l'Esprit Saint. Et quand vous regardez la vie des saints, eh bien, j'allais dire, au principe et au terme de ces vies, vous avez toujours le désir. En préparant ce carrefour, j'ai parcouru, et ça a été une grande grâce pour moi, je vous en remercie, c'est grâce à vous que j'ai fait cet effort, le livre du Père Marie-Eugène de l'Enfant Jésus qui s'appelle « Je veux voir Dieu ». Je vous le conseille vraiment. C'est un livre rempli d'enseignements extrêmement précieux. Et il parle de l'expérience de Sainte Thérèse d'Avila. Et justement, ce cri « Je veux voir Dieu », c'est un cri d'enfant, c'est ça qui est très touchant. C'est Thérèse, quand elle était encore enfant, à Avila, dans la maison de son père, avec son frère, dont j'ai oublié le nom, je crois qu'il s'appelait Rodrigue, mais je n'en suis pas sûr. Eh bien, un jour, elle a pris la fuite de la maison et on a couru pour la rechercher. Et quand on l'a retrouvée, on a dit, mais qu'est-ce que tu fais, Thérèse? Qu'est-ce que tu fais? Où vas-tu? Elle dit, je veux voir Dieu. Et pour voir Dieu, il faut mourir. Je veux mourir martyr et c'est pourquoi je veux aller retrouver les morts, avec un A, A-U-R-E, c'est-à-dire les musulmans, qui occupait à cette époque une partie de l'Espagne, pour mourir martyr. Voyez ce cri d'enfant, je veux voir Dieu. Ce cri qui a été, au fond, comme l'axe de toute la vie de Thérèse, qui l'a conduite ensuite à la vie religieuse et puis finalement, etc., dans la vie contemplative, bien. De même, vous connaissez tous cette histoire d'Augustin dans ses confessions, hein, qui commence en disant « Tu nous as créés pour toi, Seigneur, et notre cœur est sans repos tant qu'il ne demeure en toi. Hein, » Ce cœur inquiet, ce cœur sans repos, c'est au fond un cœur de désir. Augustin a cherché Dieu de multiples façons et il s'est souvent trompé, comme ça peut nous arriver à nous aussi. Mais il était un homme de désir. Et c'est ce désir qui l'a conduit finalement à trouver le Christ. Mais comme il le disait lui-même, hein, « Que t'ayant trouvé, je te cherche davantage. » Hein, je paraphrase Augustin, « Que mon désir m'ayant conduit vers toi, qui est la source d'eau vive, ce désir ne cesse de grandir jusqu'à ce qu'il soit finalement comblé dans l'éternité. » Je pense aussi à saint Thomas d'Aquin. Hein, saint Thomas d'Aquin, encore un cri d'enfant. Hein, vous savez, on raconte de lui que quand il était petit enfant, je ne sais pas s'il avait 5 ans, hein, il avait été placé chez des moines bénédictins, en fait aujourd'hui Saint-Benoît, et la question qu'il avait, qu'il habitait toute sa vie, et qu'il posait à tous les moines qu'il rencontrait, imaginez à 5 ans, qu'est Dieu ? Ce désir, alors chez Thérèse, c'est un cri féminin, c'est un désir d'amour avant tout. Chez Thomas, c'est plus masculin, c'est un désir de lumière davantage, mais de toute façon, c'est toujours l'amour et la lumière qui vont ensemble. Mais qu'est Dieu ? Qu'est Dieu ? Ce désir, là aussi, de voir Dieu, de le contempler. Vous voyez qu'il a habité toute sa vie, qui a conduit tous ses travaux qui ont fait de lui le docteur de l'Église. Bien. Docteur commun. Hein. Je pense aussi à la petite Thérèse. L'histoire de sa vocation qu'elle a découverte un jour en ouvrant la Bible au hasard alors qu'elle était à l'oraison. Et elle disait ceci, bonsoir, elle disait que ses désirs lui faisaient subir un véritable martyr. Est-ce que c'est le cas pour vous ? Est-ce que vous avez des désirs qui vous font souffrir tellement ils sont grands ? Vous savez, le père Finet, qui était le cofondateur avec Marthe des Foyers de Charité, dans ses retraites, avait coutume de dire « Ami, n'arrête pas ton désir. Ami, n'arrête pas ton désir. » Tout commence par là. Tout commence par le désir. Laisse ce désir grandir en toi. Ce désir vient de plus loin que toi. Il vient de Dieu qui te cherche. Il vient de Dieu qui te désire beaucoup plus que tu ne le désires toi-même. Il vient de Dieu qui a soif de toi, qui a soif de ton amour, qui a soif de ton désir, qui a soif de ta soif. Ici, nous sommes à Paray-le-Monial. Vous savez, Paray-le-Monial, c'est un lieu extraordinaire. C'est un lieu, je dirais, mondial, parce que beaucoup de gens dans le monde aimeraient venir à Paray et n'y viendront jamais. Nous y sommes. Eh bien, à Paray-le-Monial, Jésus a crié un jour à Marguerite Marie, dans la chapelle de la Visitation, à quelques mètres d'ici, « J'ai soif. J'ai soif d'être aimé au Saint-Sacrement. » Et ce cri de Jésus dans l'Eucharistie rejoint ce cri que Jean nous a relaté dans son évangile de Jésus sur la croix. « J'ai soif. » Voyez, c'est extraordinaire parce que quand vous regardez Jésus, vous comprenez quelle est la vocation de l'homme. Quel est le vrai bonheur ? Le vrai bonheur, c'est de devenir consumé par le désir de l'amour. La vraie pauvreté du cœur, voyez, qui d'être totalement désir. Hein, nous imaginons que le bonheur, c'est d'être comblé, certes. Mais Jésus sur la croix nous montre paradoxalement, lui qui est le plus beau des enfants des hommes, lui qui a accompli parfaitement notre vocation d'homme, que le vrai bonheur, c'est de laisser grandir en nous le désir jusqu'à l'infini. De sorte que Dieu seul et nos frères puisse le combler. Nous ne pourrons jamais le combler par nous-mêmes et il faut accepter cette radicale pauvreté de dépendre totalement de Dieu et des autres pour que ce désir puisse être comblé. Mais ce qui nous incombe à nous, c'est de laisser grandir ce désir. Voyez ? Et quand je prends cette image de Jésus sur la croix et dans l'Eucharistie, je pense à une des plus grandes saintes de notre temps qui a vraiment quelque chose à nous dire. Pour maintenant, Mère Teresa. Vous savez qu'on a publié ces carnets spirituels. Alors, je peux bien vous en parler parce que je ne les ai pas lus. Hein. Mais mais j'espère bien les lire pendant ces vacances. Parce que je crois que son message nous rejoint au cœur, au fond de notre monde d'aujourd'hui. Parce que, justement, quelle est sa forme de sainteté, Mère Teresa? Ça a été une femme de désir, je pense, depuis le début. Je ne connais pas bien son histoire dans son enfance, ni dans les premières années de sa vie religieuse, mais certainement que c'était une femme de désir. Ce n'était pas une religieuse tiède. Mais il y a eu un basculement dans sa vie, vous le savez aussi bien que moi, le jour où, se rendant à une retraite à Darjeeling, elle a vu dans une gare un pauvre homme mendier de l'eau. J'ai soif. Et ce cri de j'ai soif a été toute sa vocation. Combler la soif du Christ qui a soif de nous dans l'Eucharistie et dans les pauvres, dans nos frères. Combler le désir du Christ qui est infiniment plus grand que le nôtre. Se laisser appauvrir au contact de la pauvreté du Christ qui est infiniment plus grande que la nôtre. Ainsi, un pauvre de cœur, c'est vraiment Jésus qui en manque de tout parce qu'il donne tout. Et découvrir ainsi le désir infini qui habite le cœur du Christ et qui brûle désormais dans le cœur de Mère Teresa et qui va la conduire à fonder son ordre. Mais ce désir, nous pouvons le rencontrer aussi dans notre vie. Voyez, si je prends l'exemple de Mère Teresa, ce n'est pas pour vous dire que automatiquement, pour les femmes qui sont ici, vous devez devenir toutes missionnaires de la charité. Vous pouvez, c'est très bien si vous le faites. Mais vous n'êtes pas nécessairement appelées à ça. Mais vous êtes appelées à rencontrer la soif de Dieu dans votre cœur et dans le cœur de vos frères et dans l'Eucharistie. Alors, ça, c'est vraiment l'alpha et l'oméga de notre vie spirituelle, c'est le désir. Que ce désir grandisse en nous jusqu'à l'infini. Et vous savez que Thérèse de l'Enfant Jésus, quand elle a écrit ses manuscrits, pas antibiographiques, mais autobiographiques, eh bien, elle a dit cette chose extraordinaire, elle a dit, je sentais en moi des désirs infinis, infinis. Et le théologien de service qui devait relire ses manuscrits a biffé le mot infini, il l'a mis à la place immense, parce qu'il se disait, dans sa demi-science, qu'il est impossible pour une créature d'avoir des désirs infinis, cela ne peut être que le propre de Dieu. Et malheureusement, ce théologien, et heureusement pour nous, ce théologien se trompait. C'est Thérèse qui avait raison. C'est-à-dire que nous avons en nous cette capacité, aussi étonnant que cela puisse paraître, que notre cœur puisse se dilater jusqu'à l'infini. C'est-à-dire que nous pouvons rejoindre d'une certaine façon l'infini de Dieu par notre désir. Et voyez, nous n'avons peu de temps, au fond, hein, notre vie sur Terre, elle est courte. L'éternité, j'allais dire, elle sera longue. Hein, mais notre vie sur Terre, elle est courte. Nous avons peu de temps pour laisser grandir en nous le désir. Nous avons peu de temps. Il n'y a pas de temps à perdre. Non pas qu'il faille être angoissé ou stressé, mais j'allais dire, vous savez, il y a un grand péché, enfin un péché, une grande attitude que nous avons tous qui commence déjà par rapport à un rendez-vous qu'on prendrait chez le dentiste, vous voyez, ce qu'on appelle la procrastination. Vous savez ce que c'est la procrastination? Nous sommes tous des procrastinateurs qui s'ignorent, hein, c'est-à-dire remettre à demain ce qu'on pourrait faire aujourd'hui. Hein, et bien dans la vie spirituelle, hein, nous sommes tous toujours tentés de dire demain, Seigneur, je me donne à toi. Aujourd'hui, on verra. Mais demain, tu peux compter sur moi. Oui, mais demain ne sera peut-être plus. Je vais raconter une petite histoire qui est une histoire vraie, qui est très touchante. Vous connaissez tous l'écrivain Paul Valéry. Hein, Paul Valéry était athée. Il avait été éduqué dans un milieu athée. Et il est tombé malade. Et donc, il a été soigné par une infirmière qui était une religieuse. Et au contact de cette infirmière, il était intrigué de voir cette jeune femme, elle était croyante, qui était tellement croyante qu'elle avait même voué toute sa vie à Dieu. Et donc, lui qui était proche de la fin de sa vie, se posait des vraies questions et à un certain moment lui demande, mais expliquez-moi votre vocation. Qu'est-ce qui fait que vous vous êtes fait religieuse? Et la religieuse a été prise un peu au dépourvu et elle n'a pas osé dévoiler toutes ses batteries. Et elle a répondu, c'est pour être plus disponible pour les autres. Mais au fond de son cœur, elle avait bien conscience qu'elle ne disait pas toute la vérité. Et alors elle est revenue par la suite et puis elle a dit, en fait, tout à l'heure, je ne vous ai pas dit vraiment le fond de mon cœur. Si j'ai donné ma vie à Dieu, c'est parce que Dieu est amour, parce que Dieu m'aime et qui peut combler mon cœur. Et Paul Véry lui dit, je vous comprends très bien. Et quelque temps après, il était vraiment vers la fin de sa vie. Donc cette religieuse était là et sa femme était là également. Et donc il pouvait plus à peine parler. Et il demande un crayon pour écrire. On lui amène un crayon et il commence à vouloir écrire sur une feuille quelque chose. Et puis la mine du crayon se casse. Alors sa femme était très émue. Elle lui dit, écoute, si tu veux, tu peux laisser, tu feras ça demain. Il lui répond, non, peut-être que demain ne sera plus. Et il reprend un crayon et il écrit Jésus égale amour. Et le soir, il était mort. Il avait rencontré l'amour en rencontrant Jésus. Il avait atteint le but. Voyez? Mais nous avons la chance que nous savons déjà cela. Hein? Et la question, c'est au fond celle du jeune homme riche, hein, j'y viendrai à la fin. Sommes-nous prêts à choisir l'amour? Alors, qu'est-ce qui peut nous empêcher de laisser grandir ce désir en nous? Je prends mes notes. Eh bien, il y a dans nos vies beaucoup d'obstacles au désir. Et je crois que nous tous, hein, nous le savons bien, nous sommes bousculés par la vie. Hein, que nous soyons célibataires ou que nous soyons mariés, nous avons toutes sortes d'obstacles dans nos vies au vrai désir de Dieu. Et s'il fallait résumer tous ces obstacles en un mot, on pourrait parler de l'acédie. L'acédie. Là, je vous renvoie à un très beau livre que vous connaissez peut-être, du père Pascalide, qui s'appelle Les péchés capitaux. L'acédie fait partie des péchés capitaux. C'est ce qu'on appelle en d'autres termes la paresse spirituelle ou encore la tiédeur. Qu'est-ce que l'acédie? Qui est exactement l'envers du désir. L'acédie, on pourrait dire, c'est une tiédeur spirituelle qui fait qu'on s'endort tout doucement. Voyez? C'est un peu comme, vous savez, dans la parabole du semeur, quand Jésus dit que le semeur est parti pour semer et qu'une partie des grains tombe dans une terre qui est assez bonne, mais qu'en grandissant, il est étouffé par les ronces. Et il explique que ces ronces sont les soucis de la vie et les convoitises du monde. Et donc, une âme qui, au départ, avait apparemment bien commencé, progressivement, va voir cette ferveur première s'atténuer jusqu'à peut-être même, qu'à Dieu ne plaise, s'éteindre complètement. C'est aussi, vous savez, la parabole des vierges sages et des vierges folles. Hein, et ces vierges sages et ces vierges folles commencent bien, toutes s'assoupissent d'ailleurs, mais à la différence des vierges folles, les vierges sages ont prévu de l'huile dans leur lampe, tandis que les vierges folles n'en ont pas prévu, et leur lampe va s'éteindre. Voyez, c'est ce péché de l'acédie, hein, de la tiédeur, que les pères du désert ont repéré et que la tradition constante de l'Église a repéré. Alors, elle se caractérise par une sorte de dégoût des choses de Dieu, de la messe, de l'oraison, une sorte de maladie de la volonté. Et on pourrait dire que, malheureusement, on pourrait dire que d'une certaine façon, toute notre société occidentale est acédique. Elle est devenue, en quelque sorte, immunorésistante à la parole de Dieu. Moi qui vis en Afrique, je suis frappé de voir combien en Afrique les gens ont soif d'entendre la parole de Dieu. Mais ici, en Europe, souvent, les gens, ah non, non, on connaît, on connaît. Non, l'évangile, oui, on connaît, on connaît. Jésus, oui, on connaît, on connaît. On connaît pas, mais on croit connaître. Alors, cette acédie peut, du point de vue de nos vies, coïncider avec une étape qu'on appelle la crise du milieu de la vie, que certains d'entre vous ont certainement déjà, dont certains d'entre vous ont certainement déjà entendu parler. Cette crise qui peut se situer d'ailleurs à des âges divers. C'est une, vous savez, quand on parle des étapes, ces étapes, il ne faudrait pas les localiser de façon trop précise. La crise du milieu de la vie, ça peut commencer à 30 ans, ou ça peut aussi commencer à 50 ans. Je dis ça pour rassurer ceux qui sont ici, qui sont bien. C'est la crise par laquelle on fait l'expérience de ses limites. Limites au niveau du corps, qui semble ne plus répondre aussi bien qu'avant. Au niveau moral, on découvre plus ses faiblesses, ses limites, ses défauts. On voit parfois réapparaître des vices qu'on a semblé avoir perdus, des tentations dont on croyait s'être débarrassé. Et sur le plan spirituel, justement, la difficulté qu'on éprouve davantage à prier, à faire pénitence, à se donner gratuitement pour les autres, hein, et de manière générale à progresser. des questions parfois qui viennent nous troubler. Hein, pourquoi vivre si tout s'achève dans la mort? Pour qui vivre? Qu'on value nos choix de vie. Donc c'est cette espèce de remise en cause que l'on constate parfois dans ces années importantes du milieu de la vie et qui peuvent conduire parfois à remettre en cause les engagements qu'on a pris. Quoi qu'il en soit, hein, la CEDI est plus large que cela. Elle se rattache à la sensualité parce qu'elle vient de l'amour du plaisir en tant qu'il nous porte à éviter l'effort ou la gêne. Voyez, nous sommes dans des sociétés de consommation et dans ces sociétés, on valorise au maximum la satisfaction de tous nos besoins matériels et sensuels. Et cela, fatalement, conduit à dévaloriser, j'allais dire, nos besoins de type spirituel. Plus on est riche sur le plan matériel, souvent plus on est pauvre sur le plan spirituel. C'est une loi presque universelle. Et cette acédie s'oppose à la charité en ce qu'elle est une sorte de rejet de la communion avec Dieu et de la joie que procure dans l'âme la présence de Dieu. Ce qui est terrible dans une vie, c'est quand justement on n'éprouve plus ce désir de Dieu et qu'on tourne son désir vers d'autres choses, vers la carrière, vers l'argent, vers la sensualité, vers la gloire, vers même des choses tout à fait respectables, voyez, que sont la famille, la convivialité. Mais au fond, on oublie, j'allais dire, cette pente vers l'absolu qui est le plus profond de notre cœur. La vie intérieure devient alors aride et sans saveur. Et le risque est de se réfugier dans l'activisme et ou dans la consommation effrénée des divertissements. Et vous constaterez que dans nos sociétés, nous avons les deux. À la fois la valorisation à l'extrême de l'activité, hein, jusqu'à tomber dans la tentation de la toute-puissance, hein, de croire que finalement, par l'activité, on va réussir à résoudre tous les problèmes du monde, y compris les siens, hein, mais qui va de pair aussi avec une hyper-consommation dans le domaine du divertissement. Vous voyez, moi, ça fait longtemps que je ne vis plus en France, mais j'ai eu la chance de vivre 2 ans à Lyon avant de repartir en Côte d'Ivoire. Et tous les jours, pour faire mon travail, je traversais la place Bellecour à Lyon, une très belle place. Et j'ai toujours été frappé de voir le nombre de divertissements qui étaient proposés pendant les week-ends sur la place Bellecour. Parfois, sur une seule journée, il y avait plusieurs choses organisées par les municipalités. Et vraiment, il y avait une sorte de surconsommation de divertissements qui tous étaient magnifiques, hein, étaient remarquablement organisés et autres. Mais au fond, qui voilait peut-être un vide intérieur, une espèce de satiété, une espèce d'ennui, qui est justement caractéristique de l'acédie. Les moines du désert disaient « Quand nous prions, l'acédie nous rappelle quelque affaire indispensable. » L'activisme. Je commence à vouloir avoir une vie ailleurs, et hop, d'un seul coup, pouf, il faut que je parte, il faut que j'aille ailleurs, etc. L'ascédique est celui qui remet toujours au lendemain ce qu'il doit faire aujourd'hui, qui se disperse en oubliant l'unique nécessaire, la présence de Dieu dans l'instant présent du devoir d'État, que celui-ci consiste en la prière, la vie sacramentelle, la communion fraternelle, le travail ou le repos. Je cite ici Pascal Lide, qui lui-même cite un autre auteur, Michel Salles, le paresseux, parce que l'ascédie est parfois appelé aussi paresse. Le paresseux n'est pas quelqu'un qui ne fait rien, parfois même il peut être apparemment très actif, mais c'est quelqu'un qui ne fait que ce qu'il veut. L'acédie amène à rechercher des compensations de plus en plus extrêmes, à l'ennui et au désespoir. Elle est typique de notre société mondialisée hyper individualiste, culte de l'ego, et hyper matérialiste, idolâtrie de l'argent, qui cherche dans les plaisirs de la vie, la gourmandise, la luxure, et un zapping permanent dans le domaine affectif, culturel, médiatique, politique et même religieux, à combler son vide et sa perte de sens, sa perte d'espérance et de vraie finalité. La quête perpétuelle de nouveauté prétend servir de succès d'année à l'amour de Dieu et du prochain, seule source du vrai bonheur. Du coup, l'ascédique est inconstant. Inconstant dans tous ses engagements. Et on a dit, Vous savez, on a parlé de la génération des baby boomers, hein, dont je fais partie, et dont je suis fier de faire partie, mais de la génération du moi d'abord. On pourrait dire aussi la génération de l'instant, du zapping. Comme dirait Jésus dans la parabole du semeur, hein, ils sont les hommes et les femmes d'un moment. Ils n'ont pas de racines en eux-mêmes, pas de vie intérieure, pas de sens de la durée, pas de mémoire. Comme si tout avait commencé avec eux et devait finir avec eux. Nous sommes un peu de cela. Mais souvent, malheureusement, l'ascédique que nous sommes peut-être ignore son mal et justifie sa suractivité tout en fuyant l'horizon. Et il peut avoir aussi une tendance démesurée pour la détente qui peut lui donner l'impression que finalement sa vie est comblée, alors qu'au fond, il y a un vide dans son cœur. Voyez, alors je dirais que cette maladie de l'âme, hein, qu'on appelle l'ascédie, eh bien, elle est un obstacle en nous au désir. Alors, il ne faut pas s'effrayer hein, si nous constatons que peut-être certains des symptômes de la maladie, nous les retrouvons en nous. Ce ne serait pas étonnant. Nous avons tous une pente ascédique, fondamentalement. D'une certaine façon, nous sommes tous tentés, depuis le péché originel, de fuir Dieu, de fuir la présence de Dieu et de rechercher à la place de Dieu des faux dieux qui sont nos idoles, que nous passons notre temps à faire, à fabriquer de nos mains. Hein, y compris les œuvres que nous faisons pour Dieu peuvent être aussi une manière de fuir Dieu. Et donc, il ne faut pas s'étonner si nous retrouvons en nous cette tendance ascédique. Mais par contre, je pense qu'il faut prendre conscience du danger que celle-ci représente pour notre vie spirituelle. Et là, il faut aller vers le médecin de nos âmes, qui est Jésus, qui avec sa douceur et sa miséricorde, veut nous guérir profondément pour nous redonner ce désir. Vous voyez, c'est l'histoire de la Samaritaine. Et l'histoire de la Samaritaine, au fond, c'est l'histoire d'une session apérimoniale. La Samaritaine, elle est comme vous et comme moi, je suppose, quand vous êtes arrivé ici. Hein, en tout cas, moi, j'étais comme ça, mais je suppose que beaucoup d'entre vous l'étaient. Elle était fatiguée. Fatiguée par le travail, fatiguée peut-être même par la vie. Et fatiguée même par elle-même, ce qui est encore le plus difficile à supporter, hein, quand on devient une charge pour soi-même. En tout cas, fatiguée par une vie qui, justement, n'a pas trouvé pleinement son accomplissement. Voyez. Et donc, elle est un peu triste. La cédie va bien avec la tristesse, ou une joie excitée mais qui ne dure pas. Voyez. Et donc, elle est un peu triste, un peu fatiguée, un peu misanthrope aussi, elle cherche la solitude, mais une mauvaise solitude, voyez, qui a un repliement sur soi. Et elle arrive au bord du puits, et oh surprise, elle rencontre quelqu'un qu'elle ne souhaitait pas rencontrer, c'est peut-être la différence avec nous, mais qui l'attend, et qui est encore plus fatigué qu'elle, c'est Jésus. Souvent, nous plaignons hein, de nos difficultés, de nos problèmes, de nos fatigues, mais nous n'imaginons pas que Dieu puisse avoir aussi ses problèmes et ses fatigues. Et que peut-être même, ses problèmes et ses fatigues sont plus grands que les nôtres. Alors c'est vrai, Dieu est souverainement heureux, mais étant amour, il est totalement dépendant de nous les hommes. Et donc, il a aussi cette capacité, d'une certaine façon, d'être en manque. En manque, en désir, par rapport à notre réponse d'amour. Et voilà que, justement, cette femme, apparemment ayant raté sa vie, apparemment, aux yeux des hommes et à ses yeux surtout, finalement va découvrir que cet homme qui est là devant ce puits est encore plus pauvre qu'elle et encore plus en manque qu'elle, en manque d'amour. Et Jésus va lui demander « Donne-moi à boire ». Et comme je vous le disais tout à l'heure, ce « Donne-moi à boire », ça anticipe sur ce cri de Jésus sur la croix à la même heure. Le jour de sa passion, à la sixième heure, j'ai soif. Il n'y a rien de tel pour réveiller notre désir que de regarder le désir de Dieu sur nous. Ce désir d'être aimé, Jésus comme un mendiant devant nous. Et ici à Parelmonial, il nous dit, il vous dit, il me dit, à nous qui sommes fatigués, à nous qui sommes peut-être pris par les soucis de la vie, les convoitises du monde, il nous dit, mon enfant, j'ai soif. Donne-moi à boire. J'ai soif de ton amour. Et au début, vous voyez, la jeune femme réagit mal. Elle réagit mal parce que, en fait, quand on est devant l'amour, c'est ça qui est curieux, hein, eh bien, l'amour nous met à nu, quelque part, et révèle nos blessures. Voyez ? Et cette femme, devant cet homme qui est devant elle et qui mendie en quelque sorte son amour, voit toutes les blessures de sa vie en quelque sorte sortir à la surface. Ces blessures par rapport à tous ces hommes qui l'ont abandonnée, par rapport aussi à ces juifs qui l'ont méprisée en tant que samaritaine, en tant que femme. Et donc, elle va réagir avec agressivité. Et parfois avec Dieu, nous réagissons aussi agressivement. Surtout les femmes, j'ai remarqué, encore plus que les hommes. Ça, c'est curieux, hein. Les femmes se fâchent avec Dieu parfois. C'est très très féminin. Ça, jamais j'ai entendu un homme me dire je me suis fâché avec Dieu, je lui ai dit ça va pas, etc., etc. Mais les femmes souvent elles le disent. Hein. Et je pense que Dieu aime ça finalement. Bon. Et donc Jésus n'est pas décontenancé par son apparente agressivité, mais il va l'apprivoiser. Vous voyez comme l'histoire du petit prince, il va l'apprivoiser avec beaucoup de douceur et l'aider au fond à se libérer en accueillant son regard de miséricorde sur elle, mais aussi son péché, l'aveu de son péché. Voyez, et une des grâces apparemoniales que peut-être vous pourrez vivre demain, hein, au cours de la journée silence, c'est de revenir en soi-même, comme l'enfant prodigue, et de faire cette expérience que au fond nous sommes de pauvres gens. Ça commence par là, la conversion. Nous l'oublions parfois, hein, mais au fond nous sommes de pauvres gens. Et c'est pas grave hein, d'être des pauvres gens, rassurez-vous tout de suite. Hein. C'est la vérité, mais ça ne gêne pas du tout Dieu. Hein. Nous, ça nous gêne un peu plus. C'est un peu difficile d'accepter d'être finalement un pauvre gars. Mais c'est pas grave. Parce qu'au contraire, c'est le chemin vers le bonheur. Commencer par prendre conscience que nous sommes blessés, que nous sommes pécheurs, mais aussi que Dieu nous aime. Et que, justement, il veut nous laver, nous purifier de ce péché qui nous empêche d'être pleinement heureux, qui nous empêche de laisser le désir de Dieu grandir dans notre cœur, qui nous empêche d'aller boire à la source d'eau vive et de devenir à notre tour source d'eau vive pour les autres. Voyez. Et ce qui est merveilleux, c'est que cette femme, qui apparemment était la plus paumée de tous, la plus pauvre de tous, la plus délaissée de tous, va devenir la première à faire la rencontre de Jésus, et à devenir, à être ressuscité, j'allais dire, et à devenir une femme rayonnante d'amour. Voyez. Et d'abord, ça passe par l'aveu de son péché, hein, sous le regard de miséricorde du Christ. Et ça, c'est le sacrement de la réconciliation. C'est vraiment une expérience magnifique. Déposer les valises, hein, tout ce qui pèse. Jésus lui-même, il l'a dit, venez à moi, vous tous qui portez, qui ployez sous le poids du fardeau, et moi, je vais vous procurer le repos. Voyez. Il prend sur lui nos fardeaux, nos péchés, nos fatigues, nos peines. C'est une expérience que nous faisons apparaître. Je vais vous le dire, moi je le fais en tant que pénitent, mais je le fais aussi en tant que prêtre. C'est extraordinaire de voir combien apparaît le monial, non seulement les pénitents, mais les prêtres aussi. Enfin, moi je le vois pour moi, mais nous sommes transformés par la grâce du lieu. Et une infinie douceur qui nous est donnée, que nous n'avons pas habituellement. Enfin, je parle pour moi en tout cas, je ne parle pas pour mes confrères. Mais je me dis, mais qu'est-ce qui m'arrive là Mais c'est la grâce du lieu, vous voyez, la grâce du cœur de Jésus qui est doux et humble de cœur, hein, qui veut nous donner le repos et qui nous donne les paroles qui touchent, dont les gens ont besoin pour reprendre l'espérance, reprendre la confiance, pour se découvrir aimé sous le regard de Dieu. Bon. Et donc cette femme, vous voyez, qui n'avait plus de désir, à qui la vie était devenue un fardeau, eh bien, ayant pu déposer son péché, voilà qu'elle retrouve le désir de Dieu. C'est ça qui est extraordinaire. Après une confession, pour ceux qui ont du mal à prier, vous verrez, faites-en l'expérience, allez vous confesser et après allez adorer Jésus au Saint-Sacrement. Jésus, mais je vais vous montrer comment ça se passe dans la confession. Et cette femme arrive, enfin, vous connaissez l'histoire, elle a eu 5 maris, ça fait longtemps, ça fait au moins 30 ans qu'elle ne s'est pas confessée. Je dis ça pour... En fait, c'est bon. Et voilà qu'elle arrive à Paray-le-Monial et puis elle voit que tout le monde va se confesser, elle dit, tiens, pourquoi pas moi après tout. Et puis elle y va. Et qu'est-ce qui se passe dans la confession? Ça fait à peu près comme ça. Glou, glou, glou, glou, glou, glou, vous voyez, il y avait un gros bouchon sur le cœur, hein, qui faisait qu'elle n'arrivait plus à aimer, elle n'arrivait plus à s'aimer elle-même d'ailleurs, elle n'arrivait plus à prier, ça n'allait pas du tout. Hein, et d'un seul coup, c'est comme s'il y avait des fleuves d'eau vive, hein, qui irriguaient son cœur. Les fleuves de la grâce de son baptême, de sa confirmation, qui était emprisonné, et puis pouf, ça peut sortir. Vous voyez, ça, c'est la grâce de la confession. Ici, à Paray-le-Monial, il y a deux grâces, la confession et l'adoration. Mais l'une conduit à l'autre, voyez. Trouver un cœur d'adorateur, c'est d'abord se laisser saisir par l'amour de Dieu dans la confession, et tout, j'allais dire tout naturellement, mais en fait c'est surnaturel, ce cœur du Christ nous attire à lui dans l'adoration. Et donc elle retrouve le désir, voyez, elle dit à Jésus, mais attends, nos pères ont adoré sur cette montagne, elle ne pensait pas du tout 3 minutes avant, nos pères ont adoré sur cette montagne, vous adorez à Jérusalem, où est-ce qu'il faut adorer? Voyez, le désir de Dieu, qui était déjà là au fond de son cœur, mais qui était obstrué comme par une croûte de péché. Souvent, nous sommes comme ça. C'est comme la grotte de Lourdes. Vous savez, on va fêter le 150e anniversaire. Quand Bernadette est allée gratter la terre de la grotte de Massabielle, apparemment, il n'y avait rien. Mais en fait, il y avait une source qui était là. Et aujourd'hui, il y a des millions de gens qui vont boire de cette eau. Mais cette source ne pouvait pas couler parce que il y avait de la boue des cochons. Et dans nos vies, c'est parfois aussi comme ça. Il y a une source qui est là, au fond de notre cœur. Le grand roi, il est là. Mais à cause des soucis de la vie, et puis à cause de nos péchés, notre cœur est devenu dur comme la pierre. Ou en tout cas, il est devenu, il ne laisse plus passer l'eau. Voyez. Et alors, dans la confession, Jésus enlève cette gangue et il nous donne son cœur de chair, d'où jaillissent les fleuves d'eau vive, pour être dans le nôtre. Et à ce moment-là, d'un seul coup, le désir, voyez, de Dieu revient. Et avec le désir de Dieu, la joie. La joie. La joie et l'amour des frères. Vous voyez, cette femme qui avait peur, qui se cachait, qui allait à l'heure de midi la plus chaude pour éviter de rencontrer ses amis, eh bien, après avoir fait la rencontre de Jésus, elle part au contraire à la rencontre des autres pour leur dire « j'ai rencontré quelqu'un ». Et ce qui est extraordinaire, c'est que elle n'a plus honte d'elle-même, vous voyez. Elle dit « il a dit tout ce que j'ai fait ». Elle sait que tout le monde sait que c'est la fille qui est sortie avec un tel, avec un tel, avec un tel. Mais quelque part, ça la dérange plus. Parce qu'elle a découvert qu'elle était aimée telle qu'elle était. Et donc, elle s'aime elle-même et elle n'a plus peur du regard des autres sur elle. Elle est guérie. Et du coup, elle peut aimer les autres. Voyez? Et elle peut leur apporter, au fond, le meilleur qui est de témoigner de l'amour de Jésus. Et c'est l'expérience que nous faisons à Paray-le-Monial. Chaque fois qu'on revient ici, moi, ça fait, je ne sais pas combien d'années que je viens chaque année. Enfin, sauf quand je ne viens pas. Eh bien, chaque fois que je reviens, ça fait la même chose. Voyez? On vient fatigué. Et puis on repart, on a envie de dire aux autres, mais Jésus vous aime, c'est formidable. Alors, ça, c'est comme ça que Jésus nous rend le désir. Alors, comment ce désir maintenant va se concrétiser? Parce que vous pourriez vous dire, tout ça c'est très beau, mais ça reste quand même un peu désincarné. Comment ce désir va se concrétiser? Parce que, évidemment, il ne suffit pas de bons sentiments pour entrer dans le royaume de Dieu. Il faut des actes. Eh bien, effectivement, à un certain moment, ce désir doit se concrétiser par le don de nos vies. Alors, c'est la fameuse histoire du jeune homme riche, vous la connaissez tous. Ce jeune homme était un garçon très bien. Il avait été élevé dans une école catholique. Il avait reçu, il avait fait le baptême, confirmation, tout était bien, il s'était toujours... Mais il y avait quelque chose en lui, il sentait bien qu'il y avait quelque chose qui manquait, mais il ne savait pas quoi. Ça nous arrive parfois. Ça vous est jamais arrivé? C'est dire, mais... Je sens qu'il faudrait que je fasse quelque chose, mais je ne sais pas ce qu'il faudrait que je fasse. Et pourtant, je sens qu'il y a quelque chose qu'il faudrait que je fasse. Et un jour, il rencontre Jésus qui passe, et il est saisi par Jésus. Il se dit, mais attends, mais lui, il a quelque chose que moi, je n'ai pas. Qu'est-ce qu'il a de plus que ce que moi, j'ai? Pourtant, tout ce que j'ai pu faire, je l'ai fait. Alors, il a quelque chose que je ne connais pas. Et donc, il est intrigué, et il va vers Jésus, et puis il lui dit, bon maître, que dois-je faire pour avoir la vie éternelle? Et Jésus lui dit, observe les commandements. Alors, la première chose, effectivement, dans nos vies, faut être concret, dans la vie spirituelle, il faut commencer par mettre les bases. Les bases, c'est l'observance des commandements. C'est, je dirais, une vie réglée. Sainte Thérèse d'Avila parle des 3 premières demeures pour exprimer, je dirais, ce fondement, ce socle de la vie spirituelle qui est une vie bien réglée. En gros, pour Thérèse d'Avila, vous savez, la vie spirituelle se décompose en 7 demeures successives. Alors, il ne faut pas essayer de voir là une sorte de chronologie, parfois, parce que ça serait le grand danger, vous voyez, de se regarder dans la glace en se demandant, mais Où en suis-je? Suis-je en deuxième, en cinquième, ou en septième, ou en huitième demeure? Bon, ça c'est Dieu qui le sait. On n'a pas besoin de le savoir. Mais par contre, l'intérêt de ce qu'elle nous dit, c'est qu'elle elle nous met devant les yeux des étapes à franchir. Et à telle ou telle étape de notre vie, ça peut nous aider à faire un pas en avant. Et alors elle dit que dans la vie chrétienne, il y a différents types donc de chrétiens. Et elle explique ça à partir des demeures. Elle a eu une vision un jour, elle a vu son âme, elle a vu l'âme d'un juste en tout cas, comme un cristal transparent dans lequel il y avait sept demeures. Et dans la septième demeure, il y avait le grand roi qui irradiait sa lumière dans toute cette âme et c'était absolument splendide. Et ça lui a donné une sorte de géographie, vous voyez, de la vie spirituelle qu'elle a exprimée dans son livre, le livre des demeures. Et alors, la première demeure, c'est celle des chrétiens du dimanche, vous voyez. C'est-à-dire, ce sont les chrétiens qui vont à la messe tous les dimanches, qui en gros veulent suivre Dieu, hein, qui veulent éviter le péché mortel, mais qui ne prient pas, qui n'ont pas de vie d'oraison. C'est-à-dire qu'ils ne prennent pas le temps de prendre chaque jour au moins 10 minutes de prière. C'est vraiment le minimum pour un chrétien. 10 minutes, ce n'est pas beaucoup. Hein. Si vous comptez sur une journée, vous avez combien d'heures éveillées en gros? Vous dormez combien d'heures par nuit? 8, 7? Bon, mettons 8, d'accord? Bien, 8 il en reste donc. Pour voir si vous dormez. 16, ça fait combien de minutes? Pas mal. 960, arrondissons à 1000. Si vous prenez 10 minutes de prière par jour, ça vous fait combien de votre journée éveillée? 1%. Vous voyez, c'est la petite pincée de sel qui donne du goût à toute la journée. 10 minutes, c'est un minimum. Mais c'est déjà ça. Si chaque jour, vous êtes capable de donner 10 minutes à Dieu dans la prière, si possible au début de la journée, vous serez capable de donner plus progressivement, jusqu'à atteindre peut-être une heure par jour, ce qui serait l'idéal. Donc pour Thérèse d'Avila, les chrétiens du dimanche, donc, ce sont les chrétiens qui sont gentils. Ils ne sont pas méchants, ils sont engagés à la chorale, ou ils font la quête, vous voyez, ils sont gentils, on les aime bien. Mais les démons les aiment bien aussi, c'est ça le problème. Hein. Les démons les aiment bien parce que ce sont des chrétiens qui peuvent très facilement tomber dans le péché mortel, parce qu'ils ne prient pas. Vous voyez. Et Marthe Robin avait une phrase terrible, elle disait, il y a de pieuses nullités qui font les délices des démons. Elle parlait des chrétiens du dimanche. Il y a des gens qui vont à la messe et qui pensent que ça suffit, et donc ils disent, moi je suis un bon chrétien, je vais à la messe. Vous savez, souvent il y a des gens qui disent ça. Moi, je suis mon chrétien, je vais à la messe, je fais tort à personne. Oui, mais est-ce que tu vis en Dieu? Alors, la deuxième demeure, c'est les chrétiens qui, par grâce de Dieu, ils sont pour rien. Ils ont fait une session à Paray-le-Monial, par exemple, hein, où ils ont été, je sais pas moi, ils ont été saisis, peut-être en lisant la Bible ou en entendant le pape ou à l'occasion d'un pèlerinage ou d'une rencontre. Ils ont d'un seul coup saisi que, ah, il y a autre chose dans la vie chrétienne. Et ils ont commencé à mettre dans leur vie en place une vie de prière. Deuxième demeure. Donc ils décident de se mettre à la suite du Christ et de mettre une vie de prière dans leur vie. Et à ce moment-là, c'est vraiment un changement, un bouleversement. Alors le démon n'est pas trop content. Hein. C'est comme ça ce qu'il voit. Ah. Alors c'est un moment parfois difficile. On peut avoir des moments de tentation, des moments d'épreuve. Ça peut arriver. Mais c'est un temps où il faut persévérer pour arriver finalement au troisième demeure. Une troisième demeure, c'est le chrétien, on pourrait dire le chrétien fervent, voyez. C'est-à-dire, c'est le chrétien qui a mis en place vraiment une vie spirituelle. Il prend chaque jour un temps d'oraison. Thérèse d'Avila donne des détails très concrets, voyez. Il est propre. C'est bon, c'est-à-dire, il fait attention à lui-même, sur le plan de son âme, mais aussi de son corps. Voyez, il est engagé dans sa paroisse. Il donne un bon témoignage dans son travail. Voyez ce que je veux dire. Un bon chrétien. C'est pas mal. Hein. Et elle dit que par la grâce de Dieu, il y a beaucoup de gens qui arrivent à ça. Peut-être que beaucoup d'entre nous, c'est ce que nous vivons. Tant mieux. Hein. Mais, alors finalement, il est à la situation du jeune homme riche. Vous voyez, c'est-à-dire, il observe les commandements. Il évite même, si possible, le péché véniel. Il essaye. Mais, il lui manque un tout petit quelque chose. Et alors, vous savez, c'est donc la question du jeune homme riche. Qu'est-ce qui me manque encore? Moi, je fais tout bien. Hein. Je prends mon temps de prière. Je vais à l'église. Je donne pour le denier du culte. Hein, je suis engagé dans une œuvre caritative, je fais mon travail, tout ça. Qu'est-ce qui me manque encore? Oh, pas grand-chose, presque rien. Va, vends tout ce que tu as, donne-le aux pauvres et puis viens, suis-moi. Ah, et là, le jeune homme part tout triste, voyez. Et cette tristesse du jeune homme riche entraîne la tristesse de Jésus à son tour. Tristesse de celui qui n'a pas tout donné. Tristesse de celui qui est attaché quelque part à un lien qu'il ignorait lui-même. En l'occurrence, le lien de l'argent ici. Mais ça peut être le lien de la peur de souffrir. Ça peut être le lien de la peur de perdre sa réputation, du « quand dira-t-on »

0: Et il nous dit, oui, pour...
1: Oh, c'est très simple.
0: Je vais venir, ça sera la fin, j'arrive vers la fin. Et donc, il y a des moments où Dieu vient frapper à la porte de notre cœur, et au fond, la seule chose qu'il nous demande, c'est d'ouvrir la porte. Et de dire, mais Seigneur, je veux bien, j'accepte. Et donc, il y a ce passage que Thérèse Avila décrit comme le passage de troisième ou quatrième demeure, où quelque part, je donne le volant de ma vie à Jésus. Jusqu'à présent, c'est moi qui menais ma vie, hein, c'est-à-dire, je faisais des choses bien, mais c'était moi, hein, qui faisais des choses pour Dieu. Désormais, je vais laisser Dieu conduire ma vie. C'est Dieu qui va faire ce qu'il veut en moi. Hein, vous connaissez cette histoire, certainement vous l'avez déjà entendue. C'est l'histoire du gars qui un jour avait acheté une très belle voiture et qui a voulu la montrer à Jésus. Donc il l'invite, Jésus c'était son ami, comme je pense ça l'est aussi pour vous. Et donc il l'invite, il dit bah, Jésus, viens, je vais te montrer ma voiture. Puis il l'emmène, tout ça, Jésus montre à sa droite. Puis il vient lui montrer les paysages, la Bourgogne, tout ça, le Val d'Or. Et puis il regarde de temps en temps Jésus, puis il voit Jésus qui a l'air complètement. Alors ça l'embête. Puis à un moment il dit enfin écoute Jésus, je comprends pas, je t'emmène dans ma super voiture. Je te montre des paysages magnifiques, je prends mon temps, mon argent pour te faire plaisir, et tu as l'air de faire la tête. Qu'est-ce qui ne va pas? Bon, moi j'aimerais bien que tu me laisses conduire la voiture. Quoi? Toi Jésus, tu sais conduire? Ben oui. T'as ton permis? Ben ouais. Bon, le gars il croit pas trop, mais il se dit, bon, mais je vais pas le vexer, donc je vais le laisser conduire, mais il a très très peur, donc il prend son chapelet dans sa main, et puis il se dit, je vais prier au moins le chapelet, bon, donc, pour éviter le pire. Et donc Jésus prend le volant, hein, et puis pff, il commence à partir à toute heure. Jésus, mais t'es fou, tu vas comme ça. Laisse-moi faire, aie confiance. Ah oh, non, non, mais attends, Jésus. Et puis il commence à partir dans une direction que le gars, en fait, ne connaissait pas du tout. Et puis il l'emmène dans des paysages vraiment nouveaux, hein, et puis il y a des virages, il y a des pentes escarpées. Il dit, mais non, Jésus, mais tu vas nous tuer, tu es fou. Mais écoute, aie confiance, aie confiance. Et finalement, ils arrivent dans un endroit magnifique, vous voyez. Et Jésus dit, tu vois. J'avais raison de te dire d'avoir confiance. Et bien, en fait, avec Jésus, on est souvent comme ça. Vous voyez, et l'étape des quatrièmes demeures, c'est justement de donner le volant de sa vie à Jésus. C'est l'étape décisive. Et à partir de ce moment-là, hein, je dirais, c'est davantage Dieu qui va prendre possession de notre vie. C'est lui qui va progressivement, hein, nous conduire jusqu'à ce que Thérèse Avila appelle l'union, hein, qui est au fond, le fait que le cœur de Dieu et le nôtre ne fassent plus qu'un. Et qui est au fond le but de notre vie sur la terre et au ciel. Parce que nous sommes faits pour ça, depuis notre baptême, et déjà même depuis notre création, nous sommes faits pour cette union avec Dieu qui seul peut nous rendre pleinement heureux. Même si ça n'épargne pas la souffrance. Mais ça rend heureux parce que c'est le but de notre vie. Nous sommes faits pour ça, comme dirait Augustin. Nous ne pouvons pas trouver la paix tant que nous n'y sommes pas. Et à partir de là, on porte vraiment du fruit pour l'Église et pour les autres. Mais il y a des étapes à franchir. Alors, je ne vais pas vous passer le détail. Ce qui est important, c'est cette remise de soi, voyez, cet abandon, cet acte de confiance en celui qui nous appelle, qui à un certain moment de la vie, nous propose de tout donner. Et tout donner, ça ne veut pas dire forcément donner ses biens matériels, voyez. C'est pas forcément s'engager dans une congrégation justement du type Mère Teresa. Hein, tout donner, ça peut très bien être continuer de mener la même vie. Je vais au travail le matin, exactement comme avant, mais je n'y vais plus de la même façon. J'y vais, j'allais dire, avec Dieu, et parce que c'est sa volonté. Mais vraiment, je me laisse conduire par lui dans toutes les étapes de ma vie. Et le drame, c'est que beaucoup n'osent pas faire ce don total. Voyez. Et c'est un des aspects du message de Paray ici, où Jésus s'est plaint. Il s'est plaint au fond de la tiédeur de ses amis. Beaucoup d'hommes et de femmes sont appelés par lui à cette amitié profonde avec lui, mais se dérobent par peur, par manque de confiance, par avarice spirituelle. Voyez. Alors comment faire face? Hein, je termine par là avant de vous laisser poser vos questions. Eh bien, en y réfléchissant, je me suis posé la question. Hein. Je crois que pour chacun de nous, d'abord, cette étape-là peut être un moment différent de notre vie. Hein? Et ça peut aider beaucoup, à certains moments de notre vie, d'avoir un directeur spirituel ou un conseiller spirituel qui nous aide, ou une directrice, enfin, pas une directrice spirituelle, mais ce qu'on appelle chez nous une accompagnatrice dans la communauté d'Emmanuel, qui nous aide à repérer que nous sommes peut-être à cette étape-là. Bon. Déjà, c'est important.

de repérer que c'est peut-être l'étape que Dieu me propose maintenant, l'étape du oui de toute ma vie. Bon. Et souvent, cette étape est précédée en fait par beaucoup d'appauvrissement, hein, parce qu'on est tous les mêmes, hein. On ne bouge que quand on est obligé de bouger. C'est pas vrai? Hein, c'est comme l'enfant prodigue, hein. Tant qu'il n'était pas vraiment dans sa fosse au cochon, là, il n'avait pas vraiment envie de se convertir, et on est tous les mêmes. En fait, on se convertit souvent parce qu'on est obligé de se convertir. Non, c'est pas vrai? Et donc, très souvent, Dieu permet, c'est pas qu'il le veut, hein, c'est pas du tout qu'il le souhaite, mais il permet qu'on vive des appauvrissements, voyez, pour nous conduire à ce don total. Et c'est pas mal d'être dans une situation de pauvreté, en fait, même sur le plan affectif, sur le plan parfois matériel aussi, voyez, sur le plan spirituel, c'est pas mauvais, parce que ça prépare peut-être de grandes grâces. Bon. Et donc, je pense aussi que ce qui aide beaucoup, hein, à faire ce don total, c'est de rencontrer Dieu dans la solitude et dans le silence. Parce que ce sont ces opérations, c'est pas à la force du poignet qu'on peut les faire. C'est vraiment, j'allais dire, en consentant à l'amour de Dieu. Voyez? Il s'agit beaucoup plus de se laisser faire que de faire. Mais pour se laisser faire, il faut donner du temps à Dieu. Si on est dans l'activisme tout le temps, c'est très difficile de faire ce passage. Voyez? C'est souvent à l'occasion d'une retraite, une session comme celle-ci, hein, ou d'une retraite en silence, que ces grandes opérations de Dieu dans notre vie peuvent se faire. Il faut lui donner du temps gratuitement. Hein. Moyennant quoi, il y a quand même un oui à donner. Et je dirais que pour ce oui, moi, en y réfléchissant, je me suis dit, mais au fond, c'est la voie de l'enfance, des petits-enfants. Le oui, il est lié à la confiance. Hein. De croire que vraiment Dieu est amour. Et que s'il est amour, il ne nous demanderait rien qui soit au-dessus de nos forces et rien qui ne soit en vue non seulement de notre bonheur personnel, mais aussi du bonheur de nos frères. Parce que de notre oui d'aujourd'hui dépend peut-être le salut de beaucoup d'âmes. Et donc, croire à l'amour de Dieu, hein, croire que vraiment Dieu est amour, et comme un petit enfant, hein, dire oui, je le veux. Oui, je veux que tu sois tout pour moi. Et je veux vraiment que tu sois désormais mon maître, celui qui me conduit, celui qui va me montrer les chemins de la vie éternelle. Je ne sais pas du tout où ça va me conduire, je n'en sais rien, mais peu importe, j'ai confiance en toi, je m'abandonne à toi. Et voyez, apparaît, bon, c'est vrai que vous ne faites pas le carrefour sur l'Esprit Saint, mais on propose l'expérience de l'effusion de l'Esprit Saint. C'est un peu de ça qu'il s'agit. L'expérience de l'effusion de l'Esprit Saint, elle est beaucoup liée à la pauvreté de cœur. Et à cette confiance en Dieu, cette espèce de prière d'enfant qui dit, mais Seigneur, sans toi, je ne peux rien. Avec toi, je peux tout. Je m'abandonne à toi. Je te donne ma vie pour que tu fasses de moi ce qu'il te plaira. Et je sais que c'est ainsi que tu feras en moi ce que je suis incapable de réaliser par moi-même. Par moi-même, je ne suis capable que de faire mon malheur et celui de mes frères. Mais en toi, je peux faire ton bonheur et celui de mes frères. Voyez? Et donc, je dirais, en fond, fondamentalement, c'est de se laisser faire. Mais pas d'une façon paresseuse ou passive, mais vraiment dans ce désir, hein, justement, de tout donner. Même si, comme souvent nous le faisons, nous donnons tout de la main droite et puis nous reprenons en détail de la main gauche ce que nous avons donné de la main droite. Vous savez, c'est pour ça que Jésus dit que ta main gauche ignore ce que donne ta main droite. C'est une interprétation personnelle. Mais bon, donc, on risque toujours de reprendre ce qu'on a donné. Mais c'est pas grave. Et si on n'a pas le désir total, on peut demander le désir du désir. Voyez, le désir de tout donner. De dire ce oui. Parce que ce qui nous fatigue le plus, au fond, c'est le non. C'est le oui qui n'est pas totalement donné. Et je voudrais, excusez-moi, c'est vrai que je prends beaucoup de temps, mais je voudrais quand même vous lire une phrase qui est très, très, un texte qui est très beau d'un grand auteur spirituel du XVIIe siècle, le père Lallemand, un jésuite. Il disait ceci: nous passons des années entières, et souvent toute la vie, à marchander si nous nous donnerons tout à Dieu. Marchander, c'est ça qui nous fatigue beaucoup. Nous ne pouvons nous résoudre à faire le sacrifice entier. Nous nous réservons beaucoup d'affection, de dessein, de désir, d'espérance, de prétention, dont nous ne voulons pas nous dépouiller pour nous mettre dans la parfaite unité d'esprit qui nous dispose à être pleinement possédés de Dieu. Ce sont autant de liens par lesquels l'ennemi nous tient attachés pour nous empêcher d'avancer en la perfection, etc., etc. Et donc, nous combattons contre Dieu des années entières. Nous résistons au mouvement de sa grâce qui nous pousse intérieurement à quitter une partie de nos misères, en quittant les vains amusements qui nous arrêtent et en nous donnant à lui sans réserve et sans remise.
mais accablés de notre amour-propre, aveuglés de notre ignorance, retenus par de fausses craintes, nous n'osons pas franchir le pas. Et de peur d'être misérables, nous demeurons toujours misérables au lieu de nous donner pleinement à Dieu, qui ne veut nous posséder que pour nous affranchir de nos misères. Vous voyez? Et après, il dit, il faut se donner une bonne foi. Alors je dirais, ayons au moins le désir de nous donner. Vous voyez ce que je veux dire? Et demandons cela par les mains de Marie, avec elle tout devient plus facile. Si nous n'y arrivons pas, nous, elle, elle y est arrivée. Et on peut lui dire, moi, tu vois combien je suis faible. Hein? Combien j'ai peur de me donner. J'ai peur de ce que Dieu pourrait me demander. Il n'y a aucune raison pourtant. Mais c'est vrai que depuis le péché originel, nous avons toujours peur de Dieu. Je ne sais pas pourquoi, mais c'est comme ça. Mais toi, tu n'as jamais eu peur de Dieu. Tout le contraire. Tu n'as jamais eu que de la confiance, de l'espérance en Dieu, de l'amour de Dieu. Alors, je remets mon petit oui dans ton grand oui. Et que par toi, ce petit oui devienne un jour aussi grand que le tien. Que je puisse dire oui à Dieu, oui à tout. Et ainsi, je serai heureux. Voilà.

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3: Merci de votre accueil. En effet, modernité, christianisme et fin du monde. Je vais diviser cette prise de parole en trois temps. D'abord, une mise en situation de notre thème, afin de vous exposer la manière dont j'ai choisi de le traiter. Ensuite, j'exposerai le lien, à mon avis puissant et très profond, entre modernité et fin du monde. Et enfin, je vous donnerai quelques éléments de réponse chrétienne qui seront peut-être en point de suspension et qui seront peut-être aussi l'occasion pour nous de partager à travers un échange. Et donc d'abord, mise en situation, donc après exposition du lien tendu entre modernité et fin du monde, et puis comment en tant que chrétien entendre une réponse. Donc mise en situation, donc vous savez qu'aujourd'hui on parle beaucoup d'éco-anxiété, et qu'on parle aussi par ailleurs, en tout cas l'un de nos citoyens français, d'éco-terrorisme. En réalité, de ce que je vois, de ce qu'il se passe dans les établissements scolaires, on alimente souvent celui-ci, l'écoterrorisme, par celle-là, l'éco-anxiété, et puis après on stigmatise celle-là, l'éco-anxiété, à cause de celui-ci. C'est-à-dire qu'à l'école, on enseigne aux enfants la catastrophe ou les catastrophes auxquelles ces enfants, ces étudiants ne pourront pas échapper, mais s'ils laissent tout à coup tout là pour aller défendre leur possibilité d'exister dans le futur, eh bien, alors ce même état qui propage l'éco-anxiété se met à appeler à terrasser leur soulèvement. Alors, heureusement pour moi, je n'ai pas appris l'éco-anxiété à l'école. Je l'ai attrapé tout seul quand j'avais 8 ans. En avril 1986, la centrale de Tchernobyl sautait. Autre chance, je n'ai pas eu besoin d'être éco-terroriste, d'être un jeune éco-terroriste. Hein. Un vieil homme nommé Günther Anders à l'époque le faisait pour nous, les jeunes. Il appelait à la violence pour saboter la machine et faire mentir l'adage qui veut qu'on n'arrête pas le progrès. Et en effet, en 1987, il faisait paraître un texte qui s'appelait « La violence, oui ou non ?» et il répondait « Oui ». Donc il se trouve qu'à cet âge, à 8 ans, on vivait non pas une, mais deux mondialisations. Il y avait celle du nuage de Tchernobyl, évidemment. C'était une mondialisation spatiale et temporelle, avec une unité de temps et de lieu. Hein, une mondialisation spatiale en ce que, bien avant les Berlinois, ou quelques années avant les Berlinois, le nuage se faisait tous les murs qui nous séparaient. Temporelle aussi comme mondialisation, puisque, comme l'avait montré Hans Jonas, nos actes avaient désormais, on le constatait, des effets dont le terme excédait largement l'époque où ces actes étaient posés. Ainsi, les radiations nucléaires concerneraient des générations futures qui n'étaient pas celles qui avaient connu la catastrophe. Le mois suivant, toutefois, j'assistais à une autre mondialisation. Une mondialisation beaucoup plus heureuse, le bien nommé Mondial, Coupe du monde de football à Mexico. Michel Platini, l'Italien qui avait grandi à Jeuf, à quelques kilomètres de chez moi, y joua le rôle que peut-être vous savez, pour ceux qui s'intéressaient au football ou qui ne sont pas trop jeunes. Donc il y a eu, c'est vrai, une petite fin du monde au moment de ce Mondial, quand l'Allemagne battit la France en demi-finale. Mais vous voyez, même ça, la France perdait contre l'ennemi éternel, mais sans passer par la montée aux extrêmes imaginée par Clausewitz lors de la guerre entre la France et la Prusse. Hein, finalement, l'Allemagne pouvait battre la France sans que ce soit une catastrophe. Il y avait comme un goût de fin de l'histoire. Donc j'avais 8 ans et je contemplais le monde à la fois comme fête et comme catastrophe, deux mondialisations qui se regardaient. Mais il se pourrait en réalité que la fête elle-même était une catastrophe, comme l'avait pressenti ou comme le pressentait déjà à l'époque Philippe Meuret, et comme on le verra nous-mêmes au JO de Paris, pour lequel, vous l'avez vu, notre gouvernement a déjà fait passer quelques lois on peut dire martiales, en tout cas liberticides, qui seront propres à étouffer un peu plus la possibilité d'un monde. Il se pourrait en effet que la fin de l'histoire, dont on s'est empressé de faire en Occident une grande fête, ait partie liée avec la fin du monde. Et c'est ce que nous a montré aussi, je suis encore dans ma mise en situation, c'est ce que nous a montré l'actualité récente. Ces dernières semaines, dans plusieurs grands musées, des militants écologistes ont aspergé de nourriture quelques-uns des grands chefs-d'œuvre de la peinture. En plus de la sauce tomate et de la purée, ces activistes écologistes ont fait couler beaucoup d'encre, pour ou contre leur façon de dire ce qu'ils ont à dire. Se posant cette question, on ne s'est pas beaucoup demandé, mais qu'est-ce qu'ils cherchaient profondément à dire ? Bon, il faut sauver la planète. Bon, en réalité, c'était intéressant de se demander pourquoi ce qu'ils disaient, ils le disaient dans ce lieu, le musée. C'est-à-dire, qu'est-ce qu'un musée ? Le musée est précisément le lieu de la célébration de la fin de l'histoire. Le Louvre est créé en 1793. Il s'agissait, dans le sillage de la Révolution, de conférer un statut aux biens dont l'Église venait d'être expropriée. Ces peintures, ornements et statues n'étaient plus considérés comme des objets de piété. Alors, on pouvait les détruire, mais on les conserva plutôt comme la trace d'un passé révolu. Car tel était l'espoir révolutionnaire, l'histoire, cette vallée où tant de larmes coulèrent, prenait fin. Enfin. Bref, le règne incontestable de l'État remplacera bientôt celui tumultueux de l'Église, les deux grands E majuscules, et la science viendra à bout de nos superstitions. Si l'on s'est longtemps accommodé des pillages, qui étaient parfois méthodiques, sans lesquels nos musées n'auraient jamais vu le jour, si l'on a accepté ces pillages, pensez aux campagnes napoléoniennes d'Italie et d'Égypte qui n'avaient pas d'autres fonctions, un historien me corrigera peut-être, mais de remplir le Louvre, mais pensez aussi aux récentes affaires de trafic d'antiquités qui embêtent l'ancien président du Louvre actuellement. Donc si l'on s'est longtemps accommodé des pillages qui ont rempli nos musées, c'est que, se disait-on, plus ou moins consciemment, les civilisations qui furent ainsi spoliées appartenaient déjà au passé. Donc pourquoi venons-nous au musée en effet ? Si ce n'est pour contempler, parmi tant d'œuvres merveilleusement conservées, notre victoire sur l'histoire. L'histoire peut être désormais paisiblement, pacifiquement exposée, figée dans ses œuvres, congelée, disait Paul Valéry dans un texte qui s'appelle « Le problème des musées ». Et ainsi l'histoire était suspendue. Le touriste dans le musée peut faire le tour de l'histoire. C'est même ce que fait un touriste, c'est que le touriste n'est possible que parce que l'histoire est interrompue et qu'on peut paisiblement faire le tour grâce à un tour opérateur. Et là, des militants arrivent qui balancent de la sauce tomate. Qu'est-ce qui se passe ? En fait, ce qu'il se passe, c'est que au déracinement des pièces de musée, ces militants opposent le nécessaire enracinement des hommes. Face à la supposée fin de l'histoire, ces militants dressent une possible fin du monde. À la volonté de conserver la culture comme marque du passé, ces militants opposent l'urgence de conserver la nature comme condition de l'avenir. Alors, qu'ai-je fait moi-même de mon éco-anxiété contractée donc à 8 ans ? D'abord, j'ai été tout à la fois, comme notre époque, non pas touriste parce que j'avais pas les moyens, mais catastrophé et festif. En un mot, nihiliste, et puis à l'époque, pendant bien longtemps, batteur de rock. En fait, je voulais arracher à la nuit qui vient quelques cris. Voilà. Et puis, je me suis converti. Et par la foi chrétienne, j'ai pu mettre mon éco-anxiété, qu'on n'appelait pas comme ça à l'époque, en perspective d'une nouvelle conception du monde. Plus précisément, j'ai pu plonger la fin du monde dans une autre fin du monde. J'ai pu envelopper Tchernobyl et Hiroshima dans Jérusalem. Car la foi, c'est son premier article, confesse que le monde est créé par le Père Tout-Puissant. Cela m'a d'abord donné le sens de l'heureuse contingence des êtres. Voyez, je suis, vous êtes, ils sont à ma droite et à ma gauche, et ils auraient pu ne pas être. Le monde a été créé, ça veut dire d'abord que le monde est profondément gratuit, c'est gratis. Cela m'a donné le sens de du caractère bariolé des créatures. Il y a tant et tant à contempler, il y a plus à aimer et à connaître dans ce monde que nous ne pourrons jamais. Bref, j'ai vécu l'inversion du schème grec. Vous savez, pour les Grecs, vous avez Chronos. Chronos, c'est le temps. Il est sempiternel, c'est-à-dire il a toujours déjà été, il sera toujours. Il y a le Chronos qui s'écoule comme ça et qui comprend de temps en temps Kairos. Kairos, c'est l'événement. Vous avez un temps comme ça, continu, qui de temps en temps comprend tel ou tel événement, je ne sais pas, Alexandre qui suit les cours d'Aristote, César qui franchit le Rubicon, etc. Avec le christianisme, il se passe quelque chose de révolutionnaire. C'est Kairos, l'événement, qui contient Chronos. C'est-à-dire, le temps n'est pas sempiternel, le temps n'a pas toujours été. Le temps s'est mis à être. Le monde tient au fiat de Dieu. Son arché, ça veut dire son principe, énarché au commencement, son principe est commencement et commandement. Que cela soit. Si vous voulez, dans le temps grec, et souvent on est grec, comme ça, il y a un temps comme ça, un agenda, avec nos projets. Et puis de temps en temps, il y a des projectiles qu'on essaye d'éviter le plus possible. Dans la vie chrétienne, c'est tout l'inverse. La vie chrétienne, vous êtes vous-même un projectile. L'univers aurait pu ne pas être, il aurait dû ne pas être à la limite, mais il est là. Et dedans, on essaye de faire quelques projets. Et, découverte extraordinaire, la fin du monde aussi est un kairos, est un événement. Nous vivons, quand nous sommes chrétiens, nous vivons dans l'attente, même qu'on formule explicitement à la messe, « Viens Seigneur Jésus », nous vivons dans l'attente du retour du Christ. Nous vivons dans l'imminence d'un retour. Imminence d'un retour qui est aussi, en même temps, chaque jour, l'irruption du Christ dans le visage qu'on croise du prochain. La figure de ce monde passe, disait saint Paul, vous connaissez. Et il nous dit ça, pourquoi, dit-il, je vous dis cela afin que vous soyez sans souci, afin que votre joie soit parfaite. Et saint Paul, nous disant ceci, la figure de ce monde passe, il nous invite à user des biens de ce monde, je cite, je crois, la première lettre aux Corinthiens, user des biens de ce monde sans en abuser, bref, à jouer le jeu de ce monde sans se prendre au jeu. Car quelque chose de cette figure du monde ne passe pas, mais demeure. Les gestes posés par amour, et qui, parce qu'ils sont posés par amour, appartiennent déjà à Dieu, ces gestes qui sont Dieu, et qui seront, par lui et en lui, récapitulés à la fin des temps. Ce que m'a apporté ma conversion, je vous l'ai dit, c'est de plonger la Tchernobyl terrestre dans la Jérusalem céleste. Je reviendrai en conclusion à cet immense pas de recul par rapport à mon éco-anxiété. Un pas de recul si grand qu'il ressemble au saut de la foi et à une sorte de salto arrière comme ça. Et avant d'en venir là, je voudrais vous proposer un pas de recul bien moindre qui ne va pas absoudre le monde et ses peurs dans la grandeur de Dieu, mais qui va mettre plus simplement en perspective la fin du monde par rapport à notre héritage récent, à savoir la modernité. Parce que voici le parti pris de mon propos, qui est peut-être à rebours du titre choisi pour cette université d'été, à savoir « Fin d'un monde » ou « Fin du monde » point d'interrogation. Enfin, je vais honorer ce point d'interrogation, car je ne crois pas qu'il soit pertinent de nuancer la fin du monde par ce syntagme, par cette formule rassurante, fin d'un monde. Car si ce n'est qu'un monde qui finit, et non pas le monde, est-ce qu'on vraiment va parler du monde? Est-ce qu'on va parler, si vous voulez, si c'est pour parler de fin d'un monde, est-ce que c'est intéressant de mobiliser le concept de monde? Le monde, ça veut dire l'ensemble unifié, harmonisé pour les Grecs, des faits, l'ensemble unifié des phénomènes. Si l'on dit que ça n'est la fin que d'un monde, tout à coup, le sens de ce qui nous réunit ici perd de sa profondeur et de sa gravité. Voilà, au fond, si ça n'est que l'un des mondes plus ou moins grands, qui jouit d'une plus ou moins grande autonomie, qui voit la fin, est-ce si intéressant ? Ainsi, voilà, et on est là pour dire que les civilisations sont mortelles, mais qu'elles n'emportent pas dans la mort la civilisation, est-ce si grave ? Ainsi, ce n'est que la fin d'un monde, le nôtre, mais que le monde, lui, se porte bien, alors qu'importe ? Nous dirons, nous allons dire simplement que le monde, comme on l'entend déjà, et sans doute à juste titre, que le monde a changé de centre, qu'il se déplace en Afrique ou en Inde, et que, certes, la chrétienté occidentale s'éteint, mais que non seulement nous l'avions remarqué, mais nous remarquons aussi que la chrétienté n'est pas synonyme de christianisme et que le christianisme, lui, se porte plutôt bien dans le monde. Donc, voici quel sera plus précisément notre angle, mon angle d'attaque. D'abord, nous vivons bien dans ce que Anders, Günther Anders, nommait, suite à la fabrication de la bombe A, donc suite à la possibilité d'une extinction de la vie humaine sur Terre, nous vivons bien dans le temps de la fin. Nous vivons bien dans le temps de la fin. Nous vivons cette époque en quatre sens, que je vais vous exposer dans ma deuxième partie, quatre sens de fin du monde qui tous tiennent à l'acte de naissance de notre modernité. Donc, non pas la fin d'un monde, mais la fin du monde, universellement, mais fin du monde que je voudrais rapporter à ce qu'est notre monde particulier, en tant que ce monde occidental fut le monde moderne. Voilà. C'est-à-dire que je vais essayer de penser la fin du monde, mais à partir de ce qui s'est passé dans notre monde particulier et qu'on a appelé la modernité. Alors, pourquoi la modernité ? Eh bien, revenons un dernier instant, avant de passer à la deuxième partie, revenons au musée et à son opération originelle de ce qu'on a appelé la démondanisation des œuvres qu'il expose. On les a privées de monde, le masque funéraire de Toutankhamon, la momie, on les a privées de site pour les exposer dans des salles correctement réfrigérées. Bon, donc revenons au musée à son opération de démondanisation des œuvres, œuvres qu'il expose pour que le touriste en fasse paisiblement et pacifiquement le tour sous le jour doux et clément de la fin de l'histoire. Revenons au musée et notamment à celui qui m'a inspiré cette virulente déconstruction du musée, à savoir le penseur français Jean-Louis Déhotte, D-E-O-T-E. Jean-Louis Déhotte, dans Le musée, l'origine de l'esthétique, écrit ceci. L'art du musée est intrinsèquement un art de l'apocalypse. Il rend concevable un art pour lequel le monde ne serait plus nécessaire. En effet, vous voyez, la momie décelée, la momie arrachée à son lieu de culte, peut-être le passé l'avait-il déjà arrachée, puisqu'on ne savait plus trop ce qu'elle signifiait et qu'un archéologue est venu nous le dire, mais c'est aussi les biens de l'Église qui tout à coup se trouvent exposés hors de du site où ils étaient des lieux de piété. En disant ceci, Jean-Louis Déhotte se fait écho de Heidegger, qu'il cite, Heidegger qui disait « Le mode de représentation muséale nivelle tout dans l'uniformité de l'exposition. Là, il n'y a que des places, mais il n'y a plus de sites. » Il n'y a plus de sites, il n'y a plus que des places avec des étiquetages. Or, ce même Jean-Louis Déhotte a cette formule qui m'a récemment frappé, et qui va être la ligne directrice de mon propos et donc de ma deuxième partie. Jean-Louis Déhotte disait « L'hypothèse apocalyptique de la fin du monde, l'hypothèse apocalyptique constitue la structure de la modernité, sa tension productrice, sa matrice. » L'hypothèse apocalyptique constitue la structure de la modernité, sa tension productive, sa matrice. Et en effet, ça va être le fil de mon propos. C'est ma deuxième partie en quatre temps. Je vais prendre quatre grands noms de la modernité, à savoir Descartes, Galilée, Hobbes et Locke, et je vais vous montrer comment chacun va fonder son itinéraire de pensée sur une apocalypse, une fin du monde, une apocalypse au sens païen du terme, on pourrait dire, sur la mise entre parenthèses, si on est gentil, voire l'anéantissement du monde. Et donc c'est assez facile à vous pour mémoriser, comme une table, il y aura quatre pieds, sauf que ces quatre pieds qui n'ont pas construit une table sur laquelle nous reposer, mais quatre pieds qui dessinent le périmètre de notre abîme et de l'abîme que nous vivons actuellement. D'abord Descartes dans son poêle, hein, Descartes dans cette petite bicoque où il s'était reposé pour être libre de tout souci, nous dit-il, et étant libre de tout souci, ayant appris beaucoup de choses qu'il avait remarquées être fausses, il s'est décidé de douter de tout. De douter de tout pour voir si, parmi ses opinions, il y en avait une qui résisterait à son doute radical, une qui serait absolument et certainement vraie. Donc ça, c'est les méditations métaphysiques de Descartes, dont je vous conseille la lecture. C'est une expérience extraordinaire. Et en effet, Descartes, dans la première méditation métaphysique, où Searle le dira, il met en époquée le monde, il met entre parenthèses le monde, il suspend la thèse du monde, il doute de l'existence du monde, hein, de l'existence de ce qu'il a sous les yeux. Il a l'argument du rêve, d'abord l'argument du fou, puis l'argument du rêve, puis l'argument du dieu trompeur, puis la fiction du malin génie. Bref, Descartes, doutant de tout, on arrive à la certitude toutefois qu'il est. Je suis, j'existe. Hein, il dit, cette proposition « je suis, j'existe » est absolument certaine toutes les fois que je la prononce ou simplement que je la conçois en mon esprit. Je suis, j'existe. C'est-à-dire que vous pouvez douter de tout sauf du fait que vous doutez au moment où vous doutez. C'est-à-dire, quand bien même le monde n'existerait plus, vous aurez encore la certitude que vous existez puisque vous poserez la thèse que le monde n'existe plus. Je suis, j'existe, d'accord ? Husserl, qui était un grand commentateur de Descartes au XXe siècle, disait que le sujet moderne se définit comme un résidu de négation du monde. Residuum der Weltvernichtung, c'est-à-dire résidu de négation, d'anéantissement du monde. Et en effet, Descartes, finalement, pose sa propre existence indépendamment de l'existence du monde, indépendamment de l'existence d'autrui. Descartes, c'est un jeu sans tu. Jean-François Lyotard, un intellectuel français, écrivait dans Lecture d'enfance « L'échec de la pensée cartésienne ou husserlienne dans l'élaboration des problèmes du temps et d'autrui résulte du philosophème aberrant qu'est le cogito de point, un jeu sans tu, un jeu J-E sans tu. » D'accord ? Pour Jean-François Lyotard, c'est complètement fou qu'on n'ait pu penser « je suis, j'existe » indépendamment de toute attestation par autrui. Vous voyez bien l'enfant. L'enfant, c'est quelqu'un qui dit en permanence, le bébé, c'est très frappant, « toi, la lueur du jour, toi, le bibelot au-dessus de ma tête, toi, le regard de parent, toi, le grand frère, etc. » Et il n'arrive à lui, il n'arrive au moi, que parce que dans tous ces toi, le reflet de la vitre sur le plafond, dans tous ces toi, il y en a de temps en temps quelques-uns, à savoir le regard qu'on pose sur lui, qui lui disent « oui, mais et toi ?» Ça n'est que secondairement par le truchement d'un autre toi que l'enfant arrive au moi, qu'il sort de son extase pour conquérir sur cette extase une part d'intériorité. Parce que dans tout ce qu'il croise, il croise un regard qui le regarde. C'est comme ça que nous devenons nous-mêmes. Or, Descartes, fondateur parmi d'autres de la modernité, eh bien, lui atteint le jeu en ayant mis, entre parenthèses, le monde. Il oublie même qu'il parle, Descartes. C'est Louis de Bonald, un philosophe contre-révolutionnaire, donc il en avait gros à la fois contre Descartes et contre Rousseau, mais qui faisait cette remarque très très intéressante que Descartes avait douté de tout, certes, vraiment, c'est très très fort, si vous lisez au moins les trois premières méditations cartésiennes, c'est très puissant. Descartes doute de tout, sauf du fait qu'il parle. Or, parler, c'est quoi ? Eh bien, c'est se recevoir d'un monde. On ne parle qu'à partir d'une langue dans le bain duquel nous avons été. On ne parle qu'à partir d'un monde. Or, Descartes met entre parenthèses le monde, il croit qu'il peut douter du monde, c'est simplement qu'il a oublié de parler, et l'oubli nous disait Heidegger ou Hannah Arendt, son élève, l'oubli est un trait frappant de la modernité. Chez Heidegger, c'est l'oubli de l'être. Chez Hannah Arendt, c'est l'oubli du politique. C'est l'oubli de ce qu'elle appelle l'entre-deux. C'est l'oubli que nous dépendons nécessairement les uns des autres et que de temps en temps, comme dans l'expérience du maquis, tout à coup, on sort de notre vie bourgeoise et l'on s'en souvient. Descartes, c'est quoi ? C'est un être qui, par un acte performatif, c'est-à-dire par un acte de langage, se tire seul hors du néant. Un acte performatif, peut-être que je reviendrai là-dessus, je vais essayer de tenir le temps parce que j'aurai plaisir à ce que nous échangions. Descartes, premier jalon de notre modernité, première apocalypse, première fin du monde. Deuxième fin du monde, Galilée. Je vais aller assez vite, mais on pourra revenir là-dessus. Galilée, c'est la science, fondateur de la science moderne, on l'appelle ça comme ça, et penseur d'un monde qu'on pourrait dire acosmique, sans cosmos. Galilée, ce qu'il comprend, c'est que s'il veut isoler les lois de la nature, il faut qu'il fasse des expériences, comme il est dit, en vase clos. C'est-à-dire des expériences lors desquelles on fait abstraction à la fois du milieu, du monde où les objets chutent, par exemple, et du sujet qui observe ou qui vit, par exemple, la chute de cet objet. Le but, c'est de créer un vase clos où règne l'objectivité et où la loi de la nature qu'on veut mettre au jour, et c'est exactement comme ça que fonctionne la science depuis Galilée, soit isolée. Galilée, c'est une fin du monde aussi, donc non seulement parce que l'expérience est en vase clos, elle fait abstraction et du milieu et du sujet, mais c'est aussi l'hypothèse qu'il fait d'un livre. La nature, il dit, est un livre perpétuellement ouvert sous nos yeux. Il est assez simple de lire en elle dès lors qu'on sait qu'elle est écrite en langage mathématique, dit-il. C'est-à-dire que toutes les lois de la nature, nous allons les énoncer en langage mathématique. Un philosophe suisse, Yann Marechko, appelait ça la modernité allogale, la modernité privée de logos, privée de parole. Parce que, disait-il, le monde, le cosmos ou l'univers galiléen est extrêmement angoissant parce que c'est un univers qui parle déjà, mais qui parle sans nous, les lois de la nature sont écrites en langage mathématique, et qui parle une langue qui ne s'adresse pas à nous. Cet univers, même si l'homme n'existait pas, même si les poètes n'existaient pas pour prendre dans leurs vers la beauté de l'arbre, la beauté du visage, même si aucun esprit n'existait pour le ressaisir, cet univers ne s'en porterait pas plus mal, il continuerait de se parler tout seul la langue qu'il parle, le langage mathématique. Un fin du monde aussi, Galilée, je pourrais vous en parler des heures, mais en ce que partout, et nous le vivons, partout le lieu est remplacé par une nouvelle conception de l'espace. Le lieu est remplacé par l'espace. L'espace est défini par Galilée comme une étendue indéfinie sur laquelle viennent s'inscrire des mouvements géométrisables. Une étendue indéfinie sur laquelle viennent s'inscrire des mouvements géométrisables, c'est pas du tout notre expérience intime du lieu. Le lieu, c'est ce dans quoi on rentre. Vous voyez, rentrer dans une chapelle, rentrer dans une salle de classe, aller à la prairie manger. Ce sont des lieux qui sont marqués symboliquement par un sens et par une fonction, mais toujours par un sens. Or, avec Galilée, le lieu n'est plus. Seul est l'espace, et on le voit même dans notre inscription urbaine, le parking devient la vérité de l'urbanité, et le Airbnb de nos villes. Des places sur lesquelles viennent s'inscrire des mouvements algorithmiques. Bon, vous voyez, la définition de l'espace chez Galilée, c'est celle du parking, hein, étendue indéfinie sur laquelle viennent s'inscrire des mouvements géométrisables. Et d'ailleurs, nous assistons à une multiplication des zones aujourd'hui, des ZAC, hein, des ZEP, etc. Galilée, c'est aussi le monde objectivé, mais je vais passer à mon troisième nom propre, Thomas Hobbes, 17e siècle lui aussi, hein, comme les deux autres. Thomas Hobbes est le penseur de la politique moderne. C'est le plus grand penseur, c'est le fondateur moderne de la politique telle que nous l'entendons. Or, par quoi ça commence, Thomas Hobbes, dans le Léviathan ? Eh bien, par une fiction, l'état de nature. Qu'est-ce que c'est que l'état de nature ? Eh bien, c'est une fin du monde. C'est-à-dire que Hobbes dit, si vous voulez penser la chose politique, imaginez un monde où il n'y a que des individus isolés qui disposent d'un quantum de puissance indéfini, c'est-à-dire ils sont portés à l'existence, ils vont tout faire pour la conserver. Et ces individus isolés, eh bien, se font une guerre permanente de tous contre tous. L'homme est un loup pour l'homme. C'est connu. Voilà, au fond, la meilleure stratégie dans un monde où chacun lutte pour sa propre survie étant l'attaque, eh bien, tout le monde vit dans la peur. Jusqu'à ce que chacun délègue son pouvoir d'être violent à une structure supérieure, le Léviathan, l'État moderne avec un E majuscule. C'est-à-dire que le seul moyen d'obtenir la paix, c'est le renoncement collectif par contrat à la violence que nous pouvons appliquer, de telle sorte que si quelqu'un récupère son pouvoir d'être violent, immédiatement les institutions étatiques de ce pays le lui reprendront violemment. Car Thomas Hobbes dit « l'État, c'est pas la fin de la violence, c'est juste la concentration de la violence qui est en nous dans une seule instance ». On pourrait dire que l'État contient la violence, au double sens de lui offrir une contenance, mais aussi au sens où c'est lui qui l'a. Bon. Or, Thomas Hobbes, ce qui est extraordinaire, c'est que son mythe, c'est l'antimythe, si je puis dire, de la Genèse. C'est l'anti-Genèse. Dans la Genèse, au contraire, vous avez un Dieu qui, pour que les éléments soient en relation, eh bien, sépare ces éléments-là. C'est un Dieu qui met de la relation partout, qui fait entrer comme ça son éclair dans le tohu-bohu pour séparer les éléments et que même à la fin, hommes et femmes puissent être en relation. C'est la relation qui prime et finalement, ce que nous nous donnons prioritairement, primordialement, tout au long de la Bible, ça n'est pas la mort comme chez Thomas Hobbes, c'est la vie. Chez Thomas Hobbes, il n'y a pas de maman, il n'y a pas de papa, il n'y a pas de donation de vie, mais il y a toujours possiblement une donation de mort. Avec Thomas Hobbes, nous ne sommes plus mortels. Ça, c'est très important parce que l'être humain, depuis Parménide et depuis quelques psaumes, un des synonymes, c'est les mortels. On a ça en français quand on dit le commun des mortels. C'est un synonyme d'être humain. Mais avec Hobbes, on devrait dire, nous sommes pas les mortels, nous sommes les tuables. Si vous n'y prenez garde ou si vous vivez sans état, vous serez un jour tué. Tous les mythes finissent par devenir vrais. La Genèse a fini par devenir vraie. Nous avons fini par vivre dans un monde où nous pensions que la relation était un bienfait. Mais Hobbes a pris le pas au commencement de la modernité et nous avons fini véritablement par vivre en état de nature. Vous avez un philosophe italien qui s'appelle Roberto Esposito, que, avec mon ami Pierre Dulot, nous citons dans « Faire face », notre livre sur le visage et la crise sanitaire, parce que les travaux d'Esposito qui datent d'il y a 20 ans ont tout à coup une actualité extraordinaire dans « Communitas », qui est un livre sur le Léviathan de Thomas Hobbes, et un livre très critique. Dans « Communitas », Roberto Esposito expose l'étymologie du mot « communauté ». Il dit « communauté », ça vient du latin, évidemment, c'est la mise en commun, co, d'un munus. Or, c'est quoi le munus des latins? Il dit « le munus des latins, c'est une dette, mais c'est une dette d'un genre tout particulier, car c'est une dette qu'on ne peut pas payer en rendant à notre débiteur, mais en donnant à d'autres que nous. C'est exactement la dette qu'on a contractée avec nos parents. Quand on sent que nos parents nous ont aimés, eh bien, on a envie, nous-mêmes, d'avoir une vie féconde, d'avoir des enfants, par exemple. En tout cas, d'avoir une vie qui a de la gueule et une vie qui porte du fruit. Et c'est comme ça, c'est pas en leur rendant la vie qu'ils nous ont donnée, c'est pas en se suicidant qu'on payera la dette, mais en donnant à notre tour parce que nous avons beaucoup reçu. Roberto Esposito, d'ailleurs, qui est un philosophe certes italien, mais quand même pas chrétien et pas catholique, et plutôt à l'extrême gauche, il disait que l'exemple parfait de communauté, de munus en commun, c'est la communauté chrétienne, parce que c'est une communauté qui est fondée déjà sur le don de l'être, le don gratis de la création, et sur le pardon des péchés. Et qui, d'ailleurs, dans le Notre Père, pardonne-nous nos offenses ou remets-nous nos dettes, comme nous remettons aussi à ceux qui ont des dettes envers nous. C'est-à-dire, le meilleur moyen, ça n'est pas de rendre, c'est de devenir soi-même une circulation d'amour. Or, quel est le contraire de communauté? C'est immunité. C'est l'immunité collective, nous dit Roberto Esposito il y a 20 ans. Et il dit ceci, que l'immunité, le fait que on demande à l'État de nous protéger de notre voisin, car ce qu'on se donne d'abord, ça n'est pas la vie, mais la mort, eh bien, cette immunité est la vérité de la conception moderne de la politique. Dernier pilier, je vais un peu vite, hein, mais mais on pourra creuser après si vous voulez. Dernier pilier, il s'appelle John Locke. Là, on est entre le 17e et le 18e siècle. Et ça n'est pas l'État comme chez Hobbes. Ça n'est pas la science comme chez Galilée. Ça n'est pas le sujet autonome comme chez Descartes. C'est le marché. Vous avez un gros livre de David Graeber qui s'appelle « La dette 5000 ans d'histoire ». Et ce livre m'a déniaisé sur l'hypothèse du troc le troc avait déjà été thématisé par Aristote, mais il y a un vrai mythe du troc à l'orée de notre modernité, mythe du troc selon lequel nos échanges de biens aurait toujours d'abord été économique et intéressé, et que la monnaie est venue, beaucoup plus pratique que le troc. Si vous faites des chaussures, vous en avez, vous pouvez pas vous payer un piano à queue en donnant à une personne 48 paires de chaussures, car elle n'a jamais que deux pieds. Et donc, il faut la monnaie pour pouvoir mieux échanger, etc. Or, en quoi y a-t-il mythe du troc ? Il y a mythe du troc en tant que les anthropologues nous apprennent que, en réalité, ça n'a pas commencé par le donnant-donnant sur le mode utilitariste ou sur le mode économique intéressé, mais que tout a commencé sur le mode du don qui appelle un contre-don, mais qui appelle un contre-don qui n'est pas forcément ce qu'on a donné et dans le temps où on l'a donné. Un peu comme ce que je vous disais avec la communauté. Et surtout, avec cette... anthropologiquement, quand on voit les peuples, il y a cette dimension qui est alimentée par le mythe, qui nous raconte surtout qu'on a toujours déjà reçu de plus loin que nous, et donc que nous sommes fondamentalement, envers nos proches, des donateurs, sans qu'il y ait un équilibrage nécessaire de l'échange par ce qu'on appelle le marché. Et qu'est-ce que c'est que le marché ? Qu'est-ce qui est devenu le marché ? Le lieu de l'interchangeabilité totale. Le marché est en fait l'espace galiléen appliqué à l'économie, un espace pareil, sans lieu, sans seuil, sans valeur, sans densité, sans visage, sans personne, un lieu d'échange pur où les choses ne peuvent arriver là que si, comme dans le musée d'ailleurs, elles sont démondanéisées. Le marché aussi est une fin du monde. Dans Faire face, on s'interroge sur la perte du visage sous le masque sanitaire, et dedans, je me suis permis quelques pages sur cette chose horrible qui vous arrive peut-être parfois, qui est l'appel masqué, qui vous met en ligne avec quelqu'un qui n'a pas choisi de vous appeler, celui qui est sur une plateforme, c'est pas lui qui passe les appels, dès qu'il a raccroché, un appel est lancé à sa place. Donc, on est mis en commun vraiment par l'espace du marché, c'est-à-dire quelqu'un qui ne veut pas vous parler est mis en demeure de vous parler pour vous vendre quelque chose qu'il ne veut peut-être pas vous vendre à vous, qui n'avez pas le temps pour lui. Et voilà, et le jour où j'ai compris que plus l'appel durait longtemps, mieux ils étaient payés, maintenant je leur passe tous les enfants, je les bénis mille fois, etc. Mais à part ça, c'est quand même un appel masqué, c'est-à-dire un appel sans visage. C'est un philosophe français, Gérard Granel, qui disait « Le même rapport d'abstraction et de fin du monde peut aussi bien s'analyser comme règne du capital selon Marx que comme règne de l'essence de la technique moderne selon Heidegger. » Voilà. Je m'arrête là. D'ailleurs, j'ai une petite parenthèse par rapport au marché. Regardez comment même le Christ attaque cette idée de donnant-donnant. Moi, récemment, je me suis rendu compte, au moment de l'envoi des 72, c'est ce moment où il a cette phrase, on pourrait dire très économique, tout travail mérite salaire. On est quand même dans la logique de Hobbes. J'ai travaillé, tu me dois un salaire. Sauf que quand vous regardez le contexte, c'est Jésus qui en envoie 72, il leur dit, prenez ni tunique, ni sandales, ni rien. Enfin, chez Marc, il faut prendre des sandales, mais pas chez Matthieu et chez Luc. Donc, allez-y, pas de tunique de rechange quand même, une tunique, mais, et allez, dites paix sur cette maison. Et s'ils n'en veulent pas, c'est pas grave, que cette paix rejaillisse sur vous. Et s'ils en veulent, entrez. Et s'ils vous donnent à manger, mangez, car tout travail mérite salaire. Vous êtes là, ouais, mais c'est quoi leur travail au juste ? Bon, si ce n'est d'aller avec au cœur la joie du Seigneur. Donc vous voyez, même le Christ, qui présentait d'ailleurs le royaume des cieux comme un voleur, vient bouleverser ce mythe du troc, qui est aussi un mythe fondateur de notre modernité. Le marché, l'État, la science et le sujet, chez Descartes, qui sont en réalité quatre fins du monde, qui faisaient que Rimbaud, dans Une saison en enfer, pouvait bien dire La vraie vie est absente. Nous ne sommes pas au monde. Quels sont les éléments, et c'est ma dernière partie, ma partie conclusive, quels seraient les éléments d'une réponse chrétienne? Je crois que le point commun entre ces quatre apocalypses, ces quatre fins du monde au fondement de notre modernité et dont nous voyons actuellement les conséquences matérielles, j'ai envie de dire, le point commun de ces quatre apocalypses, c'est qu'elles sont à chaque fois une maladie du don. Une maladie du don. Descartes se pose tout seul. Il est comme le baron de Munchausen. Vous savez, le baron de Munchausen se noie et à un moment donné, il a le réflexe, il s'attrape par sa petite couette, comme c'était à la mode, et il se tire de l'eau tout seul. Comme Descartes, au moment où il doute de tout, performativement, comme Judith Butler performativement dit, si je dis que je suis une femme, je le suis, quelle que soit mon assignation de genre, eh bien, performativement, Descartes se tire du néant, je suis, j'existe, tout seul. Du moins, le croit-il, puisque en réalité, il fait usage d'une langue. Voyez, maladie du don aussi chez Galilée. À partir de Galilée, la science va consister, Kant le dit très bien dans la préface à la seconde édition de la Critique de la raison pure, qu'est-ce que fait un scientifique? Il force la nature à répondre à ses questions. La nature est écrite en langage mathématique, mais elle ne le sait pas elle-même, et il faut un scientifique pour, par le protocole expérimental, la forcer cette nature à répondre à ses questions. On est loin de la sympathie qui était finalement un des moyens d'enquête et qu'on va retrouver après le XXe siècle avec Bergson ou la phénoménologie, mais la sympathie, cette consonance, ce consentiment avec le monde qui pourrait être aussi une piste pour connaître le monde. Hobbes, maladie du don aussi, nous ne sommes plus mortels et donc confiés les uns aux autres dans le soin. Nous sommes tuables et dans un régime de méfiance absolue. Nous sommes démortalisés pour devenir tuables. Ça m'avait marqué pendant la crise Covid. Il y avait un fait divers malheureux sur 21 frères en Vendée. 7 étaient morts la même semaine. Alors article dans La Croix, article dans Famille Chrétienne, qui disent, mais voilà, le Covid tue, mine de rien, sur 7 frères, sur 21 frères, 7 sont morts la même semaine. Et puis, il déplorait ses morts. C'était d'autant plus dommage qu'ils venaient tous de recevoir leur deuxième dose. Alors, courrier des lecteurs, qu'évidemment, il fallait aller voir dans Famille Chrétienne. Mais c'est le vaccin qui les a tués. Mais non, c'est le Covid et c'est vous qui les tuez, etc. Bon, quand on regardait l'âge de ses frères, ils avaient tous entre 90 et 99 ans pour deux d'entre eux. On avait envie de dire qu'ils étaient morts peut-être d'abord parce qu'ils étaient mortels. Mais la démortalisation de l'être humain fait que, si on n'est plus mortel, c'est nécessairement quelqu'un qui nous a tués. Soit le vaccin, soit celui qui ne sait pas laver les mains correctement. Et enfin, maladie du don, chez Locke évidemment, avec la marchandisation de toutes choses et surtout l'incapacité de penser la gratuité. Ça va être très très fort au XIXe siècle, un siècle utilitariste. Et je vous conseille, si vous avez le temps, de contrebalancer votre Darwin par Adolf Portmann, grand biologiste génial du XXe siècle qui a étudié tous les phénomènes de gratuité dans le comportement animal, qui a montré que, certes, si l'insecte, c'est un peu une machine de guerre, si l'insecte est, dans son corps qui manque un peu de chair, une sorte de combinaison parfaite pour survivre à son milieu, eh bien, dès que

parlé, j'avais imaginé cinq pistes pour habiter cette fin du monde. Et déjà, avec cette idée, ça va être ma conclusion, que si ces quatre fins du monde sont des maladies du don, il serait trop dommage que nous, face à notre modernité, eh bien, nous ne comprenions pas qu'elle aussi est un don. Et que cette fin du monde actuel est aussi quelque chose que nous pouvons élucider comme un don. Que nous n'avons pas à nous crisper face à cette modernité. Et d'ailleurs, Rimbaud disait un peu plus loin, dans Une saison en enfer, il faut être absolument moderne, au sens peut-être où c'est une chance à saisir. C'est une chance à saisir et c'est une chance pour nous d'annoncer à cette éco-anxiété galopante que oui, on peut envelopper Tchernobyl sans la nier dans Jérusalem et envelopper la Tchernobyl terrestre dans la Jérusalem céleste. Et pour moi, il y aurait cinq sens, et je vous les donne très rapidement, cinq sens comme nos cinq sens que nous ouvre la fin du monde telle que la modernité nous y a universellement précipité. Parce que je ne sais pas si je l'ai fait assez sentir, mais dans le parti pris de Descartes, vous avez l'individualisme et vous avez ces solitudes et même cette logique concentrationnaire qui fait que on crève dans les EHPAD. Chez Hobbes, vous avez le démon totalitaire. Chez Galilée, vous avez la bombe atomique. Je vais un peu loin. Chez Hobbes, vous avez la surexploitation de nos ressources et toutes les mauvaises réponses qu'on voudrait lui opposer. Qu'il y a bel et bien une catastrophe, mais que nous avons peut-être une manière de l'habiter. Cinq sens qui s'ouvrent. Le sens de la gratuité. Et là, je vous invite juste à lire donc le chapitre 7, vers les versets 27 à 30 et quelques, chapitre 7 de la première lettre aux Corinthiens de Saint Paul. Hein, c'est magnifique, hein, la figure de ce monde passe. Bon, que désormais vous preniez femme sans la posséder et pleuriez sans vous accabler et vous réjouissiez sans triompher et achetiez des biens comme s'ils ne vous appartenaient pas, usez du monde comme n'en usant pas, afin que votre joie soit parfaite. Sens de l'honneur aussi peut-être, fin du monde, mais vous savez, les histoires commencent par « il était une fois », car on ne sait la première fois d'une histoire que si cette histoire a déjà eu lieu et qu'on peut la raconter. On ne sait la première fois qu'au bout de toutes les autres fois, et que si cette première fois est la foi de toutes les autres fois, et donc, sens de l'honneur, à nous chrétiens, il revient d'avoir la tête haute et de poser tous les actes de charité aujourd'hui qui feront que cette « il était une fois du monde », eh bien, ce soit le « il était une fois d'une grande histoire ». Sens de la pauvreté. Sens de la pauvreté. Il y a un cycle très intéressant en art, c'est que quand on va vers un maximum de complexité, tout à coup, une décision est faite de vivre simplement, sans qu'on ait à la forcer et sans qu'on ait à rendre les générations malades et coupables d'exister. Très spontanément, si vous voulez, à un moment donné, Beethoven, il excelle tellement qu'il compose ce mouvement très très simple de la sonnette au clair de lune que vous connaissez. Une fois que vous avez eu Liszt, eh bien vous avez des choses beaucoup plus simples qui se font. Ou une fois que vous avez eu Deep Purple et je ne sais quel groupe de hard rock qui était capable de faire des solos. Eh bien vous avez le punk qui arrive. C'est-à-dire à chaque fois et quand vous avez voilà le phénomène extraordinaire de la scolastique, vous avez un mouvement beaucoup plus simple qui fait suite théologiquement. Sens de la pauvreté. La pauvreté est notre chance. Des pauvres, vous en aurez toujours. En réalité, cette phrase n'est pas une condamnation, c'est une chance. Nous serons toujours assez pauvres pour échapper au transhumanisme. Nous serons toujours assez pauvres pour échapper à ce rythme effréné qu'on voudrait nous voir adopter. Je vous donne une citation de Cormac McCarthy dans La Route, qui est un roman, qui est un chef-d'œuvre, et qui raconte l'itinéraire. Voilà, on a à la fois Descartes, Galilée, Hobbes et Locke, l'itinéraire d'un père et de son fils dans un paysage post-apocalyptique. Plus rien ne tient, et voilà. Et pourtant, l'espérance, elle est maintenue. Et à un moment donné, Cormac McCarthy écrit. Cormac McCarthy qui est mort il y a 2 mois peut-être, ils étaient tous déchauds, voyez, sans chaussures, sans sandales, jusqu'au dernier comme des pèlerins d'un ordre inférieur,

0: toutes leurs chaussures avaient été depuis longtemps volées. L'humanité dans cette fin du monde est déchaud, mais vous savez, ne pas avoir de sandales, c'est ce que demandait le Christ, parce que enfin le royaume des cieux touchait terre. Il nous est donné peut-être de mieux toucher terre. La pauvreté, écrivait Giorgio Agamben, être pauvre, disait-il, c'est être en relation avec un inappropriable. Dès lors que ce monde s'est révélé par nous inappropriable, eh bien, il nous invite à une relation plus simple avec lui. Sens de la crainte aussi, quatrième des sens que cette fin du monde ouvre. Je vous renvoie à mon dernier livre, Dieu après la peur. Le sens de la crainte, c'est le sens de l'imminence du retour du Christ. C'est le kairos de la création et qui est le kairos aussi de la fin du monde. Les temps pressent, les temps se sont contractés, nous dit saint Paul. Nous avons la chance de nous dire que nous ne pouvons plus croire que nous vivons dans une parenthèse, que nous avons le droit d'ouvrir des parenthèses, que le monde, non, c'est demain, c'est aujourd'hui, c'est maintenant que le Christ pourrait bien nous rejoindre. Nicolas Gomez d'Avila disait, on reconnaît un chrétien au fait que c'est un homme qui vit dans l'imminence d'un perpétuel tremblement de terre. On pourrait dire un tremblement de terre, mais aussi un tremblement de ciel. Et enfin, sens de l'humour. Sens de l'humour, si j'avais eu beaucoup de temps, mais... Je pourrais vous le partager et je vous l'indique, ce sont les dernières pages d'Achever Clausewitz de René Girard et de Benoît Chantre. René Girard propose un texte très fort, un texte vraiment où il pense que la montée aux extrêmes va avoir lieu et René Girard parle à la fin, tout à la fin de ce livre, dans un court texte que je pourrais envoyer aux frères par exemple pour qu'ils vous le communiquent, que j'ai photographié, dans un court texte qui s'appelle, je ne sais plus quel titre, mais c'est un petit résumé de toute sa pensée en 4 pages, c'est précieux. Et René Girard dit ceci, que finalement à la fin du monde il n'y a plus que les fondamentalistes qui en parlent, ou, du moins c'était il y a 20 ans, maintenant tout le monde en parle, il n'y a plus que les fondamentalistes qui en parlent, et il manquait peut-être un peu de sens de l'humour, car il n'imaginait pas que cette fin du monde pourrait advenir par l'homme lui-même. Car, selon René Girard, le Christ nous a fait une proposition de vie qui est folle, qui est de sortir de ce qu'il appelle le désir mimétique d'appropriation. « Je veux ce que tu as », de sortir du meurtre du bouc émissaire, de sortir... Le Christ nous a fait une proposition folle. Mais, dit-il, le christianisme avait cet humour, car le christianisme est la seule religion qui avait prévu son propre échec. Et qu'est-ce que c'est que l'Apocalypse, les textes apocalyptiques, et pas nécessairement saint Jean, mais aussi les passages apocalyptiques dans les évangiles? René Girard dit, c'est une religion qui a su que sa proposition de vie, sa menace de vie était telle que les hommes, en réalité, continueront d'avoir des boucs émissaires, continueront de s'armer, développeront des techniques de plus en plus radicales pour tenir la dragée haute face à l'ennemi, au lieu de choisir la voie de la haute pauvreté, et que le christianisme a eu le sens de l'humour, voilà, de prévoir son propre échec, et donc il a dit à la fois qu'est-ce que c'était que le paradis, vivre en dehors de la vengeance, et pourtant ce que serait peut-être notre fin du monde. Seuls les fondamentalistes parlent de la fin du monde, c'est le dernier mot de Achever Clausewitz de René Girard. Ils n'ont peut-être pas vu que la fin du monde viendrait par l'homme lui-même, car fondamentalement, il manque de sens de l'humour. Merci de votre attention.
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1: La Vierge concevra et enfantera un fils. Le prophète Isaïe esquisse lui aussi la figure de la mère de Jésus. Les auteurs du Nouveau Testament eux-mêmes l'affirment. Cette Vierge des temps anciens était une jeune fille dont devait naître un surgeon pour la monarchie de Jérusalem, qui s'appellerait Emmanuel, un des noms les plus typiques et les plus beaux du Dieu d'Israël. Ce Dieu avec nous permettrait au peuple de dominer sur ses ennemis. Cette prophétie est restée en suspens pendant des siècles avant son accomplissement en la personne de Marie. Ce sera elle, la mère du Messie, le signe manifeste, sans aucune équivoque possible, du Dieu avec nous. Un Dieu proche et parfaitement accessible, qui renonce à l'extraordinaire pour se faire solidaire de nous. Un Dieu qui ne nous abandonne pas, qui ne nous laisse pas seuls, qui ne nous laisse pas capturer par des signes magiques ou par quelques formules incompréhensibles, mais qui parle notre langue maternelle. Un Dieu qui connaît le cœur de l'homme parce qu'il a renoncé à habiter le ciel pour devenir le fils d'une femme. À partir du moment où la Vierge concevra, le Dieu de la Bible abandonnera les images de toute puissance et de transcendance pour rester éternellement un fils né d'une femme.
0: À présent, nous nous unissons en prière avec le monde entier en renouvelant notre consécration à Marie.
2: Vierge Immaculée, Mère de Dieu et de l'humanité, je t'accueille comme don de Jésus sous la croix et je me confie entièrement à toi. Je t'offre toute ma vie, ce que je suis, ce que j'aime et ce que j'ai, afin que resplendisse en moi la beauté du Christ. Aide-moi à être docile à l'Esprit et à vivre avec joie ma vocation dans l'Église, afin de collaborer à ta mission maternelle et d'orienter vers Dieu le cœur de tout homme. Toi qui as guidé Saint Maximilien Kolb pour aimer sans mesure, enseigne-moi à être témoin de l'Évangile et à faire de ma vie un don. Je te confie les personnes que je rencontrerai et je t'offre le travail, les joies et les souffrances de cette journée. Ô Marie, conçue sans péché, prie pour nous qui avons recours à toi et pour ceux qui n'ont pas recours à toi.
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En ce temps-là, comme les foules s'amassaient, Jésus se mit à dire « Cette génération est une génération mauvaise. Elle cherche un signe, mais en fait de signe, il ne sera donné que le signe de Jonas. Car Jonas a été un signe pour les habitants de Ninive. Il en sera de même avec le Fils de l'homme pour cette génération. Lors du jugement, la reine de Saba se dressera en même temps que les hommes de cette génération, et elle les condamnera. En effet, elle est venue des extrémités de la terre pour écouter la sagesse de Salomon, et il y a ici bien plus que Salomon. Lors du jugement, les habitants de Ninive se lèveront en même temps que cette génération, et ils la condamneront. En effet, ils se sont convertis en réponse à la proclamation faite par Jonas. Et il y a ici bien plus que Jonas.

Cette génération est mauvaise. Pourquoi une telle qualification de la part de Jésus à la foule des gens qui viennent l'écouter? Il n'existe rien de pire dans la vie chrétienne que de commencer à exiger des signes et des miracles à Dieu sans une réelle conversion. Jésus cite Jonas. Il dit, 3 jours et 3 nuits dans le ventre de la baleine signifie mort et résurrection. Jésus est le grand signe de l'amour de Dieu pour l'humanité. Jonas prêchait aux habitants de Ninive et ceux-ci se convertirent sans chercher des signes. Jésus est présent, plus puissant que Jonas, mais les gens ne veulent pas se convertir. Ils cherchent plutôt des signes et des miracles. Salomon était sage, mais sa sagesse n'était qu'une goutte d'eau par rapport à celle de Jésus. La reine de Saba s'est convertie en écoutant la sagesse de Salomon, mais la génération de Jésus refuse d'écouter le maître de la sagesse. Aujourd'hui, il existe encore, au nom de l'objectivité, du savoir, du rationalisme, ceux qui attendent des preuves de l'existence de Dieu. La racine de cette exigence erronée n'est autre que l'égoïsme, le cœur impur, qui attend uniquement de Dieu le succès personnel, l'aide nécessaire pour faire de l'absolu son propre moi. Cette forme de religiosité représente le rejet fondamental de la conversion. Jésus n'est pas un médecin ou un guérisseur, où on va chercher la guérison corporelle. Il ne demande que de croire en lui et de se convertir.

Notre Père qui es aux cieux, que ton nom soit sanctifié, que ton règne vienne, que ta volonté soit faite sur la terre comme au ciel. Donne-nous aujourd'hui notre pain de ce jour. Pardonne-nous nos offenses, comme nous pardonnons aussi à ceux qui nous ont offensés. Et ne nous laisse pas entrer en tentation, mais délivre-nous du mal. Car c'est à toi qu'appartiennent le règne, la puissance et la gloire pour les siècles des siècles. Amen.

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2: Bonjour, c'est le Père Luc de Belsis, vicaire de Saint-Vincent de Paul. Voilà, je voudrais vous parler de Saint-Joseph. En 1940, Sartre écrit pour des officiers français une très belle méditation sur le mystère de Noël. Sa compagne Simone de Beauvoir essaya de réfuter qu'il en soit l'auteur, mais il l'a confirmé en 1962. Une très belle méditation sur la Vierge. La Vierge est pâle, dit Sartre, et elle regarde l'enfant. Et à la fin du texte, Sartre médite sur Joseph. Et Joseph, je ne le peindrai pas. Je ne montrerai qu'une ombre au fond de la grange et aux yeux brillants, car je ne sais que dire de Joseph. Et Joseph ne sait que dire de lui-même, il adore et il est heureux d'adorer. Je ne sais que dire sur Joseph. Joseph est un homme silencieux, un compagnon des anges, une sentinelle de l'ombre. On n'entend jamais le son de sa voix dans l'Évangile. On le place à la crèche, souvent un peu en retrait, les yeux baissés sur l'enfant et sa mère. Mais qui était cet homme pour que Marie l'aime autant? Il n'est pas effacé, pourtant il tient sa place. Il est le gardien du Rédempteur. Que sait-on de lui? On sait qu'il est charpentier. Il a sans doute les mains larges et calleuses, une étonnante force physique. On le représente comme un vieillard, alors qu'il n'est sans doute qu'un jeune homme, peut-être de 20 ans. Il a appris à obéir au réel, à l'agencement des planches, à la charpente et ses règles, au poids des choses. La première obéissance de Joseph est l'obéissance au réel. Promets-tu, disait le père Jacques Sevin, de soumettre ta vie à l'exigence du réel, réel de ce que je suis, réel de ce qu'est le monde, réel auquel il faut obéir pour édifier une maison, brique après brique, poutre après poutre, comme disait Peggy. J'ai vu toute mon enfance rempailler les chaises, exactement du même esprit et du même cœur et de la même main que ce même peuple avait taillé ses cathédrales. Donc Joseph a le sens du travail, il a mis sa force au service du réel pour abriter les hommes, pour édifier des maisons. À quoi sert de tailler des pierres si ce n'est pas pour embellir la main de sa fiancée? À quoi sert de travailler plus pour gagner plus si ce n'est pour bâtir une maison et abriter ce qu'on aime? Donc j'aime à méditer Joseph travailleur, Joseph artisan qui connaît les veines du bois et la sagesse de la terre. Je me souviens d'Alexis Grus, que j'ai eu la grâce de rencontrer, qui m'a montré ses mains, lui qui a dompté tant de fauves et qui a élevé tant de chevaux, et qui m'a dit « Nos mains, c'est tout notre rapport au monde ». Donc le Christ a appris de Joseph cette rude école du travail du bois, ce renoncement au virtuel. Vous savez, le tout numérique est une consternante réduction de l'amplitude de la liberté. Il faut apprendre au contraire à lire, à écrire, à travailler de ses mains. Il faut apprendre à tailler ses crayons, à imprimer notre marque en ce monde dans l'obéissance à ses lois propres. Il faut apprendre, disait Saint Paul VI, la loi sévère et rédemptrice du labeur humain. Joseph donc obéit au réel par son métier. Il obéit aussi et surtout à l'imprévu de Dieu. Il n'a pas prévu d'épouser une femme qui voulait demeurer vierge, car je pense que la Vierge voulait demeurer vierge, non pas comme un état, mais comme son être même. Comment cela sera-t-il, puisque je suis vierge, répond-elle à l'ange. Alors qu'il est un homme droit, Joseph, comme un homme juste, en stricte justice, aurait dû la répudier. Mais la justice de Joseph est de s'ajuster à la volonté de Dieu. Et on peut comprendre qu'il ne soupçonne pas Marie d'adultère, mais peut-être qu'il a le sentiment qu'il n'est pas digne de recevoir chez lui celle qui porte le Rédempteur, celle en qui il comprend qu'il s'est joué quelque chose avec Dieu. D'où le trouble intérieur de Joseph et cette parole de l'ange « Ne crains pas de prendre chez toi Marie, ton épouse. » Joseph obéit à l'ordre de Dieu, il est l'homme des songes. « Ne crains pas de prendre chez toi Marie, ton épouse. » C'est le premier songe. Et puis le deuxième, « Lève-toi, prends l'enfant et sa mère et fuis en Égypte. » Le troisième, « Lève-toi, prends l'enfant et sa mère et retourne au pays d'Israël. » Le quatrième, « Sur avis reçu en songe, il se retira dans la région de Galilée. » Donc si Joseph est juste, c'est parce qu'il s'ajuste à plus grand que lui. C'est parce qu'il obéit à l'imprévu de Dieu, puisqu'il ouvre son cœur à ce que Dieu a choisi dans sa bonté. Il a choisi qu'il devienne le gardien du Rédempteur. Joseph obéit à l'ordre du Seigneur. Joseph obéit à son épouse, puisque dans le mariage, il y a une obéissance mutuelle. Il obéit à cette Vierge qui lui est confiée et qui enfante. Et il la garde. Et la Vierge Marie laisse Joseph la garder. Elle ne lui dit pas « t'as pas à me commander » ou « mon corps m'appartient ». Caricature d'un féminisme si peu féminin. La Vierge obéit à celui que Dieu a choisi comme son époux pour protéger en elle la vie vulnérable de l'enfant. Au fond, toute femme qui enfante veut être protégée par un homme qui garde le mystère vulnérable de la vie qu'elle porte. Donc elle laisse Joseph être gardien, être homme, mettre sa force au service de la vie. Si l'homme ne met pas sa force physique, au service de la défense de la vie, soit il risque de se dissiper dans l'esclavage des addictions, alcool, pornographie et tout ce qui fait que la force de la vie se dissipe, soit il peut devenir violent puisqu'il n'a pas mis cette force au service de la vulnérabilité de l'enfant. Aussi, Joseph est celui qui assume une paternité douce face à deux caricatures de la virilité, l'empereur Auguste qui veut recenser toute la terre et qui prend les hommes comme simplement ses sujets, et Hérode qui va tuer les enfants de Bethléem. Joseph est un homme fort face à la faiblesse des grands de ce monde qui ont peur de la vulnérabilité d'un enfant qui naît. Enfin, Joseph, comme quatrième obéissance, l'obéissance au réel, l'obéissance à Dieu, l'obéissance à sa femme, va obéir à son fils, puisque son fils lui échappe. Et Joseph, quand il monte au temple, va voir cet enfant qui passe dans les mains de Siméon. Et puis à l'âge de 12 ans, il va vivre une forme de passion, Joseph, puisqu'il perd son fils et qu'il va le retrouver le troisième jour. Joseph ensuite va disparaître. On n'entend plus sa voix, on ne sait pas ce qu'il est devenu. Probablement n'était-il pas vivant à l'heure de la passion du Christ, mais mystiquement, à l'âge de 12 ans, quand Jésus monte au temple avec lui et que Joseph et sa mère perdent leur enfant, Joseph est associé à la passion du Seigneur. « Mon enfant, dit la Vierge, pourquoi nous as-tu fait cela? Ton père et moi, nous te cherchons angoissés. » Et Jésus répond, « Ne savez-vous pas que je me dois aux affaires de mon père ?» Joseph comprend ici comme autrefois Abraham, son ancêtre, qui sacrifia son fils au mont Moria, même si Dieu retint sa main, Joseph comprend que le Christ n'a qu'un seul père et qu'il n'est que le reflet de l'unique paternité de Dieu, qu'il doit porter la vie, qu'il doit protéger la vie, mais qu'il doit laisser la vie s'en aller. »

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2: Le pape se fera bientôt opérer pour le retrait d'un nodule au poumon. C'est Léon XIV lui-même qui l'a annoncé hier à l'issue de l'Angélus. Dans l'église, les réactions et messages de soutien sont nombreux, tout comme du côté de la place Saint-Pierre. C'est ce que nous verrons dès le début de ce journal. Dans l'actualité internationale, pas de trêve énergétique en Ukraine, malgré l'annonce ce dimanche de Donald Trump. Kiev a demandé aux États-Unis des précisions, alors que la Russie continue de pilonner le pays. Nous retrouverons notre correspondante à Kiev. À la une de ce journal également, le report des élections législatives et présidentielles palestiniennes à septembre 2027, décidées par Mahmoud Abbas. Cela fait 20 ans que les Palestiniens n'ont pas voté. Et puis dans notre dossier ce matin, direction l'Arabie Saoudite, le royaume est emporté malgré lui dans la guerre au Moyen-Orient. Depuis une semaine, Riyad est dans la ligne de mire des Houthis du Yémen, ces rebelles soutenus par l'Iran.
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2: Bonjour, la joie que nous annonçons n'est pas artificielle, les mots du pape hier avant de réciter la prière de l'Angélus. Léon XIV qui commentait l'évangile de Saint Matthieu où Jésus évoque les noces organisées par un roi pour son fils. Mais les mots du pape que retiendront les fidèles sont bien sûr ceux qu'il a lui-même prononcés pour annoncer qu'il allait se faire prochainement opérer, Cécile Mérieux.
4: Oui Olivier, le pape Léon a choisi la fin de l'Angélus de ce dimanche face aux dizaines de milliers de fidèles rassemblés place Saint-Pierre pour prévenir l'église de sa prochaine hospitalisation. Voici ces mots.
5: Carissimi, di recente durante alcuni controlli.
6: Récemment, lors de quelques examens, les médecins ont détecté un nodule circonscrit au poumon. Il a été détecté à un stade très précoce et est bien localisé. Les médecins estiment qu'il convient d'intervenir et donc, suivant leurs conseils, j'ai décidé de me faire opérer pour le faire retirer.
4: L'intervention est déjà prévue dans les prochains jours à la polyclinique Gemelli à Rome. Le pape devrait rester environ une semaine à l'hôpital après son opération, estime le Saint-Siège. À la suite de cette annonce, les messages de solidarité sont venus de nombreuses églises nationales. La conférence épiscopale italienne a remercié le pape pour la simplicité et la confiance avec lesquelles il nous a fait partager cette épreuve. Nous formons une famille. Saint-Père, vous n'êtes pas seul. C'est ce qu'a déclaré le cardinal Zuppi, président de la CEI. Le président de la conférence épiscopale des États-Unis, Monseigneur Coclet, invite chacun à prendre un moment aujourd'hui pour prier pour le pape et son équipe soignante. À un mois du voyage apostolique prévu en Amérique du Sud, les évêques catholiques du Pérou ont salué la force d'âme et l'humilité de Léon XIV. La conférence épiscopale d'Argentine a encouragé les fidèles à rester spirituellement unis au pape. Un appel à l'unité dans la prière rejoint par l'Uruguay. Le cardinal Daniel Sturla, archevêque de Montevideo, a indiqué hier qu'il continuait de préparer le voyage apostolique prévu dans le pays en novembre. Le programme reste pour le moment inchangé.
2: Cécile Mérieux est sur la place Saint-Pierre. Peu après l'annonce du pape de ses ennuis de santé, les fidèles ont bien sûr partagé leur surprise, mais aussi leur prière pour l'évêque de Rome. C'est le cas de ces pèlerins originaires du Cameroun, un fils et sa mère. Ils sont au micro de Françoise Niamien.
7: J'étais surpris parce que voilà, je ne pouvais pas imaginer qu'il était souffrant. Donc voilà, toutes mes prières accompagnent le pape pour qu'il puisse recouvrer la santé, que son opération puisse bien se passer. C'est quelqu'un de très fort. Nous l'avons vu lors de sa tournée au Cameroun. Donc du coup, je lui souhaite un prompt rétablissement, un très bon rétablissement et que voilà, son opération puisse bien se passer, quoi. Et puis je suis confiant, je sais que tout ira bien.
8: Je lui souhaite prompte guérison, vraiment. Que le Seigneur l'aide, lui donne encore assez de force pour qu'il puisse retrouver rapidement sa santé et venir diriger son peuple.
2: Voilà, et pour l'heure, les activités du Saint-Père sont jusqu'à nouvel ordre maintenues. Ce lundi, nous reviendrons bien évidemment sur les nouvelles de l'état de santé de Léon XIV dans nos prochains journaux et sur vaticannews.va. Dans l'actualité internationale, l'Ukraine, où l'on ne décèle aucun signe de la trêve sur les infrastructures énergétiques annoncée ce dimanche par le président américain Donald Trump, à la grande surprise de Kiev, les autorités ukrainiennes ont demandé à la diplomatie américaine des détails sur les modalités d'une telle trêve. De leur côté, les alliés de l'Ukraine réaffirment leur soutien à Volodymyr Zelensky. On fait le point avec notre correspondante Emmanuelle Chaz.
9: Cette annonce a surpris tout le monde en Ukraine. Selon Kiev, l'Ukraine n'a pas été mise au courant de cette trêve, mais comme le rappelle Volodymyr Zelensky, le pays est prêt à la respecter si la Russie s'y engage également. Rien de nouveau côté ukrainien, donc, puisque Kiev a toujours appelé une trêve de ses vœux. Dans les faits, peu après cette annonce, l'une des centrales thermiques de Kharkiv a été frappée par la Russie, une infrastructure énergétique donc, et une frappe dénoncée par la diplomatie ukrainienne ainsi que par les alliés de l'Ukraine. La semaine dernière, selon des chiffres donnés par Kiev, la Russie a lancé plus de 200 frappes sur la grille énergétique ukrainienne ainsi que 17 frappes sur le gaz et le pétrole du pays. Suite à l'annonce de Donald Trump, Volodymyr Zelensky s'est entretenu avec le secrétaire général de l'OTAN, Mark Rutte, le premier ministre canadien, Mark Carney, ainsi que le président finlandais, Alexander Stubb. Le ministre des Affaires étrangères ukrainien, Andriy Sybiha, a quant à lui échangé avec son homologue allemand, Johann Wadephul. Tous réaffirment leur soutien à l'Ukraine, notamment pour assurer sa défense contre les raids aériens lancés par la Russie. Emmanuel Chaz, Kiev, RFI pour Radio Vatican.
2: Et de leur côté, Canada, Royaume-Uni ou encore Australie ont annoncé apporter leur soutien à une trêve énergétique durable proposée par les Américains. Et à l'instant, l'Union européenne dit qu'elle soutiendra une trêve énergétique entre les deux pays dès qu'elle tiendra. Propos de Kaya Kallas, la chef de la diplomatie européenne. Taïwan dit surveiller de près de nouveaux exercices militaires chinois qui doivent démarrer ce lundi. Ces manœuvres, qui incluent des tirs réels, doivent se tenir jusqu'au 20 octobre, y compris au large des côtes de l'île de 23 millions d'habitants que Pékin revendique comme une partie de son territoire. La Chine qui a de son côté annoncé des sanctions contre plusieurs ministres du Paraguay et un autre du Belize pour avoir soutenu le maintien de relations diplomatiques entre leur pays et Taïwan. La jeunesse indienne se prépare à manifester de nouveau ce lundi. Le centre de New Delhi, la capitale, est d'ailleurs bouclé. Trois dirigeants du mouvement des cafards, ces jeunes qui manifestent contre le pouvoir, ont été libérés hier. Ce mouvement proteste notamment contre la radiation des listes électorales de 130 millions d'Indiens et demande le départ du chef de la commission électorale. Le leader de l'opposition en Inde, Rahul Gandhi, a appelé aujourd'hui ses partisans à marcher dans l'après-midi vers la Cour suprême pour exiger sa démission. La France, l'un des principaux soutiens de l'autorité nationale palestinienne, a appelé le président Mahmoud Abbas à revenir sur sa décision de reporter à septembre 2027 les élections législatives et présidentielles et à les organiser au plus vite. Le report du scrutin législatif, prévu initialement pour le 28 novembre prochain, avant l'annonce des nouvelles dates, frustre considérablement les citoyens de la Cisjordanie, y compris Jérusalem, mais aussi de la bande de Gaza. Ils sont privés d'élections depuis 20 ans. À Jérusalem, la correspondance de Valérie Ferrand.
10: C'est sans surprise que les Palestiniens ont appris ce week-end le report des élections législatives, comme ils le craignaient, ayant encore le souvenir amer de l'annulation de celle de 2021 après le refus d'Israël de permettre l'ouverture de bureaux de vote dans la partie occupée de Jérusalem depuis 1967. Cette fois, le report est expliqué également par les obstacles posés par la puissance occupante à leur déroulement. Le vice-président Hussein Necher a estimé qu'Israël bloquait la démocratie palestinienne. Le report a été suivi d'annonces de nouvelles dates. Les scrutins législatifs et présidentiels auront lieu le même jour, le 11 septembre 2027. Cette décision ne rassure guère les citoyens de la Cisjordanie et de la bande de Gaza, qui craignent un nouveau report inédit d'ici quelques mois de ces élections générales tant attendues. La France s'est faite l'écho à sa manière des sentiments des électeurs palestiniens en appelant le président Abbas à redonner la parole aux citoyens et à leur permettre de choisir leur représentant 20 ans après les élections présidentielles de 2005 et les législatives de 2006. Jérusalem, Valérie Ferron, Radio Vatican.
2: La guerre se poursuit dans le sud du Liban. Deux personnes sont mortes hier dans des villages du sud du pays, non loin de la zone de sécurité, dont l'un sous les tirs de l'armée israélienne. C'est ce qu'a rapporté l'agence de presse officielle libanaise ANI. Cette zone de sécurité où un accord de cessez-le-feu est prévu. Il prévoit notamment le retrait progressif des forces israéliennes sous réserve d'un désarmement du Hezbollah et le déploiement de l'armée libanaise dans le sud du pays. Avant de passer à notre dossier, ces chiffres concernant la pauvreté dans le monde. L'indice mondial de pauvreté pour la première fois en augmentation depuis sa création il y a 16 ans. C'est ce que révèle ce lundi le programme des Nations Unies pour le développement, le PNUD. Plus de 51 millions de personnes sont en état de pauvreté aiguë dans le monde par rapport à l'année précédente, explique le PNUD. Une hausse qui doit servir de signal d'alarme pour le monde entier, selon son administrateur. La moitié de ces personnes touchées sont des mineurs. Parmi les indicateurs indicateurs pris en compte, l'accès au logement, au sanitaire, à l'électricité ou encore à l'éducation. Pas de perspective de paix entre l'Arabie Saoudite et les rebelles yéménites Houthis. Vendredi dernier, Riyad, sous le feu des bombardements des Houthis, excluait dans l'immédiat une trêve. Samedi, le royaume était la cible d'une frappe sur l'aéroport de la capitale qui a fait 13 morts, la plus meurtrière en 10 ans. Les Saoudiens se retrouvent depuis la semaine dernière engagés en première ligne dans la guerre civile yéménite. Fer de lance d'une coalition arabe avant la trêve de 2022, le prince héritier Mohamed Ben Salman avait tenté de se désengager de ce qui est devenu un bourbier pour son armée, incapable de l'emporter sur les rebelles. La reprise des hostilités entre les forces gouvernementales yéménites et les rebelles et l'avancée de ces derniers le long de la côte de la mer Rouge et du détroit de Bab el-Mandeb intervient alors que la guerre entre les États-Unis et l'Iran n'a pas encore d'épilogue. Or, les rebelles sont des alliés de Téhéran et l'Arabie Saoudite, bien que prudente sur cette crise du golfe d'Ormuz, ne peut rester totalement indifférente. C'est ce que nous explique notre invité ce matin, Olivier Dallage. Il est chercheur associé à l'IRIS à Paris.
11: Tout indique que l'Arabie Saoudite a cherché autant que possible à rester à l'écart du conflit. Ils n'ont pas riposté à certains bombardements iraniens, ils ont favorisé la voie diplomatique et ils ne souhaitaient pas reprendre la guerre avec les Houthis, qu'ils avaient pourtant déclenchée en 2015, comme vous l'avez rappelé. Simplement, les initiatives aussi de plus en plus hardies, puisque l'aéroport de Riyad a été bombardé, ça a même fait des victimes, d'ailleurs essentiellement non saoudiennes, ce qui prouve le rôle des travailleurs étrangers en Arabie Saoudite, le fait que le port de Yanbu sur la mer Rouge, qui est aujourd'hui le principal vecteur d'exportation du pétrole saoudien, puisque le détroit d'Ormuz est quasiment bloqué, a été touché. Et le positionnement des Houthis sur des îles qui contrôlent le détroit de Bab el-Mandeb, donc le débouché de la mer Rouge vers l'océan Indien, tout ça étranglait l'Arabie Saoudite et les a obligés à répondre. Ils ont demandé, le prince Mohammed bin Salman a demandé à Trump à deux reprises de bombarder les Houthis. Trump a refusé et l'Arabie Saoudite, qui continuait d'être touchée par les attaques Houthis, a estimé qu'elle n'avait pas d'autre choix que de repartir au combat, non pas tellement pour se battre au Yémen, mais pour dissuader les Houthis de poursuivre leurs attaques.
12: Vous l'avez évoqué, le contrôle de la mer Rouge, maintenant que le golfe Persique n'est plus sûr, c'est vraiment vital pour l'Arabie Saoudite.
11: Oui, c'est même essentiel, parce que l'Arabie Saoudite, contrairement au Qatar ou au Koweït, eux qui n'ont pas d'autre débouché que le détroit d'Ormuz, l'embouchure du golfe Persique, l'Arabie Saoudite, elle, a la mer Rouge, avec un port pétrolier à l'ouest, le port de Yanbu, vers lequel arrive un oléoduc qui part de la province orientale pour acheminer le pétrole. Donc c'était une sécurité pour l'Arabie Saoudite. Si maintenant la mer Rouge est à son tour bloquée par les Houthis, ce sont toutes les capacités d'exportation du pétrole saoudien qui sont menacées.
12: Maintenant que les Émirats arabes unis se sont retirés, l'Arabie saoudite se retrouve un peu seule. Est-ce qu'elle s'appuie, est-ce qu'elle tente d'avoir quand même d'autres partenaires pour l'épauler dans cette nouvelle phase de la guerre?
11: Oui, bien sûr. Je vais y revenir dans un instant, mais il y a un épisode important à considérer, c'est qu'à la fin de l'année dernière et au début de cette année, les relations se sont gravement détériorées entre l'Arabie Saoudite et les Émirats Arabes Unis, puisque les Saoudiens ont bombardé des miliciens yéménites alliés des Émirats Arabes Unis et entraînés par eux. Donc il y a eu une quasi-rupture entre les Émirats et l'Arabie. Et pour accélérer un petit peu le déroulement des événements, dans les derniers jours, au contraire, tant du côté des Émirats Arabes Unis que du côté de l'Arabie Saoudite, on essaye de renouer les liens. Il y a un dirigeant des Émirats très important qui s'est rendu en Arabie Saoudite il y a quelques jours pour rencontrer le prince Mohammed bin Salman. Et aussi bien les Émirats que l'Arabie Saoudite ont intérêt à mettre pour l'instant leurs différends sur pause. Pour répondre à votre question plus directement, vous savez qu'il y a eu ce qu'on a appelé le pacte de la Mecque, qui rassemble donc l'Arabie Saoudite, la Turquie et le Pakistan, qui a été présenté comme une forme d'OTAN islamique. C'est peut-être un petit peu abusif, mais en tout cas, cette alliance stratégique, diplomatique, et qui a un potentiel militaire, a été en partie activée pour venir au secours de l'Arabie Saoudite, non pas en envoyant des troupes pakistanaises ou turques se battre au Yémen, mais en tout cas pour aider leur capacité défensive.
2: Interrogé par Xavier Sartre, Olivier Dallage, chercheur associé à l'IRIS, l'Institut de Relations Internationales et Stratégiques, était l'invité de Radio Vatican. Et ainsi s'achève ce journal. Merci pour votre fidélité. Excellente journée.
13: Louis Dauphren, on vous retrouve avec votre invité Jean-François Cirinelli, professeur honoraire d'histoire contemporaine à Sciences Po, auteur de Les grands nœuds de l'histoire politique française, aux origines de la polycrise. C'est aux éditions Le Talendier.
14: Oui, nul ne sait comment la situation va se dénouer à l'horizon de l'élection présidentielle. Lourde d'incertitudes et de périls, il est difficile de savoir dans quelle mesure le passé peut renseigner le présent. Dans l'histoire contemporaine, depuis 1945, la France est passée de la dilatation avec son empire colonial à la rétraction à partir des années 60, puis à la déstructuration de ses repères, de ses cadres de référence dans le sillage de 68, à la désagrégation que nous connaissons aujourd'hui, des identités à la fois radicalisées, pulvérisées. Plus personne n'y comprend rien, un pays méconnaissable si on le compare aux accents d'un De Gaulle et même d'un Mitterrand. Pour Jean-François Cirinelli, qui a longtemps dirigé le Centre d'Histoire de Sciences Po, il y a quelques dates clés de l'histoire qui peuvent nous aider à nous repérer. L'histoire a bifurqué à certains moments, et ces dates, il les appelle les nœuds, 1947, 1958, 74, 83, 2024, 2024 qualifiés de nœuds coulants. Bonjour Jean-François Cirinelli.
15: Bonjour.
14: Alors ces nœuds peuvent-ils être dénoués? Et ce nœud coulant de 2024 nous sert-il toujours la gorge?
15: Alors effectivement, à travers le mot nœud, on peut jouer sur les mots d'une certaine façon. Il y a des moments, vous le dites, où les nœuds peuvent être délacés, et il y a des moments, et dans ce cas-là c'est un dénouement, et d'autres moments où, de fait, on peut s'interroger, n'y a-t-il pas une situation d'étranglement historique? Alors vous m'interrogez sur 2024. Pour comprendre 2024, il faut remonter à 2017, si j'ose dire. Parce que pour l'historien que je suis, c'est un moment passionnant. Et il est passionnant à trois égards. D'abord, parce qu'effectivement, dans l'histoire de la Ve République, une percée d'un homme peu connu quelques mois plus tôt est une percée inédite, en quelque sorte. Et là, vous avez vu que dans un des chapitres, j'essaye d'analyser ce que j'appelle l'alignement des planètes, mais c'est pas le plus important pour l'historien. Ce qui est encore plus important, c'est la législative qui a suivi. Car au moment de la législative, les deux grandes tours qui structuraient le paysage français se sont, d'une certaine façon, écroulées. C'est une métaphore naturellement historique, mais il y a une interrogation. À la place, qu'est-ce qu'il y a eu? Et c'est là que j'en reviens à votre question. Dans un premier temps, on a eu le sentiment, en 2017, qu'il y avait une recomposition. Puisque ce qui est le fait essentiel de la Ve République, c'est le fait majoritaire. Et avec plus de 300 députés de ce qu'on appelait à l'époque la République en marche, apparemment la recomposition était là.
14: On rejouait 58 un peu.
15: D'une certaine façon, en tout cas, on a pu le penser. Sauf que non, et j'en viens à votre question de 2024, 2024, par rapport à la recomposition, c'est une forme, sans qu'il y ait de jugement de valeur dans mon propos, de décomposition. C'est-à-dire qu'à partir de 2022, le fait majoritaire s'effrite, puisque le parti du président n'a plus que la majorité relative, 2022, et en 2024, plus de majorité du tout. Donc voilà une Ve République qui était fondée sur le fait majoritaire et qui se retrouve d'un seul coup privée de ce qui était son fondement, sa raison presque, sa justification d'existence. Et donc, de fait, 2024, pour le moment, c'est pas un nœud dénoué, mais au contraire, à une forme d'étranglement politique, passagère ou pas, l'avenir le dira.
14: Peut-on remonter donc le fil de ces dates un peu clés dans l'histoire contemporaine? Si on commence par 47, Jean-François
15: oui.
14: Cirinelli.
15: Alors, c'est ce que j'ai essayé de faire. C'est ce que j'ai essayé de faire dans ce livre. Et 1946, c'est essentiel. On ne comprend pas notre histoire ultérieure sans 1946. Alors, pourquoi c'est essentiel? Parce qu'à cette époque, la République qui existe depuis 1870 devient une République sociale. C'est même sa figure. Et je prie les auditeurs d'excuser ma voix un peu prise. Nous nous sommes en 1946 dans un moment où il y a une sorte de ravalement de l'écosystème républicain. C'est-à-dire que les grandes réformes de la Libération placent notre République dans la période de l'État-providence. Donc apparemment, c'est une ère nouvelle. Sauf que, premier nœud, nœud géopolitique, cette jeune 4e République, porteuse des espoirs de la libération, qui sous-tend cette République sociale, se trouve prise à la fois dans les conséquences de la guerre froide, avec à l'époque un parti communiste français qui est le premier de France,

0: à cette époque, la guerre froide, les guerres de décolonisation.
1: 47, il a failli y avoir une guerre civile en France, hein. Le Parti communiste avec les grèves de 47.
0: Il y a débat, mes collègues spécialistes de l'histoire
1: du communisme. Une situation insurrectionnelle.
0: Voilà, alors, si vous voulez, situation insurrectionnelle à coup sûr, notamment au moment des grandes grèves, où on a vu même des déraillements de trains meurtriers, dont on sait maintenant que c'était le résultat d'un sabotage. Pour autant, c'est compliqué. Certains de mes collègues spécialistes de l'histoire du PC considèrent qu'à ce moment-là, Staline, à travers eux, pousse ses pions. D'autres, au contraire, que Staline, à ce moment-là, ne veut pas, en quelque sorte, d'une déstabilisation à l'Ouest. C'est trop tôt pour lui dans sa vision géopolitique. En tout cas, le monde est coupé en deux à ce moment-là. Il y a une fracture géopolitique et cette fracture géopolitique on la trouve en France. Dans le fond, la France devient un peu comme le village du petit monde de Don Camillo, si vous voulez, où d'un côté vous faisiez allusion au MRP, d'un côté des forces dont le MRP, et de l'autre côté le Parti communiste français.
1: Jean-François Sirinelli, les autres dates, donc 58, après, qui va mettre fin donc à cette 4e République, le pouvoir personnel du général de Gaulle, 62, on passe à 68 ensuite.
0: Oui.
1: Alors, 58 à 68, il y a un écart énorme.
0: Alors, vous avez raison. Alors, d'abord, 58, c'est essentiel. On ne va pas le redire à nos auditeurs. Ils le savent. On change de République et surtout, on change d'institution. Et c'est aussi le retour du général de Gaulle. Pendant 4 ans, cette 5e République, elle est mobilisée par la suite de la guerre d'Algérie. Mais à partir de 62, il y a l'amendement constitutionnel. Donc, la 5e République prend ses formes. Et ce qui est intéressant, c'est que sur cette jeune République, toute jeune, arrive 68. Et d'une certaine façon, 68, c'est ce que j'appelle dans ce livre le test d'effort, comme on dit en médecine.
1: Pourquoi ?
0: Parce que cette République, elle est jeune, et d'un seul coup, elle se retrouve avec une crise non seulement de la jeunesse, hein, mais aussi une crise sociale. C'est le plus grand mouvement social, plus encore important que celui du Front Populaire, ou plus tard, celui de 95, hein, puis une crise politique. Alors que dans les autres pays, en Allemagne, en Italie, il y a des mouvements d'extrême gauche. Là, on débouche sur une crise politique. Donc, il y a un enchaînement, il y a une sorte de fusée à trois étages. Et la Ve République sort de la crise par des moyens purement démocratiques, les élections du 23 et du 30 juin 1968. Donc, d'une certaine façon, la Ve République, c'est pour ça que je parle de test d'effort, arrive à surmonter en quelque sorte cette crise.
1: En fait, Jean-François Sirinelli, si on regarde un peu ces dates et ces nœuds, ça veut dire que la France a connu des situations bien plus extrêmes que celles qu'elle ne connaît aujourd'hui. Alors, et qu'elle les a surmontées. À la vérité, la République est quand même assez solide. Les institutions sont solides en France, oui. Et qu'elle arrive à les surmonter.
0: Oui, tout à fait. Tout à fait. Ensuite, il y a un débat, chacun en fonction de sa sensibilité.
1: Qu'est-ce qui fait la singularité de notre situation, alors, aujourd'hui ?
0: Alors, ce qui est intéressant, c'est que, vous avez raison, cette 5e, elle a été confrontée à toute une série d'épreuves. La guerre d'Algérie, 4 années. Il ne faut jamais oublier que la 5e mettra autant de temps que la 4e face à la guerre d'Algérie.
1: Avec la conscription, en plus.
0: Tout à fait. Mai 68, on vient de le dire, et ensuite une crise d'une toute autre nature, la fin des 30 Glorieuses. Là aussi, il faut que nos auditeurs se rendent compte, jusqu'au milieu des années 70, en France, on a une configuration historique que j'ai appelée la configuration des 4 P. La prospérité, le plein emploi, le progrès et la paix en toile de fond. À partir de 74-75, le premier choc pétrolier, certes, la configuration de paix demeure, mais en revanche, c'est la fin de cette prospérité. N'oubliez pas que je vous parle d'un temps, là, avant 74, qui est un temps avec 5 à 6% de taux de croissance annuel. Au début des années 70, on est à 6% l'an.
1: Mais et une inflation très élevée aussi, hein.
0: Oui, mais l'inflation va se réveiller surtout au milieu des années 70, ce qu'on a appelé la stagflation. D'un seul coup, la stagnation économique et l'inflation. Et là, effectivement, on passe à autre chose, dans une sorte de crise de langueur, comme je l'appelle, dont nous ne sommes pas sortis. Alors, vous m'interrogez sur les crises. Simplement, à l'époque, on parle d'un pays où il y a un fait majoritaire, je le disais en commençant, et où la droite et la gauche sont des formes non seulement d'alternance, mais d'alternative. L'élément nouveau depuis 2022 et 2024, c'est, je le disais en commençant parce que c'est essentiel, hein, il n'y a plus ce fait majoritaire. C'est-à-dire que la 5e République, qu'on soit pour, qu'on soit contre, qu'on veuille l'amender ou au contraire la

0: la conserver en l'état. Cette Ve République, elle est privée désormais de ce qui faisait sa force, sa durée, sa pérennité, c'est-à-dire le fait majoritaire.
1: Mais donc, Jean-François Cirinelli, si on revient à 47 et si on croise avec 2026, est-ce qu'il n'y a pas aujourd'hui les trois blocs dont on parlait finalement en 47, d'une certaine façon, LFI, le
0: Alors,
1: RN
0: oui,
1: et l'extrême-centre?
0: C'est pour ça, d'une certaine, l'idée de ce livre est partie de là. C'est-à-dire que je me suis rendu compte, par exemple, que 2024 fait penser encore plus à 51. En 1951, vous avez les deux extrêmes, en quelque sorte, le Parti communiste français, on le disait tout à l'heure, 28%, le gaullisme, qui n'est pas d'extrême droite, mais qui est quand même à la droite de la droite dans le jeu politique de l'époque, et au milieu, un bloc central qui va essayer de survivre et qui va y parvenir. Mais chaque fois que ce bloc central est confronté à un problème, les visions des uns et des autres au sein de ce bloc central sont différentes. Et donc, on avance qu'à un cas. Et au moment où on se retrouve devant le mur de la guerre d'Algérie, là, le système se détraque. Il était déréglé, il se détraque. Donc effectivement, d'une certaine façon, il y a une forme, sinon de retour, mais j'ai scrupule en tant qu'historien, car la vie, l'existence d'une nation n'est jamais un éternel retour, mais c'est vrai que une partie de notre situation actuelle rappelle la 4e République, incontestablement.
1: Le RN à 35% dans les sondages, le RN à l'Élysée, c'est une perspective qui est possible dans le cadre de la 5e République ?
0: Actuellement, oui. Je n'aurais pas dit la même chose en 2017, pas encore en 2022, où je rappelle 33 en 2017, 42-43 en 2022. Là, il y a une réelle interrogation. L'observateur de la vie politique que je suis, mais aussi l'historien de l'histoire proche, qui met en perspective la montée de la droite, en quelque sorte, constate qu'on n'a pas vu, en tout cas jusqu'à une date récente, puisque au-dessus de 30, on l'a eu déjà au moment des dernières européennes, au premier tour des dernières législatives. Mais l'un dans l'autre, oui, ça devient une possibilité. Pas encore une probabilité, mais une réelle possibilité.
1: Est-ce que par le passé, Jean-François Cirinelli, on a déjà connu des fronts républicains ?
0: Alors, ça dépend de ce que vous appelez front républicain. Je le disais tout à l'heure, sous la 4e République, vous aviez ce bloc central, mais qui représentait les deux tiers, si vous voulez. Le problème actuel, c'est que le bloc central, dans le meilleur des cas, en plus il est fissuré, ne représente qu'un tiers. Donc, front républicain, on a vu, et mes collègues politologues l'ont observé à maintes reprises, qu'au cours de ces dernières années, il y a eu un effritement de ce qui peut constituer un front républicain. Donc, disons, effritement plus que solidité.
1: Une élection se gagne toujours au centre ?
0: Ah non. Non, sous la 5e République, non. C'était justement la nouveauté de 2017 que cette victoire qu'on peut appeler au centre, l'un dans l'autre. Non, non, jusque-là, elle ne se gagnait pas au centre. Et le centre, d'ailleurs, le déplorait, car c'était l'oublié de la fête électorale, en quelque temps. Et c'était simplement la force d'appoint, aussi bien à droite qu'à gauche.
1: Merci beaucoup, Jean-François Cirinelli, pour ces éléments de compréhension autour de l'histoire contemporaine et de l'histoire politique française, dont vous dénouez les grands nœuds aux origines de la polycrise. C'est aux éditions Talendier. Vous êtes professeur honoraire d'histoire contemporaine à Sciences Po. Je vous souhaite une excellente journée.
0: Merci.

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3: Pourquoi saint François d'Assise continue-t-il de nous parler 8 siècles après sa mort, lui qui voulut ne rien posséder ici-bas, non pour s'appauvrir, mais pour recevoir le monde autrement? Comme un don, François parle aux oiseaux, aux loups, au soleil, à la lune. Ce rapport au monde est-il reproductible aujourd'hui? En tout cas, on peut le méditer. Le contraste avec nos vies modernes est si fort que 800 ans plus tard, on s'interroge sur le Poverello et pourquoi pas on aspire à le suivre si tant est que ce soit possible. En tout cas, on peut aller sur ses traces. C'est ce qu'a fait Sébastien Lapaque avec un photographe, Yves Duronsoy. Et ça s'appelle « Les larmes de François d'Assise » aux éditions Salvatore. Et puis Sébastien Lapaque a également publié un roman aux éditions Actes Sud qui s'appelle « Le rappel des oiseaux ». Vous êtes un méditatif, Sébastien.
4: Enfin, j'essaye d'être
3: bonjour,
4: un méditatif.
3: D'abord.
4: Bonjour, oui. Et la méditation commence tôt le matin. Mais j'essaye de l'être. Et effectivement, le travail d'écrivain, c'est un travail de recueillement. Et si on le prend avec un sérieux encore plus élevé, ça peut s'apparenter à une prière.
3: Et là, il y a une forme de pèlerinage sur les traces de saint François en Ombrie. Et on suit la liturgie des heures en plus.
4: Oui, alors le livre qui s'appelle « Les larmes de saint François » est une sorte de jeu, de paraphrase, disons-le, un peu du bréviaire autour de saint François. Je pensais au travail qu'avait fait. Enfin, c'est une chose auquel je songeais depuis longtemps, en pensant au travail d'autres poètes, mais je n'osais pas le faire parce que on est toujours un peu écrasé par ces modèles. Je songeais au travail des poètes français du XVIe siècle, par exemple, catholiques ou protestants d'ailleurs, hein, surtout les protestants, les premiers à avoir osé tordre un peu le texte biblique. Et puis après, bah, les poètes baroques se sont tous prêtés à cet exercice. Là, ça, c'est un aspect poétique. Et dans Le rappel des oiseaux, je me suis jeté à l'eau dans un travail vraiment romanesque. J'ai songé à faire vivre saint François dans notre monde sans poésie et sans lumière d'éternité. J'ai commencé à écrire mon livre, je me demandais comment il allait apparaître, donc on va dire que c'est un peu comme un roman policier qui a fait le coup, c'est saint François, et puis il apparaît à un moment, je ne sais pas comment c'est arrivé, mais il surgit dans le roman, on verra ça en le lisant, et puis ben voilà, donc ça devient un familier, peut-être bien plus vivant que la plupart des vivants d'entre nous.
3: Comment essayer de situer saint François dans notre monde aujourd'hui? Que représente-t-il? Qu'est-ce qu'on projette sur lui?
4: Vous avez évoqué l'écologie, évidemment. L'encyclique du pape François, Laudato si, l'a remis, et le nom lui-même du pape François. Vous vous souvenez que quand il a été élu pape, son voisin dans le conclave, le cardinal archevêque de San Paolo, vous savez que je suis très attaché au Brésil, donc je cite son nom. Le cardinal Oumès lui a dit « N'oublie pas les pauvres », qui est juste en fait un rappel du psaume, hein, « N'oubliez pas le pauvre » et « Ne pas oublier le pauvre ». Et ensuite, le pape François n'a pas non plus oublié la planète. Alors ce devoir à l'égard de la Terre humiliée par l'œuvre des hommes, c'est une chose qu'on peut trouver dans le Moyen-Âge chrétien, dans le geste, dans la caresse des moines à la Terre, mais c'est une chose déjà... demander, exiger dans la Bible hébraïque. Hein, les psaumes sont sans cesse nourris et pétris d'un rappel de la terre qui peut souffrir sous l'œuvre de l'homme. Voilà, saint François est quelqu'un qui a parfaitement lié ces deux choses, la souffrance du pauvre et celle de notre mère terre, comme il le chante dans ce très beau poème qu'il a écrit, vous le savez, puisque l'année dernière, on en a abondamment parlé, en 2025, cette année, c'est l'anniversaire de sa mort, et l'année dernière, c'était l'anniversaire de la rédaction de son fameux Cantique des créatures. Et ce fameux Cantique des créatures, il l'a écrit à la toute fin de sa vie, alors qu'il était devenu aveugle. C'est merveilleux, en fait, quand on a tout perdu, de tout retrouver. Finalement, saint François, c'est ces deux soucis. Alors, je trouvais que dans un roman contemporain, ça s'imposait assez naturellement, finalement, les pauvres et la nature. Eh bien, c'est deux choses qu'on a tendance à ne pas voir. Dans une grande ville, il y a une nature qui peut être écrasée, des arbres coupés, et puis il y a des pauvres qu'on ne voit pas. Donc voilà les deux choses. L'aveugle François nous fait voir ce que nous ne voyons pas, alors que nous avons des lunettes, des jumelles, des télescopes, des microscopes, et nous ne voyons rien.
3: Sébastien Lapaque, à l'époque de saint François d'Assise au XIIIe siècle, offensait-on la terre? Qu'est-ce qui permet de dire que la Terre était offensée à l'époque? On n'imagine pas justement qu'elle subissait les mêmes offenses qu'aujourd'hui.
4: Ah bah vous savez, par exemple, dès l'Antiquité grecque, Aristote par exemple évoque le fait de la surabondance, de remplir ses greniers, donc une forme d'accumulation illimitée, non pas du capital, mais comme nous le connaissons aujourd'hui. Et comme saint François, lui, au XIIIe siècle, a commencé de l'observer dans les grandes foires, parce que l'Italie, c'est aussi l'Italie de la banque, moderne, et donc saint François est effrayé par ça, mais aussi l'accumulation, la thésaurisation, c'est pas uniquement de signes monétaires, ça existait dans l'Antiquité et grecque et latine, et remplir ses greniers, ou c'est un fils de marchand, saint François, c'est très important, c'est-à-dire que Sainte-Claire était la fille, son amie Sainte-Claire, avec qui s'est occupée du versant féminin de la Révolution franciscaine, était une fille d'aristocrate. Donc elle tourne la page du vieil ordre féodal qui est profondément inégalitaire, alors que la Révolution franciscaine est évidemment un appel évangélique à l'égalité parfaite. Et saint François, lui, c'est plutôt le monde de la boutique et de la banque qu'il dénonce par rapport à ce qu'il a vu chez son père. Bien sûr que n'importe quel marchand est capable de cacher des marchandises pour pouvoir les acheter à la baisse et les revendre à la hausse. Ça existe depuis l'Antiquité et ça existait au Moyen-Âge. Alors c'est vrai que ce qui est très intéressant chez François au XIIIe siècle, c'est que là, nous avons les prémices de l'organisation capitaliste moderne, avec cette justement folie de l'accumulation non seulement de choses matérielles, donc de marchandises, mais de choses immatérielles. L'argent. Et saint François, ce qui est très beau chez lui, c'est que dans sa jeunesse, il dépensait beaucoup d'argent pour des fêtes, pour s'acheter des beaux habits. Et en fait, c'est quelqu'un qui c'est ça qui est beau finalement. La sainteté, c'est une réorientation. On ne change pas quand on est saint. On devient pleinement soi-même. En fait, c'est quand on n'est pas saint qu'on n'est pas soi-même. Donc, il a continué de dépenser beaucoup d'argent et de jeter l'argent par les fenêtres, mais pour les pauvres. Donc en fait, c'est très beau de réfléchir à ça. Et ce qui est la fin de mon roman se passe en 2005 et c'est tout à fait étonnant parce qu'il y a une là c'est providentiel, le mot étant choisi ici avec soin puisque ça décrit la grève lycéenne de 2005 avec des mouvements.
3: Tiens, il y a un écho.
4: qui nous rappelle quelque chose. Et finalement cette façon dont ils ont raison les lycéens d'être en colère du point de vue de l'homme, le capitalisme n'est pas satisfaisant. Et effectivement, il y a beaucoup d'argent jeté par les fenêtres dans le temps où nous sommes. Et il faudrait continuer de jeter l'argent par les fenêtres, mais pour le donner aux pauvres.
3: Est-ce qu'il n'y a pas, Sébastien Lapac, une forme de démagogie comme ça, à vouloir bazarder tout le système et puis...
4: De la part de François, je sais que j'ai même un ami prêtre qui trouve que Saint-François est un peu démagogue.
3: Alors, mais parce que l'Évangile parle constamment de la moisson, par exemple. Oui, hein, quand on va moissonner, ben, on met dans un grenier. Qu'est-ce qu'il faudrait faire, alors?
4: Genre, à la fois dans les larmes de Saint-François et puis dans le roman... le rappel des oiseaux, j'ai essayé de détailler à travers des discussions entre personnages dans le roman, l'éthique du travail de saint François. Les franciscains n'étaient mendiants uniquement par les pauvres. Il faudrait quelqu'un de beaucoup plus érudit sur la question pour venir vous parler 2 heures de saint François, mais ils ne mendiaient pas pour eux-mêmes, ils travaillaient. Saint François est un travailleur. Ils étaient capables de jardiner, de cuisiner, de faire des habits, et ils mendiaient pas pour leur propre profit, mais pour réparer les églises et pour les pauvres. Donc il ne bazarde pas tout, simplement il remet à sa place, à savoir comme un moyen. C'est ça qui est très important. Le travail, en fait, est un moyen, et ça c'est une chose qui est déjà dans l'Ecclésiaste, et seule la contemplation et l'amour peuvent changer le monde, en fait. Le travail, il est là pour nourrir celui qui travaille, nourrir ceux qui n'ont rien, et aussi, une chose très belle que dit saint Thomas d'Aquin, exactement à la même époque que... Saint François d'Assise, c'est pour ça qu'on peut être inquiet dans notre monde de robotisation. Ça renvoie à ma grande passion pour Bernanos, qui lui-même était intéressé par Saint François. C'est que le travail matériel, le travail manuel notamment, permet à l'homme de se concentrer sur sa tâche et sur son être, et d'être lui-même. Et donc ça, c'est pour ça que c'est important, le travail. Mais le travail n'est pas une valeur, comme on l'entend dire de manière sauvage. Moi, je trouve qu'un certain discours sur le travail, en fait, est marxiste, comme si le travail était un agent de transformation du monde. Certainement pas. L'agent de transformation du monde, c'est l'amour. Enfin, quand on est chrétien, qu'on a lu l'Évangile, on peut pas penser autre chose.
3: Donc vous remettez le travail à sa place, à sa juste place.
4: Saint-François le remet Saint-François. À sa place. Moi, je suis le témoin. Un roman, vous savez, Stendhal disait, c'est un miroir promené le long d'un chemin. Donc moi, je suis avec mon miroir, je le promène le long de la vie de Saint-François et j'essaie d'en trouver les plus beaux reflets et surtout ceux qui sont le plus parlants pour notre époque d'aujourd'hui. Il y a une autre chose très importante que j'évoque dans mon roman Le Rappel des Oiseaux, c'est la rencontre de Saint-François avec le sultan. Alors ça aussi, voilà, rencontre avec le monde musulman et dialogue. Ça, c'est tout à fait fascinant et intéressant pour nous. Dialogue de paix, parce que il n'y a qu'un seul Dieu, François n'en doutait pas. Et surtout, François, avec sa robe de bure, avait étymologiquement le même habit que les soufis. Et il avait une sagesse qui évoquait pour les musulmans qu'il a rencontrés, celle des soufis.
3: Donc, il a impressionné le sultan.
4: Très impressionné. Et d'ailleurs, l'iconographie, alors un personnage... Certains personnages de mon roman sont épris d'histoire de l'art, détaillent l'affaire. La première iconographie est très pacifique, très belle. Après, probablement, les très belles fresques de Giotto à Assise ont inventé cette espèce d'ordalie, ce jugement par le feu. Tous les historiens de Saint-François savent aujourd'hui très bien détailler ce qui fait partie du légendaire postérieur à sa vie et ce qui a été parfaitement raconté de ce que nous appelons évidemment des miracles et qui a été raconté par ses contemporains. Par exemple, le fait qu'il s'adressait aux oiseaux et qu'il traversait la forêt sans se laisser inquiéter par les loups.
3: Sébastien Lapacq, dans quelle mesure Saint-François peut-il être une forme d'inspiration pour des personnes qui veulent se charger du bien commun, de l'avenir de la société? Qu'est-ce qui est duplicable? Qu'est-ce qui est reproductible chez lui?
4: Ah, le bien commun, c'est une notion évidemment politique. Alors, c'est vrai que peut-être qu'il y a chez Saint-François quelque chose qui est un au-delà du politique, d'où peut-être la réserve de certains à son égard. Mais le XIIIe siècle est un siècle merveilleux. J'ai écrit il y a quelques années un livre qui s'appelle Le sermon de Saint Thomas d'Aquin aux enfants et aux robots. Et puis après m'être intéressé à Saint Thomas, je m'étais également précédemment intéressé à Saint François. Je m'intéresse à Saint François. Donc finalement, si on a ces deux visages, peut-être la réponse à votre question, elle est dans Saint Thomas d'Aquin plutôt. Mais en même temps, il faut qu'il y ait ce souffle de l'esprit, cette insurrection, et puis cette fièvre de la jeunesse. Et cette fièvre de la jeunesse, bien qu'on la trouve également chez Saint Thomas, eh bien, elle transperce toute la vie de Saint François d'Assise.
3: Mais la fièvre de la jeunesse aujourd'hui, on la connaît surtout par une forme de chaos, d'insurrection,
4: de désespoir.
3: Comment se brancher sur Saint François? C'est ça la question. Est-ce que ça reste complètement étranger au fait de généraliser, au fait de s'en inspirer? Est-ce que c'est un modèle du passé qui ne peut être dupliqué que dans mon éthique personnelle, dans mon comportement, mais que je ne peux pas en faire un référent pour une société?
4: Non, je ne crois pas. Je crois que la forme de vie qu'ont adopté les premiers frères mineurs, à savoir de mettre la propriété privée très à distance. C'est quelque chose d'important qui peut nous apprendre de nous rappeler jour après jour que nous ne sommes que dépositaires de ce que nous croyons posséder. De toute façon, la mort, qu'on croit au ciel ou qu'on n'y croit pas, on est bien obligé de le savoir, à moins de croire que le transhumanisme nous rendra éternels, mais ça c'est une farce, nous rendra un jour tous égaux par rapport à la propriété. Et je pense qu'il y a une espèce d'appétit d'avoir terrible dans le temps où nous sommes, et je pense que Saint-François nous permet de nous libérer présentement, ici et maintenant, de ce fol appétit d'avoir.
3: Merci beaucoup Sébastien Lapacq. Je rappelle Les larmes de Saint-François d'Assise. Vous l'avez écrit, je précise, c'est illustré avec Yves Durand-Soy, ce sont des photos. C'est assez original d'ailleurs de faire une sorte de pèlerinage avec des photos.
4: Ouais, merci beaucoup. Et d'ailleurs, il y a une très belle couverture d'Augustin Frison-Roche pour ce qui est de mon roman Le Rappel des Oiseaux.
3: Et Le Rappel des Oiseaux, même chose. Vous avez parlé vous-même aux oiseaux, vous auriez un discours. Il y a un discours aujourd'hui. Est-ce qu'on veut se hasarder à être Saint-François? Est-ce qu'on peut l'être au quotidien?
4: J'ai toujours été intéressé par les oiseaux depuis que je suis enfant. Mais ce qui m'a vraiment été quelque chose, un grand changement dans ma vie, c'est mon premier voyage en Amazonie il y a 25 ans. Là, j'ai vu des Indiens qui parlaient aux oiseaux. Et d'ailleurs, la dernière fois que je suis allé en Amazonie, il y a 2 ans, c'était en Amazonie colombienne, bien j'ai vu un Indien qui parlait aux poissons. Il arrivait à appeler les poissons dans l'Amazone et les poissons arrivaient. C'est des gros poissons qui comprennent le langage des hommes, à moins que l'Indien comprenne le langage des poissons. Et j'avais pensé, vous savez, c'est Saint Antoine de Padoue.
3: Oui.
4: D'ailleurs, c'est intéressant l'amitié de Saint Antoine de Padoue pour Saint François d'Assise, parce que Saint Antoine de Padoue est un homme du livre, un homme du savoir écrit, un grand érudit, et Saint François est un homme qui exagère son absence de science, et ils étaient contemporains et ils étaient amis, et donc ça aussi c'est très intéressant. Donc en fait c'est vraiment du Brésil que j'ai rapporté, de l'Amazonie brésilienne que j'ai rapporté cette passion pour les oiseaux et cette certitude qu'on peut leur parler.
3: En attendant de savoir parler aux oiseaux, Sébastien Lapac, Le Rappel des Oiseaux, c'est un roman chez Actes Sud, et avec Yves Duronsois, photographe, Les Larmes de François d'Assise chez Salvatore. Merci Sébastien Lapac. Je rappelle que vous êtes journaliste et critique littéraire. À bientôt. Bonne journée.

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3: Avec le père Bernard Bourdin, Xavier de Bonaventure. Père Bernard Bourdin, dominicain, professeur de philosophie politique à l'Institut catholique de Paris. Bonjour père.
4: Bonjour.
3: Xavier de Bonaventure est juriste, maître de conférence à la Cato de Lille, consultant. Bonjour Xavier.
5: Bonjour.
3: Merci à tous les deux d'avoir accepté notre invitation. On va commencer par Raphaël Glucksmann. Est-ce que l'horizon se dégage quelque peu au centre après une primaire réussie? Alors c'est vrai que les choses sérieuses commencent maintenant. Ça a commencé déjà dès hier, où il s'est vu enfariné quelque peu. C'était une sorte de baptême pour entrer dans... Baptême, je prends bien sûr la chose d'un point de vue métaphorique, pour entrer dans peut-être la cour des grands de ce monde politique. Le député européen donc a été désigné candidat de la gauche social-démocrate avec plus de 66% des voix. C'est donc une victoire assez nette et c'est donc l'issue d'une primaire qui permet peut-être d'y voir un petit peu plus clair. Reste que c'est donc la ligne anti-mélenchoniste qui l'a emporté avec ce socle de la gauche social-démocrate qui tend à s'imposer peut-être pour réunir au-delà de son périmètre habituel. Jusqu'où pourra-t-il réunir pour peut-être constituer une alternance politique? On va voir, on va poser la question justement au père Bernard Bourdin, à Xavier de Bonaventure. Père Bernard Bourdin, cette élection de Raphaël Glucksmann est-elle aujourd'hui un signe positif pour le centre?
4: Oui, c'est un signe positif dans la mesure où c'est un candidat modéré. Donc on a compris qu'il incarnait, par définition, la modération au centre-gauche et beaucoup plus que les candidats du PS qui pouvaient toujours être suspectés, là, au jour l'autre, de, notamment Olivier Faure, de revenir sur le positionnement anti-mélenchonien. Donc je crois qu'il y a vraiment, on a affaire à un candidat cordon sanitaire.
3: Anti-Mélenchon.
4: Et anti-Mélenchon. Alors ensuite...
3: C'était moins clair pour Olivier Faure, parce que le porte-parole du PS ce matin nous a dit que sa ligne était quand même assez claire, celle d'Olivier Faure.
4: Là, je ne l'ai pas entendu ce matin. Mais
3: il y avait un doute sur d'autres candidats, quant aux accointances éventuelles avec Mélenchon.
4: Avec Mélenchon, oui, bien sûr, oui. Mais c'est un candidat qui n'est pas du PS, donc c'est quand même un paradoxe, et qui va représenter un parti dont il n'est pas membre. C'est le candidat de place publique, en fait. C'est alors qui rassemblera la gauche social-démocrate, modérée, bien sûr. Alors avec, c'est une bonne nouvelle. Maintenant, c'est à double tranchant, hein, parce que en émettant l'hypothèse qu'il soit élu, il lui faudra une majorité. Alors, il peut avoir un fait légitimiste et de fait, comme normalement dans les élections présidentielles, c'est ce qui se produisait. Et il a véritablement une majorité absolue, alors une vraie majorité cette fois-ci. Et ça signifierait que LFI est neutralisé. Mais c'est pas gagné d'avance, à mon avis. C'est loin d'être gagné d'avance, et donc on peut conjecturer qu'il devra composer avec le centre, donc le centre droit. Ce qui ne sera pas forcément confortable.
3: Jusqu'où?
4: Bah oui, jusqu'où, oui. Est-ce que le centre droit, c'est une partie des macronistes. Il y en a une partie qui jouera certainement le jeu. Mais jusqu'où, c'est très difficile d'aller plus loin.
3: Des macronistes avec des LR?
4: Ah, des LR, à mon avis, ça va se compliquer, là. Je pense que... Oui.
3: Ils se sont largement vendus à Emmanuel Macron.
4: Oui, mais c'est comme l'aile droite. Il y a une aile gauche aussi chez les macronistes, quand même, hein. C'est plutôt à cette tendance-là que je pense, mais il faut voir aussi le nombre de députés qu'ils obtiendront.
3: Quel fait majoritaire possible si jamais, bien sûr, Raphaël Glucksmann l'emportait? Xavier de Bonaventure.
5: Alors, le fait majoritaire, c'est quand même difficile à mesurer. Est-ce que son érosion est quelque chose de durable ou pas? Je ne sais pas. Pour moi, on va peut-être un peu vite en besogne, parce que ça suppose déjà que Raphaël Glucksmann l'emporte, ce sur quoi j'ai quand même de gros doutes. Alors, il est vrai qu'effectivement... Il plie le match avec un score qui lui donne une certaine assise pour incarner, non pas à mon sens le centre, mais une gauche sociale, certes assez modérée, mais quand même pas macroniste non plus, plutôt sur un positionnement en réalité qu'on pourrait rapprocher de celui de Gérard Schröder, par exemple, ou de Tony Blair historiquement. Mais avec quand même une ligne beaucoup moins libérale que celle d'Emmanuel Macron. On peut penser notamment à ses propositions sur la question de la rémunération, sur le retour de la retraite à 62 ans, ou plus largement sur les questions de taxation, où il est favorable notamment à une taxation des héritages les plus fortunés. Donc on constate qu'il a quand même une ligne qui est une ligne assez à gauche, avec effectivement ce que vous décrivez, qui est le rétablissement d'un cordon sanitaire assez étroit entre cette aile gauche incarnée par Place Publique et la gauche mélenchoniste. Ce qui signifie donc qu'il ne rassemblera pas dans un contexte où, en réalité, on le voit, Mélenchon reste très haut dans les sondages. Alors certes, on a en réalité Marine Le Pen très loin devant, et puis ensuite des candidats au coude à coude, que ce soit Édouard Philippe ou Attal, que ce soit Mélenchon ou que ce soit Glucksmann. Au fond, ils sont tous dans un mouchoir de poche à 4-5% d'écart. Mais ça fait une présidentielle probablement très ouverte, avec une grosse incertitude, je pense, sur le deuxième tour, où le Front Républicain va battre son plein. Mais il y a quand même un chemin qui n'est pas pavé, loin s'en faut, pour Raphaël Glucksmann.
3: Front Républicain contre qui ? Contre Mélenchon ?
5: Contre le RN. Je pense que ça jouera dans les deux sens. Par tradition, on constate que le Front Républicain joue davantage contre l'extrême droite que contre l'extrême gauche.
3: Ce n'est pas un Macron bis, alors, Raphaël Glucksmann ?
5: Moi, là, vous soulevez une question que je trouve très intéressante.
3: Vous avez Bonaventure et le père Bourdin.
5: Sur le positionnement politique, non, même si on y a quand même, je trouve, de très nombreux traits communs. L'un comme l'autre sont passés par les mêmes formations. Alors, Raphaël Glucksmann n'a pas fait l'ENA, mais il a fait Sciences Po Paris. Macron incarnait plutôt une forme à la fois de haute fonction publique et de haute fonction financière. Là où je trouve qu'un Glucksmann se situe probablement plus sur une gauche plus militante, plus droite de l'homiste, qui d'ailleurs s'est un peu cherché. Il ne faut quand même pas oublier qu'il était en 2007 avec son père au meeting de Nicolas Sarkozy. Ce qui montre qu'il a effectivement un positionnement qui est probablement un peu ambivalent et qu'il le situe effectivement pas dans la gauche traditionnelle PS que pour incarner par exemple un François Hollande. En cela, ça le rend effectivement assez original. On retrouve en commun, je trouve, quand même avec Macron, le fait d'être clairement un candidat du système très parisien, ayant grandi dans une élite, pour Glucksmann, probablement plutôt une élite intellectuelle, puisque c'est quand même le fils d'André Glucksmann, qui lui a permis de cultiver, à mon avis, de solides réseaux et de solides soutiens, notamment dans le monde médiatique.
3: Père Bernard Baudin, c'est votre avis ?
4: Oui, je suis d'accord, mais tout cela révèle aussi, dans le cas de Glucksmann, parce qu'il est quand même plus authentiquement à gauche que Macron. Macron était c'est un traître quand même par rapport à
3: Hollande. Il est plus authentiquement à gauche, mais il n'est pas du PS. Alors,
4: c'est-à-dire qu'il est, il a une culture, il a un cursus quand même qui lui vient déjà aussi par son père, même s'il a évolué sous Sarkozy dans une ligne, une direction qui n'a rien à voir avec le temps de la gauche du peuple, la cause du peuple, pardon. Mais il a quand même un cursus qui est quand même assez marqué à gauche. Et vous l'avez dit vous-même, dans ses choix sociaux, je pense que c'est plus net. Donc moins libéral, moins macroniste dans ce sens-là. Par contre, il révèle au cœur même de cette crise, voire de cette décomposition du politique, bien sûr, un côté néo-macronien, on dira, c'est-à-dire faudra bien s'allier avec ceux qui sont pas de gauche, quoi. Ça, c'est parmi les plus modérés, comme on disait tout à l'heure. Mais surtout aussi, ce qu'il faut souligner, c'est que là, il se passe à gauche ce qui s'est passé à droite depuis l'essor du FN, puis ensuite du RN. Mais ça remonte de beaucoup plus loin à gauche, à mon avis. C'est le fait que... Et on pourrait même remonter jusqu'aux années Mitterrand. C'est-à-dire qu'il y a... La gauche, c'est tellement modérée, elle a tellement renoncé à ce qu'elle était, qu'elle a fabriqué Mélenchon. Enfin, ça s'est produit avec la gauche, d'abord la gauche, hein, comme il l'a appelé, et qui a su... complètement étouffé l'extrême gauche historique Besancenot et puis Arlette Laguiller, parce qu'ils avaient fait 10% à deux en 2002, souvenez-vous, 10%. Et c'est vrai qu'il a réussi son coup, Mélenchon, mais ça veut dire qu'à la place, on s'est installé une néo-extrême gauche qui est, au fond, le retour du refoulé d'une gauche qui a renoncé à ce qu'elle est. Alors, par un biais idéologique totalement différent. C'est un recyclage du marxisme en version ethnique, au fond. Il y a les petits blancs qui dominent, et il y a les petits... Vous avez le symbole, c'est Bakayoko, quoi, ou Rima Hassan. C'est c'est cette France-là. Des minorités ethniques exploitées. Enfin, il joue sur cette carte-là. Puis avec les lycéens, on le voit très bien. Ça ne règle rien, cela dit, à gauche, et que ils ont, de toute façon, ils auront sur leur frange au minimum un parti qui est beaucoup plus radical, et il faudra bien qu'ils règlent un problème sur l'idée, parce que surtout si c'est un Tony Blair à la française, on sait ce que ça donnait après. Hein. Donc ça
3: donne quoi?
4: Ça a donné ensuite Corbyn, et qui est un Mélenchon britannique. Ça ne règle rien quant à l'avenir même de ce que c'est que d'être de gauche aujourd'hui dans notre pays, et même plus largement dans l'ensemble des démocraties européennes. On le voit bien, regardez le Parti social-démocrate en Allemagne.
3: Qu'est-ce que c'est de gauche alors, Père Bernard Bourdin, aujourd'hui?
4: À mon avis, c'est de retrouver... Alors, la social-démocratie, c'est une idée sympathique, ça, très bien, à condition que ce soit pas un produit commercial, qu'elle retrouve ce qu'elle est connaturellement, c'est-à-dire qu'elle a un discours social, effectivement. Elle rejoint les classes populaires sans tomber dans les travers identitaires que pratique le mélenchonisme. Et donc, et comme dans leur
3: rectorat... Donc, côté universaliste.
4: Plus, et puis...
3: En social, universaliste.
4: Recomposer l'idée d'une république, et puis alors, ne pas... L'électorat populaire, et on voit bien, ça tient à la sociologie de nos pays où il y a une forte immigration, désormais se confond avec des minorités ethniques. Donc, il faut savoir leur parler, mais savoir leur parler, ça ne veut pas dire exalter le ressentiment. La tâche d'une social-démocratie juste, ça serait ça. On veut bien que vous soyez des Français comme tout le monde, il n'y a pas de problème, mais il va falloir quand même se rassembler, non pas être dans un discours de pyromane, quoi. C'est ce que fait Mélenchon, qui est très dangereux.
3: Vous avez une bonne aventure.
5: Ah, je souscris pour le coup complètement à votre analyse. Je pense qu'en réalité, il y a aussi un autre point de clivage, c'est le rapport à la mondialisation. On voit que dans le discours de Glucksmann, la mondialisation est quelque chose d'accepté. On n'est pas dans une logique anticapitaliste revendiquée. Et je partage totalement votre avis sur le fait aussi qu'il y a une vraie différence de positionnement par rapport à la question de la minorité, et notamment des minorités ethniques, où Mélenchon, au fond, va exciter le ressentiment, effectivement, de ces minorités clivé, il le fait autour du sujet palestinien, il le fait autour de la racialisation permanente, systématique du débat, là où effectivement un Glucksmann incarne probablement là-dessus une modération beaucoup plus nette, beaucoup plus forte. Alors, est-ce que ce discours-là peut séduire dans un contexte de très forte radicalité, lesquels s'expriment notamment à travers les mouvements lycéens auxquels on assiste aujourd'hui et qui ne désemplissent pas, au fond, enfin, qui restent extrêmement forts, j'en suis effectivement pas convaincu. Je suis pas convaincu que le parti pris de la modération soit quelque chose qui, dans le contexte politique actuel, puisse payer. Alors, ça peut peut-être payer dans une stratégie de deuxième tour. J'y crois moins dans une logique de premier tour.
3: Dans une période insurrectionnelle ou révolutionnaire, les minorités modérées sont balayées.
5: Généralement, elles sont balayées.
3: Elles sont balayées. Donc, ça veut dire que ce centre-là n'a pas forcément vocation à mobiliser des gens qui sont déjà extrêmement remontés d'un côté comme de l'autre.
5: Oui,
3: donc il va falloir un discours extrêmement fort la part de Raphaël Glucksmann.
5: Le vrai problème, c'est qu'en réalité, on a tendance à croire que ce positionnement-là est un positionnement centriste parce que le socle politique a été complètement recomposé par Emmanuel Macron. Raphaël Glucksmann n'est pas un candidat du centre.
4: Non.
5: Raphaël Glucksmann est un candidat de gauche traditionnelle. Alors on pourrait peut-être dire gauche caviar, c'est un qualificatif qu'on attribue un petit peu facilement. Mais c'est pas un candidat qui, dans son positionnement politique, dans ses propositions, est un candidat centriste.
4: Non.
5: C'est en tout cas, actuellement, il fait une campagne qui est une campagne à gauche, plus à gauche d'ailleurs que l'est Emmanuel Macron, notamment sur les questions financières, sur les questions fiscales ou les questions sociales.
3: La différence avec un Édouard Philippe, Père Bernard Bourdin, ça veut dire qu'il y a encore un espace. Il n'occupe pas tout l'espace du centre. Puisque justement, comme l'a dit, vous avez une bonne aventure.
4: Édouard Philippe, vous voulez dire?
3: Non, Raphaël Glucksmann n'occupe pas tout l'espace du centre, puisque justement, comme il est à gauche, il n'est pas le pivot qui peut rassembler tout le monde. Ça veut dire que ça laisse d'autres options surgir, éventuellement.
4: Oui, ça laisse d'autres options surgir, mais je pense qu'il ne faut pas...
3: Ça va diviser le nombre de voix aussi.
4: Mais
3: hein.
4: Il ne faut pas raisonner aussi en termes de... Et surtout pas, en termes de calcul électoral. Parce que si on raisonne comme ça, en fait, on ne touche pas au fond du pays. Il faut que le candidat soit un candidat de rassemblement. Donc, après tout, les états-majors, tout ça, qui prennent des voix à Philippe ou pas, c'est pas le sujet. Le sujet, c'est qu'il convainc les Français. Et la question de fond qui s'oppose à la gauche, en l'occurrence, elle qui se réclame historiquement, et elle en a fait un peu aussi sa mythologie, de la République. Ce qu'il faudrait, c'est que Glucksmann soit un candidat vraiment de la République. Alors, avec tout ce que ça implique dans la mythologie française, son histoire. Et donc, pas un mot, un terme électoral ou de com', hein, le front républicain, c'est pas de ça dont je parle. Je parle de la République, c'est-à-dire, ça va poser la question scolaire, on y viendra après, ça va poser la question, bien sûr, des retraites, la question de la solidarité sociale, ça pose plein de toutes sortes de questions. S'il n'est pas ce candidat-là, il ne pourra pas siphonner, comme avait dit Sarkozy à propos du Front National, il ne pourra pas siphonner le LFI. En fait, LFI, il faut le siphonner. Mais pour le siphonner, c'est pas par des cartels et des combinaisons électorales, c'est vraiment par un vrai projet de société qui redonne à ce pays une cohésion, alors que c'est un pays, comme beaucoup d'autres, d'ailleurs on n'est pas les seuls, est très fragmenté. C'est un candidat qui réussit aujourd'hui.
3: Qu'est-ce qu'il pourrait dire pour siphonner LFI
4: C'est un candidat qui dit, par exemple, aux minorités ethniques, vous êtes des nôtres, mais encore une fois, c'est pas la démagogie. Ça va passer par une politique de l'éducation nationale, ça va passer par une politique sociale. Il y a un ascenseur social, en quelque sorte. Hein. Il y a quand même beaucoup de ressentiments là-dedans, qu'on peut tout à fait comprendre. Donc il faut je crois qu'il faut réinventer là pour le coup la social-démocratie. C'est un très gros travail, hein.
3: Xavier de Bonaventure, il a des chances de pouvoir tenir ce discours à votre avis,
5: non,
3: pour siphonner LFI?
5: Honnêtement, moi j'y crois pas.
4: Ah ben j'y crois.
5: C'est
4: le souhait, j'émets un vœu. Mais...
5: Oui. Non, j'y crois pas parce que en réalité, précisément, à mon sens, ce qui fait aujourd'hui qu'un certain nombre de, parce qu'en réalité, ce sont beaucoup des jeunes, se tournent vers LFI, c'est précisément la radicalité du discours tenu par LFI.
4: Bien sûr.
5: Donc en réalité, un discours modéré ne séduira pas la frange électorale qui va vers LFI. Au même titre d'ailleurs que je ne pense pas que le discours d'une droite modérée puisse séduire le gros de l'électorat qui se tourne vers le Rassemblement National aujourd'hui. Je pense que c'est précisément la radicalité du discours qui, dans un contexte, à mon avis, de malaise profond, séduit l'électorat à la fois du Rassemblement National et à la fois de LFI.
3: Donc ça veut dire qu'il doit se livrer à une sorte de surenchère dans la radicalité, Raphaël Glucksmann?
5: Oui, mais on l'imagine mal se livrer à cette surenchère.
3: Se mettre au diapason des autres.
5: Là où je n'y crois pas non plus, c'est que s'il se livre à cette surenchère, de toute façon, l'électeur préférera toujours l'original à la copie.
4: Oui, comme disait Le Pen, oui.
5: Donc,
4: on est pris au piège. Non, mais je crois qu'on est d'accord. On est pris au piège de cette radicalité, mais une radicalité qui se confond avec de l'extrémisme en fait. Et donc, quand on vit dans un monde d'insignifiance, évidemment, la radicalité séduit. Mais c'est pour ça que la question ne se pose pas en termes de modération ou de non-modération. Elle se pose en termes d'un projet qui fait sens. C'est ce que j'appelle moi, pour eux, qui se situent à gauche, un projet qui redonne sens à l'idée de République, c'est-à-dire de choses communes. Mais en sont-ils capables? Effectivement, j'en doute. J'en doute. Moi aussi, j'en doute. Mais je dis, c'est le cap qu'ils devraient avoir. Mais en est-il capable? Ça, j'en suis pas certain du tout. Du tout.
3: Sur le profil bourgeois parisien de Raphaël Glucksmann, comment expliquer que que la gauche, finalement, puise dans ce type de sociologie, Bernard Bourdin? C'est quand même une sociologie plutôt intellectuelle, bourgeoise et parisienne, pas très populaire.
4: Qui est celle de
3: la gauche.
4: De la gauche modérée, oui.
5: Mais qui a quand même souvent été celle de la gauche modérée. Quand on regarde la plupart de François Hollande, Laurent Fabius,
4: oui.
5: Quand même des personnalités sorties d'un moule au fond assez commun, Sciences Po, l'ENA à chaque fois.
3: Et comment l'expliquer? Comment expliquez-vous?
5: Bah là, on est un peu sur le problème d'autoreproduction des élites, à mon avis. En réalité, c'est fondamentalement, on a quand même du mal à favoriser l'ascension d'un personnel politique qui soit pas issu de ces écoles-là. Et à l'extrême rigueur, je vous dirais que quand ils sont pas issus de ces écoles-là, ils sont en réalité issus d'un milieu qui est quand même assez analogue. Pour un Dominique Potier, je pense par exemple à ce député, puisqu'il a un profil que je trouve très original. Et il a beau être de ne pas être de mon bord politique, je trouve qu'il dit des choses qui sont souvent extrêmement intéressantes. Pour un Dominique Potier, combien au fond de profils un peu uniforme, étant passé par les établissements scolaires qui sont quand même souvent les mêmes, et les bancs des mêmes universités. On a le sentiment quand même que la classe politique, est, que ce soit d'ailleurs à droite ou à gauche, et ce que je dis vaut d'ailleurs également pour les partis les plus à droite ou les plus à gauche.
3: Même LFI, quand on voit Éloine Benoît, le petit Éloine Benoît là, qui représente les lycéens, c'est quand même, il est issu des beaux quartiers, de la bonne bourgeoisie. C'est
5: alors,
3: lui qui parle
5: à fond d'onde. Il aura le temps d'évoluer sur sa ligne politique. Hein,
4: parmi les identitaires de gauche ou de gauche radicale, oui, ça ne veut pas dire qu'ils n'ont jamais rencontré un ouvrier de leur vie. Hein, ça,
3: pourquoi est-ce qu'on vote LFI dans les beaux quartiers, en fait?
4: Ah, ça c'est
3: je sais pas, vous avez creusé, vous avez fait une thèse
4: non,
3: là-dessus.
4: Non, j'ai pas fait de thèse là-dessus.
3: Pourquoi est-ce que c'est un phénomène urbain et de CSP+
4: Mais on trouve ça aussi dans un certain catholicisme qui est de radicalité de gauche, hein, que j'ai rencontré. Pourquoi sont-ils bon? Alors là, s'ajoute un motif spirituel en plus. Mais c'est pas lié à une appartenance sociale populaire. C'est effectivement lié à un besoin, à mon avis, de retrouver du sens. Mais c'est une manière de retrouver le sens qui est...
3: Peut-être qu'ils ont trop d'argent, alors ils veulent
4: alors
3: le
4: peut-être
3: taxer.
4: Aussi, une sorte de culpabilité, c'est possible. Hein. Mais la question, c'est qu'est-ce que c'est, que comme vous le disiez tout à l'heure, à propos de l'élite, qu'est-ce que c'est qu'une élite aujourd'hui? Donc on a besoin d'élite, c'est pas l'élite. En fait, le populisme qu'on dénonce tant, c'est la conséquence d'un élitisme qui ne sait plus se concevoir comme étant au service du peuple, tout simplement. Si c'est un l'élitisme, c'est confondu de l'entre-soi. Donc, si c'est l'entre-soi, évidemment, ils ne vont pas dans les quartiers où il faut aller. Ils apparaissent comme étant des gens totalement étranges. Ce sont des anywhere, comme dirait David Goulart. Vous avez les anywhere et les somewhere. Alors, ça, c'est l'expression même de la fracture dans laquelle on est. Donc, il faudrait que l'élite cesse de se confondre avec des anywhere pour être enfin des gens qui sont bien de ce pays, hein, de la maison France. Hein, ils ne sont pas étrangers, hein. Et ils y vont et ils vont voir effectivement les gens qui n'en sont pas. Et ça existait. Il y avait un gaullisme social, par exemple. Il y avait un gaullisme populaire. Il existe.
3: Mais pourquoi est-ce que ce sont des gens qui sont au cœur du système, qui en profitent à fond, qui veulent le renverser? C'est ça que je comprends pas.
5: Mais quand on écoute le petit Éloine Benoît, c'est ça. Vous décrivez Éloine. Ce que je trouve assez impressionnant dans le parcours de ce gamin, parce qu'au fond c'est un gamin. D'ailleurs, on a le pendant inverse. Avec Louise dans leur débat, bon, il y a quelque chose d'assez marrant. En fait, qu'est-ce que ça reflète? D'une part, une certaine radicalité de la jeunesse, mais cette radicalité, elle a toujours existé. Regardez Daniel Cohn-Bendit, regardez l'époque d'Occident. En fait, en réalité, c'était pour l'essentiel des jeunes. Donc, qu'est-ce que ça exprime? Effectivement, la quête de sens, à mon avis, de la jeunesse, qui a besoin de se retrouver dans un discours plus radical, plus affirmé. Je ne dis pas dans le marc de café, mais je suis prêt à vous parier que dans 10 ans, Éloine, vous le retrouvez dans des partis de gouvernement traditionnels, probablement sur l'aile gauche modérée.
3: Il aura capté la
5: Louise
3: représentation.
5: Et que Louise, vous la retrouvez députée. Bien sûr, en réalité, je pense que ça correspond à un positionnement, probablement d'ailleurs sincère dans le cas de ces deux jeunes, mais qui exprime un besoin de sens, un besoin d'une certaine radicalité, parce que au fond, ça correspond probablement à une période d'âge. Vous avez raison de souligner qu'il vient d'un milieu assez favorisé, et je pense que le fait de venir de cette élite n'empêche pas le besoin de sens et n'empêche pas le besoin d'engagement. Là où, en revanche, je suis plus réservé, il faut une élite. C'est la nécessité que cette élite soit capable de sortir au fond de son environnement d'origine. Quelle est cette capacité d'aller en fait vers la France et de parler à la totalité des Français. Et je pense que quelque part, ce système un peu d'auto-reproduction, cette incapacité à sortir de son milieu social d'origine, empêche à mon avis ça crée en fait un phénomène où on est coupé des réalités sociales. Et je pense qu'il faut essayer de s'extraire de cela.
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3: On va parler du pacte pour la jeunesse de Gabriel Attal à présent, qui veut amarrer à lui une partie de l'électorat des 18-24 ans qui lui préfère le chef de file de LFI, Jean-Luc Mélenchon. On peut le voir au cours de ces mouvements, ce mouvement lycéen. On va voir ce que va donner d'ailleurs ce mouvement au cours de cette semaine. En tout cas, il prévoit de lancer un appel au cours des prochains jours pour permettre de sélectionner 150 jeunes tirés au sort, lycéens, étudiants, jeunes actifs.

0: Hein, je dis pas
1: non, mais créditons-le d'une bonne intention.
0: Oui, oui, c'est
1: en
0: ça.
1: En soi, un pacte pour la jeunesse, qu'est-ce qu'on peut mettre dedans?
0: Mais ça rejoint un peu ce qu'on disait tout à l'heure, au fond. C'est-à-dire que l'école, il faut la... Alors, c'est ce qu'a fait un peu déjà quand même Blanquer, mais il faut continuer à la refaire aussi, cette école. Parce que c'est un ascenseur social. Donc, un pacte pour la jeunesse, oui, c'est une très bonne idée. C'est une très bonne idée.
1: Alors, qu'est-ce qu'il faudrait faire pour vous ?
0: Il a été ministre de l'Éducation, en plus, donc il y est sensible.
1: Parcoursup,
0: alors, à mon avis, il y a déjà une chose. Ce qu'il faudrait faire, bon, là, je vais avoir l'air vieux jeu, mais tant pis, moi, je dis carrément, je pense que...
1: Vous avez le droit.
0: Que voulez-vous ? C'est pas la démocratisation, en fait, c'est une massification du baccalauréat amenée à une impasse totale. Hein ? Je disais même dans la presse récemment que... ces dernières années, nous avions rattrapé notre retard, tenez-vous bien, puisque nous sommes revenus à 80% de bacheliers retard par rapport aux autres pays. Ça m'a fait rire. Je pensais pas que c'était un retard d'avoir que 60% de bacheliers. Je crois qu'il faut au contraire, vaut mieux avoir 50% de bacheliers. Ils ont tous 13, au minimum 13 sur 20. Donc, et on aurait moins besoin, voire plus du tout, de Parcoursup. Il y a une sélection qui se fait par un baccalauréat qui est un vrai baccalauréat. Et avec des examens ritualisés, je pense que les contrôles continus, on met encore plus la pression sur les
1: restaurer le bac, quoi.
0: Oui,
1: tout simplement.
0: Et pour le coup, une élite, elle va se former dans les collèges, dans les lycées, l'université, et pas une élite du chacun pour soi, mais une élite qui a une conscience de servir le pays.
1: Vous savez très bien pourquoi on a fait ça. En fait, d'ailleurs, parce qu'en soi, c'est absurde de dire 80% d'une classe d'âge
0: au bac.
1: C'est un raisonnement irrationnel.
0: Ben bien sûr.
1: En réalité, pourquoi pas 50, effectivement, 60, oui. 70, ça n'a pas de sens. Mais on a fait ça, je pense, hein, je mets la chose en discussion, tout simplement pour se défausser sur le marché du travail si les gens ne trouvent pas derrière.
0: Oui.
1: C'est-à-dire que c'est le politique se dit, écoutez, moi je pousse au maximum, en plus ça permet de masquer le chômage quand vous êtes à l'université, et puis après, s'ils ne trouvent pas du boulot, ça sera à cause de l'entreprise,
0: oui,
1: évidemment.
0: Mais c'est purement démagogique, ça ne mène à rien. C'est-à-dire que vous avez des baccalauréats avec... Moi, j'étais président du jury, hein, ça m'est arrivé. Je l'ai vu. On pousse... vous avez 9, 9 et demi, on vous met un 10, et puis vous avez votre baccalauréat, quoi. Il est donné, quoi.
1: Le bac, c'est le master, aujourd'hui, à peu près.
0: Ça ne peut rien.
2: Je serais pas forcément aussi radical que ça. Bon, je pense qu'effectivement, il y a eu un petit peu une désacralisation de cet examen qui n'est pas sain, et d'ailleurs, il est factuel que ça n'est plus un critère de sélection. Il est factuel aussi que le système Parcoursup ne fonctionne pas. Moi, j'y suis confronté en tant que directeur de licence. Je me suis fadé, si je puis dire, la sélection Parcoursup. J'ai été obligé de rendre 1350 décisions de refus, y compris dans le cadre de dossiers de très grande qualité, parce qu'en réalité, on n'avait plus de place.
1: Vous êtes submergé.
2: Pour accueillir les étudiants. On est submergé de demandes. Et j'imagine que toutes les universités se sont confrontées à ce phénomène.
0: Absolument.
2: Donc effectivement, dès lors qu'il n'y a plus de sélection opérée par un critère rationnel, le baccalauréat, que celle-ci s'opère sur un contrôle continu dont on ne sait pas très bien en réalité comment il a été réalisé, parce qu'il varie énormément en fonction des lycées, on en vient en réalité à un problème qui est très factuel, c'est qu'on ne sait plus véritablement comment sélectionner. Ça, je crois que ça correspond à une réalité. Je crois qu'il y a un point sur lequel Gabriel Attal a certainement raison, c'est quand il parle d'un retour à des fondamentaux qui me paraissent sains. D'abord, le collège, le lycée doivent quand même être faits pour acquérir un socle commun de compétences. Quand on n'a pas ce socle, on ne passe pas à l'étape suivante. Et je pense que c'est assez sain, notamment, de rétablir le système d'un brevet qui serait sélectif et qui conditionnerait l'entrée au lycée. Et de la même manière, je pense qu'effectivement, recréer un rituel d'un baccalauréat qui soit sérieux, qui ne repose pas sur du contrôle continu, lequel plonge en réalité nos étudiants dans une sorte d'évaluation permanente, de sorte qu'ils ne savent plus très bien distinguer l'essentiel de l'accessoire, et à mon avis quelque chose de plutôt sain aussi.
1: Et ça les rend tributaires de leur lycée d'origine.
2: Ça les rend tributaires de leur lycée d'origine, même si ce sont des choses qui sont corrigées quand même un petit peu à la marge dans Parcoursup. Je crois que tout ça ne réglera pas le problème de sens, c'est-à-dire que ce mouvement social auquel on assiste, qui d'ailleurs est excité de façon, je trouve, malsaine par les responsables politiques et notamment par LFI, ne doit pas masquer la réalité. C'est quand même l'expression d'une jeunesse en proie à une anxiété profonde quant à son avenir, quant à ses débouchés professionnels, plus largement aussi en proie probablement à des angoisses quant à ses conditions de travail. Et on ne réglera pas le problème uniquement par la question du baccalauréat, par la question de Parcoursup, ou par des effets d'annonce sur la question des rythmes scolaires.

0: scolaire, pas parce que vous allez rajouter une heure de sport de 15 à 16 heures l'après-midi que vous allez régler le problème de sens de la jeunesse.
1: Xavier Bonaventure, avant de se quitter, une mesure phare de Gabriel Attal à laquelle vous acquiescez, que vous trouvez intéressante dans son pacte pour la jeunesse, est-ce qu'il y a quelque chose qui ressort pour vous ?
0: Moi, je crois qu'il a raison sur la réforme de Parcoursup, sur la nécessité de revoir ce système qui, à mon avis, n'est pas optimal. Et je pense qu'il a quand même raison sur la nécessité de remettre les fondamentaux, lire, écrire, compter, au cœur du socle de l'apprentissage. Et il a raison sur le renforcement de l'autorité de l'enseignant. Après, sur le reste, je pense qu'on est beaucoup dans des effets d'annonce. Probablement dans une captation politique d'un mouvement lycéen qui pour être tout à fait honnête, me dérange un petit peu.
1: Merci Xavier de Bonaventure. Vous êtes maître de conférence à la Cato de Lille, consultant juriste. Et merci Père Bernard Bourdin, dominicain, professeur de philosophie politique à l'Institut catholique de Paris. À bientôt pour un prochain débat du jour.

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1: 20 divorces pour 100 mariages, ça c'était en 1977. Désormais, pratiquement un couple sur deux se sépare en France. Alors, c'est divorcer quand on n'a pas d'enfant est déjà bien souvent douloureux. Comment imaginer l'impact sur les enfants pourtant conçus dans l'amour? Violence, rancune, jalousie, manipulation. Souvent, ce sont eux qui trinquent, les enfants. D'où notre réflexion ensemble aujourd'hui pour éviter leur souffrance, tant sur le plan moral que psycho-affectif. Comment épargner au fond ses enfants quand on divorce? Eh bien, c'est toute la question que je vais poser à mes trois invités dans cette émission. En quête de sens, j'ai la grande joie d'accueillir pour commencer Marie-France Irigoyen. Bonjour Marie-France.
2: Bonjour Marie-France.
1: C'est bien comme ça qu'on prononce votre nom?
2: Oui,
1: ou pas?
2: Oui, c'est parfait.
1: Merci beaucoup. Vous êtes psychiatre, psychothérapeute familial. Vous êtes bien évidemment bien connue pour vos recherches sur le harcèlement moral. Vous avez publié à peu près une dizaine d'ouvrages, dont le petit dernier tout à fait en lien avec notre émission du jour. Séparation avec enfants, conflits, violence, manipulation. Voilà, c'est clair, mais efficace et précis. Et c'est publié aux éditions de La Découverte. Nous sommes également en compagnie d'Isabelle Viellard. Bonjour Isabelle.
3: Bonjour.
1: Ravie de vous recevoir aujourd'hui.
3: Merci.
1: Toujours très engagée dans la lutte contre la précarité des familles monoparentales. Dieu sait qu'il en faut aujourd'hui. Vous êtes administratrice du fonds de dotation Femmes et Avenir, Isabelle. Oui. Et vous avez travaillé également dans le secteur humanitaire, puis dans le conseil pour ça, c'est pour vous connaître un peu de plus près, avant de devenir directrice des ressources humaines et coach. Et donc, vous avez coécrit avec Valérie Mista, vous étiez venue en parler dans cette émission en quête de sens il y a quelques mois, Haut les cœurs, se réinventer après une séparation aux éditions des presses de la Cité. Nous sommes enfin en ligne avec Catherine Viès-Dufaux. Bonjour Catherine.
4: Bonjour.
1: Vous êtes la fondatrice, la directrice d'une école associative à pédagogie alternative destinée aux enfants à haut potentiel, mais vous êtes également, on peut dire, coach parental, coach pour enfants, c'est ça?
4: On peut
1: accompagner.
4: J'accompagne, je suis thérapeute en tant qu'infirmière et aussi avec mon expérience professionnelle, les familles et les enfants.
1: Oui. Et voilà, alors effectivement, mesdames, merci en tout cas d'avoir répondu à cette invitation. On a l'impression, c'est vrai qu'on en parlait, Marie-France Irigoyen, Isabelle Viellard et Catherine Viès-Dufaux, on a l'impression, Marie-France Irigoyen, que vous m'en parliez même avant de rentrer dans ce studio, on a mis beaucoup de temps, ça vous surprend encore, depuis qu'il y a énormément de divorces, qu'il y en a beaucoup plus, on a mis beaucoup de temps à s'intéresser, à s'inquiéter pour nos enfants. C'est étonnant, hein, ça, pour commencer, Marie-France.
2: Je trouve qu'on... C'est un petit peu comme si on n'arrivait pas à se préoccuper de toutes les violences en même temps. On s'est intéressé aux femmes victimes de violences, puis à l'emprise, c'est-à-dire la violence psychologique. Et ce n'est que à travers des moments un peu choquants, par exemple des suicides à l'école d'enfants ou à travers des agressions sexuelles d'enfants, qu'on commence à prendre en compte que les enfants, finalement, ne sont pas protégés suffisamment. Alors, dans mon dernier livre, je me suis intéressée aux enfants, aux conséquences sur les enfants des séparations, parce que les enfants sont au cœur de la séparation.
1: Ouais.
2: Autrefois, on va dire, c'était peut-être plus simple, je ne sais pas forcément mieux, mais c'était plus facile à repérer. Lorsque les parents se séparaient, les enfants étaient confiés à la mère.
1: Oui.
2: Maintenant, les pères commencent à s'intéresser aux enfants. Certains s'intéressent réellement à leurs enfants.
1: Et c'est tant mieux.
2: Tant mieux, bien sûr. C'est complètement tant mieux. Sauf que ça change un peu la donne parce que, avec l'autorité parentale conjointe, les conflits, au moment de la séparation, viennent sur le lieu de résidence de l'enfant. Et c'est à partir de là que les enfants peuvent être, se retrouvent au centre
1: du conflit,
2: parce que ça commence souvent avant la séparation. Si tu me quittes, tu n'auras pas les enfants. Où je demanderai la garde, je demanderai une résidence principale.
1: Et objet aussi du conflit, donc.
2: Ils deviennent l'objet du conflit. Et alors, comme en plus, maintenant, ils peuvent être entendus par le juge dès qu'ils ont âge de raison, tous les juges ne sont pas d'accord sur quand est l'âge de raison, ça c'est un autre problème, mais du coup, Ils peuvent être manipulés par un parent pour dire « tu diras au juge que je veux que tu écrives au juge pour lui dire que », etc. Et donc, toutes ces situations qui sont des situations nouvelles, qui existaient avant, mais de façon ponctuelle, maintenant, c'est réellement la problématique des séparations.
1: Ouais. Isabelle Vielard, pour ce premier constat,
3: vous
1: êtes d'accord ?
3: Oui, je suis tout à fait d'accord, d'autant plus...
1: C'est un des premiers ouvrages, le vôtre, hein, pardon, Paris France, mais c'est vrai que j'ai été surprise, hein, quand j'ai reçu, parce que c'était rare. Maintenant, il y en a de plus en plus, mais c'est vrai que...
3: Merci, oui. En fait, l'origine de ce livre, c'était d'aider les personnes qui se séparent à réussir leur séparation. Parce que ce que vous dites sur la prise en compte des enfants, c'est très très important, parce que on s'aperçoit que les conflits récurrents dans les couples, et ça vous le savez sûrement Marie-France beaucoup mieux que moi, sont le plus souvent liés à des blessures subies dans l'enfance ou dans l'adolescence. Et comme les conflits au moment du divorce créent des blessures, en fait, plus on prendra en compte comment protéger les enfants dans une séparation, plus on cassera cette espèce de boucle infernale de répétition du modèle. Et ça, en fait, je trouve que moi, j'ai écrit ce livre pour une de ces raisons, c'est que je suis frappée par l'impact des enfants et le mal qui est fait sur ces enfants dans les divorces qui se passent mal. Et pour protéger les enfants et pour réussir sa séparation, il y a plusieurs étapes dont la réussite du divorce va tellement impacter la réussite des enfants et leur bien-être. C'est incroyable.
2: Ouais. Ça, c'est tout à fait, c'est tout à fait juste. Mais ce que l'on voit, c'est qu'on pourrait anticiper ce qui commence à se faire dans d'autres pays. On pourrait anticiper en prenant des mesures pour que les enfants soient protégés. Actuellement, le système judiciaire français accentue les problématiques. Pour être un peu clair, maintenant, on peut se séparer sans passer devant un juge. On peut le faire devant à chacun son avocat devant un notaire et faire des conventions. Sauf que dès qu'il y a un désaccord concernant les enfants, on passe forcément devant
1: le juge.
2: Et là, les avocats de chacun vont un peu trop au conflit, c'est-à-dire essaient de montrer mon client est le meilleur parent, et ils vont essayer de démontrer que l'autre parent n'a pas les bonnes capacités parentales. Or, quand on se sépare, on est forcément en conflit, parce que sinon on restera ensemble. Donc on est forcément en conflit, et le système judiciaire avec l'huile sur le feu qui est mise un peu par les avocats, vient attiser le conflit, avec une confusion qui est souvent faite encore entre conflit et violence. On a fait des gros progrès sur la prévention des violences dans le couple.
1: Ouais.
2: Les mesures qui ont été prises étaient essentielles, mais... il n'y a pas l'équivalent concernant les enfants.
1: Non.
2: Ouais. C'est-à-dire qu'il peut y avoir une ordonnance de protection concernant la mère s'il y a eu violence. Et le père, si c'est le père qui était violent, peut continuer à avoir les enfants. Et là, les parents se rencontrent. Et là, il y a de la violence qui apparaît
1: dans votre livre, hein,
2: à nouveau.
1: Dans l'échange.
2: Et quand l'ex est inaccessible parce que justement à cause de l'ordonnance de protection, eh bien la violence peut passer à travers les enfants. C'est-à-dire on monte l'enfant contre l'autre parent et à partir de là, l'enfant est instrumentalisé. Or, quand même, il faut préciser une chose, ce ne sont pas les séparations qui posent problème pour les enfants, pour l'avenir des enfants. Les enfants s'adaptent très, très bien. Maintenant, okay. Vous parliez tout à l'heure d'un couple sur deux. C'est beaucoup plus que ça. Et surtout,
1: c'est beaucoup plus que ça, Marie-France ?
2: Ah, maintenant, oui, parce que les statistiques ne prennent en compte que les couples mariés ou paxés.
1: Et vous dites que 63% des enfants naissent hors mariage.
2: Oui, naissent hors mariage. Donc, Les statistiques ne sont pas...
1: Donc plus d'un sur deux, en effet.
2: C'est un plus d'un sur deux. Mais le problème, c'est que maintenant, on se sépare avec des enfants de plus en plus jeunes. Donc, de plus en plus fragiles. Pas fragiles à la séparation si ça se passe bien, mais fragiles devant tout éclat, tout conflit véhément et bien sûr devant toute violence. Et on voit beaucoup de drames au moment des passages de bras, surtout avec les petits. Donc, effectivement, c'est réellement une problématique actuelle pour laquelle il faudrait prendre des mesures.
1: Catherine Vias-Dufaux, partagez-vous ce point de vue juste avant d'entendre notre amie Isabelle?
4: Ah oui, complètement. Oui, je commente toute seule dans mon téléphone.
1: Allez-y.
4: Mais oui, c'est effectivement, je suis complètement d'accord avec tout ce que vous dites. Et c'est vrai que c'est réellement les enfants qui, entre guillemets, qui trinquent finalement beaucoup dans les conflits violents. C'est pour ça aussi que du coup, moi, j'ai essayé de prendre le contre-pied, en fait, et de parler aux enfants, en fait, dans mes livres où je dis, bah voilà, en fait, en tant qu'enfant, toi, tu as le droit de ressentir. Tu as le droit d'avoir un avis et tu as le droit aussi d'aimer tes deux parents, ton père et ta mère, parce que du coup c'est ton histoire, mais malgré tout ça l'est, mais en fait c'est quand même pas ton histoire, du moins c'est pas ta séparation à toi. Et donc du coup l'idée c'est vraiment de leur dire vas-y, prends ta place en fait et parle-en aux adultes si à un moment donné eux ils n'y arrivent plus quoi.
1: Isabelle Vielard, ça c'est déjà, vous aviez déjà insisté sur ce plan-là
3: de parler,
1: là, de parler et surtout de ne pas éviter tout conflit devant les enfants déjà. Mais ça c'est parce que avec ce que nous raconte Marie-France Rigoyen, on en a même plus là. Là, on a carrément dépassé le conflit, on est carrément dans la violence devant les. Enfin, ça atteint des proportions.
3: Je suis d'accord, Marie.
1: Les parents ne sont pas.
3: Mais il faut
1: conscients.
3: Le répéter et le répéter et le répéter pour que les enfants, pour les protéger, il faut les épargner du conflit en amont, en aval. Ils ne doivent pas être les témoins ni les otages de la séparation. Il faut pas les utiliser comme un instrument de revanche affective. Il faut leur dire la vérité, évidemment une vérité qui soit entendable en fonction de leur âge. Je vais vous donner juste un exemple.
1: Allez-y.
3: Moi, évidemment, je suis divorcée aussi. Enfin, évidemment, pardon, j'aurais bien aimé ne pas l'être.
1: Vous êtes ici en tant que témoin, c'est ça que vous voulez dire?
3: Voilà,
1: aussi.
3: En témoin, auteur, pourquoi j'ai écrit ce livre, c'est que non seulement je l'avais vécu, mais je voulais pas écrire quelque chose qui me concerne. En fait, du coup, ça a été ce livre est... des centaines de témoignages qui ont été recueillis pour en faire quelque chose avec du fond, pour que ce ne soit pas mon prisme. Mais je voudrais vous donner un exemple. Moi, j'ai énormément de chance d'avoir deux garçons aujourd'hui qui ont 21 et 23 ans. J'ai divorcé quand ils avaient 9 et 7 ans. Divorce évidemment difficile, mais qui s'est bien passé. Pourquoi ? Je leur ai demandé, juste avant de faire cette émission, je leur ai demandé, les garçons, est-ce que vous... Ils étaient là ce matin, je leur ai dit, est-ce que vous vous êtes sentis protégé, parce que je suis interviewée là, est-ce que vous êtes senti protégé pendant le divorce? Il y en a un qui m'a répondu oui, parce que en fait, vous nous avez épargné verbatim hein, au maximum vos disputes. Vous avez fait en sorte au maximum qu'il n'y ait pas de coupable. Et ça, c'est un point du livre sur lequel j'insiste énormément dans un des chapitres que j'appelle le jeu de la vérité. En fait, on ne réussit un divorce, on ne réussit sa séparation et on protège ses enfants que si on fait un diagnostic que j'ai appelé le jeu de la vérité. Qu'était devenu notre couple et quelle est ma part de responsabilité? Donc, diagnostic du couple, inspection du couple et introspection. Qui je suis dans ce couple? Et donc, voilà le verbatim de mon fils et l'autre, et ça revient un petit peu et ça m'a tellement intéressée parce que j'avais jamais posé cette question. Je me c'est quoi ta question? je creuse un peu et il dit je vois pas, moi ça m'a rien fait, je n'ai rien eu à faire. C'est-à-dire que en fait, je m'étais pas rendu compte. En quelque part, on a réussi notre divorce parce qu'on les a épargnés. Ils avaient, alors évidemment, il y a eu tout ce que vous décrivez, les passages de relais, j'en parlais la dernière fois dans notre interview, qui sont affreux quand on doit partir, changer de rythme, tout ça c'est compliqué. Mais devenu grand, En fait, ils se rappellent juste qu'on les a épargnés.
1: Ouais.
3: On les a
1: L'intention,
3: épargnés.
1: En tout cas, de les épargner, déjà, c'est énorme,
3: et
1: mesdames.
3: Donc, mon message aujourd'hui, ouais. Merci de m'avoir invité, parce que c'est essayons au maximum de les protéger, ressassons ce discours.
1: Oui, Marie-France.
2: C'est intéressant ce que vient de dire Isabelle, parce que son fils a dit « je n'ai rien eu à faire ».
1: Ouais.
2: Et ça, c'est important, parce que la plupart des enfants ont l'impression qu'ils doivent réparer les parents. Et que donc, il faut un boulot considérable. Alors d'abord, il faut un boulot considérable pour essayer de ne pas dire quelque chose qui risquerait de déplaire à maman ou à papa. Et donc, ils sont sur le qui-vive. Alors, ouais. Je ne voudrais pas culpabiliser les parents qui ont du mal.
1: D'accord.
2: Parce que très souvent, c'est inconscient. Quand on se sépare, c'est compliqué.
1: Ouais.
2: C'est compliqué parce que c'est les gros soucis pour tout, d'organisation, des soucis d'argent, des soucis justement concernant les enfants. Mais on est tellement, les parents qui se séparent sont tellement dans leur problématique à eux, la méfiance vis-à-vis de l'ex ou du futur ex, que du coup ils oublient un peu les enfants. Alors que c'est, tout ça, c'est pour le bien des enfants qu'ils oublient les enfants. C'est-à-dire, pour que ça se passe bien, je suis sur le qui-vive, j'essaie de faire que ça se passe au mieux, etc. Mais ils sont tellement tendus, tellement stressés ou quelquefois tellement angoissés. Parce qu'il faut le dire, une séparation, même quand ça se passe bien, c'est douloureux.
1: C'est ce qu'a dit Valérie.
2: Et donc,
1: Isabelle, pardon.
2: Et donc, à partir de là, beaucoup d'enfants sont de facto placés pour consoler maman qui pleure, ou bien rassurer papa.
1: Alors, ça devrait être le contraire. Hein.
2: Ça devrait être le contraire. Et donc, ouais. Effectivement, je crois qu'il y a aussi, alors je vais encore médire sur le système judiciaire tel qu'il est là en France, il faudrait pouvoir accompagner les parents avec des médiations.
1: Ouais.
2: Mais actuellement, sous le prétexte que quand il y a violence possible, éventuelle, il ne faut pas faire de médiation, beaucoup d'avocats font en sorte qu'il n'y ait pas
1: de rencontre.
2: Or, je crois qu'il faudrait aménager, avant d'annoncer aux enfants on va se séparer, il faudrait aménager qu'ils décident ensemble, les deux parents avec leurs avocats éventuellement, qu'ils décident tout ce qui concerne l'organisation pratique en adulte, comme vous venez de
1: prendre
2: le dire.
1: Prendre sur soi quand même 5 minutes, quoi. Enfin, je dis ça comme
2: Oui, mais on voit que... Alors, il y a un autre problème qui est que quand les enfants sont en souffrance, avec le système tel qu'il est là, autorité parentale conjointe, eh bien, on ne peut pas emmener un enfant voir un psy si l'autre parent n'est pas d'accord. Or, c'est souvent le parent le plus problématique qui veut pas que l'enfant...
1: Comme par hasard. On se retrouve juste après la divorcée, si vous le permettez, mesdames. Michel Delpech, à tout de suite.

0: on a tous envie de pleurer, comme je le disais à Isabelle, qui disait, mais c'est tant mieux, justement, Isabelle Villelard, qui est avec nous, ainsi que Marie-France Irigoyen et Catherine Viesse-Dufaux. Juste un petit clin d'œil, Isabelle, à votre livre, parce que dans votre livre, justement, oui. Votre livre est truffé de petites pépites musicales, hein, c'est ça?
1: Exactement.
0: Il faut écouter des musiques tristes quand on...
1: Oui, en fait, l'idée du livre, donc, c'est d'accompagner tout le long de la séparation. Donc, il y a plusieurs étapes à traverser. Déjà, se rendre compte de l'échec, on appelle ça échec et mat. Après, il y a la traversée du désert. Après, il y a la stratégie des petits pas. Et enfin, on est bien. Quatre grands chapitres. Et à chaque chapitre, on l'a fait, mais tout n'a pas été repris dans le livre, une playlist de chansons qu'il faut écouter. Mmh. Et en faisant nos recherches, la première étape de échec et mat, de solitude, etc., en fait, il faut écouter des chansons tristes. Des chansons, oui, en fait, plus on pleure, plus on exorcise cette douleur. Et ça fait du bien, donc, I am alone.
0: On se sent moins seul aussi.
1: Exactement.
0: D'autres vont traverser. Catherine Viesse-Dufaux, j'ai envie de si vous le permettez, de lire un extrait du livre de Marie-France Irigoyen, puisque j'ai l'impression que je vous soumets cette observation, Marie-France, de votre livre sur l'état des couples aujourd'hui. Pour avoir votre analyse sur les conséquences de cela. Alors qu'historiquement, dites-vous, Marie-France, le couple était fondé sur la sécurisation de la filiation, il se construit désormais sur le sentiment amoureux. Si l'on décide de vivre ensemble, c'est parce que l'on s'aime. On ne veut pas seulement de l'amour, on veut de la passion, de l'intensité dans les sentiments. Mais comme notre société de consommation prône avant tout la réalisation de soi, le couple doit également permettre de se réaliser pleinement. Patatrac, du coup, c'est la chute, la déception, ça fait partie des raisons aussi pour lesquelles les couples divorcent de plus en plus tôt, de plus en plus en nombre, tout simplement.
2: Et ça fait partie aussi des raisons pour lesquelles l'enfant est au cœur des séparations. Parce que à notre époque où il faut se valoriser, de plus en plus on se valorise par ses enfants. On a des enfants merveilleux, surdoués ou bien atypiques, HPI ou atypiques ou je ne sais quoi. Et on s'en occupe beaucoup plus. Et au moment de la séparation, chacun pense qu'il est le meilleur parent continuer au bien-être de cet enfant tellement ouais. merveilleux. Et c'est là, alors déjà la coparentalité au quotidien quand on est en couple, c'est déjà pas simple. Mais au moment de la séparation, forcément, il y a des désaccords concernant l'éducation des enfants. Alors, il y a des choses banales du genre quand ils sont avec leur père, ils vont au McDo, ils mangent pas bio, alors que je fais tellement d'efforts pour leur faire manger des légumes.
0: La soupe et tout, voilà.
2: Voilà. Ce qu'on entend aussi, c'est la mère, elle est trop. Genrée, elle élève les enfants de façon trop genrée. C'est spécial, mais ça fait toutes ces choses atypiques, finalement, qui n'étaient pas dans la préoccupation ancienne, ça vient maintenant. Parce que chacun, le père et la mère, ou la mère, et je précise aussi dans les couples homosexuels, c'est pareil, chacun a la meilleure idée de ce qui est bien pour l'enfant, ouais. de ce qui est mieux pour l'enfant.
0: Alors quand on est séparé, déjà quand on est en couple nucléaire, comme une famille nucléaire à la maison avec tous les enfants réunis, c'est déjà compliqué, mais alors quand on est séparé. Catherine Viesse-Dufaux, qu'en pensez-vous? C'est intéressant à la lumière de ce qui vient d'être lu et dit.
3: Oui, est-ce que je voulais reprendre par rapport à ce qu'elle disait, c'est qu'effectivement, peut-être que chaque parent pense qu'il est le meilleur, mais moi, je ne pense pas que ce soit plutôt ça. Je pense que c'est plutôt, il y a tellement de modèles d'éducation aujourd'hui,
0: ouais.
3: que du coup, les parents sont déjà de base, effectivement, quand ils sont mariés. C'est très compliqué, c'est très difficile. Moi, j'ai beaucoup de parents qui sont complètement perdus, hein, atypiques ou pas atypiques.
0: Et qui restent ensemble et qui sont...
3: ils ne savent plus quoi faire, ils ne savent plus comment faire parce qu'il y a des injonctions du bonheur en famille. Oui, des injonctions d'être justement le meilleur parent, d'être à l'écoute des émotions, mais finalement jusqu'où, quelle est la limite, on ne sait pas trop. Donc en fait, c'est des parents qui sont perdus. Et donc forcément, quand il y a séparation, du coup, ça clash encore plus.
0: Ouais.
3: Et donc, ils se retrouvent vraiment... sentiment encore plus perdu. Et c'est effectivement là où il y a de vrais soucis et de vraies différences qui se mettent.
0: Ouais. On va peut-être essayer de vous rappeler, il y a un souffle, quelque chose, on a du mal à vous entendre correctement, Catherine. On va voir si on peut vous rappeler en régie. Isabelle Vielard, effectivement, on a quand même entendu ce qu'a dit, heureusement, notre amie Catherine. C'est vrai qu'il y a aussi cette donnée, à savoir alors grâce ou à cause des réseaux sociaux, on a une plénitude de choix éducationnels, si je puis dire, d'options éducationnelles. Ouais. On s'y perd complètement. On n'a plus de repères aussi. La famille, on l'a dit, souvent entendu dans cette émission Quête de sens, hein, que voilà, il y a plus de filiation, il y a plus d'héritage, voilà, tout est un peu coupé. Alors, on invente, mais on ne sait pas comment.
1: Tout à fait. La parentalité. Marie-Ange, mais en fait, il y a un point qui est très, très important, c'est-à-dire qu'on parle de coparentalité.
0: Ouais.
1: Je pense qu'il faudrait insister sur la coparentalité responsable. C'est-à-dire qu'il n'y a pas d'école de parents. C'est vrai qu'aujourd'hui, il y a l'éducation positive, finalement. L'éducation de Françoise Dolto, c'était bien. Enfin, évidemment que les parents sont perdus. Mais de toute façon, il n'y a pas de modèle. Autrement, ça se saurait. Il y aurait déjà eu un livre miracle qui aurait été écrit et on le suivrait. Mais insistons surtout, c'est que si on a des enfants, on est responsable. On est responsable de veiller à ce qu'il soit le mieux possible. On a une obligation de moyens, pas de résultats, mais on a une obligation de moyens.
0: Retenir ça déjà.
1: Et en fait, il faudrait qu'au moment de, quand on se marie à la mairie, on rappelle cette responsabilité parentale. Vraiment. Et elle devrait être reprise parce que, évidemment, qu'il y a des conflits qui sont épouvantables et qu'on a des vœux pieux quand on. Moi, je le dis et je répète, protégeons les enfants, épargnons-les. Vous avez tout à fait raison, quand il y a des conflits épouvantables, de violence, c'est très difficile quand on ne s'entend pas. C'est toujours la faute de l'autre. Mais si on travaillait plus sur cette responsabilité, on parle aujourd'hui qu'il y a plus de pères qui demandent la garde, etc. C'est formidable, mais ce n'est pas simplement la demander, c'est être responsable de ses enfants. Et nous, on a de la chance quelquefois, en tant que mère, on a une responsabilité un peu tripale, je veux
0: presque
1: dire.
0: Presque naturelle. Hein.
1: Mais donc tripale, c'est là-dessus que je voudrais insister. Et la deuxième chose que je trouve très importante dans notre débat, quand Marie-France vous parliez au début de violence conjugale, de violence sur les enfants, il y a quelque chose, nous, qu'on prend en compte dans le fonds Femmes et Avenir, parce qu'on a créé une ligne d'écoute et on reçoit beaucoup de familles monoparentales qui nous appellent et qui font part de leur détresse. Mais il y a un facteur, et qui aujourd'hui intéresse plus les pouvoirs publics, donc qui intéresseront les juges aussi à un moment, c'est les violences économiques qui pèsent sur ces enfants. Les violences économiques, c'est un fardeau épouvantable quand il y a un tiers des pères qui ne payent pas la pension, qu'il y a des femmes, il y a 40% des enfants issus de familles monoparentales qui vivent sous le seuil de la pauvreté. Bon, enfin, c'est un sujet d'un autre débat, mais ces violences, il faut les prendre en compte. Et quand on dit qu'il y a énormément de choses à faire et qu'il faut prendre en compte ces enfants issus du divorce, c'est pour que plus tard, on ne crée pas une société de monoparents. Voilà.
0: Ouais, il y a du boulot, mesdames. Ouh là là, Marie-France, hein, on appuie sur un bouton et pouf.
2: Oui, il y a encore beaucoup à dire de tout ça. Je veux juste revenir, je suis tout à fait d'accord avec ce que vient de dire Isabelle, mais je voudrais revenir à ce qu'a dit Catherine précédemment sur les modèles d'éducation. Beaucoup de conflits tiennent aux limites que l'on peut mettre ou ne pas mettre aux enfants.
0: Tellement vrai,
2: ça. Alors, ça veut dire, je vois que ce sont souvent les mères qui sont plus strictes et que les pères sont plus laxistes. C'est ce que je vois en majorité. C'est pas toujours le cas, mais c'est souvent comme ça. Et en particulier, on le voit autour du problème du contrôle parental sur les téléphones. Beaucoup de pères sont laxistes concernant ça, laissent les enfants regarder, être sur les réseaux sociaux beaucoup plus longtemps. Et ce que l'on voit aussi, ce que je vois très souvent, je reçois des parents où un des parents, plus souvent le père, quand la mère est stricte sur à 9h, on range son téléphone et on n'est plus sur Internet, le père offre un autre téléphone. C'est-à-dire, on se retrouve avec des enfants qui ont deux téléphones, un téléphone caché, le téléphone de papa.
0: Vous plaisantez, Marie-France ?
2: Je vois beaucoup de cas comme ça. Parce que je trouve, un père va dire, je trouve inadmissible que je ne puisse pas joindre ma fille ou mon fils le soir après 9 heures. Et ce sont des choses que l'on voit qui sont... alors effectivement, on voit ça beaucoup plus dans les familles quand c'est très conflictuel. Mais se mettre d'accord déjà sur les devoirs, je vois aussi des pères qui n'ont pas qui n'ont leurs enfants qu'un week-end sur deux, qui disent je prends les enfants mais sans le cartable parce que vous comprenez comme je les vois pas souvent, je vais pas en plus me coltiner les devoirs. Donc ça, pour moi, je considère que ça c'est une violence faite à l'enfant.
0: Absolument.
2: On a aussi, avec les pères, je dis les pères parce que c'est plus souvent quand même quand
0: c'est pas une, parle, hein.
2: Quand c'est pas résidence partagée, c'est plus souvent la mère qui a la résidence. Mais on voit aussi des parents qui n'emmènent pas l'enfant, qui disent par exemple quand si un enfant fait de la musique, ah ben non, je prends pas les instruments parce que vous comprenez, c'est trop compliqué. Ou que si un enfant fait du sport, on va pas gâcher notre week-end en emmenant à sa compétition, etc. Donc ça se voit pas beaucoup parce que officiellement c'est pas une violence. Pour moi, c'est une violence faite à l'enfant.
0: Ouais.
2: Et on voit face à ces genres de situations, effectivement, des parents qui se disputent à cause de l'enfant. Mais pour moi, il y a aussi des négligences de certains parents, et ce qu'on ne prend pas suffisamment en compte. Au fond, c'est une forme de maltraitance faite à enfant, et que l'on voit beaucoup plus après les séparations, puisque quand les parents sont ensemble, c'est souvent les mères qui s'y collent quand même.
0: D'accord. Time after time, les amis. Cindy Lauper, à tout de suite. Nos enfants, ses enfants, quand on divorce, eh bien on en parle avec mes trois invités. Marie-France Irigoyen, psychiatre, psychothérapeute familiale que l'on ne présente plus. Son dernier ouvrage, Séparations avec enfants, conflits, violences, manipulations, fraîchement paru aux éditions de La Découverte. Isabelle Viellard, qui est très engagée de son côté dans la lutte contre la précarité des familles monoparentales, qui a publié l'année dernière cet ouvrage « Haut les cœurs, se réinventer après une séparation » aux Presses de la Cité, coécrit avec Valérie Missoff. Et puis enfin, Catherine Vias-Dufaux, qui est en ligne avec nous, qui est coach parental, on peut le dire, fondatrice et directrice d'une école associative à pédagogie alternative pour les enfants à haut potentiel. Justement, on parlait des enfants atypiques à l'instant avec vous, Marie-France. Effectivement, alors, on parlait de l'immaturité. En fait, hein, finalement, on est en train de parler de vous disiez, de réification des enfants, de désir de posséder, d'avoir le droit à. On en parle beaucoup en ce moment dans cette émission, quête de sens, avoir droit à. Ça, c'est le grand truc de notre époque. De consommation, etc. Et c'est vrai qu'il y a une espèce d'adultisation des enfants et d'infantilisation, d'infantilisme chez nous, les adultes. Je me mets dedans, excusez-moi, parce que je pense qu'on en a tous un peu de l'enfant, malheureusement, dans le mauvais sens du terme de l'enfant. Mais ça fait des ravages, Marie-France Irigoyen. C'est terrible ce que vous êtes en train de nous dire, à travers tous les exemples cités juste avant que nous nous séparions.
2: Oui, alors moi, faut pas avoir une vision trop sombre parce que moi je reçois surtout les parents qui sont vraiment en difficulté. Je crois simplement qu'il faudrait éduquer tous les parents à fonctionner en amont de la séparation, à fonctionner à se mettre d'accord sur comment ça va s'organiser.
0: Faire des écoles.
2: Et à se faire aider, oui. En Belgique, par exemple, il y a quand les parents divorcent
0: dans une région de la Belgique.
2: Dans une région de la Belgique, oui, je cherchais les décisions se prennent assez rapidement et on propose aux parents de faire des stages de bonne parentalité. On les met on met pas les mêmes s'il est en groupe, on ne met pas les parents qui sont se séparent dans les mêmes groupes, mais ils se retrouvent avec d'autres et ils discutent.
0: C'est super.
2: Ils évoquent toutes les difficultés qu'il y a. Forcément, il y en a beaucoup. Et en même temps, on leur propose aussi des solutions par rapport aux enfants. Et ça fait des groupes de discussion.
0: On est très en retard en France.
2: On est très en retard.
0: Parce que vous me dites.
2: Parce que ça, c'est pas compliqué à mettre en
0: place. Valérie, vous aussi, vous avez des initiatives. Valérie, Isabelle, décidément, je ne vais pas y arriver. Pardonnez-moi.
1: C'est pas grave, c'était une coécriture.
0: On demandera après à Catherine ce qu'elle en pense. On a dû la récupérer entre-temps. Isabelle, parmi les alternatives qu'il y a, il y en a pas mal en France. Mais on ne les connaît pas forcément quand même, hein.
1: Sur la médiation et tout ça.
0: Non, la coparentalité justement.
1: Ah,
0: comment aider celles qui ont voilà.
1: Il y en a pas beaucoup.
0: Un service
1: après. En fait, il y a. Oui, c'est ce que je vous disais par rapport quand on décide de se marier ou quand on dans les stages d'accouchement, etc. Il devrait y avoir un stage un peu obligatoire en disant je vais être parent. Oui. Qu'est-ce qui se passe si tout va bien? Parce que c'est un petit peu comme quand on se marie. Quelquefois, il y a des accompagnements avant de se marier, les bons conseils. Eh bien, il devrait y avoir la même chose pour les parents. Mais moi, je ne connais pas beaucoup de choses qui existent comme ça. À part tous les livres ou les conseils qu'on peut donner ou des émissions comme la vôtre où on cherche à aider.
0: Catherine Vies-Dufaux, peut-être une réaction à ce qui a été apporté, parce que le temps qu'on vous joigne à nouveau, j'imagine que vous avez dû certainement écouter un pan de l'émission.
3: Oui, j'en ai raté. j'ai pas pu entendre.
0: Alors pour ou contre, là, il y a une question quand même qu'on peut se poser, c'est pour ou contre la garde alternée. Je posais la question tout à l'heure à vous, Marie-France Rigoyen, est-ce que il y a une option miracle? Vous me dites non, pas du tout. C'est au cas par cas, une fois de plus, hein. Réponse
2: Absolument,
0: au cas par cas.
2: Ouais,
0: Catherine Vies-Dufaux, vous êtes d'accord avec ça ou pas?
3: Oui, c'est vraiment oui, au cas par cas, parce que c'est vrai que maintenant c'est un peu la norme finalement les gardes alternées, et c'est vrai que je suis d'accord avec ce que Marie-France disait. Moi, je vois aussi des séparations qui se passent bien, mais malgré tout, c'est compliqué quand même pour certains avec les gardes alternées, parce que les enfants sont réellement en souffrance, ils sont vraiment pris en étau, et ils se retrouvent vraiment sur de la parentification, c'est-à-dire le fait de porter le mal-être des parents et finalement de s'éteindre un peu. Donc vraiment au cas par cas, oui, ça ce serait bien. J'entends, hein, après il y a aussi des situations où avec la maman ça se passe mal et avec le papa ça se passe très bien. Il y en a pas mal en fait, hein. Des papas qui vont bien et qui avec qui ça se passe bien, mais c'est vrai que ouais, la garde alternée systématique, je ne suis pas forcément pour.
0: Alors, mesdames, il ne reste pas beaucoup de temps. J'aimerais bien qu'on donne des conseils maintenant, des pistes de réflexion. On en a parlé de certaines, y compris parler, ne pas dire du mal. Imaginons qu'on est en garde alternée, ne pas dire du mal de l'autre parent devant ses enfants. Prendre sur soi. On va voir des psys, on en parle aux copines, on en parle aux copains. Loin, loin, loin, loin des enfants. On est d'accord, Marie-France, vous êtes d'accord avec ça?
2: Oui, mais en plus, je pense que c'est important de favoriser l'accès à l'autre parent.
0: C'est-à-dire
2: que l'enfant puisse avoir la photo de l'autre parent dans sa chambre, qu'il puisse téléphoner tranquillement à son autre parent sans avoir l'autre qui surveille derrière. C'est inciter un enfant qui, à un moment, n'a pas trop envie de voir l'autre parent l'inciter, mais si c'est ton père ou c'est ta mère, il faut que tu y ailles, encourager, pour que l'enfant sente que la coparentalité, c'est une réalité, et donc accompagner l'enfant dans les difficultés. On peut un enfant est élevé par ses deux parents, à certains moments, il est plus proche de l'un et il est plus éloigné de l'autre. Il est fâché avec son père parce que il a été sanctionné ou je sais pas quoi. Là, c'est important, après la séparation, de faire en sorte qu'il y ait de la souplesse et que l'enfant puisse aller de l'un à l'autre.
0: Et ne pas trop gâter pour compenser. Catherine, vous aviez un truc à dire.
3: Oui, parce que je voulais rebondir dessus. Ouais. En fait, il suffirait juste de se dire, séparé ou pas séparé, on reste parents. Ouais. Et donc, à partir de là,
0: on s'oublie un peu et on pense en parents.
3: C'est ça. C'est un peu ça, ouais. D'accord. C'est ça. C'est de dire, bah, des fois, je suis pas d'accord avec ce que t'as dit, papa, mais malgré tout, bah, du coup, on est coparents. Donc, en fait, là, il faut que t'ailles là où il t'a dit, parce que du coup, il a ses raisons. Tu lui demandes, tu lui dis que t'es pas d'accord, mais moi, j'ai rien à dire là-dedans, et donc tout va bien, en fait. Je lui fais confiance.
0: Ouais, merci Catherine. Est-ce qu'on parle du passé, mesdames? Est-ce qu'on dit comment on s'est aimé? Il y a deux écoles là aussi. On entend souvent, oui, il faut raconter l'histoire. Non, il faut pas raconter l'histoire d'amour entre ses parents. Qu'est-ce qu'on fait, Valérie?
1: Isabelle. C'est pas grave. Quelle transition géniale, Marie-Ange, parce que c'est exactement le point que j'allais soulever, parce que je suis tout à fait d'accord avec ce qui a été dit. C'est dans les conseils à suivre. Mais il y a une chose que je trouve absolument capitale pour les protéger et pour réussir, enfin, entre guillemets, c'est ne pas mentir. Ne pas mentir, ça ne veut pas dire tout dire.
0: D'accord.
1: C'est surtout dire des choses justes. Parce que mentir...
0: Raconter comment, concrètement, raconter par exemple comment on a rencontré son conjoint, sa conjointe,
1: oui,
0: son ex.
1: Oui, par exemple, s'il y a des violences, etc. En fait, pas cacher en disant tout va bien, etc. Mais dire, oui, en fait, il y a des choses dans l'histoire entre papa et maman qui se passent, mais qui ne sont pas normales.
0: Non, mais est-ce qu'on glorifie un peu le passé? Est-ce qu'il faut raconter?
1: Ah oui,
0: parce
1: pardon.
0: Au début, moi, je pensais de raconter dans l'amour. La au départ, il y a quand même une histoire d'amour, au départ.
1: Oui, bien sûr. Je dis qu'il ne faut pas mentir, il faut dire la vérité. On s'est rencontrés, on s'est aimés, etc. Mais ouais. Après, on a eu des désaccords, il y a des choses... qui n'ont pas été, mais bien sûr que oui, qu'il faut dire, ils sont issus de l'amour de deux personnes à la base. Donc en fait, c'est ça aussi qui les aide à construire.
0: Ouais. Parce que vous l'avez fait vous, par exemple,
1: oui,
0: ou pas?
1: Bien sûr.
0: D'accord.
1: Et que le voilà. Mentir crée l'insécurité. Et même si on leur dit pas ça, en fait, ils sont dans un espèce de flou. Est-ce qu'ils se sont aimés? Est-ce que j'ai été responsable? Est-ce que finalement c'est ma cause
0: de
1: quand
0: moi
1: je suis
0: que...
1: arrivée?
0: C'est ça.
1: Ouais. Il faut leur dire.
0: Marie-France.
2: Oui, complètement. Je crois qu'il faut pas mentir, mais en même temps, faut pas tout dire.
1: Exactement, dire les choses justes.
2: C'est-à-dire que, d'abord, ça dépend de l'âge, là encore, et simplement si l'enfant pose des questions. Il y a des choses. Si l'enfant pose des questions sur les disputes, par exemple, là, on peut dire. En disant qu'il y a des histoires de grandes personnes. D'accord. Effectivement, ne pas cacher, on était bien ensemble, tout ce qui s'est passé autour de la...
0: Ça, on peut le faire.
2: Ça, on peut dire. Absolument, il faut ça.
0: Il faut le dire, d'accord.
2: Et ensuite expliquer que, on ne s'aime plus, mais sans entrer dans les détails. Non. Parce que toutes les chamailleries qu'il y a dans un couple, et il y en a forcément beaucoup, ça ressort au moment des séparations, mais justement, ça ne concerne pas l'enfant.
0: Ouais, non. Ouais.
2: Donc, je crois qu'effectivement, le préserver, c'est lui dire, sans mentir, les choses qu'il réclame, qu'il veut savoir, mais ne pas le noyer de toutes les problématiques où il ne devrait pas être au premier plan.
0: Ouais, Catherine, vous souhaitez ajouter quelque chose?
3: Oui, parce que effectivement, il faut dire oui, on ne s'aime plus, mais il faut faire attention à cette phrase aussi, parce que je suis d'accord avec vous, avec les deux, c'est-à-dire de dire quand même ce qu'il y a derrière, évidemment sans trop les noyer, sans les responsabiliser trop, mais malgré tout, pas simplement leur dire en fait on ne s'aime plus, parce que finalement il y a beaucoup d'enfants qui se rendent compte, enfin qui ont peur, en disant ah bon, mais en fait c'est possible que l'amour s'en aille. Moi, depuis que je suis née, ces deux personnes-là me disent « Ah ben, je t'aime et je t'aimerai toute ma vie. » Et puis finalement, ces deux personnes-là me disent « L'amour s'est envolé et ben on se sépare.
0: »
3: Et du coup, certains enfants se disent « Bon, ben en fait, moi aussi, en fait, à un moment donné, ça va arriver. » Donc, il faut vraiment les rassurer aussi là-dessus en disant « Il n'y a pas que l'amour. » L'amour, c'est...
2: Deux
1: amours différents.
2: Il faut leur expliquer que ce n'est pas la même chose,
1: ouais,
2: l'amour
1: et couple.
0: Ouais, mais la raison... Je suis assez d'accord avec Catherine, mesdames, pour le coup. Parce que je trouve que à cet âge-là, si vous voulez, il y a une forme d'amour quand même. Enfin, je me rends pas compte, mais
2: c'est pas non, pareil.
1: Moi non plus, je suis pas.
2: L'amour,
1: pas pareil, du tout.
2: L'amour, si amour vous voulez, l'amour qu'on en a pour un enfant et l'attachement.

0: c'est de prendre soin de soi pour mieux prendre soin d'eux. Et donc, il faut se reconstruire, réavancer dans la vie, c'est aussi les protéger. C'est pas de l'égoïsme, mais penser à soi, c'est super important. Et c'est ça, notre responsabilité affective.
1: Eh bien, merci.
0: Être nous-mêmes. Merci.
1: Oh, quelle belle conclusion. Merci beaucoup. Merci beaucoup, Isabelle Vielard. Je n'aurais pas appelé Valérie pour une fois. Et votre livre, je le rappelle, coécrit avec Valérie. Misaf Oleker, se réinventer après une séparation près de la cité. Merci, Marie-France Irigoyen, d'avoir été avec nous. Vous qui avez écrit Séparation avec enfants, conflits, violence et manipulation. Et merci également à Catherine Viesse-Dufaux. Merci mesdames et bonne soirée à tous.

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1: Méditons ensemble.
2: Au nom du Père et du Fils et du Saint-Esprit, je crois en Dieu, le Père Tout-Puissant, Créateur du ciel et de la terre, et en Jésus-Christ, son Fils unique, notre Seigneur, qui a été conçu du Saint-Esprit, est né de la Vierge Marie, a souffert sous Ponce Pilate, a été crucifié et mort, et a été enseveli et descendu aux enfers. Le troisième jour est ressuscité des morts, est monté aux cieux, est assis à la droite de Dieu, le Père Tout-Puissant, d'où il viendra juger les vivants et les morts. Je crois en l'Esprit Saint, à la Sainte Église catholique, à la communion des saints, à la rémission des péchés, à la résurrection de la chair, à la vie éternelle. Amen. Prions aux intentions de notre Saint-Père, le Pape Léon. Notre Père qui es aux cieux, que ton nom soit sanctifié, que ton règne vienne, que ta volonté soit faite sur la terre comme au ciel. Je vous salue Marie, pleine de grâce, le Seigneur est avec vous. Vous êtes bénie entre toutes les femmes et Jésus, le fruit de vos entrailles, est béni. Je vous salue Marie, pleine de grâce, le Seigneur est avec vous. Vous êtes bénie entre toutes les femmes et Jésus, le fruit de vos entrailles, est béni. Je vous salue Marie, pleine de grâce, le Seigneur est avec vous. Vous êtes bénie entre toutes les femmes et Jésus, le fruit de vos entrailles, est béni. Sainte Marie, Mère de Dieu, priez pour nous pécheurs, maintenant et à l'heure de notre mort. Amen.

Marie conçue sans péché. Premier mystère joyeux, l'Annonciation. L'ange du Seigneur dit à Marie, l'Esprit Saint viendra sur toi et la puissance du Très-Haut te prendra sous son ombre. C'est pourquoi celui qui va naître de toi sera saint, il sera appelé le Fils de Dieu. Envoie ton esprit, tout sera récréé et tu renouvelleras la face de la terre. Seigneur Jésus, ravive ton esprit en nos vies afin que nous ayons le courage de témoigner de notre foi chrétienne. Notre Père qui es aux cieux, que ton nom soit sanctifié, que ton règne vienne, que ta volonté soit faite sur la terre comme au ciel. Je vous salue Marie, pleine de grâce, le Seigneur est avec vous. Vous êtes bénie entre toutes les femmes et Jésus, le fruit de vos entrailles, est béni. Je vous salue Marie, pleine de grâce, le Seigneur est avec vous. Vous êtes bénie entre toutes les femmes et Jésus, le fruit de vos entrailles, est béni. Je vous salue Marie, pleine de grâce, le Seigneur est avec vous. Vous êtes bénie entre toutes les femmes et Jésus, le fruit de vos entrailles, est béni. Je vous salue Marie, pleine de grâce, le Seigneur est avec vous. Vous êtes bénie entre toutes les femmes et Jésus, le fruit de vos entrailles, est béni. Je vous salue Marie, pleine de grâce. Le Seigneur est avec vous. Vous êtes bénie entre toutes les femmes et Jésus, le fruit de vos entrailles, est béni. Je vous salue Marie, pleine de grâce. Le Seigneur est avec vous. Vous êtes bénie entre toutes les femmes et Jésus, le fruit de vos entrailles, est béni. Je vous salue Marie, pleine de grâce. Le Seigneur est avec vous. Vous êtes bénie entre toutes les femmes et Jésus, le fruit de vos entrailles, est béni. Je vous salue Marie, pleine de grâce. Le Seigneur est avec vous. Vous êtes bénie entre toutes les femmes et Jésus, le fruit de vos entrailles, est béni. Je vous salue Marie, pleine de grâce. Le Seigneur est avec vous. Vous êtes bénie entre toutes les femmes et Jésus, le fruit de vos entrailles, est béni. Je vous salue Marie, pleine de grâce. Le Seigneur est avec vous. Vous êtes bénie entre toutes les femmes et Jésus, le fruit de vos entrailles, est béni.

0: Marie conçue sans péché. Deuxième mystère joyeux, la visitation. Élisabeth s'exclama, « D'où m'est-il donné que la mère de mon Seigneur vienne jusqu'à moi ? » Prions pour tous ceux qui sont malades, pour les personnes âgées et les personnes en détresse, que Marie le visite et les réconforte. Notre Père qui es aux cieux, que ton nom soit sanctifié, que ton règne vienne, que ta volonté soit faite sur la terre comme au ciel.
1: Pardonne-nous nos offenses, comme nous pardonnons aussi à ceux qui nous ont offensés. Et ne nous laisse pas rentrer en tentation, mais délivre-nous du mal. Amen. Je vous salue, Marie, pleine de grâce. Le Seigneur est avec vous. Vous êtes bénie entre toutes les femmes, et Jésus, le fruit de vos entrailles, est béni.
2: Sainte Marie, Mère de Dieu, priez pour nous pauvres pécheurs, maintenant et à l'heure de notre mort.
1: Je vous salue, Marie, pleine de grâce. Le Seigneur est avec vous. Vous êtes bénie entre toutes les femmes, et Jésus, le fruit de vos entrailles, est béni.
2: Sainte Marie, Mère de Dieu, priez pour nous pauvres pécheurs, maintenant et à l'heure de notre mort.
1: Je vous salue, Marie, pleine de grâce. Le Seigneur est avec vous. Vous êtes bénie entre toutes les femmes, et Jésus, le fruit de vos entrailles, est béni.
2: Sainte Marie, Mère de Dieu, priez pour nous pauvres pécheurs, maintenant et à l'heure de notre mort. Amen.
1: Je vous salue, Marie, pleine de grâce. Le Seigneur est avec vous. Vous êtes bénie entre toutes les femmes, et Jésus, le fruit de vos entrailles, est béni.
2: Sainte Marie, Mère de Dieu, priez pour nous pauvres pécheurs, maintenant et à l'heure de notre mort. Amen.
1: Je vous salue, Marie, pleine de grâce. Le Seigneur est avec vous. Vous êtes bénie entre toutes les femmes, et Jésus, le fruit de vos entrailles, est béni.
2: Sainte Marie, Mère de Dieu, priez pour nous pauvres pécheurs, maintenant et à l'heure de notre mort. Amen.
1: Je vous salue, Marie, pleine de grâce. Le Seigneur est avec vous. Vous êtes bénie entre toutes les femmes, et Jésus, le fruit de vos entrailles, est béni.
2: Sainte Marie, Mère de Dieu, priez pour nous pauvres pécheurs, maintenant et à l'heure de notre mort.
1: Je vous salue, Marie, pleine de grâce. Le Seigneur est avec vous. Vous êtes bénie entre toutes les femmes, et Jésus, le fruit de vos entrailles, est béni.
2: Sainte Marie, Mère de Dieu, priez pour nous pauvres pécheurs, maintenant et à l'heure de notre mort.
1: Je vous salue, Marie, pleine de grâce. Le Seigneur est avec vous. Vous êtes bénie entre toutes les femmes, et Jésus, le fruit de vos entrailles, est béni.
2: Sainte Marie, Mère de Dieu, priez pour nous pauvres pécheurs, maintenant et à l'heure de notre mort.
1: Je vous salue, Marie, pleine de grâce. Le Seigneur est avec vous. Vous êtes bénie entre toutes les femmes, et Jésus, le fruit de vos entrailles, est béni.
2: Sainte Marie, Mère de Dieu, priez pour nous pauvres pécheurs, maintenant et à l'heure de notre mort.
1: Je vous salue, Marie, pleine de grâce. Le Seigneur est avec vous. Vous êtes bénie entre toutes les femmes, et Jésus, le fruit de vos entrailles, est béni.
2: Sainte Marie,

0: Semper et in secula seculorum. Amen. Ô Marie conçue sans péché. Troisième mystère joyeux, la nativité. Marie mit au monde son fils premier-né, la maillota et le coucha dans une mangeoire, car il n'y avait pas de place pour eux dans la salle commune. Seigneur Jésus, par Marie, nous te confions tous les époux qui attendent un enfant. Prions aussi pour la paix au sein de toutes les familles. Notre Père qui es aux cieux, que ton nom soit sanctifié, que ton règne vienne, que ta volonté soit faite sur la terre comme au ciel.
1: Pardonne-nous nos offenses, comme nous pardonnons aussi à ceux qui nous ont offensés. Et ne nous laisse pas entrer en tentation, mais délivre-nous du mal.
0: Je vous salue Marie, pleine de grâce, le Seigneur est avec vous. Vous êtes bénie entre toutes les femmes, et Jésus, le fruit de vos entrailles, est béni.
1: Sainte Marie, Mère de Dieu, priez pour nous, pauvres pécheurs, maintenant et à l'heure de notre mort. Amen.
0: Je vous salue Marie, pleine de grâce, le Seigneur est avec vous. Vous êtes bénie entre toutes les femmes, et Jésus, le fruit de vos entrailles, est béni.
1: Sainte Marie, Mère de Dieu, priez pour nous, pauvres pécheurs, maintenant et à l'heure de notre mort. Amen.
0: Je vous salue, Marie, pleine de grâce. Le Seigneur est avec vous. Vous êtes bénie entre toutes les femmes, et Jésus, le fruit de vos entrailles, est béni.
1: Sainte Marie, Mère de Dieu,
0: je vous salue Marie, pleine de grâce. Le Seigneur est avec vous. Vous êtes bénie entre toutes les femmes et Jésus, le fruit de vos entrailles, est béni.
1: Sainte Marie, Mère de Dieu, priez pour nous pauvres pécheurs, maintenant et à l'heure de notre mort. Amen.
0: Je vous salue Marie, pleine de grâce. Le Seigneur est avec vous. Vous êtes bénie entre toutes les femmes, et Jésus, le fruit de vos entrailles, est béni.
1: Sainte Marie, Mère de Dieu, priez pour nous pauvres pécheurs, maintenant et à l'heure de notre mort. Amen.
0: Je vous salue, Marie, pleine de grâce. Le Seigneur est avec vous. Vous êtes bénie entre toutes les femmes, et Jésus, le fruit de vos entrailles, est béni.
1: Sainte Marie, Mère de Dieu, priez pour nous.
0: Je vous salue Marie, pleine de grâce. Le Seigneur est avec vous. Vous êtes bénie entre toutes les femmes, et Jésus, le fruit de vos entrailles, est béni.
1: Sainte Marie, Mère de Dieu, priez pour nous pauvres pécheurs, maintenant et à l'heure de notre mort.
0: Je vous salue Marie, pleine de grâce. Le Seigneur est avec vous. Vous êtes bénie entre toutes les femmes, et Jésus, le fruit de vos entrailles, est béni.
1: Sainte Marie, Mère de Dieu, priez pour nous pauvres pécheurs, maintenant et à l'heure de notre mort. Amen.
0: Je vous salue Marie, pleine de grâce. Le Seigneur est avec vous. Vous êtes bénie entre toutes les femmes, et Jésus, le fruit de vos entrailles, est béni.
1: Sainte Marie, Mère de Dieu, priez pour nous.
0: Je vous salue Marie, pleine de grâce. Le Seigneur est avec vous. Vous êtes bénie entre toutes les femmes, et Jésus, le fruit de vos entrailles, est béni.
1: Sainte Marie,

0: Ô Marie conçue sans péché. Quatrième mystère joyeux, la présentation de Jésus au temple. Joseph et Marie amenèrent l'enfant Jésus à Jérusalem pour le présenter au Seigneur. Dans cette dizaine, prions pour tous ceux et celles qui sont consacrés au Seigneur et pour ceux et celles qui sont appelés. Notre Père qui es aux cieux, que ton nom soit sanctifié, que ton règne vienne, que ta volonté soit faite sur la terre comme au ciel.
1: Donne-nous aujourd'hui notre pain de ce jour. Pardonne-nous nos offenses, comme nous pardonnons aussi à ceux qui nous ont offensés. Et ne nous laisse pas entrer en tentation, mais délivre-nous du mal. Amen.
2: Je vous salue, Marie, pleine de grâce. Le Seigneur est avec vous. Vous êtes bénie entre toutes les femmes, et Jésus, le fruit de vos entrailles, est béni.
3: Sainte Marie, Mère de Dieu, priez pour nous pauvres pécheurs, maintenant et à l'heure de notre mort. Amen.
2: Je vous salue, Marie, pleine de grâce. Le Seigneur est avec vous. Vous êtes bénie entre toutes les femmes, et Jésus, le fruit de vos entrailles, est béni.
3: Sainte Marie, Mère de Dieu, priez pour nous pauvres pécheurs, maintenant et à l'heure de notre mort. Amen.
2: Je vous salue, Marie, pleine de grâce. Le Seigneur est avec vous. Vous êtes bénie entre toutes les femmes, et Jésus, le fruit de vos entrailles, est béni.
3: Sainte Marie, Mère de Dieu, priez pour nous, pauvres pécheurs, maintenant et à l'heure de notre mort.
2: Amen. Je vous salue, Marie, pleine de grâce. Le Seigneur est avec vous. Vous êtes bénie entre toutes les femmes, et Jésus, le fruit de vos entrailles, est béni.
3: Sainte Marie, Mère de Dieu, priez pour nous pauvres pécheurs, maintenant et à l'heure de notre mort. Amen.
2: Je vous salue, Marie, pleine de grâce. Le Seigneur est avec vous. Vous êtes bénie entre toutes les femmes, et Jésus, le fruit de vos entrailles, est béni.
3: Sainte Marie, Mère de Dieu, priez pour nous pauvres pécheurs, maintenant et à l'heure de notre mort. Amen.
2: Je vous salue, Marie, pleine de grâce. Le Seigneur est avec vous. Vous êtes bénie entre toutes les femmes, et Jésus, le fruit de vos entrailles, est béni.
3: Sainte Marie, Mère de Dieu, priez pour nous pauvres pécheurs, maintenant et à l'heure de notre mort. Amen.
2: Je vous salue, Marie, pleine de grâce. Le Seigneur est avec vous. Vous êtes bénie entre toutes les femmes, et Jésus, le fruit de vos entrailles, est béni.
3: Sainte Marie, Mère de Dieu, priez pour nous pauvres pécheurs, maintenant et à l'heure de notre mort. Amen.
2: Je vous salue, Marie, pleine de grâce. Le Seigneur est avec vous. Vous êtes bénie entre toutes les femmes, et Jésus, le fruit de vos entrailles, est béni.
3: Sainte Marie, Mère de Dieu, priez pour nous pauvres pécheurs, maintenant et à l'heure de notre mort. Amen.
2: Je vous salue, Marie, pleine de grâce. Le Seigneur est avec vous. Vous êtes bénie entre toutes les femmes, et Jésus, le fruit de vos entrailles, est béni.
3: Sainte Marie, Mère de Dieu, priez pour nous pauvres pécheurs, maintenant et à l'heure de notre mort. Amen.
2: Je vous salue, Marie, pleine de grâce. Le Seigneur est avec vous. Vous êtes bénie entre toutes les femmes, et Jésus, le fruit de vos entrailles, est béni.
3: Sainte Marie, Mère de Dieu, priez pour nous pauvres pécheurs, maintenant et à l'heure de notre mort.

0: Ô Marie conçue sans péché. Cinquième mystère joyeux, le recouvrement de Jésus au temple. Joseph et Marie trouvèrent Jésus dans le temple, assis au milieu des docteurs, les écoutant et les interrogeant. Dans cette dizaine, prions pour nous tous ici présents, que nous cherchions Jésus sans relâche. Notre Père qui es aux cieux, que ton nom soit sanctifié, que ton règne vienne, que ta volonté soit faite sur la terre comme au ciel.
1: Donne-nous aujourd'hui notre pain de ce jour. Pardonne-nous nos offenses, comme nous pardonnons aussi à ceux qui nous ont offensés. Et ne nous laisse pas entrer en tentation, mais délivre-nous du mal.
0: Je vous salue Marie, pleine de grâce, le Seigneur est avec vous. Vous êtes bénie entre toutes les femmes, et Jésus, le fruit de vos entrailles, est béni.
1: Sainte Marie, Mère de Dieu, priez pour nous, pauvres pécheurs, maintenant et à l'heure de notre mort. Amen.
0: Je vous salue Marie, pleine de grâce, le Seigneur est avec vous. Vous êtes bénie entre toutes les femmes, et Jésus, le fruit de vos entrailles, est béni.
1: Sainte Marie, Mère de Dieu, priez pour nous, pauvres pécheurs, maintenant et à l'heure de notre mort. Amen.
0: Je vous salue Marie, pleine de grâce, le Seigneur est avec vous. Vous êtes bénie entre toutes les femmes, et Jésus, le fruit de vos entrailles, est béni.
1: Sainte Marie, Mère de Dieu, priez pour nous, pauvres pécheurs, maintenant et à l'heure de notre mort. Amen.
0: Je vous salue Marie, pleine de grâce, le Seigneur est avec vous. Vous êtes bénie entre toutes les femmes, et Jésus, le fruit de vos entrailles, est béni.
1: Sainte Marie, Mère de Dieu, priez pour nous pauvres pécheurs, maintenant et à l'heure de notre mort. Amen.
0: Je vous salue Marie, pleine de grâce. Le Seigneur est avec vous. Vous êtes bénie entre toutes les femmes, et Jésus, le fruit de vos entrailles, est béni.
1: Sainte Marie, Mère de Dieu, priez pour nous.
0: Je vous salue Marie, pleine de grâce. Le Seigneur est avec vous. Vous êtes bénie entre toutes les femmes, et Jésus, le fruit de vos entrailles, est béni.
1: Sainte Marie, Mère de Dieu, priez pour nous, pauvres pécheurs, maintenant et à l'heure de notre mort. Amen.
0: Je vous salue Marie, pleine de grâce. Le Seigneur est avec vous. Vous êtes bénie entre toutes les femmes, et Jésus, le fruit de vos entrailles, est béni.
1: Sainte Marie, Mère de Dieu, priez pour nous pauvres pécheurs, maintenant et à l'heure de notre mort. Amen.
0: Je vous salue Marie, pleine de grâce. Le Seigneur est avec vous. Vous êtes bénie entre toutes les femmes, et Jésus, le fruit de vos entrailles, est béni.
1: Sainte Marie, Mère de Dieu, priez pour nous pauvres pécheurs, maintenant et à l'heure de notre mort. Amen.
0: Je vous salue Marie, pleine de grâce. Le Seigneur est avec vous. Vous êtes bénie entre toutes les femmes, et Jésus, le fruit de vos entrailles, est béni.
1: Sainte Marie, Mère de Dieu, priez pour nous pauvres pécheurs, maintenant et à l'heure de notre mort. Amen.
0: Je vous salue Marie, pleine de grâce. Le Seigneur est avec vous. Vous êtes bénie entre toutes les femmes, et Jésus, le fruit de vos entrailles, est béni.
1: Sainte Marie, Mère de Dieu, priez pour nous pauvres pécheurs, maintenant et à l'heure de notre mort.

Ô Marie conçue sans péché, prions le Seigneur. Dieu, qui nous donne de vénérer en la Vierge Marie la Mère de l'Espérance, accorde-nous par sa prière et son aide de mettre toujours notre espérance dans le bien du ciel, tandis que nous accomplissons nos tâches temporelles et d'obtenir un jour ce que nous attendons avec foi. Par Jésus-Christ, ton Fils, notre Seigneur, qui vit et règne avec toi dans l'unité du Saint-Esprit, Dieu pour les siècles des siècles. Amen. Le Seigneur soit avec vous. Que Dieu Tout-Puissant vous bénisse, le Père, le Fils et le Saint-Esprit. Amen. Notre-Dame de Lourdes, Notre-Dame de Lourdes, Notre-Dame de Lourdes, Sainte Bernadette,

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2: Bonjour et bienvenue dans 1000 questions à la fois, l'émission qui s'interroge sur les grandes questions que l'on peut poser à la foi ou à l'Église. Cette semaine, nous nous intéresserons à la souffrance. Qui de nous, en effet, n'a pas souffert? Deuil, maladie, discorde, agonie. On n'en finirait pas d'énumérer tout ce qui nous fait souffrir. La souffrance fait bien partie de la vie. L'Église, pendant longtemps, a insisté sur les souffrances du Christ sur la croix, conseillant aux fidèles d'offrir les leurs en échange du salut. Aujourd'hui, ce langage ne passe plus, mais on peut toujours s'interroger sur le sens à donner aux souffrances des très grands malades, par exemple. Ont-elles une valeur? Peuvent-elles conduire à Dieu? Peut-on se dire chrétien et avoir la souffrance en horreur? C'est ma question posée aujourd'hui dans cette émission au père Vincent Leclerc, qui est assomptionniste, prêtre, médecin et qui enseigne la bioéthique à l'Institut catholique de Paris. Père, bonjour.
3: Bonjour Sophie.
2: Merci beaucoup de venir nous éclairer sur la souffrance dont la religion chrétienne en parle beaucoup. Est-ce qu'elle en parle trop? Est-ce que nous avons une foi doloriste?
3: Je ne pense pas qu'on ait une foi de doloriste. Il est vrai qu'au Moyen-Âge, on avait tellement peu d'action contre la souffrance, de moyens de lutter contre la souffrance, qu'on se réfugiait dans une théologie de la croix. Aujourd'hui, on a beaucoup plus de moyens de lutter contre la souffrance. Alors je ne suis pas sûr qu'aujourd'hui le seuil de la souffrance de notre monde soit inférieur, le niveau de souffrance de notre monde soit inférieur à celui qu'il était il y a quelques siècles. Mais on a quand même beaucoup plus d'action et on a une théologie de la résurrection, c'est-à-dire une théologie qui est capable de transformer la souffrance et la mort en une dynamique de vie.
2: Ça veut dire que l'Église a changé.
3: Oui, l'Église a changé de discours parce que notre monde a changé. En même temps, on se rend bien compte que face à la souffrance, il y a de la souffrance qui est incompressible et que à certains moments de notre vie, on est encore ramené à l'ombre de la croix. Et donc, on aura toujours cette théologie de la croix qui est la souffrance, souffrir avec le Christ et le Christ qui souffre sans doute aussi avec nous, et puis aussi cette dynamique de la résurrection où il nous est demandé de faire tout pour prévenir la souffrance.
2: Alors que faire alors de la fameuse parole de saint Paul qui dit qu'il termine dans sa vie les souffrances du Christ? Est-ce qu'on doit les faire nôtres?
3: C'est peut-être le final du sens de la souffrance. Moi je pense que la souffrance a plusieurs niveaux. D'abord, on peut dire que la souffrance a un sens, dans le sens où elle peut être une alerte. Hein. Je vais souffrir de la faim, par exemple, parce que je ne dois pas oublier de déjeuner, je dois manger. Je vais souffrir de la fatigue pour ne pas faire de ma vie qu'une vie de travail. Je vais souffrir de la solitude pour me rappeler que je dois profiter aussi de moments privilégiés où je suis et je dois être en relation avec l'autre. La souffrance est une alerte dans notre vie pour faire les choses autrement et différemment. Elle me rappelle ma finitude. En même temps, si la souffrance a ce rôle utile, elle n'en est pas pour autant nécessaire. Et il ne faut pas la rechercher, mais plutôt la prévenir. Et quand elle s'impose à moi, sans choix de ma part, eh bien, je dois tout faire pour la transformer.
2: Pour la transformer, bien sûr, c'est ce qu'on appelle donner un sens à la souffrance. Mais comment? Est-ce que c'est possible? Est-ce qu'on peut donner un sens aux souffrances que l'on...
3: Alors, on ne peut pas donner un sens général à la souffrance. Il ne faut pas donner un sens général à la souffrance. Chacun a son parcours humain de souffrance. Et avec ce principal danger que la souffrance peut me diminuer, elle peut même me déshumaniser, elle peut faire son œuvre de mort en moi et de déshumanisation. Donc surtout pas donner de l'extérieur le sens de la souffrance de l'autre. En même temps, la souffrance peut avoir un sens, celui de son dépassement, et chacun, à travers cette expérience de la souffrance, est amené à faire son propre passage et à vivre une expérience qui ne s'arrête pas à la souffrance, mais qui découvre, au fond de soi, une profonde humilité, une profonde confiance renouvelée dans celui en qui chacun tient la vie. Et donc, ce sens spirituel de la souffrance est celui d'un chemin que l'on fait corps à corps, cœur à cœur avec le Seigneur. C'est un chemin spirituel, un chemin d'intimité qui, au final, peut donner un sens à la souffrance. Ce n'est pas la souffrance qui a un sens, mais c'est son dépassement vers autre chose, comme un travail de deuil qui, au-delà du manque qui nous affecte, nous ouvre à autre chose, à une autre perception de la vie.
2: Oui, en fait, ce que vous avez l'air de dire, c'est que la souffrance en elle-même n'a aucune valeur, mais que c'est ce qu'on en fait qui a une valeur.
3: La souffrance n'a pas de valeur autre que cette capacité de pouvoir dire, malgré la souffrance et les épreuves, je crois, j'aime et j'espère, à pouvoir donner finalement un sens où moi, comme sujet souffrant, je reste celui que j'ai toujours été et je puis le faire malgré ma souffrance. Oui, c'est le sens, non pas de la souffrance pour elle-même, mais de ce que je parviens à en faire et à en comprendre dans une plus grande paix par rapport à l'épreuve. Et ça, c'est un combat, et ce combat peut avoir un sens.
2: Dans la religion chrétienne, Père, on parle beaucoup de la souffrance, ne serait-ce que dans les écrits bibliques. Regardez les psaumes, par exemple, il y a énormément de cris de souffrance. Est-ce qu'elle fait partie inhérente de notre foi? Est-ce qu'elle n'est pas laissée de côté? Est-ce que ça fait partie d'une chose que l'on doit travailler, par exemple, soi-même?
3: On ne doit pas la chercher.
2: Non, on ne doit pas la chercher.
3: On doit la prévenir. Et c'est pas un médecin qui vous dira le contraire. On doit prévenir la souffrance sur toutes ses formes. Et quand elle vient à nous, ne surtout pas culpabiliser de cette souffrance, ne pas accepter qu'on vous culpabilise. Je célèbre parfois des funérailles, dans les antichambres des funérailles. La souffrance peut être tellement intolérable pour nos proches que finalement on trouve une excuse, on trouve une raison à cette souffrance. Mais je lui avais bien dit qu'il fumait trop, qu'il roulait trop vite, de ne pas sortir ce soir-là. Et pourtant, comme si la souffrance de l'autre nous était tellement intolérable que nous cherchons des raisons. Ou alors, notre attitude face à la souffrance, c'est d'être dans le déni, de mettre un mouchoir sur cette souffrance en disant « mais non, ça va passer » ou « tu exagères ». Donc, quand quelqu'un vous dit sa souffrance, il n'exagère pas, il ne vous dit pas que ça va passer. Il vous donne simplement un témoignage de cette souffrance et il voudrait être écouté à la hauteur de la souffrance. Travailler sur sa propre souffrance, curieusement, nous aide à écouter celle de l'autre sans déni, sans minimiser. Et c'est finalement le plus grand service de l'autre que nous pouvons rendre que de l'écouter à la hauteur de sa souffrance à lui, sans s'en cacher, sans en trouver une excuse et encore moins sans mettre des barrières entre lui et moi, en essayant de culpabiliser l'autre de sa souffrance.
2: Justement, Père, vous êtes médecin.
3: Oui.
2: Donc je pense qu'il vous est souvent arrivé d'avoir à côté de vous un malade qui vous dit qu'il souffre trop et qui se demande bien à quoi ça sert. Qu'est-ce que vous lui répondez?
3: De cette souffrance-là, une souffrance physique, je suis déjà interpellé comme médecin pour faire bien mon travail. Mais il y a plusieurs sortes de souffrances. Il y a des souffrances physiques, des souffrances morales, des souffrances spirituelles. Il me semble à moi que quand quelqu'un souffre, le plus grand message qu'on peut lui donner et lui dire, c'est d'être compagnon de sa route, de dire « je ne peux pas me mettre à ta place, mais je suis là avec toi et l'Église est aussi avec toi dans ce combat-là ». Le fait de ne pas avoir un discours tout fait sur la souffrance, mais de pouvoir accompagner l'autre dans sa souffrance à lui, aide finalement l'autre à donner un sens à sa souffrance. Il n'y a pas, je pense, de raison de souffrir, mais il y a probablement tout un combat à mener pour que cette souffrance ne réduise pas ce que je suis devant l'autre. Et donc, quand on est devant un grand malade, je pense qu'il faut espérer en lui, montrer qu'on a encore confiance en lui, on a encore quelque chose à lui demander. Voilà, ton combat contre le cancer est important pour moi, tiens bon, parce que j'ai encore besoin de toi, de l'aimer dans sa faiblesse et dans sa souffrance, et de lui donner le message que lui peut encore aimer à son tour, et puis donner ce message qu'on croit encore en celui qui souffre.
2: C'est un langage que beaucoup ne pourraient pas accepter, Père, ce que vous venez de nous dire là.
3: Oui.
2: Ta souffrance, je sais pas, j'y crois, j'ai confiance en toi. Ça veut dire en gros, on continue encore de souffrir.
3: Non, pas du tout.
2: Hein, c'est pas ça, hein, bon, d'accord.
3: Non, pas du tout.
2: Rassurez-nous.
3: C'est pas continuer de souffrir, c'est de croire que ta vie, tu peux encore la dire en jeu, tu peux encore
2: Oui.
3: la vivre, elle a un sens. C'est pas parce que tu souffres que tu disparais à mes yeux ou que tu dois disparaître à tes propres yeux. Il y a encore tout le cri de ta révolte qui te fait vivre cela, tout le cri de ton espérance. Quand on va à l'hôpital, c'est pour y guérir. Et on a toujours une espérance d'un mieux-être dans son corps. Et ce mieux-être-là, c'est aussi le combat de quelqu'un contre la maladie. C'est celui du combat contre la souffrance. Il y a toujours encore un combat à mener contre la souffrance. Et quand bien même je souffrirai, j'espère, je crois et j'aime encore. Et j'ai besoin de quelqu'un à mes côtés, professionnel ou bénévole, de la santé ou proche, ami et famille, pour me dire, voilà, ton combat a encore un sens, j'y crois, j'espère et j'aime ce que tu vis. Tout comme toi, tu peux croire, aimer et espérer quelque chose dans ton épreuve.
2: C'est ça qu'on appelle accompagner quelqu'un jusqu'au bout?
3: Jusqu'au bout de ce chaos que puis être la souffrance, pour lui dire, voilà, tout comme l'Église, je pense que ta souffrance, pour moi, n'est pas un non-sens, elle est au cœur de ce que chaque vie veut pouvoir déployer à travers la mort qui fait son œuvre dans chacune de nos vies et cette finitude, il y a une dynamique de résurrection.
2: Merci beaucoup, Père Vincent Leclerc. Peut-être qu'on en fera une autre parce que c'est quand même des grands sujets là qui sont soulevés, hein. Je suis sûre que beaucoup d'auditeurs ont été interpellés par ce que vous venez de nous dire. Merci beaucoup. Je rappelle que vous êtes prêtre, assomptionniste et médecin, et je rappelle votre livre Fin de vie, pourquoi les chrétiens ne peuvent pas se taire, aux éditions de l'Atelier. Merci à tous d'être fidèles à 1000 questions à la fois. Bonne soirée et à la semaine prochaine. Au revoir.

En ce temps-là, comme les foules s'amassaient, Jésus se mit à dire: Cette génération est une génération mauvaise. Elle cherche un signe, mais en fait de signe, il ne sera donné que le signe de Jonas. Car Jonas a été un signe pour les habitants de Ninive. Il en sera de même avec le Fils de l'homme pour cette génération. Lors du jugement, la reine de Saba se dressera en même temps que les hommes de cette génération, et elle les condamnera. En effet, elle est venue des extrémités de la terre pour écouter la sagesse de Salomon, et il y a ici bien plus que Salomon. Lors du jugement, les habitants de Ninive se lèveront en même temps que cette génération, et ils la condamneront. En effet, ils se sont convertis en réponse à la proclamation faite par Jonas. Et il y a ici bien plus que Jonas.

Cette génération est mauvaise. Pourquoi une telle qualification de la part de Jésus à la foule des gens qui viennent l'écouter? Il n'existe rien de pire dans la vie chrétienne que de commencer à exiger des signes et des miracles à Dieu sans une réelle conversion. Jésus cite Jonas. Il dit, 3 jours et 3 nuits dans le ventre de la baleine signifie mort et résurrection. Jésus est le grand signe de l'amour de Dieu pour l'humanité. Jonas prêchait aux habitants de Ninive et ceux-ci se convertirent sans chercher des signes. Jésus est présent, plus puissant que Jonas, mais les gens ne veulent pas se convertir. Ils cherchent plutôt des signes et des miracles. Salomon était sage, mais sa sagesse n'était qu'une goutte d'eau par rapport à celle de Jésus. La reine de Saba s'est convertie en écoutant la sagesse de Salomon, mais la génération de Jésus refuse d'écouter le maître de la sagesse. Aujourd'hui, il existe encore, au nom de l'objectivité, du savoir, du rationalisme, ceux qui attendent des preuves de l'existence de Dieu. La racine de cette exigence erronée n'est autre que l'égoïsme, le cœur impur qui attend uniquement de Dieu le succès personnel, l'aide nécessaire pour faire de l'absolu son propre moi. Cette forme de religiosité représente

ton nom soit sanctifié, que ton règne vienne, que ta volonté soit faite sur la terre comme au ciel. Donne-nous aujourd'hui notre pain de ce jour. Pardonne-nous nos offenses, comme nous pardonnons aussi à ceux qui nous ont offensés. Et ne nous laisse pas entrer en tentation, mais délivre-nous du mal. Car c'est à toi qu'appartiennent le règne, la puissance et la gloire pour les siècles des siècles. Amen.

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1: Bonjour, en ce 12 octobre, nous fêtons un saint tout récent et très jeune, canonisé le 7 septembre 2025 par le pape Léon XIV, en même temps que Pier Giorgio Frassati. Vous l'avez deviné, il s'agit de Carlo Acutis. Carlo naît à Londres le 3 mai 1991 et meurt le 12 octobre 2006 à Monza, en Italie, d'une leucémie foudroyante à peine 15 ans. D'une grande piété et très engagé dans l'Église dès son plus jeune âge, Carlo est un virtuose de l'informatique, ce qui pourrait le réduire à son image de geek. Mais le limiter à cela serait méconnaître sa vie et sa spiritualité, car si l'on ne parle pas de l'Eucharistie, on passe à côté de sa vie. Ce qu'il a toujours voulu, c'est faire connaître et aimer Jésus dans l'Eucharistie. C'est pour cela qu'il réalise à 14 ans une exposition virtuelle sur les miracles eucharistiques. Être toujours uni à Jésus, tel est le but de ma vie, aimait-il à dire. C'est pourquoi l'Eucharistie occupait une place centrale dans sa vie. Elle était, selon son expression, son autoroute pour le ciel. Le plus grand risque de la vie est de la gaspiller hors du projet de Dieu, disait le pape Léon XIV dans son homélie le jour de la canonisation de Carlo. Le pape nous invitait tous, et spécialement les jeunes, à ne pas gâcher la vie, mais à l'orienter, comme Carlo, vers le haut et à en faire un véritable chef-d'œuvre.

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3: Né en 1563 sous le règne d'Élisabeth Ier et décédé en 1626, première année du règne de Charles Ier, John Dowland, compositeur catholique, doit quitter son pays natal pour faire carrière hors d'une Angleterre qui favorise longtemps d'autres musiciens. Or, Lord Gibbons, Thomas Tallis, William Byrd, ce qui encouragera un tempérament saturnien. John Dowland adoptant un blason significatif de son humeur, Saint-Père Dowland, Saint-Père Dolans, toujours Dowland, toujours est affligé. Portrait de la mélancolie anglaise élisabéthaine, John Dowland, parti pour un monde meilleur il y a 400 ans, fut aussi un passeur vers l'âge baroque.
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3: Longtemps oublié par l'histoire, faute d'avoir pu obtenir un poste à la cour d'Élisabeth Ier, admiré par les spécialistes de la musique anglaise pour ses psaumes, édités en 1592, ses pièces composées pour le chœur de l'abbaye de Westminster, publiées en 1596, ses airs and songs régulièrement imprimés depuis 1597, ses Lacrimae or Seven Tears, pièces pour consorte de viol parues en 1604, ou ses madrigaux réunis dans A Pilgrim's Solace, édité en 1612, enfin pour ses compositions écrites pour le luth, instrument auquel il confie ses peines, John Dowland, né en 1563 à Westminster en Angleterre, selon Thomas Fuller et selon Grattan Flood, près de Dublin. On ignore tout de sa famille, probablement musicienne, ainsi que de sa formation, sans nul doute dans une maîtrise cathédrale, puisqu'on sait qu'il chantait à merveille et qu'il a prouvé maintes fois qu'il connaissait de l'intérieur l'art de composer des pièces polyphoniques, soit des lignes superposées autonomes, s'entremêlant en un savant contrepoint. De 1579 à 1584, soit entre 16 ans et 21 ans, John Dowland vit en France, où il a suivi l'ambassadeur d'Angleterre, Sir Henry Cobham, envoyé auprès du dernier roi valois Henri III pour temporiser le projet de mariage de la reine Élisabeth avec le duc d'Anjou, le plus jeune fils d'Henri II de France et de Catherine de Médicis. Sir Henry Cobham, parvenant à la demande de la souveraine, les protestants anglais ayant averti que le cœur du peuple anglais serait indigné de voir épouser un français et un papiste, à le remplacer par une ligue d'amitié qui ne permettait pas aux Valois de monter un jour sur le trône d'Angleterre. À Paris, auprès de Sir Henry Cobham, John Dowland découvrit les mélanges d'Orlando de Lassus, recueil de chansons polyphoniques et de madrigaux, dont on retrouvera l'influence dans le Pilgrim's Solace, édité en 1612, mais aussi les airs de cour de Nicolas de la Grotte et de Didier Leblanc, d'Adrien Leroy, une poésie mesurée à l'antique que l'on chantait accompagné aux luttes.

C'est encore à Paris que John Dolan, né dans une nation où l'anglicanisme est religion d'État, choisit d'adopter la foi catholique, bien que n'ignorant rien des persécutions encourues en Angleterre par les fidèles sujets de l'Église de Rome, depuis la tentative de pouvoir de Mary Stuart et la bataille navale de l'Armada en 1588, qui assimile catholicisme et trahison nationale. Rappelé au Royaume-Uni en même temps que le nouvel ambassadeur Edward Stanford, John Dolan rentre en Angleterre en 1584, se marie, achève en 1588 un bachelor au collège de Christchurch, parti de l'université d'Oxford, et accueille son premier enfant, Robert Dolan, né en 1591, un des plus éminents luthistes de l'âge baroque anglais. Tout cela le pousse à trouver une place stable. Il choisit de postuler au poste de luthiste de la reine, qu'il n'obtient pas, pour être, selon lui, catholique, dans un pays où le monarque est, depuis 1559, gouverneur suprême de l'Église d'Angleterre. Accablé, aigri, lourdement affecté par cet espoir déçu, John Dolan ne se départira plus d'une humeur mélancolique qu'il érige en posture, adoptant pour devise son célèbre Saint-Père Dolan, Saint-Père Dolens, Dolan toujours souffrant, et signant dans son premier livre de chansons et d'air à quatre parties avec tablature de luth, paru en 1597, une contemplation douce amère de l'amour et de la perte de ce que l'on aime, titré « Maintenant, il faut nous séparer, même si ton absence me fait pleurer, l'absence ne peut apporter la joie, laquelle, une fois envolée, ne peut revenir ».

Puisque aucun poste officiel ne le retient en Angleterre, John Dowland rejoint en Allemagne Maurice de Hesse-Cassel. Savant mécène, virtuose du luth et compositeur, bienfaiteur du luthiste français Victor de Montbuisson et d'Heinrich Schütz, auquel il donne une bourse pour aller étudier à Venise. Cité des Doges, où John Dowland se rend à son tour pour étudier les œuvres polychorales de Giovanni Gabrielli, maître de chapelle de la basilique Saint-Marc, dont on retrouvera l'influence dans les Lamentatio Heinrici Noël, paru en 1596, écrite pour le chœur de l'abbaye de Westminster, à leur chapitre royal, et dédiée à son ami et bienfaiteur Henri Noël. Psaume, composé pour quatre voix masculines professionnelles, apte à interpréter les figuralismes peignant les mots les plus saillants d'un texte de lamentation, les Lamentatio Heinrici Noël, simplement accompagnés par un orgue ou un luth, introduisent à la chapelle des airs polyphoniques aux contrepoints serrés et à l'ornementation instrumentale partagée avec les voix, une écriture autrefois réservée à l'intimité de la chambre ou du salon. L'un des sept psaumes pénitentiels dont le texte est attribué au roi harpiste David, inséré dans le livre des Lamentatio Heinrici Noël, incarne ainsi, par l'enchâssement des quatre voix polyphoniques, les souffrances du peuple d'Israël opprimé, mais semble également être le portrait de l'humeur mélancolique dont John Dowland ne se départit jamais, puisqu'il évoque également la douleur quotidienne subie par un malade qui sait qu'il ne guérira pas.

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2: John Dolan quitte Venise pour découvrir la musique moderne composée à Florence, où depuis quelques années, la Camerata Fiorentina ou Camerata Bardi, un cercle d'intellectuels, de poètes et de musiciens florentins, convaincus que les textes antiques étaient écrits pour être chantés, tente de remplacer la polyphonie de la Renaissance aux multiples voix autonomes superposées par une nouvelle manière d'écrire la musique, basée sur une basse continue, déployant des accords, libérant la voix supérieure, qui peut ainsi faire entendre le texte et la moindre de ses intentions expressives. Un style nouveau ou monodie accompagnée, consacrée dès 1597 par l'opéra Daphné de Jacopo Peri, que John Dolan a sans nul doute pu entendre à Florence, musique moderne que l'on retrouve dans son troisième livre de chansons, édité en 1603, 21 airs chantés en anglais, dont la 15e pièce, titrée « Weep You No More, ne pleurez plus, triste fontaine », berceuse mélancolique dont les figures ascendantes et descendantes imitent le flot des larmes, montre que John Dolan est parvenu à introduire dans une Angleterre élisabéthaine conservatrice le langage moderne et baroque des académies ultramontaines, faisant sonner un luth qui, loin de simplement doubler les quatre voix de la polyphonie en les réduisant, pour que l'on puisse les reconnaître, incarne également le texte et devient ainsi partenaire d'une voix transie par l'émotion.

Avant de rentrer à Londres à la fin de l'année 1597, où il espère que, fort de ce qu'il a appris lors d'un voyage où il a rencontré les compositeurs européens les plus à l'avant-garde, John Dowland fait étape à Nuremberg, alors l'un des plus importants centres européens de l'édition musicale et de la facture des instruments, d'une renaissance qui cherche la voie nouvelle de ce que l'on appellera au XIXe siècle l'art baroque. Peut-être est-il venu, accompagnant Giovanni Gabrielli, maître de musique de la Basilique Saint-Marc, assister aux réunions d'une société musicale germanique entichée de musiques italiennes et fort attirée par ce nouvel art baroque qui explorait des manières inédites de dire et chanter un texte. Un nouveau langage que John Dowland s'empresse de faire entendre en Angleterre en publiant en 1597 un premier livre de chansons que d'aucuns considèrent comme le recueil qui transforma l'écriture pour voix seule accompagnée d'un luth, acteur à part entière de récits passionnés où les formules chromatiques, les frottements de secondes ainsi que les ritournelles séparant les strophes semblent extraits d'une scène opératique qui ne verra pourtant son avènement qu'à la fin du XVIIe siècle, en un temps où le nom même de John Dowland est depuis longtemps oublié. 5e édition successive, ce qui est remarquable pour une édition musicale. Les œuvres de John Dowland de ce premier livre de chansons témoignent de l'importance de ce livre pour l'histoire d'une musique anglaise désormais résolument tournée vers l'avenir, comme on peut l'entendre dans le 14e air, All Ye Fallen Love or Fortune, ici chanté par John's Elves.

De retour à Londres, en 1597, John d'Hollande, qui ne bénéficie plus du protectorat de son ami Henri Noël, récemment décédé, déchante une fois de plus. Il ne pourra rentrer au service de la cour. Appelé par le roi Christian IV de Danemark, roi bâtisseur qu'il admire et lui offre un salaire confortable, John d'Hollande s'installe de novembre 1598 à 1606 dans un pays qui, bien que musicalement servi par Hans Nielsen, auteur d'un livre de madrigaux de style italien ayant fréquenté les musiciens vénitiens, espère briller au cime des avant-gardes grâce à John d'Hollande, qui composera et publiera le recueil Lacrimae or Seven Tears, dédié à Anne de Danemark, sœur du roi. Une anthologie de pièces instrumentales, écrite pour 5 viols, violons ou luth, où l'on peut lire 7 pavanes, toutes titrées Lacrimae, composées sur l'air Flow My Tears, des Allemandes, dont l'une se veut le portrait de George Whitehead, des Gaillardes, telles celles offertes au roi de Danemark, un tombeau, titré Sir Henry Upton's Funerals, et la fameuse lamentation, blason de la neurasthénie danglonienne, Saint-Père d'Hollande, Saint-Père d'Hollands, au tempo lent de pavane à 4 temps, incarné une âme mélancolique seule capable de noble et sincère sensibilité. Une douleur si intense ne pouvait qu'être incarnée par des traits rencontrés en Italie. Frottement de seconde, longue note tenue, provoquant des retards harmoniques suspendus durant de longues mesures, jouées soit par un luth, instrument de l'intimité auquel on pouvait confier ses peines, mieux encore par un consorte de viol dont les 6 cordes en boyau chantent sous les longs archets joués en ce début du XVIIe siècle. John d'Hollande, Lacrimae, Semper d'Hollande, Semper d'Hollands.

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1: À l'occasion du voyage de Christian IV de Danemark, venu montrer aux Anglais la puissance maritime de son royaume, John Dolan choisit de rester dans son pays natal, espérant entrer au service de la cour par l'intermédiaire de la nouvelle reine d'Angleterre, Anne de Danemark, sœur de Christian IV, nouvel échec. Lord Walden, auquel il dédiera sa dernière publication, un quatrième et dernier recueil de monodies et de polyphonies tant profanes que sacrées, titré Pilgrim's Solace, le prend alors à son service dès 1606. Il y restera jusqu'en 1612, date à laquelle il publie son Pilgrim's Solace, le réconfort du pèlerin, réunissant 21 pièces écrites pour 3, 4, 5 voix, accompagnées par le luth ou les viols, pièces saturniennes, chansons de masque, prières spirituelles, airs de dévotion, confidence d'un pèlerin qui sait que seule la musique réconforte les âmes, où John Dolan, vieillissant, signe des compositions mêlant style ancien usité au cours de la Renaissance élisabéthaine et style moderne baroque étudié lors de ses voyages ultramontains. Écrite pour une voix soliste, accompagnée par un luth, un dessus de viol et une basse de viol, la chanson From Silent Night, dans la nuit silencieuse, est dédiée à un riche marchand de Dublin, John Forster the Younger, qui fut l'un des grands mécènes de John Dolan et avec lequel le compositeur aimait partager une mélancolie philosophique, capturant dans la musique les difficultés de l'existence, la peur de la fin des temps et la mort comme l'abandon de ceux que l'on aime.

Le pèlerin John Dolan, comme il se nomme lui-même dans son dernier recueil publié en 1612, A Pilgrim's Solace, ayant voyagé depuis la fin de son adolescence dans toute l'Europe, trouve enfin, en étant nommé joueur de luth à la cour d'une Angleterre où règne depuis 1603 Jacques Ier, fils de Marie Stuart, succédant à Élisabeth Ière, dernière représentante de la maison Tudor, une place stable à Londres, où il finira ses jours 10 ans plus tard. Bien qu'anglicaniste, et parce qu'il fut roi d'Écosse depuis 1567 et roi d'Angleterre et d'Irlande depuis 1603, Jacques Ier doit apaiser les conflits religieux qui agitent depuis un siècle une nation qui, au contraire de l'Italie, ne sort pas encore de la Renaissance. John Dolan, catholique, n'est ainsi plus empêché d'être un proche d'une cour où règne le madrigal, chanté en anglais, poésie élaborée incarnée par une musique picturale, consacrée par la publication du First Set of Madrigals and Motets, recueil d'Orlando Gibbons, strict contemporain de John Dolan et organiste de la chapelle royale depuis mai 1603. Ainsi que par quelques pièces, les 3 livres de chansons ou airs publiés par John Dolan en 1597, 1600 et 1603. Dès le premier recueil, John Dolan transfigure l'air anglais en le soumettant aux influences italiennes, ajoutant des ornements expressifs venus de la musique instrumentale sur les mots les plus importants, comme le fait si bien Philippe Yarowski, interprétant la célèbre chanson de John Dolan, Come Again, Sweet Love.

Come again, sweet love, reviens, doux amour, implore tes grâces qui se refusent à me combler de ta joie, à voir, entendre, toucher, embrasser, mourir, de nouveau avec toi dans ta douce sympathie et bien représentative des révolutions douces perpétrées de l'intérieur que sut imposer John Dowland à une musique anglaise élisabéthaine encore trop tournée vers ce qui fut son âge d'or, tandis que le luth ou les quatre voix dans la version polyphonique incarnent par de discrets frottements des lignes vocales, les nuits peuplées de rêves, mes yeux baigné par le flot de mes larmes, mon cœur qui porte les stigmates des tempêtes qui l'agitent. John Dowland, First Book of Songs, Come Again, version 4 voix polyphonique.

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2: John Deland consacre un grand nombre de ses compositions aux luttes qu'il accompagne dans les lute songs, la voix ou un consorte de viol dans ses lacrimae. Un instrument à cordes pincées, doté d'une caisse de résonance en forme de poire et d'un manche court muni de frettes, plié vers l'arrière en angle aigu, où sont fixées des cordes en boyaux disposées par paires, accordées à l'unisson ou à l'octave, appelées chœurs, si difficiles à jouer qu'il sera abandonné vers le milieu du XVIIe siècle au profit du clavecin. John Deland en est l'un des virtuoses les plus célèbres, laissant à la postérité des fantaisies telles que A Fancy, une composition de forme libre qui, comme son nom l'indique, s'affranchit des règles en usage et de l'influence de la musique vocale pour développer une polyphonie, plusieurs voix qui marchent en parallèle complexes, des entrées fuguées, des contrechamps, des canons, mais aussi des traits rapides, des arpèges, des ornements, des gammes, tout élément que l'interprète qui participe ainsi à plus de 50% de l'acte compositionnel voudra bien ajouter. La fantaisie en sol majeur, P373, étudie pour le trémolo un ornement alors très usité dans la musique italienne, est un exemple caractéristique des fantaisies extrêmement virtuoses publiées par John Deland.

John Dowland compose également pour le luth nombre d'arrangements et de ballades, écrits sur des airs empruntés à Orlando Gibbons, Orlando Species, des ballades célèbres telles que Fortune My Foe, des chansons françaises, Une jeune fillette. Il écrit également sur un timbre héroïque une bataille, The Round Battle Gaillard, publiée sous le titre de The King of Denmark Gaillard, musique picturale prétexte à peindre une guerre grâce à des motifs de fanfare joués en accord.

John Dolan laisse à sa mort un catalogue de plus de 220 œuvres, sans compter toutes celles qu'il a improvisées au cours d'une longue carrière itinérante qui lui a permis de découvrir, au contraire de la plupart des compositeurs anglais appointés par la cour d'Élisabeth Ier, les musiques nouvelles composées par une Italie entrée dès la fin du XVIe siècle dans une ère baroque exploratrice de techniques inédites aptes à illustrer des textes que l'on doit désormais incarner. Lutiste aguerri, il impose en Angleterre la chanson accompagnée au luth avec ses trois livres composés sur des textes poétiques savants, unissant polyphonie complexe et monodie expressive et incarnant de façon dramaturgique des textes modernes aux nombreuses métaphores qu'il faut peindre. Comme le fit Claudio Monteverdi en Italie, John Dolan impose par ses nombreuses publications à une Angleterre conservatrice de nouvelles manières de penser la musique, assurant ainsi, sans révolution brutale ni rupture, la transition entre la musique polyphonique de la Renaissance et le style nouveau baroque. John Dolan fut enfin le maître de la mélancolie élisabéthaine, un spleen, né de la rupture avec le catholicisme, l'avènement du protestantisme modifiant le rapport à la mort, au salut, au divin, au règne agité d'une reine morte sans héritier, au désespoir d'une classe de jeunes hommes éduqués sur les bancs des universités d'Oxford et de Cambridge, inemployé par une cour anglicane, à une prise de conscience de la fugacité de la vie, mélancolie incarnée par l'ouvrage de Robert Burton, The Anatomy of Melancholy, paru en 1621, par le théâtre de William Shakespeare et par les musiques de John Dolan, qui influencèrent nombre d'artistes de la pop anglaise tel Sting, qui lui consacre en 2006 un album Songs from the Labyrinth. Bon anniversaire, Monsieur Dolan, dont l'œuvre vieille de 400 ans n'a pas pris une ride.

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2: Catéchèse, catéchèse. La parole de Dieu est vérité. Apprends et connais la vérité qui libère. Mesdames, Messieurs, votre émission de catéchèse sur la Radio Vox Ecclésiae avec l'abbé André-Marie Yamendi, notre personne ressource en la matière. Aujourd'hui, nous poursuivons notre série d'émissions entamées sur les effets, le ministre, le sujet, la matière et les formes des sacrements. Et nous parlerons précisément du sacrement de l'Eucharistie. Mais avant, une courte respiration.

0: Je suis Livy Kamguen à ce micro de présentation. Bon après-midi, Père, et bienvenue dans ce studio. Alors, sans tarder, Père, nous allons directement poursuivre avec notre série d'émissions sur les effets des sacrements. Et aujourd'hui, nous allons parler du sacrement de l'Eucharistie. Alors, à présent, Père, pouvez-vous nous dire ce que produit en nous la communion ou alors l'Eucharistie?
1: Rappelons d'abord que l'Eucharistie a plusieurs noms, avec chacun sa pertinence. Ainsi, on peut dire Eucharistie ou communion, c'est ce que nous utilisons, la communion. Il a pris la communion, mon père, sans être baptisé. Il a pris la communion. Bon, donc, on peut appeler ce sacrement Eucharistie, la communion, ou bien la Sainte Hostie, ou encore le Saint-Sacrement, ou bien le corps du Christ, ou encore le repas du Seigneur. Bon, alors, etc., il y a d'autres noms, voilà. Alors, essayons de voir pourquoi, quelle est la pertinence de chacune de ces appellations, de chacun de ces noms, parce que chaque nom a une pertinence qui apporte un plus, une valeur ajoutée à la compréhension de ce sacrement qui en réalité est le mystère de tous les mystères, voilà, puisque il est Dieu lui-même. Alors, Eucharistie, pourquoi appelle-t-on ce sacrement Eucharistie? Parce qu'il est action de grâce à Dieu. Les mots Eucharistein ou bien Elogein sont des mots grecs, rappellent les bénédictions juives qui proclament surtout pendant le repas les œuvres de Dieu. Mais, vous savez, pendant le repas pascal chez les Juifs, et même au repas ordinaire, si je ne me trompe pas, je ne suis pas bibliste, je ne suis pas fait l'histoire d'Israël, il y a cette action de grâce, hein, Lévi, qui précède justement le repas, cette action de grâce, et que le Christ a aussi prononcé, vous voyez, ce sont les premiers mots, hein, et le prêtre prononce ces mots-là aussi à l'Eucharistie. Vous voyez, on bénit Dieu au début de cette action importante et charnière de la messe pour la création, pour la rédemption et la sanctification. Vous voyez, je disais tantôt qu'il y a une prière que le prêtre dit souvent seul, vous voyez ça, pendant qu'on chante l'offertoire. C'est la prière de préparation. De préparation des offrandes. Le prêtre dit, par exemple, pour le pain. C'est l'ancienne formule. Hein? Mm-hmm. Je ne peux pas encore bûcher par cœur l'actuelle formule. Tu es béni, Seigneur, Dieu de l'univers, toi qui nous donnes ce pain, fruit de la terre et du travail des hommes, nous te le présentons et devenons le pain de la vie. Pareil pour le vin. Tu es béni, Dieu de l'univers, toi qui nous donnes ce vin, fruit de la vigne et du travail des hommes. Nous te le présentons et deviendra le vin du royaume éternel. Vous voyez ça? Donc c'est ça. Cette action de grâce est mise en valeur dans la prière eucharistique numéro 1. Hein? Les yeux levés au ciel vers toi, Dieu son Père Tout-Puissant, en te rendant grâce, ainsi de suite. Vous voyez ça? Donc, parce que l'Eucharistie, hein, ce sacrement est d'abord une action de grâce, un retour à Dieu des grâces reçues à travers la création, à travers l'œuvre rédemptrice, à travers la sanctification dans laquelle il nous plonge. On l'appelle aussi repas du Seigneur, parce qu'il s'agit de la scène tienne que le Seigneur a pris avec ses disciples la veille de sa passion et de l'anticipation du repas des noces de l'agneau en Apocalypse au chapitre 19. Dans la Jérusalem céleste. Il faut que je sois précis ici. Repas du Seigneur. Parce que il est né, l'Eucharistie est né, hein, est né de la scène, de ce repas que le Christ avait pris. Et ce n'est pas seulement, c'est pas seulement cette scène-là. Hein. J'insiste parce que, vous voyez, je suis en conflit avec les chorales dans ma paroisse, parce que il y a toutes ces confusions. Finalement, on ne sait plus quelle est l'identité catholique. l'identité de la liturgie catholique. Voyez, pendant une messe, le prêtre pauvre type, il s'apprête à aller distribuer la communion à ses frères. Le corps du Christ, c'est ce que le prêtre dit. Et vous répondez « Amen ». Mais pendant ce temps, les choristes, qu'est-ce qu'ils chantent? Eh bien, nous sommes tous réunis à la table du Seigneur. Mangeons, buvons de ce pain.
0: Parlons tous de l'amour. Jésus-Christ nous a conviés.
1: Voilà, tu connais ça. Mais je puis maintenant dire du haut de cette antenne que ce n'est pas ça un chant pour la communion catholique. Parce que c'est un chant qui justement exprime la théologie protestante sur l'Eucharistie. Pour les protestants, l'Eucharistie, ce n'est pas un sacrement. Bon, ils disent que c'est un sacrement, mais ce n'est pas un sacrement. Parce que ils disent que c'est un repas. Le repas qui rappelle, qui nous rappelle. C'est un souvenir, n'est-ce pas, du repas que Jésus prit une fois avec ses disciples avant de mourir. C'est pourquoi il dit, mangeons, buvons dans la joie. Jésus-Christ nous a conviés. Nulle part dans ce chant, on ne parle du corps du Christ. On parle du repas, la nourriture. Mangeons, buvons. Jésus nous a invités, alors mangeons, buvons dans la joie. Hein? Tu vois ça? Alors, non, mais ça, c'est pas... Quand on dit repas du Seigneur, justement parce que ça a été institué dans un repas, au cours d'un repas. Et c'est là que le Christ dit, il l'avait dit, prenez, mangez, ceci est mon corps, c'est mon corps. Il n'a pas dit, ceci vous rappellera mon corps. Non, ceci est mon. Et à la fin, il dit, vous ferez cela en mémoire chaque fois que... Et Paul va venir dire, chaque fois que nous rompons le pain et buvons à cette coupe, nous annonçons la mort du Christ jusqu'à ce qu'il revienne. Pourquoi le repas du Seigneur? Pour nous rappeler l'aspect festif que doit revêtir toute messe, toute Eucharistie de vie. Vous voyez, non? Alors, la fête, je vous vois là, en dimanche. C'est la fête, chaque jour est pour vous. Les femmes, pour la plupart des femmes, c'est la fête parce qu'elles sont toujours bien habillées. Donc, quand on va aussi à l'Eucharistie, on va à un repas de fête. C'est plus qu'un repas de fête. Parce que c'est le Christ lui-même qui se donne là-bas. Alors, pourquoi y aller en débraillé, en décolleté, en DVD? Est-ce que nous pouvons aller à un repas au palais de l'unité sans avoir la tenue sur nous d'apparat tel que de réclamer? Tu n'entreras pas.
0: Impossible.
1: Mais chez le Seigneur, on arrive n'importe comment. C'est un repas. Cela aussi, c'est pour nous dire quand soit nous devons attacher au cadre spatio-temporel, Lévi, du déroulement de l'Eucharistie. Voilà les implications de cette appellation. Quand on dit c'est le repas du Seigneur, c'est cela. Alors maintenant, on l'appelle aussi fraction du pain. Hein, la fraction du pain, pourquoi? Parce que ce rite propre au repas juif a été utilisé par Jésus lorsqu'il bénissait et distribuait le pain en maître de table. Il prit le pain, il le rompit, il rompt le pain, et le donna à ses disciples. Voilà. Surtout lors de la dernière scène. C'est à ce geste que les disciples le reconnaîtront après sa résurrection. C'est un geste propre à Jésus. Vous voyez? Après la résurrection, c'est quand il fait ça, il dit, hey, mais c'est lui.
0: Ouais.
1: Il a fait ce geste ici en partant. Et c'est de cette expression que les premiers chrétiens désigneront leurs assemblées eucharistiques, la fraction du pain. Vous voyez, ils étaient fidèles à écouter l'enseignement des apôtres et partager, procéder à la fraction du pain et partager leur repas avec joie et simplicité du cœur. Vous voyez, c'est cela. Les premiers chrétiens vont désigner justement l'Eucharistie par ça. Pourquoi est-ce que l'Eucharistie, c'est la fraction du pain? Le pain, pour être partagé, doit être fractionné, doit être rompu. Alors, c'est pour exprimer l'esprit de partage qui doit habiter celui qui prend part à ce repas. Celui qui communie au corps du Christ doit être capable de partager ce qu'il a, de rompre, de couper, de diviser de prendre de ce qu'il a pour donner aux autres, hein, pour partager. Alors, il signifie par là que tout ce qui mange à l'unique pain rompu, le Christ entre en communion avec lui et ne forme plus qu'un seul corps en lui. On appelle aussi l'Eucharistie, l'Assemblée Eucharistique, la Sainte Synaxe. C'est comme ça que nos frères, les orthodoxes, appellent l'Assemblée Eucharistique, c'est la Sainte Synaxe. Et ça va au-delà de l'Assemblée Eucharistique. C'est l'Assemblée Sainte, réunie au nom du Seigneur, vous voyez ça, au nom du Seigneur. C'est pourquoi nous recommandons à ceux qui ne pouvons pas prendre part aux messes du dimanche, ce n'est pas nous, c'est l'Église qui recommande, qui dit que mais ceux qui sont dans les postes satellites et qui ne peuvent pas aller à la messe, prendre part à une messe, ils doivent prendre part à la Sainte Synaxe, c'est-à-dire l'Assemblée qui, selon l'ordre de Jésus, se rassemble et qui reçoit la présence de Jésus au milieu d'eux. Parce que le Christ lui-même a dit, là où deux ou trois sont rassemblés en mon nom, je suis au milieu d'eux. L'Eucharistie s'exprime, on peut aussi appeler Assemblée Eucharistique pour parler de la Sainte Synaxe. Parce que l'Eucharistie est célébrée en l'Assemblée des fidèles, expression visible de l'Église. Mémorial de la Passion aussi du Christ, dit le catéchisme de l'Église catholique au numéro 1330, et de la résurrection du Christ, c'est ça. C'est le Saint-Sacrifice. Le Saint-Sacrifice, parce qu'il actualise l'unique sacrifice du Christ et qu'il inclut l'offrande de l'Église ou encore Saint-Sacrifice de la messe, sacrifice de louange, sacrifice spirituel, sacrifice pur et saint, puisqu'il achève et dépasse tous les sacrifices de l'ancienne alliance. Vous voyez, la messe, c'est le saint sacrifice aussi. Donc, on peut aussi dire que c'est la sainte et divine liturgie, l'Eucharistie. Parce que toute la liturgie de l'Église trouve son centre et son expression la plus dense dans la célébration de ce sacrement. C'est dans le même sens qu'on l'appelle aussi célébration des saints mystères. On parle aussi du très saint sacrement parce qu'il est le sacrement des sacrements. On désigne de ce nom les espèces eucharistiques gardées dans le tabernacle. C'est ça, le saint sacrement. En fait, quand, après la messe, la sainte réserve est transférée au tabernacle, le nom qu'il convient d'utiliser à ce moment-là, Lévi, ce n'est pas la communion, le Saint-Sacrement. C'est son nom vraiment authentique, dès qu'il est déjà au tabernacle, pour la communion des absents, en l'occurrence, les malades, il porte le nom de Saint-Sacrement. Voilà. C'est pour ça qu'on parle de l'adoration du Saint-Sacrement, salut du Saint-Sacrement, visite du Saint-Sacrement. On ne va pas dire visite de la communion, de visiter le Saint-Sacrement, elle dit, l'Eucharistie, qui est là pour nous, qui a pris ce nom à partir de ce moment-là, où il est là pour accomplir, pour jouer un autre rôle, à savoir quoi. Donc, le Saint-Sacrement, si tu veux, Lévi, c'est Jésus en tant que curé de la paroisse, ou évêque, ou qui accueille, tu vois, dans le service pastoral de l'accueil et de l'écoute. Vous voyez ça? Ça dit, lorsque le Christ, au tabernacle, ou encore exposé dans l'ostensoir sur l'autel, est là, non pas pour être mangé, mais pour être adoré, pour écouter et soutenir ceux qui viennent lui rendre visite, lui parler, il s'appelle le Saint-Sacrement. Vous avez bien compris, j'espère bien. Très voilà, bien. Donc c'est le Saint-Sacrement. On dit aussi la communion. Bon, ça, tout le monde le sait, communion. Pourquoi? Parce que c'est par ce sacrement que nous nous unissons au Christ qui nous rend participants de son corps et de son sang pour former un seul corps. On l'appelle encore les choses saintes. Je reviens encore à la communion. Pourquoi on dit communion? En fait, communion, ouais, quand j'étais encore jeune curé, j'avais ce réflexe-là. Puisque j'étais dans les petites communautés, vous voyez, donc j'avais l'habitude de savoir qui communique, qui ne communique pas. Alors, quand j'avais déjà passé deux dimanches, trois, je ne vois pas Livy communier, alors je me rapproche d'elle, je dis, mais depuis là, tu n'as pas communié, il y a un problème. Elle dit, oui, effectivement, mon père, il a été, mais alors, mec, confesse-toi, tu communies, il ne faut pas te couper du Christ comme ça. En fait, qu'est-ce que je veux dire? Je veux dire que, n'est-ce pas, quand on dit communion, c'est non seulement l'acte par lequel je vais m'unir au Christ pour que le Christ, pour devenir le Christ, ou bien que le Christ devienne moi, ou bien qu'il agisse en moi. C'est aussi que quand, pendant une messe, je me lève pour aller prendre le corps du Christ, n'est-ce pas, Olivier?
0: Oui, Père.
1: J'exprime par là que il n'y a rien de grave entre Dieu et moi et entre les autres qui sont assis là et moi. Donc, c'est comme ça. Donc, il n'y a rien de grave. Et s'il y a quelque chose de grave, je m'abstiens de communion. Donc, il n'y a pas, il y a rupture de communion. Voilà, c'est pour ça qu'on dit que ça peut, l'Eucharistie porte bien le nom de communion à ce moment-là. La communion, voilà. Donc, on l'appelle aussi les choses saintes. Ta agia, ça c'est en grec. Sancta, hein? C'est le sens premier de la communion des saints, dont parle le symbole des apôtres. Pain des anges, pain du ciel, médicament d'immortalité, nous dit Saint Ignace d'Antioche. On l'appelle aussi viatique. Viatique veut dire quoi? Le viatique, c'est la nourriture de la route.
0: Ah, d'accord.
1: C'est la dernière communion que reçoit un mourant comme nourriture de la route.
0: Oui.
1: Il est demandé au prêtre, quand il va donner l'onction des malades à un mourant, qu'il fasse tout pour lui donner le viatique, c'est-à-dire l'Eucharistie, qui est le pain de la route, qui l'aide à faire le passage. Vous voyez, c'est-à-dire qu'il meurt avec le Christ en lui.
0: Vous
1: voyez, c'est le viatique. Donc, c'est le viatique. C'est, hein, la communion prend, l'Eucharistie prend le nom de viatique lorsque elle devient, n'est-ce pas, elle devient le pain de la route, c'est-à-dire la nourriture pour effectuer notre passage, notre Pâque de cette vie à l'autre. On appelle aussi sainte messe. Je vais à la messe. On peut dire je vais à la messe ou bien je vais à l'Eucharistie. Dans la messe, c'est la communion, c'est l'Eucharistie. Parce que la liturgie dans laquelle s'est accompli le mystère du salut se termine par l'envoi des fidèles. Ite, missa est, partez. Hein? Missa, ça vient de missio, mission.
0: Okay.
1: Mitere, envoyer, c'est l'envoi.
0: Mm-hmm.
1: Vas-y, prendre part à l'Eucharistie signifie s'engager à être missionnaire. Et la formule latine qu'on a retenue justement pour marquer la fin de la messe devrait être maintenue par. Quand on traduit mot à mot, ite missa est, partez, la messe commence. Partez, c'est la messe. Ite, partez. Missa, messe, est, est. Partez, messe, c'est. Donc, c'est la messe qui commence. C'est-à-dire que, allez enseigner, allez dire et enseigner ce que vous venez d'apprendre. Ce que vous venez de vivre. C'est ça. Soyez les missionnaires. C'est ça. Donc, la messe, voilà ce que ça signifie. Voilà. Donc, disons aussi que c'est le seul des sept sacrements qui porte le qualificatif de saint. On ne dit jamais le saint baptême, la sainte confirmation, l'onction sainte, le saint onction. Non, c'est le seul de tous les sept sacrements qui porte le qualificatif saint, le saint sacrement. Voilà. Car c'est l'unique sacrement qui a encore pour nom le saint sacrement, c'est-à-dire le Christ lui-même. C'est-à-dire, c'est le Christ lui-même, en fait. La communion ne représente pas le Christ, mais c'est le Christ. Voilà. Cela dit, pour bien comprendre ce que produit en nous la communion, il nous faut rappeler avec force ceci. Si tous les six autres sacrements sont comme des moyens de la grâce, c'est-à-dire ce par quoi passent les secours divins pour nous atteindre, l'Eucharistie, elle, est le Christ en personne. C'est le corps du Christ. C'est le Christ. Oui, c'est Jésus de Nazareth en personne. Celui-là même qui parle et agit dans l'évangile. Lui-même l'a dit et insisté. C'est mon corps, prenez et mangez. Voici mon sang, prenez et buvez. Ou encore, je suis le pain de vie. Celui qui vient à moi n'aura jamais faim. Celui qui croit en moi n'aura plus jamais soif. Voici maintenant le pain qui est descendu du ciel. Celui qui en mange ne meurt pas. Je suis le pain vivant qui est descendu du ciel. Si quelqu'un mange de ce pain, il vivra pour toujours. Et ce pain que je donnerai, c'est ma chair, livrée pour la vie du monde. Les Juifs commencèrent à se diviser. Ils disaient, « Cet homme va-t-il nous donner à manger de la chair ?» Jésus leur dit, « en vérité, je vous le dis, si vous ne mangez pas la chair du Fils de l'homme, et si vous ne buvez pas son sang, vous n'aurez pas la vie en vous. Celui qui mange ma chair et boit mon sang a la vie éternelle, et moi, je le ressusciterai au dernier jour. » Ma chair est vraiment la nourriture, et mon sang est vraiment une boisson.
0: Merci, merci infiniment, Père, pour cette première partie qui nous renvoie au sacrement de l'Eucharistie. On va donc mettre un terme à cette émission pour ce jour en donnant rendez-vous à nos charmants auditeurs pour les prochaines fois. Merci à Aurélien Farmi qui assure la mise en onde.

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Mesdames, Messieurs, bienvenue à votre émission La Catéchèse. Nous avons la grâce de recevoir l'abbé André-Marie Amendi, notre personne ressource en la matière. Aujourd'hui, nous poursuivons notre série entamée depuis la dernière fois sur le sacrement de l'Eucharistie. Mais avant, une galette musicale et on se retrouve juste derrière.

0: Voilà, je suis Livy Kamgen. Merci à Aurélien Fanny qui assure la mise en onde. Merci, Père, de répondre aux questions de la RVE.
1: Thank you.
0: Bien, la dernière fois, vous avez parlé de ce que produit en nous l'Eucharistie, la communion, et vous nous avez aidé à mieux comprendre l'Eucharistie, les différentes appellations. Aujourd'hui, donc, Père, à moins que vous ayez autre chose à rajouter, aujourd'hui, nous voulons mieux comprendre, parce qu'après toutes les explications, Père, il y a des choses qu'on n'a pas compris. Alors, c'est du pain que nous voyons à la messe et c'est du vin qui est bu, comme vous l'avez expliqué. Comment croire vraiment que c'est le corps du Christ et que c'est son sang?
1: Ah, mais ça, j'avais déjà posé cette question d'une autre manière à des enfants que j'ai préparés dans ma paroisse en France. Je les préparais à la première communion. Je leur demande, mais c'est du pain qu'on voit, du vin qu'on voit. Mais vous-même là, dites-moi, vous croyez vraiment que c'est le corps de quelqu'un? Vous croyez ça? Il y en a un qui a dit, mais bien sûr, je crois. Mais pourquoi? Mais parce que lui-même l'a dit. Ah, mais là, voilà la question. Hein. Voilà la réponse claire. Lui-même l'a dit. Il a dit que c'est son corps. Je crois. Je fais confiance. Point. Un petit garçon, je ne sais pas si elle avait même 10 ans. Hein. Il dit non, je crois parce que lui-même l'a dit. Il dit que c'est son corps. J'y crois. Un petit garçon. Je ne peux pas oublier cette réponse. Alors, donc, cher Livy, vous n'êtes pas la seule à raisonner de cette façon-là. Faut-il le rappeler, une des choses qui distingue les catholiques des protestants, c'est effectivement la foi en l'Eucharistie. Voilà. En effet, pour nos frères les protestants, l'hostie représente le corps du Christ et la Sainte Cène est juste le rappel ou bien le souvenir du dernier repas que Jésus avait pris avec ses apôtres. Nous l'avons rappelé. Si haut. D'après leur foi, la Sainte Cène serait comme la photo de quelqu'un que j'ai avec moi. La photo me rappelle seulement la personne qui est ailleurs, quelque part. Ce n'est pas la personne elle-même. Vrai ou faux?
0: C'est vrai, père.
1: Oui. Alors, pour nous, catholiques, ce n'est pas la même chose, ce n'est pas pareil. Après l'épiclèse, c'est-à-dire l'invocation de l'Esprit-Saint sur le pain, sur les espèces eucharistiques, sur le pain et le vin, après l'épiclèse et la prière consécratoire, le pain et le vin changent de substance. Il y a ce qu'on appelle la transsubstantiation ou encore la transsignification. Nous continuons de voir le pain, mais la foi nous dit que c'est le corps du Christ. Nous voyons toujours le vin, mais c'est vraiment le sang du Christ. Nous le croyons parce que lui-même l'a dit. Vous savez, Livy, dans l'histoire de l'Église, des moines, des prêtres et des fidèles laïcs ont douté de la présence réelle de Jésus dans le pain et le vin eucharistiés. Et Jésus leur a montré qu'il est en personne présent et agissant dans le pain et le vin eucharistiés. Nous allons maintenant passer aux illustrations. Vous voyez quelques exemples des miracles eucharistiques recueillis dans le monde depuis le 8e siècle jusqu'à ces jours-ci. Ça se produit, ces miracles-là. Suivons seulement. Alors, le premier miracle eucharistique, le plus connu des miracles eucharistiques est sans doute celui de Lanciano. Lanciano, c'est quoi? C'est une petite ville en Italie, à quelques kilomètres de la mer Adriatique. J'ai eu la joie de visiter Lanciano et cette chapelle-là, de voir moi-même cette chair, la viande-là, l'Eucharistie. Mais le pain est devenu corps du Christ depuis le 7e siècle. C'est là, je suis allé voir ça. Je crois en 75 ou en 76. 76. Mm-hmm. J'y suis allé, à Lanciano. Je suis allé là-bas, j'ai vu. Donc, à quelques mètres... Ce miracle eut lieu au début du 7e siècle. Voici donc ce remarquable récit. Qu'est-ce qui s'est passé? Un moine basilien, Saint-Basile, sage sur les choses du monde, mais moins sage sur les choses de la foi, passait par un moment difficile dans sa perception de la réelle présence de notre Seigneur Jésus-Christ dans l'Eucharistie. Il était, c'est un passage à vide, c'était son moment de doute. Il priait constamment pour le soulagement de ses doutes. Celui-ci effectivement doutait et se trouvait consumé d'effroi de perdre un jour sa vocation. Ah oui. Son martyre était très pénible et il souffrait quotidiennement de la routine de son sacerdoce. La grâce divine ne l'abandonna pas, car Dieu le Père, dans sa miséricorde infinie, le sortit des ténèbres avec la même grâce accordée à l'apôtre Saint Thomas. Finalement, un matin, pendant la célébration de la messe, sujet à une grande attaque de doute, il commença la consécration devant les habitants d'un village voisin. Soudainement, après la consécration du pain et du vin, ce qu'il vit sur l'autel le fit trembler des mains. Il resta interdit, le dos tourné aux fidèles, pendant un moment qui sembla aux paroissiens une éternité. Je rappelle ici que depuis les apôtres jusqu'au Concile Vatican II, là, en 1965, la messe se disait dos au peuple. Alors, on dit, il disait la messe dos au peuple, bien sûr, mais les fidèles finalement constatent que ce jour-là, il est resté immobile pendant plus longtemps. Il restait interdit, le dos tourné aux fidèles, pendant un moment qui sembla aux paroissiens une éternité. Puis, doucement, il se tourna vers eux et leur dit, « Oh, témoin heureux à qui le Dieu béni, pour contredire mon incrédulité, a voulu se révéler lui-même dans ce béni sacrement et se rendre visible à nos yeux. Venez voir notre Dieu si près de nous. Voici la chair et le sang de Jésus-Christ, notre bien-aimé. » Les gens sont venus voir. Qu'est-ce qu'ils voient? En effet, l'hostie s'était transformée en chair, en viande, et le vin en sang. Les fidèles ayant témoigné du miracle commencèrent à pleurer en demandant pardon et en suppliant miséricorde. Certains se frappèrent la poitrine en confessant leurs péchés et en se déclarant indignes de témoigner de ce miracle. D'autres encore s'agenouillèrent en respect et en remerciement pour le cadeau que Dieu leur avait offert. Ce jour même, la rumeur du miracle parcourut tout le village comme un feu embrase une forêt et, tout aussi vite, les villages voisins jusqu'au Saint-Siège même. Certes, le don de Lanciano était adressé aux bons moines italiens, au peuple du petit village et aux hommes de ce temps, mais aussi aux hommes de toutes les nations du monde et de toutes les générations à venir, car ce qui est le plus remarquable est la continuité même de ce miracle. Un miracle qui demeura visible pour tous pendant une période de plus de 1297 ans, sans toutefois le moindre usage d'un quelconque produit de conservation ou substance chimique permettant à la chair et au sang de rester frais. Car oui, la Sainte Hostie transformée en chair et le vin transformé en sang sont demeurés pendant plus de 12 siècles, Lévis, parfaitement intacts. Pas de formol, rien pour conserver. On a laissé intact jusqu'aujourd'hui. Le sang est réel. Il est composé de 5 caillots inégaux. Mais chacun d'eux pèse exactement le poids de 5 caillots pris ensemble, soit 15,85 grammes. Est-ce que vous comprenez ça? Le sang s'est coagulé, a formé
0: caillot.
1: 5 boules, 5 boules de différentes grosseurs. La plus petite boule pèse 15,85 grammes. On pèse aussi la plus grande boule, même poids, 15,85. On prend toutes les 5 boules ensemble, on pèse ces 15,85. C'est le miracle. Vous comprenez ce que ça signifie? Ça signifie ceci, nous pouvons interpréter. Ça signifie, Lévi, que quand vous allez communier, la grande hostie que le prêtre présente là, c'est le même Jésus qui est dans la petite hostie. Quand il y a des moments où le prêtre commence à distribuer la communion, il y a plus de monde que d'hosties consacrées. Qu'est-ce qu'il fait?
0: Il coupe,
1: il casse, il casse. Donc, si tu ne reçois qu'une infime partie comme ça, sache que Jésus est entièrement présent là-dedans. C'est le même poids. Voilà ce que ça signifie. Donc, C'est le même poids que toutes les 1000 hosties réunies. C'est le même poids, c'est le même Jésus. Vous voyez ça? Ça, c'est le miracle de notre foi. Ça. C'est le signe qu'il y a quelque chose de divin là-dedans. C'est Dieu lui-même. Voilà. La suite du miracle, c'est quoi? En 1970, 1911 et plus tard, en 1981, je rappelle que ça fait comme ça deux papes. 70 et 111, c'est le pape Paul VI. En 1981, c'est le pape Jean-Paul II. Donc, le miracle est toujours là. Donc, puis en 81, une investigation scientifique fut encouragée par l'Église catholique. Donc, les papes ont demandé qu'on reprenne cette histoire. Ils veulent avoir la tête claire là-dessus. L'illustre professeur et docteur Eduardo Linoli, professeur d'anatomie, d'histologie pathologique, de chimie et de microscopie clinique, et médecin en chef de l'ensemble des hôpitaux d'Arezzo, commença une longue série d'analyses et de tests afin de déterminer l'exacte nature du dit miracle. Il fut assisté par le docteur Ruggero Bertelli, professeur émérite du département d'anatomie de l'université de Sienne, en Italie. Les investigations furent toutes menées avec des procédures de haute gamme technologique dont les observations furent largement confirmées par une série de photographies prises au microscope. Les analyses, une fois terminées, permirent les conclusions suivantes. 1. Le sang du miracle eucharistique de l'Anciano est du vrai sang et la chair de la vraie chair. Donc, ce n'est pas la viande du bœuf ou du porc. Ce n'est pas le sang du bœuf ou du porc. C'est la chair humaine, c'est le sang humain. 2. La chair est constituée de tissus du muscle cardiaque. La manière dont cette tranche de chair a été obtenue par dissection dans le myocarde suppose une habileté exceptionnelle de la part du praticien. Donc, la chair là, ce n'est pas la chair de n'importe quelle partie du corps, c'est la chair du cœur, qui est comme si on venait de couper cela sur le cœur d'une personne. Troisième conclusion, le type sanguin est le même dans la chair et dans les globules de sang. Donc, le groupe sanguin du Christ, c'est AB. Donc, on a analysé, on a trouvé que c'est un groupe sanguin. Le groupe sanguin qu'on trouve dans le sang est le même qu'on a trouvé dans la chair. C'est le type AB. C'est un type sanguin identique à celui trouvé par le professeur Baima Bologne sur le Saint-Suaire de Turin. Hein, vous voyez, il y a eu le Saint-Suaire de Turin, c'est-à-dire le drap dans lequel Jésus avait été emballé. Jésus mort. On a fait les années, on a vu que c'est le même groupe sanguin. Donc, plusieurs minéraux ont été trouvés dans le sang. On y trouve des chlorites, des phosphores, du magnésium, du potassium, du sodium et du calcium. Tout ce qu'on trouve dans le sang humain. Il fut trouvé des protéines dans les mêmes proportions normales qui sont trouvées dans les séroprotéiques de sang courant. Voilà. Donc, on a fait l'énumération blanche, les plaquettes, c'était les normes, ce qu'il faut pour un corps qui n'est pas malade. Hein, normal. Quatrième chose qu'on observe, le diagramme de ce sang correspond à celui d'un sang humain qui aurait été prélevé sur un corps humain dans la même journée. Nous sommes comme ça 12 siècles après. Est-ce que vous voyez ça?
0: Oui.
1: A dit, une chose qui se déroule au début du 7e siècle, a dit, vers 600 quelque chose, avant la naissance de l'islam. Hein? Et en 81, on nous dit que ce sang est comme si on venait de faire le prélèvement. On avait fait le prélèvement ce matin là même. Ah, vous voyez ça? Près de 14 siècles après. Vous voyez? Donc, le sang est réel. Il est composé de 5 caillots inégaux. Mais chacun d'eux pèse exactement le poids des 5 caillots pris ensemble, soit 15,85 grammes. 5. Aucune de matière ou d'agent de conservation ne fut détectée dans la chair ou le sang. Donc, l'analyse de 1981 montre que on n'a utilisé aucun produit chimique pour conserver la chair, pour conserver le sang. Il n'y a aucun conservateur. La préservation de la chair et du sang qui furent exposés dans leur état naturel, sans le moindre moyen de quelconque forme de préservation, pendant 12 siècles, à l'action d'agents atmosphériques, on a laissé comme ça, et biologiques. Donc, on laisse comme ça, même aucune mouche n'approche. Aucune mouche. Donc, biologique constitue un extraordinaire phénomène scientifiquement inexplicable et que tous les résultats d'analyse constituent une violation absolue des lois de la physique. Ah oui. Dieu a défié la science naturelle, la physique. La chair apparue autour de l'hostie. Vous voyez? Donc l'hostie est là, mais la chair est apparue autour de l'hostie. Au cours des siècles, l'hostie est disparue. Ne laissant que la chair identifiée par des scientifiques comme du tissu provenant du muscle cardiaque. Il ne s'y trouve aucune trace d'agent de conservation tel qu'utilisé pour momifier. Le témoignage scientifique confirme ce que nous croyons par la foi et ce que l'Église catholique nous enseigne depuis 2000 ans, faisant ainsi écho aux paroles de Jésus-Christ. En vérité, je vous le dis, celui qui mange ma chair et boit mon sang possède la vie éternelle et moi, je le ressusciterai au dernier jour. Celui qui mange ce pain vivra éternellement. Jean 6, versets 53 à 59. Voilà, cher Livy, pour Merci. Le premier miracle.
0: Ah oui, le premier miracle, hein, c'est assez...
1: Mais il y en a plusieurs.
0: Il y en a tellement. Puisque
1: vous avez posé la question de savoir si c'est vraiment... il faut illustrer, c'est vrai, j'y crois moi.
0: Oui.
1: Hein, si j'avais le temps, je donnerais aussi ma part de miracle. Disons, voilà. Donnons
0: le
1: témoignage des miracles universels. Ce qui est reçu par l'Église et reconnu par l'Église.
0: D'accord.
1: Alors, deuxième miracle. Il a lieu en présence de l'actuel pape, mais qui, à ce moment-là, était archevêque de Buenos Aires, en Amérique latine, en Argentine. En 1996, lorsque le pape François était évêque auxiliaire du cardinal Quaracino, à Buenos Aires, un miracle eucharistique notoire eut lieu. C'est le pape actuel qui demanda lui-même à ce qu'il soit photographié et qui examina ce fait. Les résultats sont stupéfiants. Le voici. Le 18 août 1996 à 19h, le père Alexandro Pezet célébrait la messe dans l'église qui se trouve dans le centre commercial de la ville. Alors qu'il finissait de donner la Sainte Communion, une femme vint lui dit qu'elle avait trouvé une hostie dont on s'était débarrassé au fond de l'église. En allant à l'endroit indiqué, le père Alexandro vit l'hostie souillée, a dit piétiner, non?
0: Oui.
1: Comme il ne pouvait pas le consommer, il la plaça dans un petit récipient d'eau qu'il rangea dans le tabernacle de la chapelle du Saint-Sacrement. Le lundi 26 août, ouvrant le tabernacle, il vit, à sa grande stupéfaction, que l'hostie était devenue une substance sanglante. Il en informa Monseigneur Georges Bergoglio, a dit le pape actuel, qui donna des instructions afin que l'hostie soit photographiée de façon professionnelle. Les photos prises le 6 septembre montrent clairement que l'hostie, qui était devenue un fragment de chair sanglante, avait beaucoup grossi en taille. Pendant plusieurs années, l'hostie demeura dans le tabernacle, toute l'affaire étant gardée secrète. Comme l'hostie ne souffrait d'aucune décomposition visible, Monseigneur Bergoglio décida de la faire analyser scientifiquement. Le 5 octobre 1999, en la présence des représentants de Monseigneur Bergoglio, devenu archevêque, le docteur Castanon préleva un échantillon du fragment sanglant et l'envoya à New York pour analyse. Comme il ne voulait pas influencer les résultats de l'examen, il décida de cacher à l'équipe de scientifiques l'origine de l'échantillon. L'un de ces scientifiques était le réputé cardiologue hépatologiste médico-légal, le docteur Frédéric Zugilba. Il détermina que la substance analysée était de la véritable chair et du vrai sang contenant de l'ADN humain. Il déclara que, citation, « la matière analysée est un fragment du muscle du cœur qui se trouve dans la paroi du ventricule gauche, toujours, près des valves. Ce muscle est responsable de la contraction du cœur. On doit se rappeler que le ventricule gauche du cœur agit comme une pompe qui envoie le sang à travers tout le corps. Le muscle cardiaque est dans un état d'inflammation et contient un nombre important de globules blancs. Ceci indique que le cœur était vivant au moment où l'échantillon a été prélevé. J'affirme que le cœur était vivant étant donné que les globules blancs meurent en dehors d'un organisme vivant. Ils ont besoin d'un organisme vivant pour les maintenir. Donc, leur présence indique que le cœur était vivant quand l'échantillon a été prélevé. Par ailleurs, ce globule blanc avait pénétré les tissus, ce qui indique d'autant plus que le cœur avait été soumis à un stress intense. Vous voyez, la crucifixion, non?
0: La crucifixion, oui.
1: Voilà. Comme si son propriétaire avait été battu sévèrement au niveau de la poitrine. Oh, yeah. Vous voyez ça? Deux Australiens, le journaliste Mike Willis et le juriste Ron Tesoriero, furent les témoins de ces tests. Connaissant l'origine de l'échantillon, ils étaient sidérés par la déclaration du docteur Zugiba. Mike Willis, demanda aux scientifiques combien de temps les globules blancs auraient pu rester vivants s'ils provenaient de tissus humains conservés dans l'eau. Le docteur lui répondit qu'ils auraient cessé d'exister au bout de quelques minutes. Le journaliste révéla alors au docteur que la substance d'où provenait l'échantillon avait d'abord été conservée dans de l'eau ordinaire pendant un mois et qu'ensuite, pendant 3 ans, elle avait été conservée dans un récipient d'eau déminéralisée. Et c'est seulement après ce temps qu'un échantillon avait été prélevé pour analyse. Le docteur Zugiba était très embarrassé pour prendre ce fait en considération et déclara qu'il n'y avait aucun moyen d'expliquer ce fait scientifiquement. Aussi, le docteur Zugiba demanda-t-il, « Vous devez m'expliquer une chose. Si cet échantillon provient d'une personne morte, alors comment se peut-il que pendant que je l'examinais, les cellules de l'échantillon étaient en mouvement et pulsaient ? Ah, si ce corps provient de quelqu'un qui est mort en 1996, comment peut-il être toujours en vie ? Ah, voilà. Alors seulement Mike Willis révéla au docteur Zugiba que l'échantillon analysé provenait d'une hostie consacrée, c'est-à-dire du pain blanc sans levain, qui s'était mystérieusement transformé en de la chair humaine sanglante. Ahuri par cette information, le docteur Zugiba répondit, « Comment et pourquoi une hostie consacrée peut changer son caractère et devenir de la chair et du sang humain vivant ? Cela restera un inexplicable mystère pour la science, un mystère totalement au-delà de sa compétence. » Ensuite, le docteur Ricardo Castanon Gomez prit des dispositions pour que les rapports du laboratoire établi à la suite du miracle Buenos Aires soient comparés à ceux élaborés après le miracle de Lanciano. Encore une fois, sans révéler l'origine des échantillons de test. Les experts qui procédèrent à cette comparaison concluent que les deux rapports des laboratoires avaient analysé des échantillons de tests provenant de la même personne. Ils signalaient encore que les deux échantillons révélaient un sang de type AB positif. Ce sang porte les caractéristiques d'un homme qui est né et qui a vécu au Moyen-Orient. Ah, yeah, c'est chaud. Alors, Seule la foi dans l'extraordinaire action de Dieu donne la réponse raisonnable. Dieu veut que nous soyons conscients qu'il est vraiment présent dans le mystère de l'Eucharistie. Il vit. Le miracle eucharistique de Buenos Aires est un signe extraordinaire attesté par la science. À travers lui, Jésus désire réveiller en nous une foi vivante en sa présence réelle dans l'Eucharistie. Réelle et non pas symbolique. C'est un appel à nous catholiques d'affermir notre foi en cela, en l'Eucharistie. Et à nos frères qui n'y croient pas, nos frères les protestants, de croire. C'est le Christ lui-même. Hein? C'est seulement avec les yeux de la foi et non pas avec nos yeux humains que nous le voyons sous l'apparence du pain et du vin consacré. Dans l'Eucharistie, Jésus nous voit et nous aime et désire nous sauver.
0: Alors la paire, on va poursuivre, il y a pas mal de miracles encore.
1: Oui, il y en a. Hein.
0: Donc à la prochaine émission, on va continuer de parcourir tous les miracles.
1: Il y a encore deux miracles.
0: D'accord père, voilà. Merci infiniment. On vous donne rendez-vous pour une prochaine édition.

0: l'ange du Seigneur apporta l'annonce à Marie.
1: Et elle conçut du Saint-Esprit. Je vous salue Marie, pleine de grâce. Le Seigneur est avec vous. Vous êtes bénie entre toutes les femmes, et Jésus, le fruit de vos entrailles, est béni. Sainte Marie, Mère de Dieu, priez pour nous pauvres pécheurs, maintenant et à l'heure de notre mort.
0: Voici la servante du Seigneur.
1: Qu'il me soit fait selon votre parole. Je vous salue Marie, pleine de grâce. Le Seigneur est avec vous. Vous êtes bénie entre toutes les femmes, et Jésus, le fruit de vos entrailles, est béni. Sainte Marie, Mère de Dieu, priez pour nous pauvres pécheurs, maintenant et à l'heure de notre mort.
0: Et le Verbe s'est fait chair.
1: Et il a habité parmi nous. Je vous salue Marie, pleine de grâce. Le Seigneur est avec vous. Vous êtes bénie entre toutes les femmes, et Jésus, le fruit de vos entrailles, est béni. Sainte Marie, Mère de Dieu, priez pour nous pauvres pécheurs, maintenant et à l'heure de notre mort.
0: Priez pour nous, Sainte Marie, Mère de Dieu,
1: afin que nous soyons rendus dignes des promesses du Christ.
0: Daignez, Seigneur, répandre votre grâce dans nos âmes, afin qu'ayant connu par la voix de l'ange l'incarnation de votre Fils Jésus-Christ, nous puissions parvenir par sa passion et par sa croix, à la gloire de sa résurrection, par le même Jésus-Christ votre Fils, notre Seigneur. Amen.
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1: La Vierge concevra et enfantera un fils. Le prophète Isaïe esquisse lui aussi la figure de la mère de Jésus. Les auteurs du Nouveau Testament eux-mêmes l'affirment. Cette Vierge des temps anciens était une jeune fille dont devait naître un surgeon pour la monarchie de Jérusalem, qui s'appellerait Emmanuel, un des noms les plus typiques et les plus beaux du Dieu d'Israël. Ce Dieu avec nous permettrait au peuple de dominer sur ses ennemis. Cette prophétie est restée en suspens pendant des siècles avant son accomplissement en la personne de Marie. Ce sera elle, la mère du Messie, le signe manifeste, sans aucune équivoque possible, du Dieu avec nous. Un Dieu proche et parfaitement accessible, qui renonce à l'extraordinaire pour se faire solidaire de nous. Un Dieu qui ne nous abandonne pas, qui ne nous laisse pas seuls, qui ne nous laisse pas capturer par des signes magiques ou par quelques formules incompréhensibles, mais qui parle notre langue maternelle. Un Dieu qui connaît le cœur de l'homme parce qu'il a renoncé à habiter le ciel pour devenir le fils d'une femme. À partir du moment où la Vierge concevra, le Dieu de la Bible abandonnera les images de toute puissance et de transcendance pour rester éternellement un fils né d'une femme.
0: À présent, nous nous unissons en prière avec le monde entier en renouvelant notre consécration à Marie.
2: Vierge Immaculée, Mère de Dieu et de l'humanité, je t'accueille comme don de Jésus sous la croix et je me confie entièrement à toi. Je t'offre toute ma vie, ce que je suis, ce que j'aime et ce que j'ai, afin que resplendisse en moi la beauté du Christ. Aide-moi à être docile à l'Esprit et à vivre avec joie ma vocation dans l'Église, afin de collaborer à ta mission maternelle et d'orienter vers Dieu le cœur de tout homme. Toi qui as guidé Saint Maximilien Kolb pour aimer sans mesure, enseigne-moi à être témoin de l'Évangile et à faire de ma vie un don. Je te confie les personnes que je rencontrerai et je t'offre le travail, les joies et les souffrances de cette journée. Ô Marie, conçue sans péché, prie pour nous qui avons recours à toi et pour ceux qui n'ont pas recours à toi.
0: Les missionnaires de l'Immaculée Père Kolb ont présenté 5 minutes avec Marie, une réflexion sur notre consécration totale à l'Immaculée, cheminement sûr qui nous mène à Jésus.

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Auditeurs, auditrices de Radio Massabielle, bonjour. Bonjour à vous tous qui attendez cette émission. Bonjour à tous les malades. À notre responsable diocésain de TKL, Père Denetti, un grand souhait de prompt rétablissement. Bonjour à tous les jeunes. Force, persévérance dans leur quête pour une vie meilleure. Béni soit aussi le Seigneur qui m'a permis d'être avec vous ce matin suite à une santé vacillante. Aujourd'hui, c'est l'émission du deuxième lundi du mois en lien avec la liturgie présentée par le conseil diocésain des TKL. C'est Guirlande Jean-Lys de la paroisse Notre-Dame de la Visitation de Port-Louis, membre du conseil diocésain, qui vit ce rendez-vous avec vous. Au début de cette année pastorale, nous voici ensemble pour partager de nouvelles émissions où le Christ nous donne rendez-vous pour mieux le connaître aujourd'hui, découvrir son Église et mieux vivre ensemble l'Évangile avec nos frères. Donc, au début de cette émission, prions l'Esprit-Saint pour qu'il nous donne lumière et force surtout à l'Église de notre diocèse. Nous avons cette prière à la page 15 de l'ancien livret. Esprit Saint, toi qui, au jour de Pentecôte, as lancé l'Église vers tous les peuples, donne lumière et force à l'Église de notre diocèse. Toi qui renouvelles toutes choses, transforme nos cœurs pour que nous découvrions davantage le Christ et qu'en lui nous sachions susciter de nouvelles communions. Toi qui agis au plus profond des hommes, donne-nous de mieux écouter les besoins de nos frères et de savoir mieux témoigner devant eux de l'amour de Jésus. Toi qui inspire les charismes et harmonise les fonctions, aide chaque membre de notre Église à tenir sa place et à prendre ses responsabilités dans une meilleure communion et collaboration. Toi qui mets au cœur des hommes le désir de se consacrer au Père et de servir les frères, suscite en notre Église les vocations de prêtres, de diacres, de ministres et de consacrés dont elle a besoin. Toi qui animes le cœur de l'Église de la charité du Christ, fais que dans cette transformation de notre diocèse, nous n'oublions pas ceux qui se sentent laissés de côté ou peu habiles à changer. Toi qui unis le Père et le Fils dans un unique amour, communique-nous cet amour pour que nous devenions vraiment cette Église une et envoyée. Amen. Donc, l'émission de ce matin est en lien avec la semaine missionnaire et la journée mondiale de la mission qui sera célébrée le dimanche 18 octobre 2026, c'est-à-dire dimanche prochain. Nous le savons déjà, la mission se vit chaque jour. Avant d'entrer dans le vif du sujet, jetons un regard sur les thèmes que nous avons partagés en Église, en TKL, avec les lettres pastorales de notre évêque Monseigneur Guigou au début de chaque année pastorale. Voyons. 2023-2024, l'intitulé « Pour une Église missionnaire, aller aux périphéries ». 2024-2025, « Pour une Église communion, osons aller plus loin aux périphéries ». 2025-2026, avec Jésus-Christ en Église, participons et témoignons. Et nous arrivons à cette année
2026-2027, avec foi et générosité, devenons une Église appelante. Donc, je crois que chaque chrétien, chaque baptisé a reçu cette lettre pour réfléchir et agir dans sa paroisse, dans l'éthique à elle, dans tous les lieux de vie.

L'Église, d'après le Concile Vatican II, 1962-1965, et le décret Ad Gentes sur l'activité missionnaire de l'Église, cette Église est missionnaire de nature. L'Église n'est pas à elle-même sa propre fin. Elle désire avec ardeur être tout entière du Christ, dans le Christ et pour le Christ, tout entière également des hommes, parmi les hommes et pour les hommes, nous dit le pape Paul VI. Dans les Actes des Apôtres, acte 2, versets 1 à 41, Saint Luc décrit la naissance de l'Église dans une perspective missionnaire. Pierre explique longuement que Dieu a ressuscité Jésus des morts et qu'il donne à tous un esprit qui fait vivre. Et l'esprit, selon les Actes des Apôtres, continue son œuvre, bouleverse, pousse au partage, oblige à accueillir les étrangers tels qu'ils sont, sans leur demander de changer de coutume, et invite à aller plus loin. Ces deux paragraphes nous renvoient à un texte évangélique qui nous rappelle la consigne de Jésus ressuscité à ses disciples. Le Seigneur Jésus se manifesta aux onze eux-mêmes pendant qu'ils étaient à table. Il leur reprocha leur manque de foi et la dureté de leur cœur, parce qu'ils n'avaient pas cru ceux qu'il avait contemplés ressuscités. Puis il leur dit, « Allez dans le monde entier, proclamez l'Évangile à toute la création. Celui qui croira, il sera baptisé, sera sauvé. Celui qui refusera de croire sera condamné. Voici les signes qui accompagnent ceux qui deviendront croyants. En mon nom, ils expulseront les démons. Ils parleront en langue nouvelle. » Le Seigneur Jésus, après leur avoir parlé, fut enlevé au ciel et s'assit à la droite de Dieu. Ça nous rappelle l'événement de l'Ascension. Quant à eux, ils s'en allèrent proclamer partout l'Évangile. Le Seigneur travaillait avec eux et confirmait la parole par les signes qui l'accompagnaient.

Un peu d'histoire autour de la mission. L'Église invente la mission jusqu'au Concile Vatican II. La Pentecôte constitue l'acte de naissance définitif de l'Église. Les cinq premiers siècles de l'Église connaissent de grands personnages qui ont bouleversé l'histoire, tels que les apôtres, saint Paul, etc., nous les connaissons aussi. D'autres, par exemple, sont moins connus, à savoir saint Grégoire, saint Martin. Nous constatons que la mission est déjà un effort de tous les chrétiens. Cet effort se remarque surtout à partir des conversations de la vie ordinaire. Cet effort se déploie aussi au long des siècles qui vont suivre avec des personnes célèbres, confère l'empereur Charlemagne en Occident et les empereurs de Byzance en Orient. Dans la seconde moitié du Moyen-Âge, du Xe au XVe siècle, les rapports entre les religions et politiques se tendent. La mission, le nom est encore inconnu, revêt des aspects divers où les motivations religieuses sont importantes, mais souvent marquées par des volontés d'hégémonie, c'est-à-dire de pouvoir dominateur d'un État ou d'un groupe social sur d'autres. Du XVe au XXe siècle, c'est la découverte du Nouveau Monde, 1492, rivalité en Occident entre les communautés chrétiennes séparées par la réforme. Elles font entrer la mission dans une nouvelle ère. Le mot prend son sens actuel. Le père Henri résume cette question. Jusqu'au XVIIIe siècle, au XVIIe siècle, jamais, semble-t-il, le mot « mission » n'a été employé pour désigner l'action spécifique de ceux qui sont chargés de la diffusion de la foi au-delà des frontières de l'ancienne chrétienté. Apparaissent en 1610, voilà. Le terme de « mission » n'apparaît qu'à partir de 1610. Ainsi, mission signifiait tant un envoi pour exercer un ministère émanant de l'autorité que le lieu où le ministère devait s'effectuer. Nous arrivons au Concile de Trente en 1542-1563, qui crée une première commission en 1568 chargée de suivre l'évolution. Et nous arrivons à Grégoire XV, qui crée de nouveau un discatère romain de la propagande pour la foi. Donc il va contrecarrer l'ingérence du pouvoir colonial et pallier les abus ou les insuffisances de l'activité missionnaire elle-même. Depuis lors, les directives, les initiatives, les soutiens de Rome sont omniprésents.

Nous poursuivons avec beaucoup d'initiatives avant le Concile Vatican II. Benoît XV, 1914-1922, avec l'encyclique Maximum Illud, 1919, il insistait surtout pour hâter la formation d'un clergé autochtone. Pie XI, 1922-1939, avec Rougon Méclésier, en 1926, lance un appel à former un clergé local, puis naissance d'un laïcat chrétien, développement de la vie religieuse. L'Église n'existe pas pour une autre chose que pour faire participer tous les humains aux grâces de salut de la rédemption en étendant le règne du Christ au monde entier. Par ailleurs, le même pape Pie XI déclare « Les premiers apôtres, les apôtres immédiats des ouvriers, seront les ouvriers. Les apôtres du monde industriel et commerçants seront les industriels et les commerçants. » Padre Gessimo Anno, du 15 du 5e 1931, 40 ans après Rerum Novarum de Léon XIII sur la question sociale. Pie XII, en 1939-1958, dans Evangelium Praecognis, 1951, les fondements même de l'attitude missionnaire et peu de temps après, Fidei Donum, 21 avril 1957, suscitait un engagement des églises riches pour les autres églises concernant le clergé séculier. Pie XII, dans cette lettre, attire l'attention des évêques sur la responsabilité universelle de chaque évêque et la nécessité d'avoir des prêtres diocésains missionnaires. Nous arrivons à Jean XXIII, 1958-1963. Dans cette encyclique Princeps Pastorum, cette encyclique missionnaire, le pape se place résolument dans l'optique des jeunes églises en croissance. Il se distingue des encycliques précédentes, dont l'optique était celle des instituts missionnaires. Paul VI, en 1963-1978, Evangelii Nuntendi, en 1975, l'un des grands textes de son pontificat, après avoir rappelé que l'évangélisation n'est pas facultative pour l'Église, mais constitue sa mission même. Et après avoir retracé les bases théologiques, il en expose la démarche, le contenu, les moyens, son application aux divers destinataires et la mission qui revient à chacun dans l'Église. Jean-Paul II, 1978-2005, Redemptoris Missio en 1990. Le pape réaffirme que l'Église est missionnaire par sa nature propre et ajoute le défi de l'inculturation. Moi, Vatican II, 1962-1965, avec son important décret Ad Gentes en 1965 sur l'activité missionnaire de l'Église. Ajoutons que jusqu'au XXe siècle, la mission est essentiellement l'affaire des religieux. Franciscains, dominicains, augustins, jésuites, bientôt rejoints par les sociétés spécialisées comme les missions étrangères de Paris et la congrégation des Pères du Saint-Esprit au XVIIIe siècle avec le Père Liberman, en particulier pour les Antilles, sans oublier les sœurs de Saint-Joseph de Cluny avec la mère Anne-Marie Javoué. La France est très présente dans cette activité missionnaire. En 1822, Pauline Jaricot, 1799-1862, une laïque lyonnaise, lance une organisation de sensibilisation de l'opinion aux questions missionnaires qui est à l'origine de l'importante structure actuelle, œuvre pontificale missionnaire.

Maintenant, nous poursuivons avec l'intitulé des missions à la mission. Dieu, le Père, envoie son Fils. Le Fils envoie l'Esprit. L'Esprit envoie l'Église et l'Église nous envoie. Une Église envoyée, c'est le fondement de la mission. Le champ de la mission, le monde entier. Tous les baptisés sont concernés. Respect de toute personne avant tout. Le service de l'Évangile, sans oublier l'ordre temporel. L'Église doit se laisser convertir par l'Évangile d'abord. Le Concile Vatican II, 1962-1965, est préparé en quelque sorte par ces initiatives que nous venons de donner. Disons qu'il fera passer des missions à la mission. La mission est constitutive de l'Église. De sa nature, l'Église, durant son pèlerinage sur terre, est missionnaire, puisqu'elle-même tire son origine de la mission du Fils et de la mission de l'Esprit-Saint selon le dessein du Père. Confère Agentes numéro 2. Par conséquent, la mission de l'Église ne naît pas d'abord d'un besoin des hommes qui seraient en attente d'un salut qui vient d'ailleurs. Elle surgit d'une nécessité intérieure à Dieu lui-même, celui qui, étant communion d'amour, n'existe que dans l'action de se donner. C'est dans ce sens que la mission est bien plus qu'une tâche d'Église. L'expression véritable de son être même. Comme le Père m'a envoyé, à mon tour, je vous envoie. Confère Saint Jean chapitre 20, verset 21. Nous revenons un petit peu sur ça. La source de la mission, avant d'être dans l'envoi des apôtres par Jésus, au lendemain de sa Pâque, confère Matthieu 28, 19, réside dans le cœur de Dieu, c'est-à-dire dans l'amour trinitaire qui unit le Père, le Fils et l'Esprit, qui les relie et tout en même temps les déborde. Cela dit, la mission n'est pas avant tout un faire, mais un don à recevoir. Ou encore, avant d'être notre œuvre, la mission est l'œuvre de Dieu. Avant d'être une annonce, elle est une conversion. Avant d'être un projet, elle est un témoignage. Avant d'être une tâche à réaliser, elle est un amour à accueillir. L'Église est envoyée comme le Fils dans l'Esprit est l'envoyé du Père. Lui, le Fils, qui d'abord l'engendrait au sein de la Trinité.

Nous arrivons à une ouverture universelle. La source trinitaire, le Père, le Fils et l'Esprit Saint de la mission, envoie l'Église partout pour y témoigner d'un amour irrépressible, c'est-à-dire qu'on ne peut réprimer, qui secoue toutes les barrières et d'abord celles que dressent les Églises. Le service de l'Évangile n'est pas limité par des frontières géographiques, les pays de mission. La terre à évangéliser, c'est le monde entier, sans atténuer de quelque façon l'urgence de la mission, voire agentes, les décrets agentes. L'Église, afin de pouvoir présenter à tous le mystère du salut, et la vie apportée par Dieu doit s'insérer dans tous ces groupes humains du même mouvement dont le Christ lui-même, par son incarnation, s'est lié aux conditions sociales et culturelles déterminées des hommes avec lesquels il a vécu. Confère Adventist au numéro 10. Complétons donc par l'encyclique Redemptoris Mystio 1990. Il existe dans le monde moderne, ou de la communication, beaucoup d'autres dieux vers lesquels il faut orienter l'activité missionnaire de l'Église. Par exemple, l'engagement pour la paix, le développement et la libération des peuples, les droits de l'homme et des peuples, surtout ceux des minorités, la promotion de la femme et de l'enfant, la sauvegarde de la création et d'autres encore que nous pouvons y ajouter. Et n'oublions pas non plus des lieux de la culture, de la recherche scientifique et des rapports internationaux. Dans la voie va nous conduire à une responsabilité collective. L'annonce de l'Évangile ne peut rester l'affaire des seuls spécialistes. Elle incombe à tout chrétien conscient de sa vocation de baptiser, qu'on fait toujours, le décret Adventiste au numéro 23. Il n'y a aucun membre qui n'ait sa part dans la mission du corps tout entier. Chacun d'eux doit sanctifier Jésus dans son cœur et rendre le témoignage à Jésus par l'esprit de prophétie. C'est Jean-Paul II qui dit « Il n'est permis à personne de rester à ne rien faire. » Et cette obligation va plus loin. Désormais, ce sont tous les évêques et avec eux, leur Église, qui sont collégialement responsables de l'évangélisation du monde, y compris les églises dites de mission. Tous les évêques ont été consacrés non seulement pour un diocèse, mais pour le salut du monde entier, si bien que chacune des églises porte la sollicitude de toutes les autres. Nous revenons au décret Adventus au numéro 38. Par de nouvelles attitudes, la mission s'adresse toujours à l'homme, dans le respect total de sa liberté. En conséquence, tous les hommes doivent être soustraits à toute contrainte, de telle sorte qu'en matière religieuse, nul ne soit forcé d'agir contre sa conscience. Autrement dit, la vérité ne s'adresse et ne peut s'adresser qu'à notre liberté. L'Église interdit sévèrement de forcer qui que ce soit à embrasser la foi ou de l'y amener par des pratiques indiscrètes. L'Église propose, elle n'impose rien, elle respecte les personnes et les cultures et elle s'arrête devant l'autel de la conscience. Nous poursuivons toujours. L'attitude missionnaire commence toujours par un sentiment de profonde estime face à ce qu'il y a en tout homme. Voir Redemptoris Hominis au numéro 12. Nous ne voulons pas oublier de mentionner la rencontre à Assise le 27 du 10e
1986 du pape Jean-Paul II avec les responsables de toutes les grandes religions non chrétiennes. Deux appels majeurs cependant. La mission de l'Église, c'est le service de l'Évangile. L'œuvre de rédemption du Christ, qui concerne essentiellement le salut des hommes, embrasse aussi le renouvellement de tout l'ordre temporel. L'œuvre de rédemption du Christ, qui concerne essentiellement le salut des hommes, embrasse aussi le renouvellement de tout l'ordre temporel. La mission de l'Église, par conséquent, n'est pas seulement d'apporter aux hommes le message du Christ et sa grâce, mais aussi de pénétrer et de parfaire par l'esprit évangélique l'ordre temporel. L'œuvre de rédemption du Christ, qui concerne essentiellement le salut des hommes, embrasse aussi le renouvellement de tout l'ordre temporel. Je l'ai répété. Nous allons poursuivre. La mission de l'Église, par conséquent, n'est pas seulement d'apporter aux hommes ce message du Christ et sa grâce. Et nous disons donc, les fidèles laïcs accomplissent cette mission de l'Église, exercent leur apostolat aussi bien dans l'Église que dans le monde, dans l'ordre spirituel que dans l'ordre temporel. Bien que ces ordres soient distincts, ils sont liés dans l'unique dessein divin. Aussi, Dieu lui-même veut-il, dans le Christ, réassumer le monde tout entier pour en faire une nouvelle créature, en commençant dès cette terre, et en lui donnant sa plénitude au dernier jour. Le laïc, qui est tout ensemble, membre du peuple de Dieu et de la cité des hommes, n'a qu'une conscience chrétienne. Celle-ci doit le guider dans, sans cesse dans les deux domaines. Donc, le laïc n'a qu'une conscience chrétienne. Celle-ci doit le guider sans cesse dans les deux domaines. Les deux domaines dont je viens de parler tout à l'heure, un peu plus haut. Ensuite, il y a d'autres composantes. L'Église a un rôle essentiel à remplir en matière de témoignage. Elle ne peut prétendre être la servante de l'Évangile que si elle se laisse imprégner et transformer elle-même par le message qu'elle souhaite transmettre. Elle a pour vocation d'exercer le ministère de la réconciliation, confère 2 Corinthiens, chapitre 5, versets 18 à 19, et de réaliser en son être même l'unité du genre humain, confère l'Humanum Gentium au numéro 9.

Oui, nous avons à vivre la foi chrétienne dans un monde plus réaliste, situation nouvelle, sans nouveaux facteurs de la société. C'est peut-être au prêtre de se déplacer, non au peuple. Inutile que le prêtre sonne sa cloche, personne ne l'écoute. C'est à lui de se faire missionnaire s'il veut que le christianisme demeure et redevienne un ferment vivant de la civilisation. C'est l'archevêque de Milan, Giovanni Battista Montini, qui le disait. Par ailleurs, de nouvelles insistances, le monde demeure ce qu'il est, mais Dieu y demeure. En Église, cherchons à le découvrir dans la nouveauté d'un temps, ayant foi en sa présence et en sa fidélité. La pastorale de l'accueil doit de plus en plus devenir aussi une pastorale de la proposition. Évangéliser la notion de Dieu, c'est la tâche essentielle de l'Église, aujourd'hui et demain.

Maintenant, revenons à notre Église en Guadeloupe. Avec le synode de 1993-1995, qui retient quatre décisions. Chrétien en famille, chrétien en société, chrétien en Église, et le chrétien et la formation permanente. La mission se précise spécialement dans la troisième décision, c'est-à-dire chrétien en Église. Chaque baptisé a une mission spéciale qui lui vient de son baptême. Tu as reçu le baptême, tu es plongé dans la mort et la résurrection du Seigneur pour que tu deviennes prêtre, c'est-à-dire pour célébrer Dieu, prophète,

Les différentes communautés églises, en particulier les TKL, sont envoyées en mission pour rejoindre celles des périphéries, annoncer Jésus-Christ et témoigner du message de salut aux hommes qui sont encore en recherche, loin de l'Église, et qui attendent que l'Église vienne à eux. Les auditeurs, nous disons bien que votre mission va prendre fin. En TKL, en famille, nous continuerons pendant toute la semaine à prier en lien avec l'Église universelle qui se prépare à bien célébrer la journée missionnaire le 18 octobre 2026, c'est-à-dire dimanche prochain. Nous continuerons à prier aussi avec les malades, avec tous ceux qui sollicitent notre prière, avec l'Église en Guadeloupe, notre monde, sans oublier nos familles, les missionnaires dans les pays où il y a la guerre, la faim et toutes sortes de misères. Nous pouvons cependant, suite à ce travail autour de la mission, jeter un regard sur la charte des TKL, sur les articles 7, 8 et 10. L'article 7 qui rappelle « On se rassemble en TKL pour comprendre ce qui se passe dans le quartier, les situations de vie, les événements, pour comprendre la société, ses structures, son fonctionnement, ses orientations et ses différents secteurs. Le social, la relation, le travail, la vie familiale, la vie du quartier, de la commune, les loisirs, le monde des jeunes, des enfants, l'environnement, le patrimoine. C'est pour que je tiens un regard sur l'économie et le développement aussi, et la politique également, la défense et la gestion du bien commun. Nous allons peut-être aussi regarder l'article numéro 8. Après analyse, la TKL fait des projets pour agir avec les gens du quartier et d'autres pour transformer ou améliorer les situations personnelles. Donc, nous arrivons à l'article suivant, le 11. Dans la TKL, des chrétiens sont appelés à exercer certains services d'église aussi. Catéchèse, formation, animation de groupes chrétiens, célébration, accueil des chrétiens qui sont à la marge de l'église. Mais on se souviendra que le rôle propre du laïc, c'est la transformation des réalités temporelles en les pénétrant de l'esprit de l'Évangile. Concile Vatican II, ce que je viens de dire un peu plus haut. Donc, en conclusion, la TKL, communauté de laïcs baptisés, a sa responsabilité propre. Elle est donc invitée à prendre des initiatives pour l'évangélisation et la transformation de ce monde en restant en communion avec l'Église. Au début de l'émission, j'ai rappelé les lettres pastorales de notre évêque Philippe Guigou en début de chaque année. C'est tout cela que nous devons revoir de temps à autre pour pouvoir rester en éveil dans la dynamique d'évangélisation de l'Église en Guadeloupe. Donc, je rappelle que l'émission de lundi prochain, c'est-à-dire 19 octobre, sera dans la continuité de l'émission d'aujourd'hui avec des témoignages autour de la mission. Donc déjà, préparez vos témoignages pour des appels à l'antenne de Radio Massabielle.

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3: 20 divorces pour 100 mariages, ça c'était en 1977. Désormais, pratiquement un couple sur deux se sépare en France. Alors c'est divorcer quand on n'a pas d'enfant est déjà bien souvent douloureux. Comment imaginer l'impact sur les enfants pourtant conçus dans l'amour? Violence, rancune, jalousie, manipulation. Souvent, ce sont eux qui trinquent, les enfants, d'où notre réflexion ensemble aujourd'hui pour éviter leur souffrance, tant sur le plan moral que psycho-affectif. Comment épargner au fond ces enfants quand on divorce? Eh bien, c'est toute la question que je vais poser à mes trois invités dans cette émission. En quête de sens, j'ai la grande joie d'accueillir pour commencer Marie-France Irigoyen. Bonjour Marie-France.
4: Bonjour Marie-France.
3: C'est bien comme ça qu'on prononce votre nom?
4: Oui, oui, c'est parfait.
3: Merci beaucoup. Vous êtes psychiatre, psychothérapeute familial. Vous êtes bien évidemment bien connu pour vos recherches sur le harcèlement moral. Vous avez publié à peu près une dizaine d'ouvrages, dont le petit dernier tout à fait en lien avec notre émission du jour. Séparation avec enfants, conflit, violence, manipulation. Voilà, c'est clair, net, efficace et précis. Et c'est publié aux éditions de La Découverte. Nous sommes également en compagnie d'Isabelle Viellard. Bonjour Isabelle.
5: Bonjour.
3: Ravie de vous recevoir aujourd'hui.
5: Merci.
3: Toujours très engagée dans la lutte contre la précarité des familles monoparentales. Dieu sait qu'il en faut aujourd'hui. Vous êtes administratrice du fonds de dotation Femmes et Avenir, Isabelle. Oui. Et vous avez travaillé également dans le secteur humanitaire, puis dans le conseil. Pour ça, c'est pour vous connaître un peu de plus près, avant de devenir directrice des ressources humaines et coach. Et donc, vous avez coécrit avec Valérie Mista, vous étiez venue en parler dans cette émission en quête de sens il y a quelques années, il y a quelques mois, Haut les cœurs, se réinventer après une séparation aux éditions des presses de la Cité. Nous sommes enfin en ligne avec Catherine Viès-Dufaux. Bonjour Catherine.
6: Bonjour.
3: Vous êtes la fondatrice, la directrice d'une école associative à pédagogie alternative destinée aux enfants à haut potentiel, mais vous êtes également, on peut dire, coach parental, coach pour enfants, c'est ça?
6: J'ai pas, oui, on peut.
3: Vous accompagner.
6: Voilà, c'est ça, exactement. J'accompagne, je suis thérapeute en tant qu'infirmière et aussi avec mon expérience professionnelle, les familles et les enfants.
3: Oui. Et voilà. Alors, effectivement, mesdames, merci en tout cas d'avoir répondu à cette invitation. On a l'impression, c'est vrai qu'on en parlait, Marie-France Irigoyen, Isabelle Viellard et Catherine Viès-Dufaux, on a l'impression, Marie-France Irigoyen, que vous m'en parliez même avant de rentrer dans ce studio. On a mis beaucoup de temps, ça vous surprend encore, depuis qu'il y a énormément de divorces, qu'il y en a beaucoup plus. On a mis beaucoup de temps à s'intéresser, à s'inquiéter pour nos enfants. C'est étonnant, hein, ça, pour commencer, Marie-France.
4: Je trouve qu'on... C'est un petit peu comme si on n'arrivait pas à se préoccuper de toutes les violences en même temps. On s'est intéressé aux femmes victimes de violences, puis à l'emprise, c'est-à-dire la violence psychologique. Et ce n'est que à travers des moments un peu choquants, par exemple des suicides à l'école d'enfants ou à travers des agressions sexuelles d'enfants, qu'on commence à prendre en compte que les enfants, finalement, ne sont pas protégés suffisamment. Alors, dans mon dernier livre, je me suis intéressée aux enfants, aux conséquences sur les enfants des séparations, parce que les enfants sont au cœur de la séparation.
3: Ouais.
4: Autrefois, on va dire, c'était peut-être plus simple, je ne sais pas forcément mieux, mais c'était plus facile à repérer. Lorsque les parents se séparaient, les enfants étaient confiés à la mère.
3: Oui.
4: Maintenant, les pères commencent à s'intéresser aux enfants. Certains s'intéressent réellement à leurs enfants.
3: Et c'est tant mieux.
4: Tant mieux, bien sûr. C'est complètement tant mieux. Sauf que ça change un peu la donne parce que, avec l'autorité parentale conjointe, les conflits, au moment de la séparation, viennent sur le lieu de résidence de l'enfant. Et c'est à partir de là que les enfants peuvent être se retrouve au centre
3: du conflit,
4: parce que ça commence souvent avant la séparation. Si tu me quittes, tu n'auras pas les enfants, où je demanderai la garde, je demanderai une résidence principale.
3: Et objet aussi du conflit, donc.
4: Ils deviennent l'objet du conflit. Et alors, comme en plus, maintenant, ils peuvent être entendus par le juge dès qu'ils ont âge de raison, tous les juges ne sont pas d'accord sur quand est l'âge de raison, ça c'est un autre problème, mais du coup, ils peuvent être manipulés par un parent pour dire « tu diras au juge que je veux que tu écrives au juge pour lui dire que », etc. Et donc, toutes ces situations qui sont des situations nouvelles, qui existaient avant, mais de façon ponctuelle, maintenant, c'est réellement la problématique des séparations.
3: Ouais. Isabelle Vielard, pour ce premier constat, vous,
0: oui,
3: vous êtes d'accord ?
0: Oui, je suis tout à fait d'accord, d'autant plus...
3: C'est un des premiers ouvrages, le vôtre, hein, pardon, Paris France, mais c'est vrai que j'ai été surprise quand j'ai reçu, parce que c'était rare. Maintenant, il y en a de plus en plus, mais c'est vrai que...
0: Merci, oui. En fait, l'origine de ce livre, c'était d'aider les personnes qui se séparent à réussir leur séparation. Parce que ce que vous dites sur la prise en compte des enfants, c'est très très important, parce que on s'aperçoit que les conflits récurrents dans les couples, et ça vous le savez sûrement Marie-France beaucoup mieux que moi, sont le plus souvent liés à des blessures subies, enfin dans l'enfance ou dans l'adolescence. Et comme les conflits au moment du divorce créent des blessures, en fait, plus on prendra en compte comment protéger les enfants dans une séparation, plus on cassera cette espèce de boucle infernale de répétition du modèle. Et ça, en fait, je trouve que moi, j'ai écrit ce livre pour une de ces raisons, c'est que je suis frappée par l'impact des enfants et le mal qui est fait sur ces enfants dans les divorces qui se passent mal. Et pour protéger les enfants et pour réussir sa séparation, il y a plusieurs étapes dont la réussite du divorce va tellement impacter la réussite des enfants et leur bien-être. C'est incroyable.
4: Ouais. Ça, c'est tout à fait, c'est tout à fait juste. Mais ce que l'on voit, c'est que on pourrait anticiper ce qui commence à se faire dans d'autres pays. On pourrait anticiper en prenant des mesures pour que les enfants soient protégés. Actuellement, le système judiciaire français accentue les problématiques. Pour être un peu clair, maintenant, on peut se séparer sans passer devant un juge. On peut le faire avec chacun son avocat devant un notaire et faire des conventions. Sauf que dès qu'il y a un désaccord concernant les enfants, on passe forcément devant
3: le juge.
4: Et là, les avocats de chacun vont un peu trop au conflit, c'est-à-dire essaient de montrer mon client est le meilleur parent, et ils vont essayer de démontrer que l'autre parent n'a pas les bonnes capacités parentales. Or, quand on se sépare, on est forcément en conflit, parce que sinon on restera ensemble. Donc on est forcément en conflit, et le système judiciaire avec l'huile sur le feu qui est mise un peu par les avocats, vient attiser le conflit, avec une confusion qui est souvent faite encore entre conflit et violence. On a fait des gros progrès sur la prévention des violences dans le couple.
3: Ouais.
4: Les mesures qui ont été prises étaient essentielles, mais... il n'y a pas l'équivalent concernant les enfants.
3: Ouais.
4: C'est-à-dire qu'il peut y avoir une ordonnance de protection concernant la mère s'il y a eu violence, et le père, si c'est le père qui était violent, peut continuer à voir les enfants. Et là, les parents se rencontrent. Et là, il y a de la violence qui apparaît
3: dans votre livre, hein,
4: à nouveau.
3: Dans l'échange.
4: Et quand l'ex est inaccessible, parce que justement à cause de l'ordonnance de protection, eh bien la violence peut passer à travers les enfants. C'est-à-dire, on monte l'enfant contre l'autre parent, et à partir de là, l'enfant est instrumentalisé. Or, quand même, il faut préciser une chose. Ce ne sont pas les séparations qui posent problème pour les enfants, pour l'avenir des enfants. les enfants s'adaptent très très bien. Maintenant, okay. Vous parliez tout à l'heure d'un couple sur deux, c'est beaucoup plus que ça. Et surtout,
3: c'est beaucoup plus que ça, Marie-France.
4: Ah, maintenant, oui, parce que les statistiques ne prennent en compte que les couples mariés ou pacsés.
3: Et vous dites que 63% des enfants naissent hors mariage.
4: Donc, les statistiques ne sont pas...
3: Donc, plus d'un sur deux, en effet.
4: C'est un plus d'un sur deux. Mais le problème, c'est que maintenant, on se sépare avec des enfants de plus en plus jeunes. Donc, de plus en plus fragiles. Pas fragile à la séparation si ça se passe bien, mais fragile devant tout éclat, tout conflit véhément et bien sûr devant toute violence. Et on voit beaucoup de drames au moment des passages de bras, surtout avec les petits. Donc y a, effectivement, c'est réellement une problématique actuelle pour laquelle il faudrait prendre des mesures.
3: Catherine Vias-Dufaux, partagez-vous ce point de vue juste avant d'entendre notre amie Isabelle?
6: Ah oui, oui, complètement. Oui, je commente tout ça dans mon téléphone.
3: Allez-y.
6: Mais oui, oui, c'est effectivement, je suis complètement d'accord avec tout ce que vous dites. Et c'est vrai que c'est réellement les enfants qui, entre guillemets, qui trinquent finalement beaucoup dans les conflits violents. C'est pour ça aussi que du coup, moi, j'ai essayé de prendre le contre-pied, en fait, et de parler aux enfants, en fait, dans mes livres où je dis, bah voilà, en fait, en tant qu'enfant, toi, tu as le droit de ressentir. Tu as le droit d'avoir un avis et tu as le droit aussi d'aimer tes deux parents, ton père et ta mère, parce que du coup c'est ton histoire, mais malgré tout ça l'est, mais en fait c'est quand même pas ton histoire, du moins c'est pas ta séparation à toi. Et donc du coup l'idée c'est vraiment de leur dire vas-y, prends ta place en fait et parle-en aux adultes si à un moment donné eux ils y arrivent plus quoi. Donc
3: Isabelle Vielard, ça c'est déjà, vous aviez déjà insisté sur ce plan-là.
0: De parler.
3: Là, de parler et surtout de ne pas éviter tout conflit devant les enfants, déjà. Mais ça c'est. Parce qu'avec ce que nous raconte Marie-France Rigoyen, on n'en est même plus là. Là, on a carrément dépassé le conflit, on est carrément dans la violence.
0: Oui.
3: Ça atteint des proportions...
0: Je suis d'accord, Marie-France.
3: Les parents ne sont pas...
0: Mais il faut le répéter et le répéter et le répéter. Pour que les enfants, pour les protéger, il faut les épargner du conflit. En amont, en aval, ils ne doivent pas être les témoins ni les otages de la séparation. Il faut pas les utiliser comme un instrument de revanche affective. Il faut leur dire la vérité, évidemment une vérité qui soit entendable en fonction de leur âge. Je vais vous donner juste un exemple.
3: Allez-y.
0: Moi, évidemment, je suis divorcée aussi. Enfin, évidemment, pardon, j'aurais bien aimé ne pas l'être.
3: Vous êtes ici en tant que témoin, c'est ça que vous voulez dire?
0: Voilà,
3: aussi.
0: En témoin, auteur, pourquoi j'ai écrit ce livre, c'est que non seulement je l'avais vécu, mais je voulais pas écrire quelque chose qui me concerne. En fait, du coup, ce livre est... des centaines de témoignages qui ont été recueillis pour en faire quelque chose avec du fond, pour que ce ne soit pas mon prisme. Mais je voudrais vous donner un exemple. Moi, j'ai énormément de chance d'avoir deux garçons aujourd'hui qui ont 21 et 23 ans. J'ai divorcé quand ils avaient 9 et 7 ans. Divorce évidemment difficile, mais qui s'est bien passé. Pourquoi ? Je leur ai demandé, juste avant de faire cette émission, je leur ai demandé, les garçons, est-ce que vous... Ils étaient là ce matin, je leur ai dit, est-ce que vous vous êtes sentis protégé, parce que je suis interviewée là, est-ce que vous êtes senti protégé pendant le divorce? Il y en a un qui m'a répondu oui, parce que en fait, vous nous avez épargné verbatimement au maximum vos disputes. Vous avez fait en sorte au maximum qu'il n'y ait pas de coupable. Et ça, c'est un point du livre sur lequel j'insiste énormément dans un des chapitres que j'appelle le jeu de la vérité. En fait, on ne réussit un divorce, on ne réussit sa séparation et on protège ses enfants que si on fait un diagnostic que j'ai appelé le jeu de la vérité. Qu'était devenu notre couple et quelle est ma part de responsabilité? Donc, diagnostic du couple, inspection du couple et introspection. Qui je suis dans ce couple? Et donc, voilà le verbatim de mon fils et l'autre, et ça revient un petit peu et ça m'a tellement intéressée parce que j'avais jamais posé cette question. Je me c'est quoi ta question? Je creuse un peu Et il dit, je vois pas, moi ça m'a rien fait, je n'ai rien eu à faire. C'est-à-dire que, en fait, je m'étais pas rendu compte, en quelque part, on a réussi notre divorce parce qu'on les a épargnés. Ils avaient, alors évidemment, il y a eu tout ce que vous décrivez, les passages de relais, j'en parlais la dernière fois dans notre interview, qui sont affreux quand on doit partir, ouais, changer de rythme, tout ça c'est compliqué. Mais devenu grand, en fait, ils se rappellent juste qu'on les a épargnés. Ouais. On les a
3: L'intention,
0: épargnés.
3: En tout cas, de les épargner, déjà, c'est énorme.
0: Et
3: mesdames.
0: Donc, mon message aujourd'hui, ouais, merci de m'avoir invité, parce que c'est essayons au maximum de les protéger, ressassons ce discours.
3: Oui, Marie-France.
4: C'est intéressant ce que vient de dire Isabelle, parce que son fils a dit « je n'ai rien eu à faire ».
3: Ouais.
4: Et ça, c'est important parce que la plupart des enfants ont l'impression qu'ils doivent réparer les parents. Et que donc, il faut un boulot considérable. Alors d'abord, il faut un boulot considérable pour essayer de ne pas dire quelque chose qui risquerait de déplaire à maman ou à papa. Et donc, ils sont sur le qui-vive. Alors, ouais, je voudrais pas culpabiliser les parents qui ont du mal.
3: D'accord.
4: Parce que très souvent, c'est inconscient. Quand on se sépare, c'est compliqué.
3: Ouais.
4: C'est compliqué parce que c'est les gros soucis pour tout, d'organisation, des soucis d'argent, des soucis justement concernant les enfants. Mais on est tellement, les parents qui se séparent sont tellement dans leur problématique à eux, la méfiance vis-à-vis de l'ex, ou du futur ex, que du coup, ils oublient un peu les enfants. Alors que c'est tout ça, c'est pour le bien des enfants qu'ils oublient, mmh, les enfants. C'est-à-dire, pour que ça se passe bien, je suis sur le qui-vive, j'essaie de faire que ça se passe au mieux, etc. Mais ils sont tellement tendus, tellement stressés ou quelquefois tellement angoissés, parce que il faut le dire, une séparation, même quand ça se passe bien, c'est douloureux.
3: C'est ce qu'a dit Valérie.
4: Et donc,
3: Isabelle, pardon.
4: Et donc, à partir de là, beaucoup d'enfants sont de facto placés pour consoler maman qui pleure, ou bien rassurer papa.
3: Alors, ça devrait être le contraire.
4: Ça devrait être le contraire. Et donc, ouais, effectivement, je crois qu'il y a aussi, alors je vais encore médire sur le système judiciaire tel qu'il est là en France, il faudrait pouvoir accompagner les parents,
3: ouais,
4: avec des médiations.
3: Ouais.
4: Mais actuellement, sous le prétexte que quand il y a violence possible, éventuelle, il ne faut pas faire de médiation, beaucoup d'avocats font en sorte qu'il n'y ait pas
3: de rencontre.
4: Or, je crois qu'il faudrait aménager, avant d'annoncer aux enfants on va se séparer, il faudrait aménager qu'ils décident ensemble, les deux parents avec leurs avocats éventuellement, qu'ils décident tout ce qui concerne l'organisation pratique en adulte, comme vous venez de
3: prendre
4: le dire.
3: Prendre sur soi quand même 5 minutes, quoi. Enfin, je dis ça comme ça.
4: Oui, mais on voit que... Alors, il y a un autre problème qui est que quand les enfants sont en souffrance, avec le système tel qu'il est là, autorité parentale conjointe, eh bien, on ne peut pas emmener un enfant voir un psy si l'autre parent n'est pas d'accord. Or, c'est souvent le parent le plus problématique qui veut pas que l'enfant...
3: Comme par hasard. On se retrouve juste après les divorcés, si vous le permettez, mesdames. Michel Delpech, à tout de suite.

0: On a tous envie de pleurer, comme je disais à Isabelle, qui disait, mais c'est tant mieux, justement, Isabelle Villelard, qui est avec nous, ainsi que Marie-France Irigoyen, et Catherine Viesse-Dufaux. Juste un petit clin d'œil, Isabelle, à votre livre, parce que dans votre livre, justement, oui. Votre livre est truffé de petites pépites musicales, hein, c'est
1: Exactement.
0: Il faut coûter des musiques tristes quand on...
1: Oui, en fait, l'idée du livre, donc, c'est d'accompagner tout le long de la séparation. Donc, il y a plusieurs étapes à traverser. Déjà, se rendre compte de l'échec, on appelle ça échec et mat. Après, il y a la traversée du désert. Après, il y a la stratégie des petits pas. Et enfin, on est bien. Quatre grands chapitres. Et à chaque chapitre, on l'a fait, mais tout n'a pas été repris dans le livre, une playlist de chansons qu'il faut écouter. Mmh. Et en faisant nos recherches, la première étape de échec et mat, de solitude, etc., en fait, il faut écouter des chansons tristes. Oui, en fait, plus on pleure, plus on exorcise cette douleur. Et ça fait du bien, donc, I Am Alone,
0: on se sent moins seul aussi.
1: Exactement.
0: D'autres vont traverser. Catherine Viesse-Dufaux, j'ai envie de, si vous le permettez, de lire un extrait du livre de Marie-France Irigoyen, puisque j'ai l'impression que je vous soumets cette observation, Marie-France, dans votre livre sur l'état des couples aujourd'hui. Pour avoir votre analyse sur les conséquences de cela. Alors qu'historiquement, dites-vous, Marie-France, le couple était fondé sur la sécurisation de la filiation, il se construit désormais sur le sentiment amoureux. Si l'on décide de vivre ensemble, c'est parce que l'on s'aime. On ne veut pas seulement de l'amour, on veut de la passion, de l'intensité dans les sentiments. Mais comme notre société de consommation prône avant tout la réalisation de soi, le couple doit également permettre de se réaliser pleinement. Patatrac, du coup, c'est la chute, la déception, ça fait partie des raisons aussi pour lesquelles les couples divorcent de plus en plus tôt, de plus en plus en nombre, tout simplement.
2: Et ça fait partie aussi des raisons pour lesquelles l'enfant est au cœur des séparations. Parce que à notre époque où il faut se valoriser, de plus en plus on se valorise par ses enfants. On a des enfants merveilleux, surdoués ou bien atypiques, HPI ou atypiques ou je ne sais quoi. Et on s'en occupe beaucoup plus. Et au moment de la séparation, chacun pense qu'il est le meilleur parent continuer au bien-être de cet enfant tellement merveilleux. Et c'est là... alors déjà, la coparentalité au quotidien, quand on est en couple, c'est déjà pas simple. Mais au moment de la séparation, forcément, il y a des désaccords concernant l'éducation des enfants. Alors, il y a des choses banales du genre quand ils sont avec leur père, ils vont au McDo, ils mangent pas bio, alors que je fais tellement d'efforts pour leur faire manger des légumes.
0: La soupe et tout, voilà.
2: Voilà. Ce qu'on entend aussi, c'est la mère, elle est trop. Genrée, elle élève les enfants de façon trop genrée. C'est spécial, mais ça fait toutes ces choses atypiques, finalement, qui n'étaient pas dans la préoccupation ancienne, ça vient maintenant. Parce que chacun, le père et la mère, ou la mère, et je précise aussi dans les couples homosexuels, c'est pareil, chacun a la meilleure idée de ce qui est bien pour l'enfant, de ce qui est mieux pour l'enfant.
0: Alors, quand on est séparé, déjà, quand on est en couple nucléaire, comme une famille nucléaire à la maison avec tous les enfants réunis, c'est déjà compliqué, mais alors quand on est séparé. Catherine Viesse-Dufaux, qu'en pensez-vous ? C'est intéressant à la lumière de ce qui vient d'être lu et dit.
3: Oui, est-ce que je voulais reprendre là, par rapport à ce qu'elle disait, c'est qu'effectivement, peut-être que chaque parent pense qu'il est le meilleur, mais moi, je pense pas que ce soit plutôt ça. Je pense que c'est plutôt, il y a tellement de modèles d'éducation aujourd'hui que, du coup, les parents sont déjà de base, effectivement, quand ils sont mariés. C'est très compliqué, c'est très difficile. Moi, j'ai beaucoup de parents qui sont complètement perdus, atypiques ou pas atypiques.
0: Et qui restent ensemble et qui sont...
3: Savent plus quoi faire, ils savent plus comment faire parce qu'il y a des injonctions du bonheur en famille. Oui, des injonctions d'être justement le meilleur parent, d'être à l'écoute des émotions, mais finalement, jusqu'où, quelle est la limite, on ne sait pas trop. Donc, en fait, c'est des parents qui sont perdus. Et donc, forcément, quand il y a séparation, du coup, ça clash encore plus. Ouais. Et donc, ils se retrouvent vraiment... effectivement encore plus perdu. Et c'est effectivement là où il y a de vrais soucis et vraies différences qui se mettent.
0: Ouais. On va peut-être essayer de vous rappeler. Il y a un souffle, quelque chose. On a du mal à vous entendre correctement, Catherine. On va voir si on peut vous rappeler en régie. Isabelle Vielard, effectivement, on a quand même entendu ce qu'a dit, heureusement, notre amie Catherine. C'est vrai qu'il y a aussi cette donnée, à savoir alors grâce ou à cause des réseaux sociaux, on a une plénitude de choix éducationnels, si je puis dire, d'options éducationnelles. Ouais. On s'y perd complètement. On n'a plus de repères aussi. La famille, on l'a dit, souvent entendu dans cette émission Enquête de sens, hein, que voilà, il y a plus de filiation, il y a plus d'héritage, voilà, tout est un peu coupé. Alors, on invente, mais on sait pas comment.
1: Tout à fait. La parentalité. Marie-Ange, mais en fait, il y a un point qui est très, très important, c'est-à-dire qu'on parle de coparentalité.
0: Ouais.
1: Je pense qu'il faudrait insister sur la coparentalité responsable. C'est-à-dire qu'il n'y a pas d'école de parents. C'est vrai qu'aujourd'hui, il y a l'éducation positive, finalement. L'éducation de Françoise Dolto, c'était bien. Enfin, évidemment que les parents sont perdus. Mais de toute façon, il n'y a pas de modèle. Autrement, ça se saurait. Il y aurait déjà eu un livre miracle qui aurait été écrit et on le suivrait. Mais insistons surtout, c'est que si on a des enfants, on est responsable. On est responsable de veiller à ce qu'il soit le mieux possible. On a une obligation de moyens, pas de résultats, mais on a une obligation de moyens.
0: Retenir ça déjà.
1: Et en fait, il faudrait qu'au moment de, quand on se marie à la mairie, on rappelle cette responsabilité parentale. Vraiment. Et elle devrait être reprise parce que, évidemment, qu'il y a des conflits qui sont épouvantables et qu'on a des vœux pieux quand on. Moi, je le dis et je répète, protégeons les enfants, épargnons-les. Vous avez tout à fait raison. Quand il y a des conflits épouvantables, de violence, c'est très difficile quand on s'entend pas. C'est toujours la faute de l'autre. Mais si on travaillait plus sur cette responsabilité, on parle aujourd'hui qu'il y a plus de pères qui demandent la garde, etc. C'est formidable, mais c'est pas simplement la demander, c'est être responsable de ses enfants. Et nous, on a de la chance quelquefois, en tant que mère, on a une responsabilité un peu tripale, je veux
0: presque
1: dire.
0: Presque naturelle. Hein.
1: Mais donc, tripale, c'est là-dessus que je voudrais insister. Et la deuxième chose que je trouve très importante dans notre débat, quand Marie-France vous parliez au début de violence conjugale, de violence sur les enfants, il y a quelque chose, nous, qu'on prend en compte dans le fonds Femmes et Avenir, parce qu'on a créé une ligne d'écoute et on reçoit beaucoup de familles monoparentales qui nous appellent et qui font part de leur détresse. Mais il y a un facteur, et qui aujourd'hui intéresse plus les pouvoirs publics, donc qui intéresseront les juges aussi à un moment, c'est les violences économiques qui pèsent sur ces enfants. Les violences économiques, c'est un fardeau épouvantable quand il y a un tiers des pères qui ne payent pas la pension, qu'il y a des femmes, il y a 40% des enfants issus de familles monoparentales qui vivent sous le seuil de la pauvreté. Bon, enfin, c'est un sujet d'un autre débat, mais ces violences, il faut les prendre en compte. Et quand on dit qu'il y a énormément de choses à faire et qu'il faut prendre en compte ces enfants issus du divorce, c'est pour que plus tard, on ne crée pas une société de monoparents. Voilà.
0: Ouais, il y a du boulot, mesdames. Ouh là là, Marie-France, hein, on appuie sur un bouton et pouf.
2: Oui, il y a encore beaucoup à dire de tout ça. Je veux juste revenir, je suis tout à fait d'accord avec ce que vient de dire Isabelle, mais je voudrais revenir à ce qu'a dit Catherine précédemment sur les modèles d'éducation. Beaucoup de conflits tiennent aux limites que l'on peut mettre ou ne pas mettre aux enfants.
0: Tellement vrai, ça.
2: Alors, ça veut dire, je vois que ce sont souvent les mères qui sont plus strictes et que les pères sont plus laxistes. C'est ce que je vois en majorité. C'est pas toujours le cas, mais c'est souvent comme ça. Et en particulier, on le voit autour du problème du contrôle parental sur les téléphones. Beaucoup de pères ne sont laxistes concernant ça, laissent les enfants regarder, être sur les réseaux sociaux beaucoup plus longtemps. Et ce que l'on voit aussi, ce que je vois très souvent, je reçois des parents où un des parents, plus souvent le père, quand la mère est stricte sur à 9h, on range son téléphone et on n'est plus sur Internet, le père offre un autre téléphone. C'est-à-dire, on se retrouve avec des enfants qui ont deux téléphones, un téléphone caché, le téléphone de papa.
0: Vous plaisantez, Marie-France ?
2: Je vois beaucoup de cas comme ça. Parce que je trouve, un père va dire, je trouve inadmissible que je ne puisse pas joindre ma fille ou mon fils le soir après 9 heures. Et ce sont des choses que l'on voit qui sont... alors effectivement, on voit ça beaucoup plus dans les familles quand c'est très conflictuel. Mais se mettre d'accord déjà sur les devoirs, je vois aussi des pères qui n'ont pas qui n'ont leurs enfants qu'un week-end sur deux, qui disent je prends les enfants mais sans le cartable parce que vous comprenez comme je les vois pas souvent, je vais pas en plus me coltiner les devoirs. Donc ça, pour moi, je considère que ça c'est une violence faite à l'enfant.
0: Absolument.
2: On a aussi avec les pères, je dis les pères parce que c'est plus souvent quand même quand
0: c'est pas une, qui parle, hein.
2: quand c'est pas résidence partagée, c'est plus souvent la mère qui a la résidence. Mais on voit aussi des parents qui n'emmènent pas l'enfant, qui disent par exemple quand si un enfant fait de la musique, ah ben non, je prends pas les instruments parce que vous comprenez, c'est trop compliqué. Ou si un enfant fait du sport, on va pas gâcher notre week-end en emmenant à sa compétition, etc. Donc ça se voit pas beaucoup parce que officiellement c'est pas une violence. Pour moi, c'est une violence faite à l'enfant.
0: Ouais.
2: Et on voit face à ces genres de situations, effectivement, des parents qui se disputent à cause de l'enfant. Mais pour moi, il y a aussi des négligences de certains parents, et ce qu'on ne prend pas suffisamment en compte. Au fond, c'est une forme de maltraitance faite à l'enfant, et que l'on voit beaucoup plus après les séparations, puisque quand les parents sont ensemble, c'est souvent les mères qui s'y collent quand même.
0: Voilà, d'accord. Time after time, les amis. Cindy Lauper, à tout de suite. Et nos enfants, ses enfants, quand on divorce, eh bien, on en parle avec mes trois invités. Marie-France Irigoyen, psychiatre, psychothérapeute familiale que l'on ne présente plus. Son dernier ouvrage, Séparations avec enfants, conflits, violences, manipulations, fraîchement paru aux éditions de La Découverte. Isabelle Vielard, qui est très engagée de son côté dans la lutte contre la précarité des familles monoparentales, qui a publié l'année dernière cet ouvrage « Haut les cœurs, se réinventer après une séparation » aux Presses de la Cité, coécrit avec Valérie Missoff. Et puis enfin, Catherine Vias-Dufaux, qui est en ligne avec nous, qui est coach parental, on peut le dire, fondatrice et directrice d'une école associative à pédagogie alternative pour les enfants à haut potentiel. Justement, on parlait des enfants atypiques à l'instant avec vous, Marie-France. Effectivement, alors, on parlait de l'immaturité. En fait, hein, finalement, on est en train de parler de vous disiez, de réification des enfants, de désir de posséder, d'avoir le droit à. On en parle beaucoup en ce moment dans cette émission, quête de sens, avoir droit à. Ça, c'est le grand truc de notre époque. De consommation, etc. Et c'est vrai qu'il y a une espèce de d'adultisation des enfants et d'infantilisation, d'infantilisme chez nous les adultes. Je me mets dedans, excusez-moi, parce que je pense qu'on en a tous un peu de l'enfant, malheureusement, dans le mauvais sens du terme de l'enfant. Mais c'est ça fait des ravages, Marie-France Irigoyen. C'est terrible ce que vous êtes en train de nous dire à travers tous les exemples cités juste avant que nous nous séparions.
2: Oui, alors moi je ne faut pas avoir une vision trop sombre, parce que moi, je reçois surtout les parents qui sont vraiment en difficulté. Je crois simplement qu'il faudrait éduquer tous les parents à fonctionner en amont de la séparation, à fonctionner, à se mettre d'accord sur comment ça va s'organiser.
0: Faire des écoles.
2: Et à se faire aider, en Belgique, par exemple, il y a quand les parents divorcent
0: dans une région de la Belgique.
2: Dans une région de la Belgique, oui, je cherchais les décisions se prennent assez rapidement et on propose aux parents de faire des stages de parentalité, de bonne parentalité. On les met, on met pas les mêmes, c'est en groupe, on ne met pas les parents qui sont séparés dans les mêmes groupes, mais ils se retrouvent avec d'autres et ils discutent.
0: C'est super.
2: Ils évoquent toutes les difficultés qu'il y a, forcément il y en a beaucoup. Et en même temps, on leur propose aussi des solutions par rapport aux enfants. Et ça fait des groupes de discussion.
0: On est très en retard en France.
2: On est très en retard.
0: Parce que vous me dites.
2: Parce que ça, c'est pas compliqué à mettre en
0: Valérie,
2: place.
0: Valérie, vous aussi, vous avez des initiatives. Valérie, Isabelle, décidément, je vais pas y arriver. Pardonnez-moi.
1: C'est pas grave, c'était une coécriture.
0: On demandera après à Catherine ce qu'elle en pense. On a dû la récupérer entre-temps. Isabelle, parmi les alternatives qu'il y a, il y en a pas mal en France. Mais on les connaît pas forcément quand même, hein.
1: Sur la médiation et tout ça.
0: Non, la coparentalité justement.
1: Ah,
0: comment aider celles qui ont voilà leur,
1: bah,
0: dans
1: oui,
0: l'après.
1: Il y en a pas beaucoup.
0: Un service après vente.
1: En fait, c'est ce que je vous disais par rapport quand on décide de se marier ou quand on dans les stages d'accouchement, etc. Il devrait y avoir un stage un peu obligatoire en disant je vais être parent. Qu'est-ce qui se passe si tout va bien? Parce que c'est un petit peu comme quand on se marie. Quelquefois, il y a des accompagnements avant de se marier, les bons conseils. Eh ben, il devrait y avoir la même chose pour les parents. Mais moi, je connais pas beaucoup de choses qui existent comme ça, à part tous les livres ou les conseils qu'on peut donner ou des émissions comme la vôtre où on cherche à aider.
0: Catherine Vias-Dufaux, peut-être une réaction à ce qui a été apporté, parce que le temps qu'on vous joigne à nouveau, j'imagine que vous avez dû certainement écouter un pan de l'émission.
3: J'en ai raté. j'ai pas pu entendre.
0: Alors pour ou contre, là il y a une question quand même qu'on peut se poser, c'est pour ou contre la garde alternée. Je posais la question tout à l'heure à vous, Marie-France Rigoyen, est-ce que il y a une option miracle? Vous me dites non, pas du tout. C'est au cas par cas, une fois de plus, hein. Réponse
2: Absolument,
0: au cas par cas.
2: Ouais,
0: Catherine Vias-Dufaux, vous êtes d'accord avec ça ou pas?
3: Oui, c'est vraiment oui, au cas par cas, parce que c'est vrai que maintenant c'est un peu la norme finalement les gardes alternées, et c'est vrai que je suis d'accord avec ce que Marie-France disait. Moi, je vois aussi des séparations qui se passent bien, mais malgré tout, c'est compliqué quand même pour certains avec les gardes alternées, parce que les enfants sont réellement en souffrance, ils sont vraiment pris en étau, et ils se retrouvent vraiment sur de la parentification, c'est-à-dire le fait de porter le mal-être des parents et finalement de s'éteindre un peu. Donc vraiment au cas par cas, oui, ça ce serait bien. J'entends, hein, après il y a aussi des situations où avec la maman ça se passe mal et avec le papa ça se passe très bien. Il y en a pas mal en fait, hein. Des papas qui vont bien et qui ça se passe bien, mais c'est vrai que la garde alternée systématique, je ne suis pas forcément...
0: Alors, mesdames, il ne reste pas beaucoup de temps. J'aimerais bien qu'on donne des conseils maintenant, des pistes de réflexion. On en a parlé de certaines, y compris parler, ne pas dire du mal quand on... Imaginons qu'on est en garde alternée, ne pas dire du mal de l'autre parent devant ses enfants, prendre sur soi. On va voir des psys, on en parle aux copines, on en parle aux copains. Loin, loin, loin, loin des enfants. On est d'accord, Marie-France, vous êtes d'accord avec ça?
2: Oui, mais en plus, je pense que c'est important de favoriser l'accès à l'autre parent.
0: C'est-à-dire
2: que l'enfant puisse avoir la photo de l'autre parent dans sa chambre, qu'il puisse téléphoner tranquillement à son autre parent sans avoir l'autre qui
0: surveille
2: derrière. C'est inciter un enfant qui, à un moment, n'a pas trop envie de voir l'autre parent l'inciter, mais si c'est ton père ou c'est ta mère, il faut que tu y ailles, encourager, pour que l'enfant sente que la coparentalité, c'est une réalité, et accompagner l'enfant dans les difficultés. On peut un enfant est élevé par ses deux parents, à certains moments, il est plus proche de l'un et il est plus éloigné de l'autre. Il est fâché avec son père parce que il a été sanctionné ou je sais pas quoi. Là, c'est important, après la séparation, de faire en sorte qu'il y ait de la souplesse et que l'enfant puisse aller de l'un à l'autre.
0: Et ne pas trop gâter pour compenser. Catherine, vous aviez un truc à dire.
3: Oui, parce que je voulais rebondir dessus.
0: Ouais.
3: En fait, il suffirait juste de se dire, séparés ou pas séparés, on reste parents. Et donc, à partir de là,
0: on s'oublie un peu et on pense en parents.
3: C'est ça. C'est un peu ça, ouais, c'est ça. C'est de dire, bah, des fois, je suis pas d'accord avec ce que t'as dit, papa, mais malgré tout, bah, du coup, on est coparents. Donc, en fait, là, il faut que t'ailles là où il t'a dit, parce que du coup, il a ses raisons. Tu lui demandes, tu lui dis que t'es pas d'accord, mais moi, j'ai rien à dire là-dedans, et donc tout va bien, en fait. Je lui fais confiance.
0: Ouais, merci Catherine. Est-ce qu'on parle du passé, mesdames? Est-ce qu'on dit comment on s'est aimé? Il y a deux écoles là aussi. On entend souvent, oui, oui, il faut raconter l'histoire. Non, il faut pas raconter l'histoire d'amour entre ses parents. Qu'est-ce qu'on fait, Valérie?
1: Isabelle. C'est pas grave. Quelle transition géniale, Marie-Ange, parce que c'est exactement le point que j'allais soulever, parce que je suis tout à fait d'accord avec ce qui a été dit. C'est dans les conseils à suivre. Mais il y a une chose que je trouve absolument capitale pour les protéger et pour réussir, enfin, entre guillemets, c'est ne pas mentir. Ne pas mentir, ça ne veut pas dire tout dire.
0: D'accord.
1: C'est surtout dire des choses justes. Parce que mentir...
0: Raconter comment, concrètement, raconter par exemple comment on a rencontré son conjoint, sa conjointe,
1: oui,
0: son ex.
1: Oui, par exemple, s'il y a des violences, etc. En fait, pas cacher en disant tout va bien, etc. Mais dire, oui, en fait, il y a des choses dans l'histoire entre papa et maman qui se passent, mais qui ne sont pas normales.
0: Non, mais est-ce qu'on glorifie un peu le passé? Est-ce qu'il faut raconter?
1: Ah oui, oui,
0: parce
1: pardon.
0: Moi, je pensais raconter dans l'amour. La séparation. Au départ, il y a quand même une histoire d'amour, au départ.
1: Mais bien priori, sûr qu'il faut. C'est quand je dis qu'il ne faut pas mentir, il faut dire la vérité. On s'est rencontrés, on s'est aimés, etc.
0: France,
1: mais
0: ouais.
1: Après, on a eu des désaccords, il y a des choses... qui n'ont pas été, mais bien sûr que oui, qu'il faut dire, ils sont issus de l'amour de deux personnes à la base. Donc en fait, c'est ça aussi qui les aide à construire.
0: Ouais. Parce que vous l'avez fait vous, par exemple,
1: oui,
0: ou pas?
1: Bien sûr.
0: D'accord.
1: Et que le mentir crée l'insécurité. Et même si on leur dit pas ça, en fait, ils sont dans un espèce de flou. Est-ce qu'ils se sont aimés? Est-ce que j'ai été responsable? Est-ce que finalement c'est ma cause
0: de moi
1: quand je suis arrivée?
0: C'est ça.
1: Ouais. Il faut leur dire.
0: Marie-France?
2: Oui, complètement. Je crois qu'il faut pas mentir, mais en même temps, faut pas tout dire.
1: Exactement, dire des choses justes.
2: C'est-à-dire que, d'abord, ça dépend de l'âge, là encore, et simplement si l'enfant pose des questions. Il y a des choses. Si l'enfant pose des questions sur les disputes, par exemple, là, on peut dire, en disant qu'il y a des histoires de grandes personnes. D'accord. Effectivement, ne pas cacher, on était bien ensemble, tout ce qui s'est passé autour de la...
0: Ça, on peut le faire.
2: C'est ça, on peut dire. Même. Absolument, il faut ça.
0: Il faut le dire, d'accord.
2: Et ensuite expliquer que, on ne s'aime plus, mais sans entrer dans les détails.
1: Non.
2: Parce que, toutes les chamailleries qu'il y a dans un couple, et il y en a forcément beaucoup, ça ressort au moment des séparations, mais justement, ça ne concerne pas l'enfant.
1: Ouais, non. Ouais.
2: Donc, je crois qu'effectivement, le préserver, c'est lui dire, sans mentir, les choses qu'il réclame, qu'il veut savoir, mais ne pas le noyer de toutes les problématiques où il ne devrait pas être au premier plan.
0: Ah, Catherine, vous souhaitiez ajouter quelque chose?
3: Oui, parce que effectivement, il faut dire oui, on ne s'aime plus, mais il faut faire attention à cette phrase aussi, parce que je suis d'accord avec vous, avec les deux, c'est-à-dire de dire quand même ce qu'il y a derrière, évidemment sans trop les noyer, sans les responsabiliser trop, mais malgré tout, pas simplement leur dire en fait on ne s'aime plus, parce que finalement il y a beaucoup d'enfants qui se rendent compte, enfin qui ont peur, en disant ah bon, mais en fait c'est possible que l'amour s'en aille. Moi, depuis que je suis née, ces deux personnes-là me disent « Ah ben, je t'aime et je t'aimerai toute ma vie. » Et puis finalement, ces deux personnes-là me disent « L'amour s'est envolé et ben, on se sépare. » Et du coup, certains enfants se disent « Bon, ben en fait, moi aussi, en fait, à un moment donné, ça va arriver. » Donc, il faut vraiment les rassurer aussi là-dessus en disant « Il n'y a pas que l'amour. » L'amour, c'est...
2: Ah oui, mais
3: okay,
2: attends,
1: deux
2: mais
1: amours différents.
2: Il faut leur expliquer que c'est pas la même chose,
1: ouais,
2: l'amour
1: parental et couple.
0: Ouais, mais la raison, je suis assez d'accord avec Catherine, mesdames, pour le coup. Je suis assez d'accord avec Catherine, pour le coup, parce que je trouve que, à cet âge-là, si vous voulez, il y a une forme d'amour, quand même. Enfin, je me rends pas compte,
2: non,
0: mais.
2: C'est pas
0: non,
2: pareil.
1: Moi non plus, je suis pas
2: restée. L'amour, pour un enfant et l'attachement. Alors maintenant, on n'a pas le temps d'expliquer tout ce qui est autour de la notion d'attachement, mais cet amour, d'un parent sur un enfant et de l'enfant sur un parent, c'est inconditionnel. Alors que dans le couple,
0: bah, il suffit de leur dire. Sinon, on précise, on dit, mais de toute façon, toi, je t'aimerais de façon inconditionnelle, ouais. Catherine. Hein. Moi, ouais. Je suis d'accord avec Catherine.
3: Oui, en fait, on est tous d'accord en vrai, mais ouais, ouais. Il faut juste l'accompagner.
2: Il faut dire les choses.
0: Il faut dire les choses, ouais. Ceux qui se pensent bien clairement, c'est non, c'est aisément. Enfin, dans les deux sens.
1: Marie-Ange, avant que ça se termine, j'ai un truc super important à dire, c'est que tout ça pour protéger les enfants, il y a un truc qui est hyper important, c'est de prendre soin de soi pour mieux prendre soin d'eux. Et donc, il faut se reconstruire, réavancer dans la vie, c'est aussi les protéger. C'est pas de l'égoïsme, mais penser à soi, c'est super important. Et c'est ça, notre responsabilité affective.
0: Eh bien, merci.
1: Être nous-mêmes. Merci.
0: Oh, quelle belle conclusion. Merci beaucoup. Merci beaucoup, Isabelle Vielard. Je voudrais